0: en toute vie, de faire l'expérience que Dieu est en nous et que nous sommes en Dieu. Nous avons aussi entendu que de tout temps, l'objectif de l'adversaire de Dieu a été de passer sous silence la véritable nature de Dieu, son amour incommensurable pour les êtres humains, pour les animaux, oui, pour toute sa création. Et aussi de cacher aux gens qu'il n'y a pas de hasard dans la vie terrestre, mais bien la réincarnation de l'âme immortelle dans un nouveau corps humain, ce qui offre de multiples chances de reconnaître ses erreurs, de trouver le repentir et le pardon mutuel, afin d'expier les fautes passées et de réparer bien des choses. Et une aide pour cela est de savoir que les êtres humains sont, au plus profond de leur âme, divins et purs, que leur tâche consiste à se rapprocher à nouveau de cette véritable nature et que la seule chose qui compte est de se débarrasser de nos comportements encore contraires à l'amour divin et désintéressé. Cela a été et continue d'être passé sous silence par ceux qui, au sein des institutions, prétendent représenter Dieu sur terre. Voilà la manipulation dont le Christ a parlé dans sa révélation à la fontaine du rocher du Christ. Et c'est une pratique vieille de plusieurs siècles, même de plusieurs millénaires. Et rien, absolument rien, n'a changé à cette manipulation jusqu'à nos jours. Le culte des sacrifices sanglants des prêtres de Baal se retrouve également dans leurs rituels sacerdotaux actuels, comme par exemple la célébration eucharistique catholique, au cours de laquelle le vin serait substantiellement, c'est-à-dire réellement et non symboliquement, transformé en sang du Christ de Dieu. Pourquoi, pourrait-on également se demander, les gens doivent-ils boire du sang? Jésus de Nazareth a célébré avec ses disciples un repas d'amour en sa mémoire, mais il n'a jamais suggéré d'en faire un acte liturgique ou un sacrement ecclésiastique. Il s'agit là encore d'un enseignement sacerdotal visant à se glorifier soi-même et à manipuler davantage le peuple.
1: Rappelons-nous également à ce sujet les paroles du cardinal Clemens August Graf von Galen, qui a été béatifié par le pape Jean-Paul II en 2005 pour avoir protesté contre le programme d'euthanasie du Troisième Reich. D'un autre côté, von Galen a cependant poussé les soldats allemands à s'engager dans la Seconde Guerre mondiale, qu'il a qualifié de « nouvelle croisade » sous la devise « c'est la volonté de Dieu ». Cet évêque, devenu par la suite cardinal, a glorifié la mort des soldats allemands en déclarant « Ils veulent être des donneurs de sang afin que le peuple affligé par la vieillesse et d'autres maux retrouve la santé et la jeunesse et s'épanouisse à nouveau. » Et lors de l'invasion de la Russie par les troupes allemandes, il jubilait en affirmant que Dieu accorderait aux soldats allemands du front de l'Est magnificence et récompense éternelle. À quoi cela a-t-il mené? Plus de 20 millions de morts du côté de l'Union soviétique, pour la plupart venant de Russie, et des millions de soldats allemands qui avaient suivi cette conception délirante. Toutes les guerres ne sont-elles pas un sacrifice sanglant offert au dieu idole Baal? Le fait que le cardinal von Galen ait poussé des jeunes hommes à la guerre, un conflit qui a coûté leur sang et leur vie à des millions de personnes, n'a pas empêché le pape Jean-Paul II de le béatifier. Ce rituel de béatification a eu lieu peu après que des parties d'une main et d'un pied de son corps exhumé eurent été prélevées pour en faire des reliques. Un doigt, par exemple, a été transféré dans une crypte à Cloppenburg, en Allemagne. Il n'est pas surprenant que le cardinal von Galen ait été, dès sa jeunesse, un chasseur passionné. Ici, le culte des sacrifices sanglants d'êtres humains et d'animaux, ainsi que le culte des morts pratiqués par les prêtres de Baal, s'unissent de manière tout à fait évidente sous une forme moderne.
0: À travers les journées commémoratives consacrées aux soi-disant bienheureux et saints, on fait croire aux gens encore aujourd'hui que ceux-ci seraient des instruments de Dieu, que l'on pourrait même les invoquer dans la prière. C'est là une manipulation qui se répète sans cesse, un mensonge qui revient sans cesse. Et les guerres sont encore aujourd'hui approuvées par les confessions religieuses. Les plus hauts représentants de leurs églises en Allemagne continuent d'approuver les livraisons d'armes vers les zones de guerre et attisent ainsi la spirale de la violence, comme si les paroles de Jésus de Nazareth « Quiconque prendra l'épée périra par l'épée » et le commandement « Tu ne tueras pas » n'avaient jamais existé. C'est ainsi que les croyants sont manipulés au sein des institutions et que leur conscience est obscurcie par cette supposition erronée. Si le président de la conférence épiscopale allemande et la présidente du Conseil de l'Église évangélique d'Allemagne le disent, c'est donc que les livraisons d'armes doivent bien être chrétiennes. À ce jour encore, les représentants religieux pseudo-chrétiens affirment que le sermon sur la montagne de Jésus de Nazareth n'est pas applicable en politique et dans la société. Celui-ci ne pourrait tout au plus être suivi que dans sa vie privée, à un niveau individuel, ce qui ne serait d'ailleurs pas nécessaire puisque la foi seule est censée suffire, complétée par les sacrements de l'Église. Mais cela n'a absolument rien à voir avec Jésus, c'est de la pure manipulation. À l'aune de l'enseignement de Jésus de Nazareth, il s'agit là encore d'un mensonge de la caste des prêtres, comme cela a déjà été décrit par les prophètes.
1: Jésus n'a jamais enseigné l'existence d'une damnation éternelle, mais plutôt celle d'une expiation, parfois longue, des crimes que l'on a commis. C'est surtout cet enseignement sur un enfer prétendument éternel, les mystères insondables qui y sont associés et la peur qu'il a permis d'instiller dans l'esprit des êtres humains qui constitue encore aujourd'hui les fondements des institutions ecclésiastiques. Et pour l'Église catholique, les personnes qui ne considèrent pas les mensonges de l'Église comme la vérité sont justement censées être celles qui sont condamnées à l'enfer éternel. Cette menace fait peur à beaucoup de gens. Et c'est la peur des gens et l'ignorance dans laquelle ils sont maintenus qui les rend vulnérables aux manipulations et aux mensonges, au point que certains qui s'étaient déjà éloignés de l'Église finissent par appeler un prêtre ou un pasteur sur le lit de mort, car on ne sait jamais. Les auteurs ecclésiastiques ont traduit à tort le mot grec « aionios » dans leur Bible, qui signifie « des éons » par « éternel » au sens d'infini. Et comme nous venons de le montrer à l'aide de quelques exemples, ce n'est là qu'une des nombreuses déformations, voire falsifications, présentes dans les Bibles. Car Jésus de Nazareth n'a jamais enseigné cela. En résumé, on pourrait dire qu'il existe autant d'interprétations différentes de la Bible qu'il y a de confessions et d'églises. Chacun interprète ce livre à sa manière et prétend détenir la vérité, et tous pensent en savoir plus que le Christ lui-même. Car chacun fait ce qu'il veut de ce livre et des contradictions qu'il contient et l'utilise à ses propres fins. Mais Jésus de Nazareth n'a jamais annoncé non plus la création d'une Bible. Il n'a pas dit « Oui, dans quelques générations, un livre important paraîtra, mais je vous enverrai des prophétesses et des prophètes. »
0: Et pour revenir sur la damnation éternelle, il ne faut pas croire que les pasteurs protestants et les prêtres catholiques ont le droit d'avoir une autre croyance et de prêcher autre chose. Selon le dogme catholique qui est irréfutable et les confessions de foi protestantes, ils n'ont pas le droit de prêcher à leurs fidèles autre chose au sujet de la vie après la mort que le paradis éternel ou l'enfer éternel. Ils n'ont pas non plus le droit d'enseigner la réincarnation. Tout ce que le croyant doit croire, en définitive, figure dans les dogmes catholiques ou dans les textes doctrinaux protestants faisant autorité. Et quiconque ne croit pas à ces enseignements est damné.
1: Nous arrivons peu à peu à la fin de notre exposé, mais je voudrais encore citer une fois Karl-Heinz Deschner, l'historien allemand primé et spécialiste de l'Église, qui dit « Après avoir fait des recherches intensives sur l'histoire du christianisme, je ne connais aucune autre organisation au monde que l'Église chrétienne, tout particulièrement l'Église catholique romaine, qui se soit chargée de crimes de manière si continue et si abominable au cours de toute l'histoire, que ce soit dans l'Antiquité, le Moyen-Âge ou l'époque moderne, y compris et surtout au XXe siècle. »
0: Chers téléspectateurs, chers frères et sœurs ici au vignoble et dans les bassins collecteurs, à la fin de ce petit résumé qui ne représente même pas la partie visible de l'iceberg des mensonges, des manipulations et des déformations de la parole éternelle de Dieu, nous souhaitons revenir une nouvelle fois à la véritable parole de Jésus, le Christ, et pour conclure, nous rappeler les paroles des Béatitudes du Sermon sur la montagne. Bienheureux en esprit sont les pauvres, car le royaume des cieux leur appartient. Bienheureux ceux qui souffrent, car ils seront consolés. Bienheureux les doux, car ils posséderont la terre. Bienheureux ceux qui ont faim et soif de justice, car ils seront rassasiés. Bienheureux les miséricordieux, car ils recevront la miséricorde. Bienheureux sont ceux dont le cœur est pur, car ils contempleront Dieu. Bienheureux les pacificateurs, car ils seront appelés enfants de Dieu. Bienheureux ceux qui sont persécutés pour avoir choisi la juste cause, car le royaume de Dieu leur appartient. Bienheureux êtes-vous si l'on vous insulte, si l'on vous persécute et qu'on dit du mal de vous à cause de moi. Réjouissez-vous et exultez, car votre récompense sera grande dans les cieux. C'est en effet ainsi que les prophètes ont été persécutés avant vous.
1: Chers frères et sœurs, chers amis, ces paroles témoignent de tout l'amour de Dieu. Et chacun comprend immédiatement que pour suivre le chemin qui ramène à l'existence éternelle, seul compte l'accomplissement de la volonté de Dieu, l'amour pour Dieu et pour le prochain mis en pratique et rien d'autre. Tout comme Jésus de Nazareth l'a dit à la fin de son sermon sur la montagne, « Quiconque entend ces paroles que je dis et les met en pratique est semblable à une personne avisée qui a bâti sa maison sur le roc. » Et aussi, « Aime Dieu par-dessus tout et ton prochain comme toi-même. Voilà la loi et l'enseignement des prophètes. » Ces paroles sont valables hier, aujourd'hui et demain. La loi de l'amour pour Dieu et pour le prochain est le roc contre lequel les adversaires de Dieu et leurs machinations se briseront en vertu de la loi de la chute qu'ils ont eux-mêmes créée, la loi de cause à effet, des semailles et des récoltes. Tout le reste n'est que manipulation. Chers frères et sœurs présents ici et tous ceux qui sont reliés par la technique, après ces explications destinées à faire la lumière sur la vérité historique concernant la manipulation des masses, prenons le temps de prier ensemble en silence.

0: Es offenbart sich der Cherubin,
1: le chérubin de la sagesse divine, que vous connaissez sous le nom de frère Emmanuel, se révèle à vous. Ô frères et sœurs, je vois que vos cœurs sont agités par tout ce que vous venez d'entendre. Je perçois bien des émotions dans vos cœurs. En vérité, je vous le dis, ce n'est là que la partie visible de l'iceberg dont vous venez d'entendre parler. Et pourtant, aucun changement ne semble se dessiner chez les dirigeants de ce monde, tant au sein des religions que des États. Ils ne montrent aucune prise de conscience qui conduirait à libérer les peuples de cette terre des chaînes des religions. Car qu'ils soient issus des religions ou des États, les dirigeants de ce monde sont liés par des champs d'énergie de ce qu'on appelle l'au-delà. Et l'au-delà, c'est ce qui est vrai, ce qui est réel, car toute la matière n'est qu'illusion. Si la matière tient ensemble, c'est uniquement grâce à la force des atomes. La substance spirituelle pure s'est progressivement densifiée en substance moins subtile, puis en matière dense. Vos âmes vivent éternellement. Elles sont des sources d'énergie. C'est pourquoi les religions qui se disent chrétiennes ont en vérité trouvé refuge dans le mensonge, afin de dissimuler la réalité de la réincarnation aux êtres humains. Pourquoi ? Il est ici question du cycle des réincarnations, de la roue de la réincarnation, dans laquelle les âmes entrent après avoir quitté ce monde. En effet, la roue de la réincarnation est la source d'énergie de toutes les forces énergétiques qui sont le moteur des religions et qui poussent les États au conflit. Les êtres de la chute qui, depuis les plans de purification, dirigent toutes les structures de matière dense sur la Terre, dépendent des fautes commises contre les 10 commandements de Dieu et le sermon sur la montagne, car ils se nourrissent de ces énergies. Ce sont des forces démoniaques qui croient encore pouvoir vaincre le Christ de Dieu. Elles se nourrissent exclusivement des énergies négatives que leur fournissent les êtres humains. Elles ne reçoivent plus d'énergie de Dieu l'Éternel depuis longtemps déjà. De ce fait, elle pousse les peuples et les dirigeants d'État ainsi que les dirigeants religieux à la discorde, aux guerres, à des situations extrêmement dures pour les peuples, car c'est là l'énergie dont elles ont besoin pour continuer à imposer sans cesse leurs intérêts sur cette terre. Vous comprenez désormais, chères sœurs, chers frères, pourquoi Dieu l'Éternel a envoyé à maintes reprises des prophètes de Dieu sur terre pour éclairer les êtres humains afin qu'ils trouvent Dieu en eux-mêmes et qu'ils sortent de la roue de la réincarnation. La roue de la réincarnation se compose de quatre niveaux fondamentaux: l'ordre, la volonté, la sagesse et la rectitude. Ces quatre niveaux fondamentaux ont été transformés par le Christ. Autrefois, c'était des plans de la chute. Désormais, ce sont des plans de purification pour les âmes. Ce n'est qu'une fois le quatrième niveau de purification achevé que les qualités de la filiation divine commencent à agir. C'est-à-dire que le magnétisme qui attire sans cesse les âmes vers la terre est surmonté au point qu'aucune incarnation supplémentaire n'est plus nécessaire. Cette vérité éternelle que l'Esprit de la vérité a enseignée de tout temps, déjà à travers Jésus de Nazareth, mais aussi à travers les prophétesses et les prophètes des communes du christianisme des origines à toutes les époques, a été transmise afin que les êtres humains comprennent ce qui leur arrive, afin que les peuples comprennent qu'ils sont manipulés. Qu'en est-il aujourd'hui? Les religions s'accrochent à leurs dogmes, rites et cultes, bien qu'ils proviennent des cultes du dieu idole Baal de l'Antiquité. Et que font les fondés de pouvoir de vos États? Partout des guerres, partout des pressions exercées sur les petits États. Les grandes puissances croient pouvoir tout se permettre. Elles font pression sur les petits États et les attaquent. Les grandes puissances disposent de bases militaires partout dans le monde et se qualifie pourtant de chrétienne. Ô peuple de cette terre, réveillez-vous, car l'énergie de la chute est épuisée. Le changement climatique avance à pas de géant. Vous pouvez vous-même constater que ce monde est déjà tombé dans l'abîme et que vous vous trouvez à un battement de cils de tout ce qui est déjà annoncé depuis des siècles et qui va s'abattre sur la terre, c'est-à-dire sur ce monde avec tout ce qu'il comporte comme aspect du moi humain. Oh, voyez, ce monde touche à sa fin. Dieu l'Éternel, dans son amour et sa miséricorde, a une fois encore envoyé son Fils en esprit, accompagné de la sagesse divine. Et moi, le prince de la sagesse divine, j'ai appelé mon dual, votre sœur Gabrielle, et je l'ai formée pour qu'elle devienne la plus grande prophétesse de Dieu de tous les temps, juste après Jésus de Nazareth, le plus grand prophète de tous les temps. Depuis des décennies donc, la parole des cieux se déverse sur la terre vers tous les êtres humains disposés à l'accueillir et dans les plans de purification, pour que les âmes puissent se libérer de la roue de la réincarnation et que les êtres humains commencent à suivre le chemin vers l'intérieur afin qu'ils s'en sortent mieux ensuite, car l'extinction de masse commence. En vérité, la terre se secoue et s'agite. Alors des volcans entreront en éruption, des tremblements de terre se produiront, puis les eaux viendront et emporteront le genre humain pécheur de cette terre. Et aucun puissant des religions et des États ne pourra y échapper. Tous ces dirigeants qui, par le mensonge et la manipulation, ont précipité les peuples dans l'abîme expirons pendant des éons dans les sphères les plus basses de l'au-delà les fautes qu'ils ont commises. Cette terre sera purifiée et rien ne restera comme avant. Pas une pierre ne restera sur l'autre. Ô peuple de cette terre, vous croyez aveuglément ces guides aveugles. Vous aussi, vous pourriez pourtant reconnaître dans vos écrits anciens appelés Bible les aspects de la vérité qui s'y trouvent, ainsi que ce que les visionnaires et les prophètes ont révélé pour l'avenir. En vérité, vous n'en êtes qu'à un battement de cils, car la terre ne peut plus guère supporter le genre humain pécheur. Oh, avez-vous conscience de l'amour et de la miséricorde du Fils de Dieu, du Christ de Dieu et de notre Dieu, Père, Mère, bien-aimé, qui vous a encore une fois envoyé la sagesse divine, qui vous a conduit dans toute la vérité? Oh, reconnaissez donc maintenant cette période de grâce où la parole de la sagesse est transmise par le Fils de la sagesse. En vérité, je suis le chérubin de la sagesse divine. Depuis des décennies, ma parole retentit à travers la parole prophétique sur cette terre. Qu'en avez-vous fait? Qu'en avez-vous fait? Vous êtes les enfants du Dieu Père-Mère. Pourquoi n'accueillez-vous pas sa parole dans votre âme? Pourquoi croyez-vous ces guides d'aveugles, même aveugles, au sein des religions et les discours manipulateurs des fondés de pouvoir de l'État? Ne voyez-vous donc pas que partout on se prépare à la guerre? Jamais les guerres n'ont été menées pour la paix et la liberté. Les guerres sont toujours menées parce qu'une petite poignée de personnes pensent pouvoir en tirer d'immenses profits, gagner en pouvoir, réaliser des gains financiers et s'emparer des ressources d'autres pays qu'elles veulent donc conquérir. Voilà les raisons des guerres et rien d'autre. La soif de pillage, la cupidité, la soif de sang, et tout cela toujours sous la bénédiction de prêtres et de religions. Ô peuple de cette terre, réveillez-vous, sauvez vos âmes, car l'heure est vraiment proche où la terre se débarrassera de tout ce qui ne correspond pas au commandement de Dieu et au sermon sur la montagne. Personne, quelle que soit sa religion, ne sera épargné sous prétexte qu'il croit devoir appartenir à une religion, pas non plus au sein de la vie universelle. Seul l'amour, c'est-à-dire l'amour pour Dieu et pour le prochain, compte pour chaque être humain et pour chaque âme. Il s'agit donc de mettre en pratique les lois de Dieu. Il s'agit d'accomplir ce que Jésus de Nazareth vous a enseigné, ce qu'une personne avisée devrait faire. Amis, frères et sœurs, ici présents, ainsi que dans les lieux reliés par la technique, en vérité, prenez au sérieux les paroles de l'Esprit de Dieu. Préparez-vous, réglez vos péchés, faites la paix avec votre prochain, car lorsque le grand déblayage commencera, ce sera alors très difficile. Vous ne savez pas quand vous retrouverez dans l'au-delà celui envers qui vous avez une dette spirituelle. Il se peut que des éons s'écoulent avant que vous puissiez la régler. Maintenant que vous êtes encore ensemble sur terre avec votre prochain, ne soyez pas insensés. Prenez au sérieux les paroles de l'Esprit de Dieu. Dieu, l'Éternel, m'a envoyé pour vous éclairer et aussi pour vous avertir et vous encourager. Oui, en vérité, pour vous encourager à réfléchir à la situation dans ce monde et aussi à votre propre situation. Faites la paix avec votre prochain. Cessez de faire souffrir et de manipuler la nature et les animaux. Mettez fin à tout cela. Retirez-vous dans un endroit tranquille. Tournez-vous vers l'esprit de l'amour qui habite en vous. Dieu, notre Dieu Père-Mère, est l'amour. Et il a si souvent envoyé des prophétesses et des prophètes pour témoigner de son amour. Il a envoyé son Fils, le Christ de Dieu, votre Rédempteur, et

tombés dans le mur, tout comme vous le voyez aujourd'hui. Ceux qui suivent Jésus de Nazareth en cette époque se rassemblent dans la nature. Ressentez le silence dans votre cœur. Ressentez la nature. Tout, absolument tout, veut vous dire quelque chose. Le petit insecte, le brin d'herbe, le souffle du vent sur votre peau, c'est l'amour de Dieu qui cherche à communiquer avec vous. Devenez silencieux et devenez amour. Dieu l'Éternel sait que tous les modes de comportement ne peuvent pas être changés du jour au lendemain. Mais un cœur bien disposé, qui entend raison, qui se repent et se détourne du péché, sera aidé. Et il n'aura pas à porter tous ses fardeaux, car Dieu, l'Éternel, notre Père, est aussi miséricorde. En vérité, Dieu est amour et miséricorde. Mais il ne peut vous aider que si vous reconnaissez vos péchés, si vous vous en repentez, si vous les réglez et que vous cessez de les commettre. Et le Christ de Dieu, votre Rédempteur, vous aide à ne plus les commettre. Réfléchissez donc au fait que vous êtes vraiment des êtres issus de Dieu, des êtres spirituels, des êtres lumineux qui vivent dans l'unité de Dieu, dans l'amour pour Dieu et pour le prochain. Oh, voyez quelle différence par rapport à ce monde. La haine, la jalousie, tant de violence et de misère, partout la détresse, la faim, des épidémies et des fléaux. Tout cela ne devrait pas exister sur cette terre. Les dirigeants et les chefs religieux sont responsables de toute cette misère sur terre. Aujourd'hui encore, chaque être humain pourrait avoir suffisamment à manger et à boire, un toit et des vêtements. Pourquoi ces inégalités existent-elles? Parce que les plus riches des riches sont manœuvrés par des forces démoniaques qui veulent maintenir les plus pauvres des pauvres dans la roue de la réincarnation. C'est pourquoi je vous lance à nouveau cet appel. Sortez de la roue de la réincarnation. Libérez-vous des enseignements erronés qui vous manipulent. Suivez le chemin vers l'intérieur et venez au Christ qui est en vous, votre frère, votre Rédempteur, le corrigeant du royaume de Dieu. Nous, le couple de la sagesse divine, votre sœur Gabrielle, le séraphin de la sagesse divine, et moi, frère Emmanuel, le chérubin de la sagesse divine, nous sommes ses serviteurs et c'est en son nom que nous nous adressons à ce monde. Cela signifie qu'au nom du Dieu Père, Mère éternel et de son Fils, nous appelons les peuples de ce monde à rebrousser chemin. Repentez-vous et revenez à la maison. Le chérubin de la sagesse divine a parlé. Amen.

Chères téléspectatrices, chers téléspectateurs, chers amis dans le monde entier, c'est avec joie que nous lirions vos impressions. 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

0: finden Sie zu Ihrem inneren Freund.
1: Trouvez l'ami qui est en vous. Celui qui décide de maîtriser son destin avec l'aide de Dieu devient son propre instructeur. Quand plus tard, il ne se sent plus seul, quand il ne cherche plus auprès de ses prochains l'approbation et la confirmation pour ce qu'il veut, c'est qu'il a trouvé l'ami intérieur, l'esprit de notre Père qui lui est fidèle.
0: Der Wille dieses Menschen ist dann auch die Treue zu Gott.
1: La volonté de celui qui agit ainsi est aussi fidélité à Dieu. Son regard est clair et se porte vers l'infini.
0: Sein Wesen ist aufrichtig.
1: Il est droit et son but est en accord avec les lois de Dieu. Ceux qui puisent à la source intérieure ne se laissent pas lier par des dogmes.
0: Sie sind wahrheitstreu und wahrheitsliebend.
1: Ils aiment la vérité et lui sont fidèles.

0: Jeder Mensch ist auf der Welt.
1: Chacun de nous est sur Terre pour apprendre à développer des valeurs élevées. Cependant, celui qui n'est pas prêt à apprendre n'avancera pas au niveau spirituel. Le gain intérieur est durable, tout gain extérieur se perd un jour ou l'autre.
0: Ein weiterer Gedanke.
1: Une autre réflexion.
0: Ist wahrhaft reich, der andere im Herzen reicher macht.
1: Seul celui qui enrichit le cœur de son prochain est véritablement riche.

0: haben sie sich aufgemacht, ihr Leben in die Hand zu nehmen?
1: Si vous avez commencé à prendre votre vie en main, vous ne courez pas le danger de vous perdre dans des conceptions abstraites.
0: Denken Sie darüber nach.
1: Réfléchissez au sens du mot grandeur, dans ce qu'il y a de plus petit, dans le plus infime élément de la matière, repose la grandeur de l'infini.

0: und sollte bewusst werden.
1: Nous devrions prendre conscience que personne ne devrait remettre sa vie dans les mains d'un tiers, ni dans celle d'une religion extérieure.
0: Jeder Mensch ist vom großen Geist gerufen.
1: Chacun de nous est appelé par le Grand Esprit à affiner tout son être, à ennoblir son caractère.

0: Beten heißt,
1: prier signifie faire preuve de compassion et avoir le sens de la responsabilité.

0: Nous nous affaiblissons à chaque fois que nous nous accrochons à d'autres personnes, à des biens, à de l'argent ou à d'autres choses encore. Il y a souvent des choses que nous n'avons pas envie de faire, alors que nous en serions capables.
1: Wir hängen uns an andere an, dass sie es für uns tun.
0: Nous nous accrochons alors à d'autres personnes pour qu'elles le fassent à notre place, de même qu'à des valeurs extérieures que pourtant nous ne pourrons pas emporter. Cela nous affaiblit.

0: Wie oft suchen wir, dass es uns gut geht?
1: Combien de fois recherchons-nous tout d'abord à assurer notre bien-être? Il est dit, ne cherche pas le bien à l'extérieur, il est en toi. Et notre leitmotiv spirituel s'énonce, je change de l'intérieur vers l'extérieur. Je travaille à mes aspects trop humains pour définir une nouvelle image qui aura sur moi un effet positif. Je suis libre.

0: Finden Sie zu Ihrem inneren Freund.
1: Trouvez l'ami qui est en vous. Celui qui décide de maîtriser son destin avec l'aide de Dieu devient son propre instructeur. Quand plus tard, il ne se sent plus seul, quand il ne cherche plus auprès de ses prochains l'approbation et la confirmation pour ce qu'il veut, c'est qu'il a trouvé l'ami intérieur, l'esprit de notre Père qui lui est fidèle.
0: Der Wille dieses Menschen ist dann auch die Treue zu Gott.
1: La volonté de celui qui agit ainsi est aussi fidélité à Dieu. Son regard est clair et se porte vers l'infini.
0: Sein Wesen ist aufrichtig.
1: Il est droit et son but est en accord avec les lois de Dieu. Ceux qui puisent à la source intérieure ne se laissent pas lier par des dogmes.
0: Sie sind wahrheitstreu und wahrheitsliebend.
1: Ils aiment la vérité et lui sont fidèles.

0: Jeder Mensch ist auf der Welt.
1: Chacun de nous est sur Terre pour apprendre à développer des valeurs élevées. Cependant, celui qui n'est pas prêt à apprendre n'avancera pas au niveau spirituel. Le gain intérieur est durable. Tout gain extérieur se perd un jour ou l'autre.
0: Ein weiterer Gedanke.
1: Une autre réflexion.
0: Ist wahrhaft reich, der andere im Herzen reicher macht.
1: Seul celui qui enrichit le cœur de son prochain est véritablement riche.

0: haben sie sich aufgemacht, ihr Leben in die Hand zu nehmen?
1: Si vous avez commencé à prendre votre vie en main, vous ne courez pas le danger de vous perdre dans des conceptions abstraites.
0: Denken Sie darüber nach.
1: Réfléchissez au sens du mot grandeur, dans ce qu'il y a de plus petit, dans le plus infime élément de la matière, repose la grandeur de l'infini.

0: und sollte bewusst werden.
1: Nous devrions prendre conscience que personne ne devrait remettre sa vie dans les mains d'un tiers, ni dans celles d'une religion extérieure.
0: Jeder Mensch ist vom großen Geist gerufen.
1: Chacun de nous est appelé par le Grand Esprit à affiner tout son être, à ennoblir son caractère.

0: Beten heißt,
1: prier signifie faire preuve de compassion et avoir le sens de la responsabilité.

0: anhängen an Menschen.
1: Nous nous affaiblissons à chaque fois que nous nous accrochons à d'autres personnes, à des biens, à de l'argent ou à d'autres choses encore. Il y a souvent des choses que nous n'avons pas envie de faire, alors que nous en serions capables.
0: Wir hängen uns an andere an, dass sie es für uns tun.
1: Nous nous accrochons alors à d'autres personnes pour qu'elles le fassent à notre place, de même qu'à des valeurs extérieures que pourtant nous ne pourrons pas emporter. Cela nous affaiblit.

0: Wie oft suchen wir, dass es uns gut geht?
1: Combien de fois recherchons-nous tout d'abord à assurer notre bien-être? Il est dit, ne cherche pas le bien à l'extérieur, il est en toi. Et notre leitmotiv spirituel s'énonce, je change de l'intérieur vers l'extérieur. Je travaille à mes aspects trop humains pour définir une nouvelle image qui aura sur moi un effet positif. Je suis libre.

0: Wo ist in dieser Welt die Sicherheit?
1: Qu'est-ce qui, dans ce monde, peut offrir la sécurité d'autres personnes, des biens ou la richesse? Toujours plus de personnes reconnaissent que ce qui est extérieur, le monde, n'apporte plus de sécurité. Cependant, il y a quelqu'un qui nous offre la sécurité. C'est le Christ de Dieu qui est plus proche de nous que nos bras et nos jambes. C'est le grand esprit aimant et miséricordieux qui habite en chacun de nous. Son amour et son aide sont toujours là. Il nous appelle, et celui qui va vers lui d'un cœur sincère ressent et fait l'expérience de sa présence et de son aide.

0: chers amis, bienvenue à une nouvelle émission de la série « La véritable école, c'est la vie ». Aujourd'hui sur le thème « Qu'est-ce que la liberté ? Comment nous sommes-nous privés de notre liberté et comment la retrouver ?» En entendant ces questions, certains s'étonnent peut-être et se disent « Quoi ? Nous nous serions nous-mêmes privés de notre liberté ? Est-ce que ce ne sont pas plutôt les autres qui limitent notre liberté ou qui nous la prennent ?» Demandons-nous si c'est vraiment le cas. La question est aussi de savoir ce que signifie la liberté de manière générale. Pouvoir faire tout ce que je veux ? Et si nous avions la possibilité de faire tout ce que nous voulons dans notre vie, cela nous rendrait-il vraiment libres ? Au fond, chacun souhaite être libre. En définitive, c'est le désir profond de liberté de notre âme. Parce qu'à l'origine, Dieu, l'Éternel, notre Père, nous a créés comme des êtres libres, ses fils et ses filles, à son image, des êtres qui se meuvent de manière indépendante et libre dans la loi de l'amour, dans toute la création divine. Afin que nous puissions redevenir ces êtres libres et parfaits que nous sommes au plus profond de nous-mêmes, l'Éternel a envoyé à notre époque une grande prophétesse instructrice, une messagère du royaume éternel, Gabrielle, qui nous a enseigné et nous enseigne à travers la parole prophétique le chemin de la liberté et de l'amour pour Dieu et pour le prochain. Le chemin de l'esprit libre, Dieu en nous. En outre, d'innombrables enseignements nous ont été donnés par Gabriel au cours des presque 50 dernières années, afin que nous reprenions conscience peu à peu, avec l'aide du Christ de Dieu, que nous ne pouvons trouver le véritable épanouissement de notre vie, la paix et la liberté intérieure, qu'en Dieu, en nous. Dans l'un de ses enseignements, Gabriel explique comment nous avons perdu notre liberté et aussi que la vraie liberté est la liberté intérieure. Et comment nous pouvons la retrouver ? Elle a dit : La liberté ne peut venir que de Dieu. Et ce n'est que lorsque nous sommes en Dieu que nous sommes libres. Tout le reste est basé sur la loi des semailles et des récoltes. Et tant que nous vivons dans la loi des semailles et des récoltes, nous ne sommes pas libres. Nous sommes liés à des situations, à des choses que nous avons nous-mêmes créées. Nous nous sommes liés. Nous nous sommes mis une contrainte au lieu de prendre nos responsabilités. La liberté qui vient de Dieu, c'est la loi de Dieu, la loi de l'amour, de la bonté et de la bienveillance. Celui qui s'est éloigné de la loi de Dieu ne trouve pas de solution aux situations qu'il rencontre, à ce qui se passe au cours de la journée. Bien souvent, il ne trouve pas non plus de solution à ses problèmes et difficultés. Pourquoi ? Parce que nous nous sommes éloignés de la loi divine, de notre héritage divin, de la loi de l'amour qui nous donne une réponse à chaque question, qui connaît la solution à tout, qui nous soutient et nous aide en toute situation et qui s'écoule à travers tout notre être. Tant que nous attendons des autres des choses de nature humaine, c'est que nous sommes éloignés de Dieu. Tant qu'une personne cherche une solution et entraîne les autres dans ce problème, elle n'est pas reliée intérieurement à son héritage divin, à la loi éternelle, mais reste un chercheur et une personne liée. Dans le prochain extrait de cet enseignement, nous aurons la possibilité d'entendre l'enregistrement original où Gabriel poursuit ses explications à ce sujet.
1: Ce n'est que lorsque nous accomplissons pas à pas ce que Jésus nous a enseigné pour redevenir à l'image du Père éternel, que notre conscience divine s'ouvre, que nous nous rapprochons de l'Esprit de Dieu en nous, mais aussi que nous nous appliquons à faire ce que Jésus voulait. Nous accomplirons de ce fait consciencieusement les tâches que nous avons acceptées dans notre vie quotidienne, sur notre lieu de travail et au sein de notre famille. Nous les accomplirons consciencieusement, selon la loi de Dieu, mais sans nous y obliger. S'obliger à quelque chose, c'est se dire « Bon, il faut bien que je le fasse puisque j'ai accepté de le faire. » Alors, on le fait tant bien que mal, une fois oui et une autre fois non. Prendre ses responsabilités signifie, par contre, avoir la maîtrise de soi-même, faire pas à pas ce que Jésus, le Christ, a enseigné. Dans la vie de tous les jours, au travail, en famille, là où nous sommes placés, nous accomplirons consciencieusement ce à quoi nous avons dit oui. Alors, grandisse aussi en nous le respect de nous-mêmes et la joie de se rapprocher toujours plus de celui qui est la liberté.
2: Au cours de cet enseignement, Gabriel a ensuite donné des indications supplémentaires sur la différence entre s'obliger à quelque chose et prendre ses responsabilités. Elle a expliqué ceci. Il en va différemment lorsque, par exemple, nous avons fondé une famille, mais que nous ne prenons pas nos responsabilités en étant conscients que finalement, nous aussi, nous sommes responsables de ce que nous avons accepté. Nous nous sentons éventuellement obligés de porter cette responsabilité et nous croyons que c'est, et j'utilise ce mot consciemment, que c'est notre obligation. Cela signifie alors que nous la remplissons tant bien que mal ou que nous cherchons constamment à ce que l'autre fasse ce que nous pourrions faire nous-mêmes. Nous accomplissons notre travail en fonction de ce que nous voulons et ne faisons pas ce qui va au-delà et que nous devrions pourtant faire. De cette manière, nous nous lions et perdrons notre liberté. Souvent, nous ne sommes pas libres non plus lorsque nous luttons avec un problème ou des difficultés. Que faire alors ? Vers qui se tourner ? Gabriel explique. Souvent, entraîner les autres dans notre problème signifie aussi qu'en fait, nous ne voulons pas le résoudre seul. Si quelqu'un d'autre est en partie responsable, nous pouvons lui dire « Regarde ta part. Pourquoi n'as-tu pas fait ceci ou cela, ce qui a conduit à ce problème ?» Il y a alors un dialogue. Et inconsciemment, nous cherchons ce dialogue. Mais pourquoi ? Parce que si un problème surgit et qu'il nous faut le résoudre nous-mêmes, avec la force du Christ en nous, alors nous devons d'abord avoir confiance et dialoguer avec le Christ. Cela n'est possible que si nous nous sommes déjà tournés vers le Christ de nombreuses fois, que si nous lui parlons régulièrement dans la prière, dans les situations que nous rencontrons, que nous avons fait l'expérience qu'il nous aide, même si ce n'est pas immédiatement et tel que nous le voulons, mais tel que cela est bon pour notre âme et toujours au bon moment. Alors, nous nous tournerons vers le Christ. Si nous n'avons pas cette expérience intérieure, il nous faut une deuxième ou une troisième personne que nous lions alors à ce problème. Nous avons alors besoin de dialoguer avec ces personnes. Pourquoi ?
3: Gabriel poursuit. Le problème à résoudre nous prend de l'énergie car nous le remuons constamment en pensée. Par le dialogue, nous prenons de l'énergie à notre prochain et nous nous renforçons automatiquement dans notre manière de voir les choses. Ah, il a dit telle ou telle chose, il a donc une part de responsabilité. Nous avons alors deux ou trois personnes avec lesquelles nous pouvons nous disputer et chacun prend l'énergie de chacun. Le problème sera-t-il ainsi résolu ? S'agit-il là d'une solution selon les lois de Dieu ? Le problème sera-t-il résolu à travers des conflits ? ou par des solutions de nature humaine qui engendreront tout de suite d'autres problèmes? Jésus a dit très justement, « Regarde d'abord la poutre dans ton propre œil avant de vouloir enlever la paille dans l'œil de ton frère. » Alors, comment voulons-nous nous comporter? Si nous nous sommes exercés à nous tourner vers la loi divine, le Christ en nous, alors nous le ferons. Et la loi divine sera alors toujours à nos côtés, ceci si nous nous tournons avec confiance vers le Christ en nous. Gabriel explique un autre aspect, nous permettant de nous rapprocher de la liberté intérieure. Elle dit « Parvenir à la liberté, c'est aussi reconnaître les aspects pécheurs qui sont en nous, c'est-à-dire ce dont nous nous sommes rendus coupables envers nos prochains, regarder les images qui montent en nous et nous montrent ce que nous leur avons fait, ce que nous avons dit ou pensé, ce que nous leur avons éventuellement pris. Si ensuite nous ressentons du repentir, que nous demandons pardon et ne répétons plus ces erreurs, ces aspects pécheurs, nous faisons alors un pas vers la liberté et nous ressentons ce que signifie être libre. Être libre, par exemple, de cette charge, de cette culpabilité que nous venons d'enlever de notre âme par le repentir et la mise en ordre, grâce à la transformation que le Christ opère alors en nous. Nous respirons alors tout de suite plus profondément, nous nous sentons plus libres, et en même temps, nous sommes motivés pour faire le prochain pas.
0: Gabriel poursuit. Par contre, si nous continuons à accuser notre prochain en disant que c'est lui le fautif, notre respiration devient alors plus courte parce que notre âme s'alourdit, mais notre corps aussi en pâtit. Pour reconnaître ou mettre en ordre nos aspects pécheurs ou comportements erronés, nous pouvons malgré tout faire parfois appel à notre prochain. Tout dépend de la manière dont nous allons vers lui. Est-ce que nous le faisons avec des reproches ou bien en lui disant par exemple « Je viens vers toi parce que j'ai un problème que je veux vraiment résoudre. J'ai demandé au Christ de m'aider, mais j'ai une question à te poser. Comment me vois-tu? Sois sincère, comment me vois-tu? Je te pose cette question afin d'aller plus en profondeur et qu'ainsi, je puisse aller vers le Christ afin de trouver la solution dans ce problème, dans mon problème. En effet, nous rayonnons ce qui nous préoccupe. Notre comportement et nos gestes sont en conséquence. Et ainsi, quelqu'un peut nous dire comment est notre comportement en ce moment. Ce serait aussi une aide. Cependant, il ne faudrait pas nous appuyer sur cette personne. Seulement lui demander comment elle nous voit actuellement pour ensuite nous trouver nous-mêmes en faisant le prochain pas, c'est-à-dire d'aller vers le Christ pour lui parler de tout cela. Souvent, lorsqu'on est en plein dans un problème et qu'on y pense constamment et éventuellement pendant une longue période, on a alors du mal à aller en profondeur, à se tourner vers le Christ en nous. Nous sommes agités. Notre respiration est superficielle, courte, nos nerfs se crispent. Or, nous savons que l'harmonie ouvre, pour ainsi dire, notre oreille intérieure. Donc, si nous sommes dans cette disharmonie, dans cette tension, et que nous voulons vraiment résoudre ce problème, notre prochain peut éventuellement nous donner quelques pistes qui permettent de prendre conscience d'un pas à faire. Nous devenons alors plus calme, et retrouvons également l'accès à notre intérieur.
2: Gabriel nous donne d'autres indications. Elle nous dit « Nous faisons souvent l'expérience que lorsque nous voulons quelque chose, il y a une pression en nous. Nous ressentons une pression intérieure, et cette pression vient soit du subconscient, soit des charges de notre âme. Cette pression dit « Je veux ». Et ce « Je veux », cette pression agit sur notre système nerveux et notre conscient. Et alors, nous devenons généralement durs de cœur. Nous cherchons à imposer notre volonté. Nous ne voyons plus les situations clairement. Nous ne voyons plus que ce « je veux ». si nous sommes en mesure de nous reprendre à temps, si nous savons que ce « je veux » va augmenter de plus en plus jusqu'à ce que nous explosions peut-être par des mots ou par des actes, alors nous devons nous réorienter à temps et demander à Dieu « Que veux-tu ? » Oui, « Que veux-tu, toi, Dieu ?» Il veut que nous nous demandions régulièrement « Qu'est-ce que veut Dieu, en fait ?» Et si nous faisons confiance à ce que Dieu veut, alors le « je veux » massif s'estompe et nous devenons plus calmes. Nous gagnons en harmonie, notre respiration devient plus profonde et nous parvenons à prier, à nous tourner vers le Christ. La question qui monte alors en nous est « Seigneur, que veux-tu ? Je dépose à tes pieds mon ego, car c'est ta volonté qui doit s'accomplir. » Nous parlons alors aussi plus calmement. Nous ressentons plus finement. Oui, nous nous en remettons, pour ainsi dire, à la volonté de Dieu, dans la conscience que nous allons prendre connaissance de ce qu'il veut. Soit nous percevons soudainement une impulsion et nous disons « Ah, voilà ce que je dois faire pour sortir de cette pression. » Soit une personne nous parle d'un problème qu'elle a elle-même, ce qui provoque en nous un déclic, et nous comprenons alors comment résoudre le nôtre. Dieu nous donne des réponses de bien des façons. Ceci, si nous domptons notre ego en posant cette question, « Toi, Dieu, toi, l'Éternel, qui es en moi, que veux-tu ?»
3: Certaines personnes sont d'avis que la liberté, c'est aussi dire librement à son prochain tout ce qu'on pense, sans réfléchir, par exemple, tout ce qu'il fait mal. Est-ce vraiment comme ça? Au cours de cet enseignement, Gabriel a parlé de ce sujet en disant ceci. La plupart des gens ne réfléchissent pas avant de parler et disent tout simplement ce qu'ils pensent sans réfléchir. Ils blessent ainsi certains de leurs semblables qui tout à coup se mettent à bouillir. Nous disons alors que quelque chose a été activé en eux. Mais est-ce que cela aurait vraiment dû être activé aujourd'hui? Ou bien est-ce seulement parce que leur prochain s'est adressé à eux de cette manière? Cela veut dire pour nous de travailler sur nous-mêmes, c'est-à-dire de trouver la poutre qui est dans notre œil. Dans cet enseignement, Gabriel a poursuivi en expliquant comment, avec l'aide du Christ, nous pouvons mettre en ordre nos aspects de nature humaine afin de devenir libres et de parvenir au respect de notre prochain et de nous-mêmes. Écoutons ce qu'elle dit à ce sujet. Travailler sur soi-même signifie d'abord voir la poutre dans notre propre œil. Ce n'est que lorsque nous avons perçu la poutre dans notre œil et que nous travaillons avec le Christ à ses fautes, que nous pouvons également pardonner facilement à notre prochain, car nous savons alors que travailler sur soi-même est parfois très difficile, et nous gagnons alors en compréhension pour les autres. Nous pouvons alors facilement leur pardonner ce qu'ils nous ont fait. Travailler sur soi-même signifie donc devenir libre, car nous voyons d'abord notre part et la réglons, la mettons en ordre, avec l'aide du Christ, et si nous ne répétons plus la même chose, nous devenons libres. Écoutons maintenant un autre extrait de l'enregistrement original de cet enseignement de Gabriel.
4: La conscience du devoir mène à la liberté. Je donne ce que je suis capable de donner et je n'attends pas de mon prochain qu'il me donne quelque chose. Lorsque je fais ce qui m'est possible, sans arrière-pensée, sans me demander ce que je vais recevoir en retour, la joie d'être avec mon prochain s'éveille. Et aussi, la joie de faire pour lui ce que je fais volontiers pour lui, ce que je peux faire. Le « peut faire » vient aussi de la conscience du devoir, et la conscience du devoir est reliée à la conscience spirituelle. C'est le développement des forces intérieures. Le conscient parle toujours de l'obligation.
1: Puisque j'ai accepté de faire cela, il faut bien que je le fasse. Cela mène à l'insatisfaction, et de l'insatisfaction naissent les attentes. Le respect de soi signifie que nous n'autorisons pas les pensées de nature humaine à se développer en nous en les ruminant pendant des heures et des jours. Le respect de soi signifie qu'avec l'aide du Christ, nous regardons de plus près les péchés que nous reconnaissons aujourd'hui et les réglons, c'est-à-dire les mettons en ordre. Le respect de soi signifie ne pas attendre de son prochain qu'il fasse ceci ou cela, mais le faire soi-même.
2: Pour beaucoup de gens, la liberté veut dire faire tout ce qu'on veut. Mais est-ce vraiment la liberté? Gabriel explique à ce sujet. Oui, bien sûr, nous pouvons faire tout ce que nous voulons. Selon la loi de Dieu, nous sommes des enfants de Dieu libres et nous pouvons faire tout ce que nous voulons. Mais la liberté signifie aussi que nous sommes responsables de ce que nous faisons. Si nous respectons les lois de Dieu, alors les lois de Dieu reviennent vers nous, c'est-à-dire l'amour infini, la bonne entente, le fait d'être les uns pour les autres. C'est agir, créer et se mouvoir dans l'Esprit de Dieu. Ce sont là les sentiments et les pensées exprimées par les 10 commandements et le sermon sur la montagne. Que se passe-t-il lorsque la loi de l'amour pour Dieu et pour le prochain revient vers nous? Alors, nous respecterons de nouveau ce commandement et nous serons heureux et joyeux, unis à notre prochain. Si nous émettons notre ego, « Je veux » et « Tu dois faire ce que je veux » et que notre prochain fait ce que nous voulons, parce que nous ne le laissons pas tranquille, parce qu'en quelque sorte, nous le forçons à le faire, alors nous sommes liés à lui. Et ce qui revient vers nous en retour, c'est ce que nous avons finalement émis, les pensées et les paroles que nous avons émises vers notre prochain, ce que nous voulions de lui. Nous pouvons faire tout ce que nous voulons, mais nous sommes responsables de ce que nous ressentons, pensons, disons et faisons, car nous sommes libres. Lorsque nous pensons à notre activité, à notre place de travail, nous devrions nous demander qu'est-ce qui se trouve réellement dans notre contrat de travail. Qu'avons-nous accepté sur la base de ce contrat? Et cela, nous devrions également le faire. Cela fait partie de la conscience du devoir, alors notre prochain n'exigera pas plus de nous que ce que nous pouvons faire, car nous remplissons ce devoir. Nous parvenons également à la conscience du devoir et à la liberté lorsque nous percevons ce que notre prochain attend en fait de nous, mais que nous nous demandons « Comment puis-je l'aider ?» C'est la question que se posera celui qui fait des pas vers Dieu. Et il donnera à celui qui attend quelque chose de lui une réponse ou une aide complètement différente de ce que son prochain attendait. C'est ainsi qu'il est possible d'apporter une aide, non pas à l'ego de celui qui veut quelque chose de nous, mais peut-être une indication, une aide pour son âme, ceci si nous la donnons à partir de notre propre potentiel de mise en pratique des lois divines. Chers amis, les explications de Gabriel nous ont très certainement fait prendre conscience qu'être libre signifie être libre de soi-même, libre d'attente et de conception, de son propre vouloir de nature humaine, afin de se tourner de plus en plus vers le Christ, vers l'aide intérieure en nous, au plus profond de notre être, là où nous pouvons trouver la solution et le soutien dans de nombreuses situations, trouver la vraie liberté. Les paroles de Gabriel nous encouragent à faire les pas qui mènent à Dieu. Si nous le voulons, nous pouvons prendre à cœur ces aides et essayer de les mettre en pratique dans notre vie quotidienne. Nous nous réjouirions de vous retrouver pour une prochaine émission de la série « La véritable école, c'est la vie » et vous disons au revoir, une chaleureuse salutation en Dieu.

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Chers amis, nous vous souhaitons la bienvenue à cette émission intitulée « Jésus de Nazareth est également venu pour les animaux ». Le contenu de cette émission est tiré de la grande œuvre de révélation « Ceci est ma parole, Alpha et Oméga, l'Évangile du Christ de Dieu, la révélation du Christ connue dans le monde entier », qui a été donnée à travers Gabriel, la prophétesse et messagère de Dieu. Dans les plus de 1000 pages de cet ouvrage, le Christ lui-même explique et rectifie, sur la base d'un évangile apocryphe, c'est-à-dire qui n'est pas contenu dans la Bible, ce qui a été relaté de manière partiellement erronée ou équivoque au sujet de sa vie et de son enseignement. Tout ce qui a été, ce qui est et ce qui sera y est décrit de manière très complète. Et aussi ce que le Christ a réellement enseigné lorsqu'il était incarné en Jésus de Nazareth. Le commandement de l'amour pour Dieu et pour le prochain, qui est également valable envers les animaux, les plantes et toute la nature, est le fil conducteur de cette grande œuvre. Ainsi, il y a 2000 ans déjà, Jésus le Christ enseigna aux êtres humains l'unité de la vie, l'amour pour les animaux, les plantes et les minéraux, pour toute la terre-mère, car Jésus de Nazareth est également venu pour les animaux. Nous commençons la lecture. Dans un passage de l'Évangile de Jésus, il est rapporté que Jésus de Nazareth dit

0: dit à ses disciples, je cite, « En vérité, je vous le dis, je suis venu dans le monde pour abolir tous les sacrifices sanglants et la consommation de la chair des animaux et des oiseaux abattus par les êtres humains. » Le Christ explique, rectifie et approfondit la parole. Celui qui aime vivre en Dieu aime Dieu et fait un avec la vie issue de Dieu. Je suis venu dans ce monde pour enseigner et vivre en exemple l'évangile de l'amour, la loi des cieux. Celui qui met en pratique la loi céleste de l'amour parviendra à une vie accomplie. Vivre en Dieu ne concerne pas seulement notre relation aux êtres humains, mais à toutes les autres formes de vie, comme les animaux, les plantes, les pierres et tous les minéraux, car tout ce qui existe porte en soi la vie, Dieu. Celui qui vit en unité avec la vie ne tue pas volontairement des animaux et ne détruit pas intentionnellement des plantes. Il respecte également la vie, les forces de conscience, des pierres et de tous les minéraux. Celui qui respecte la vie respecte aussi son prochain, parce qu'il se respecte lui-même. En effet, la vie, Dieu, est dans l'âme en tant que substance et force. Celui qui respecte son prochain vit donc en paix avec tout ce qui est et avec ses prochains, car tous les êtres et tous les êtres humains sont des enfants du Dieu Père-Mère. Voyez, celui qui met en pratique la loi d'amour change sa façon de penser et de vivre. Il ennoblit ses sens et cesse peu à peu de tuer consciemment des animaux ou de les abattre pour en consommer la chair. L'être humain qui mise sur la chair consomme aussi de la viande. Celui qui mise sur l'esprit se nourrit de ce que la terre lui offre comme il en était autrefois. Sachez qu'aucun changement, que ce soit dans l'être humain ou dans le monde, ne survient du jour au lendemain. Il s'agit d'une transformation progressive. En effet, celui qui se tourne vers Dieu transforme peu à peu sa manière de penser et de vivre. De la sorte, il ennoblit ses sens et toute sa personne. Il délaisse de plus en plus la consommation de viande et vit en paix avec ses prochains, ainsi qu'avec les règnes de la nature.
1: Écoutons maintenant un autre passage rapporté dans l'Évangile de Jésus. Alors que Jésus marchait avec quelques-uns de ses disciples, il rencontra un homme qui dressait des chiens à chasser d'autres animaux. Il lui dit, « Pourquoi fais-tu cela ?» Et l'homme répondit, « Je vis de ce travail. Quelle utilité ont donc ces animaux ? Ils sont faibles, mais les chiens sont forts. » Jésus lui dit, « Tu manques de sagesse et d'amour. Vois, chaque créature que Dieu a créée a sa raison d'être. Qui est capable de dire ce qu'il y a de bon en elle et quelle est son utilité pour toi ou pour l'humanité ? Et pour assurer ta subsistance, regarde les champs comme ils poussent et sont productifs. Regarde les arbres chargés de fruits, regarde les herbes. Que veux-tu de plus que ce que te donne le travail honnête de tes mains ? Malheureux les forts qui font mauvais usage de leur force. Malheureux les rusés qui blessent les créatures de Dieu. Malheureux les chasseurs, car ils seront eux-mêmes chassés. » Le Christ explique, rectifie et approfondit la parole. « Je suis la vérité. Celui qui agit contre la vie est également contre lui-même, car il est aussi la vie. En effet, toutes les forces de la vie œuvrent en lui, y compris la vie des animaux et des plantes, car tout est vie qui s'écoule de l'unique source originelle, Dieu. Une personne souffre aussi longtemps qu'elle fait souffrir son prochain, qu'il s'agisse d'un être humain, d'un animal ou d'une plante. Au cours des 2000 années passées, ce que j'ai révélé à l'humanité sur la loi des semailles et des récoltes s'est accompli et continuera à s'accomplir jusqu'à ce que cette loi soit transformée par l'amour mutuel et désintéressé entre les êtres humains. Le royaume de Dieu vient sur la terre. Au cours des époques à venir, de vastes zones s'affineront sur toute la terre. Des personnes lumineuses y vivront. Elles seront avec les animaux et les animaux seront avec elles. L'agneau sera couché près du lion et tous deux se comprendront parce que les êtres humains seront en majeure partie exempts de péché.
0: Le Christ poursuit sa révélation. Beaucoup d'animaux absorbent les vibrations de l'être humain et se comportent alors de façon semblable à ce dernier. Si l'être humain change et vit selon la loi divine, les animaux retrouveront la confiance en lui et deviendront ses amis. Jusqu'à ce que le monde pécheur se soit transformé en monde de Dieu, beaucoup de personnes, d'animaux et de plantes auront encore à souffrir de l'intransigeance de l'être humain dominateur qui agit contre la création de Dieu. Cependant, c'est au Christ de Dieu que le Père a donné toute puissance et magnificence et non à l'être humain, qui ne respecte pas les lois de Dieu. Malheureux les chasseurs, malheureux ceux qui exigent de la viande pour se nourrir. Tant les chasseurs que ceux qui, tels des cannibales, mangent avidement la chair des animaux, seront tourmentés et pourchassés par le malheur, la souffrance et la douleur des animaux. Le même sort attend ceux qui malmènent les règnes végétal et animal. Eux aussi souffriront de leurs méfaits. Ce que l'être humain sème, il le récoltera. Soit durant sa vie terrestre, soit en tant qu'âme dans les plans de purification. Par conséquent, faites attention à vos pensées, paroles et actes, car ils peuvent vous être fatals. Tel que cela a été révélé, mon royaume sur terre sera un royaume d'unité et de paix. Les êtres humains et les animaux vivront en paix les uns avec les autres, car les âmes des êtres humains seront presque pures.
1: Soyez donc pleins d'égards, bons, compatissants et bienveillants, pas seulement envers vos semblables, mais aussi envers toutes les créatures qui vous sont confiées. Car dans leur détresse, vous êtes pour elles comme des dieux vers lesquels elles se tournent. Ce sont là les paroles que Jésus de Nazareth a adressées aux êtres humains il y a déjà 2000 ans. Et le Christ explique et approfondit ces paroles. L'enfant de Dieu est à l'image de Dieu Père. C'est pourquoi il est intérieurement force éternellement créatrice. En effet, il porte en lui toutes les substances de la force éternelle. Elles sont toutes parfaitement développées en lui. Voilà pourquoi les animaux, les plantes et les pierres se tournent avec respect et espoir vers celui qui est à l'image de Dieu. Ils souhaitent vivre en unité avec les êtres issus de Dieu ayant atteint leur pleine maturité, la pleine maturité qu'atteindront également ces formes de vie à l'issue de leur évolution spirituelle. C'est pourquoi sentez-vous intérieurement relié à toutes les créatures, à toutes les pierres et les plantes, et protégez la vie qui vous est confiée. Les fleurs et les herbes sont des offrandes de la main de Dieu. Aussi, ne les cueillez qu'au moment où leur vie matérielle commence à décliner et essayez de ne pas arracher leurs racines de la terre. Prenez ce qui pousse des racines, mais seulement lorsque cette forme de vie est arrivée à maturité. Et si vous les retirez avec leurs racines, laissez-les dans un endroit ombragé pour que la vie puisse se retirer progressivement afin de retourner à la substance primordiale dans laquelle toutes les forces sont réunies. Faites tout dans l'amour juste et avec compréhension, car tout vit. N'ôtez jamais la vie à un animal. Voyez. La nature, la vie de la création, prend soin de vous. Les fruits des champs, des jardins et des forêts devraient vous suffire. Ne piétinez jamais volontairement la vie, qu'il s'agisse de celle des animaux ou de celle des plantes. Celui qui le fait sciemment crée des causes. C'est pour ainsi dire sa propre vie qu'il piétine, et il en souffrira un jour ou l'autre. Chers amis, lorsque j'entends ces paroles, une question surgit inévitablement en moi. Quelles souffrances indicibles, quels bains de sang inimaginables auraient été épargnés aux animaux, nos frères et sœurs de la création, si l'humanité avait suivi les enseignements de Jésus le Christ ? Et à quoi ressemblerait notre terre-mère aujourd'hui?
0: Poursuivons la lecture de la révélation du Christ de Dieu. Et précisément en cette période de grand changement d'air, en cette époque de transition entre l'ère du péché et l'ère de la lumière, les espèces animales et végétales appellent leur Créateur à l'aide et au secours avec les forces de leurs sensations, avec le langage de leur conscience. Les plantes et les animaux souffrent indiciblement des excès du moi humain égocentrique. La vie asservie appelle à l'aide, elle implore pitié et délivrance. Dieu, mon Père, le Créateur de toutes les formes de vie, a entendu les créatures asservies. De nombreuses espèces animales disparaissent à cause du comportement négatif de l'être humain. Leur force spirituelle réintègre l'âme de la terre ou encore retourne dans les plans purs de la création éternelle. C'est une délivrance pour nombre d'entre elles. Beaucoup reviendront néanmoins lorsque la lumière habitera sur la terre parce que des personnes y vivront dans l'unité avec Dieu. Sachez que toute mauvaise action ou tout mauvais traitement qui n'est pas racheté, réparé, qu'il soit infligé à des personnes, des animaux, des plantes ou même des pierres, à la planète Terre tout entière ou à son atmosphère, retombe sur son auteur. Prenez conscience que beaucoup d'animaux ont été donnés aux êtres humains pour les servir et pour préserver l'équilibre écologique. Mais servir de la juste manière, à savoir dans la réciprocité, n'est possible que si l'être humain a développé l'amour inhérent à la filiation divine, l'amour du Dieu Père-Mère, ainsi que l'amour du Créateur qui est à l'œuvre dans les animaux, les plantes et les pierres. Alors il peut communiquer avec toutes les formes d'existence.
1: Le Christ fait référence aux paroles qu'il a prononcées lorsqu'il était incarné en Jésus de Nazareth. Et il explique « La phrase « Je suis venu pour abolir les sacrifices et les fêtes sanguinaires » signifie que je suis venu vous enseigner l'Évangile, la loi de l'amour et le vivre en exemple pour que vous compreniez que seul celui qui respecte les lois divines est intérieurement riche en force spirituelle. Les personnes qui ont des valeurs intérieures ne manqueront de rien. En effet, celui dont le cœur est riche est pour son prochain et non contre lui, et est ainsi pour Dieu la vie qui est l'abondance. Les personnes qui ont des valeurs intérieures sont aussi pour les mondes animal et végétal et non contre les créatures de Dieu. Celui qui est contre son prochain le combattra et le tuera, et celui qui est contre son prochain est aussi contre les autres formes de vie, qu'il s'agisse des animaux, des plantes ou des minéraux. Celui qui est contre la vie en moi, le Christ, est assoiffé de succès, de richesse, de pouvoir et de prestige. Pour ses fêtes et pour ses plaisirs culinaires, il tue des animaux et mange leur chair. Il montre ainsi qu'il est loin de Dieu. Aux yeux de Dieu l'Éternel, sacrifier des animaux est une abomination. Il ne veut pas que des animaux soient sacrifiés pour lui ou lui soient offerts. Dieu a donné la vie à toutes les formes d'existence de la création, y compris aux animaux. À quelle fin ces derniers devraient-ils lui être sacrifiés puisque lui, la vie, habite en eux? Par contre, si l'être humain me sacrifiait à moi le Christ, son moi humain, ses passions et ses convoitises, s'il s'efforçait de mener une vie qui correspond à la volonté de Dieu, c'est-à-dire tournée vers Dieu, cela contribuerait à l'unité entre toutes les formes de vie. Dieu est l'esprit de l'amour et de la liberté. C'est pourquoi c'est librement que chacun devrait sacrifier son moi. C'est seulement ainsi qu'il devient doux et humble de cœur et parvient à la grande unité Dieu. Dieu aime que ses enfants suivent ce cheminement et se rapprochent ainsi de lui. Celui qui fait don de lui-même au Dieu Père-Mère éternel en transformant ses aspects de nature humaine en aspects divins, n'abattra pas d'animaux pour en consommer la chair et n'en tuera pas intentionnellement. De telles personnes feront également preuve d'amour désintéressé à l'égard du monde végétal, car lui aussi est un cadeau de Dieu à ses enfants humains. Les plantes et tout ce qui pousse dans les champs et les forêts s'offrent volontiers à l'être humain et veulent lui servir de nourriture et de remède pour son corps malade. Comprenez aussi que la souffrance éprouvée par les animaux tués intentionnellement et la consommation de leur chair ruinent également le corps de l'être humain. Il en résulte maladies et épidémies. Ce sont les effets de ces causes et de causes semblables.
0: Écoutons un autre passage relatant la vie de Jésus de Nazareth. Alors que Jésus traversait un village, il vit un groupe de désœuvrés martyriser et maltraiter ignoblement un chat qu'ils avaient trouvé. Jésus leur ordonna d'arrêter et commença à les réprimander. Mais ils n'écoutèrent pas ses paroles et l'insultèrent. Le Christ en explique les interactions spirituelles. Celui qui torture et maltraite des êtres humains et des animaux subira un jour lui-même des tortures et des mauvais traitements. Ceci est également vrai pour les méfaits commis envers les règnes végétal et minéral. Car toute forme de vie manifestée dans la matière se trouve également comme substance spirituelle dans l'âme. Celui qui agit contre la vie se condamne donc lui-même, car il charge une partie de son héritage spirituel. En effet, tout ce qui vient de Dieu est aussi présent en essence dans l'âme de l'être humain. Voyez, la terre fait croître les aliments nécessaires à l'être humain. Celui-ci a également besoin d'un toit et de vêtements. Il n'est pas en mesure de créer lui-même sa nourriture, son toit et ses vêtements comme les anges des cieux. Ici-bas, la terre est la source de vie pour tout. Elle ne doit être ni maltraitée ni surexploitée. La terre ainsi que tout ce qui y vit, les animaux, les plantes et les pierres, aspire à servir l'être humain. La condition préalable est que ce dernier l'accepte et l'accueille profondément en lui, c'est-à-dire qu'il en prenne soin, car la terre est un grand organisme vivant. Dieu, l'Éternel, a donné aux êtres humains des animaux et des plantes. Il leur a offert des fruits, des légumes et des céréales provenant de la terre. Il a fait cela en disant « Assujettissez-vous la terre ». Le sens correct de cette phrase est « Respectez et prenez soin de la vie dans toutes les formes d'existence, et ces dernières vous serviront ». Voyez, les formes de vie pures des animaux sont créées par Dieu et chaque plante appartient à Dieu, au grand potentiel de sa création qui poursuit son développement dans le cycle d'évolution. Ainsi, chaque forme de vie est une partie du grand tout.
1: Le Christ poursuit son enseignement. Dieu a commandé à l'être humain d'avoir de l'estime et de l'amour pour la vie, ainsi que d'accomplir le commandement « prie et travaille ». C'est pourquoi vivre dans l'oisiveté, c'est gaspiller les forces données par la journée, c'est voler l'énergie de Dieu. Celui qui ne met pas à profit la journée, mais l'utilise uniquement pour exploiter son prochain et pour faire du mal à des animaux et des plantes, agit contre la loi de la vie. Les personnes qui ne pensent qu'à leur propre bien-être martyrisent les animaux, surexploitent la terre et empoisonnent ce qui y vit, parce que leurs pensées sont empoisonnées par la cupidité et la jalousie. En effet, ceux qui ne se connaissent pas eux-mêmes font souffrir leurs semblables ainsi que les animaux et sont contre la nature. Ils ne font que ce que leurs pensées égoïstes les poussent à faire. Ils sont comme pilotés et c'est pourquoi ils veulent chasser de leur environnement tout ce qui leur déplaît, parce que tout ce qui ne correspond pas à leur conception les dérange. Leur moi humain les rend, pour ainsi dire, fous, irresponsables. Ils ne connaissent pas la loi, demandent pardon, pardonnent et réparent. Ils règlent leur compte avec leur prochain selon le principe œil pour œil, dent pour dent. Ce faisant, ils chargent leur âme de ce qu'ils infligent à leur prochain. En effet, ce qu'une personne fait subir à ses semblables, mais aussi aux animaux, aux plantes, ainsi qu'à tout l'organisme qu'est la terre, elle se l'inflige à elle-même. Il en était et il en est encore ainsi aujourd'hui, dans cette époque pécheresse. Mais un nouveau genre humain se développe et entre dans la nouvelle ère, dans une vie où les êtres humains sont les uns pour les autres et avec Dieu.
0: Nous poursuivons la lecture de la révélation du Christ. Ma venue est révélée. Préparez-moi, moi le Christ de Dieu, les chemins en vous, car le royaume de Dieu, d'où je viens, est à l'intérieur de vous-même. Préparez-vous à ma venue et examinez votre vie jour après jour pour savoir si elle est en accord avec la volonté de Dieu. Si vous constatez que vos sensations, pensées, paroles et actes ne correspondent pas à la volonté de Dieu, alors changez-les immédiatement. Soyez également attentifs à cela quand vous mangez et buvez. Acceptez les dons de Dieu avec gratitude et mangez seulement des aliments qui sont en accord avec la loi divine. Vouez votre cœur pur à Dieu, afin que vous soyez des personnes bénies par la vie qui respectent les lois divines. L'heure est proche où chacun devra rendre compte de ce qu'il a fait à ses semblables, à la nature et aux animaux. La nouvelle ère commence à poindre, une ère où les sacrifices sanglants, les expérimentations sur les animaux ainsi que leur abattage et leur consommation cesseront. Car les animaux sont pour les êtres humains leurs prochains des règnes de la nature. La terre se purifie de tout ce qui est bas. Les comportements contraires à la loi seront remplacés par une vie plus élevée où la volonté de Dieu sera toujours plus accomplie. Les personnes de la nouvelle ère ne se contenteront pas d'adorer Dieu, elles suivront aussi ses lois. À un autre passage, le Christ explique ce qui suit. Prenez conscience que tout ce qui vit ressent, tout comme l'être humain, toutes les formes de vie, qu'il s'agisse des animaux, des plantes ou des pierres, ressentent joie et souffrance. La vie est conscience. La conscience rayonne d'innombrables facettes d'évolution du « je suis ». La conscience est aussi un processus d'éveil de la conscience. Les êtres humains, les animaux, les plantes et les pierres ressentent en fonction de leur conscience. Sachez que celui qui chasse des animaux sera un jour lui-même chassé. Celui qui fait souffrir des animaux subira un jour le même sort. Celui qui exploite à outrance la vie de la terre deviendra la proie de ceux qui le guident dans cette voie. À chaque graine, sa récolte. La graine semée par une personne tombe dans le champ de son âme. De là, elle germe et se développe. Chaque graine porte déjà en elle son fruit. Celui qui est contre son prochain et contre les règnes de la nature est également contre Dieu, car Dieu, la vie, est présent en toute forme d'existence.
1: Écoutons les paroles que le Christ nous adresse. Moi, le Christ, je me révèle à vous en cette époque de gigantesque changement d'air, entre autres pour attirer une fois de plus l'attention sur le fait que la vie des animaux, des plantes et des minéraux est, tout comme celle des êtres humains, également dans les mains de Dieu. De nombreuses personnes se sont détournées du Dieu Père-Mère et se sont vouées au matérialisme. Cette orientation sur l'extérieur a également pour conséquence que les sens d'une telle personne deviennent de plus en plus grossiers. Il s'ensuit qu'elle n'est plus sensible à ses semblables et à la nature. Elle n'a Dieu que pour elle-même, pour son moi humain. Il en résulte qu'elle ne fait attention qu'à elle-même et fait tout pour satisfaire ses propres désirs, sans se demander comment vont ses prochains, humains ou animaux. Prenez conscience que ce que vous faites aux animaux, c'est à moi, le Christ, que vous le faites et également à vous-même. Les souffrances et les supplices des animaux seront un jour vos propres souffrances et vos propres supplices. Dieu l'Éternel a remis les animaux entre les mains de l'être humain, non pour qu'il les fasse souffrir, mais pour qu'il vive avec eux. Que l'être humain soit pour l'animal, et l'animal sera alors aussi pour lui et le servira avec joie.
0: Le Christ explique d'autres interactions spirituelles pour nous aider à mieux comprendre. Tu ne tueras pas, ni des personnes, ni des animaux. Voici ce que je vous dis à ce sujet. Celui qui haït son prochain, que ce soit un être humain ou un animal, au point de vouloir le tuer, est déjà coupable devant la loi de Dieu. Et celui qui fait souffrir des personnes ou des animaux l'est également. Car là aussi s'applique la loi, ce que l'être humain sème, autant par son comportement envers ses semblables qu'envers les animaux et la nature, il le récoltera. Comprenez que les animaux ressentent ce qu'une personne a l'intention de leur faire. À l'époque du grand changement d'air où j'explique, rectifie et approfondis le contenu de ce livre, l'Évangile de Jésus, la brutalité envers les mondes animal et végétal a atteint des proportions inimaginables. Les animaux et les plantes souffrent de la tyrannie de l'être humain. Beaucoup de personnes n'ont plus aucun respect, ni pour leur propre vie, ni pour l'ensemble de la création. L'une des conséquences du comportement humain est, par exemple, la perturbation des courants magnétiques. Beaucoup d'animaux perdent de ce fait leur faculté à s'orienter, en particulier les oiseaux migrateurs qui se rendent dans les pays chauds. Sous l'effet de la pollution des fleuves, des lacs et des océans, ainsi que de l'atmosphère terrestre, de nombreuses espèces animales et végétales disparaissent de la surface de la terre, des eaux et des airs.
1: Pour conclure notre émission, nous allons lire quelques extraits de la révélation du Christ qui montre ce qui a été, ce qui est et ce qui sera. Le Christ explique. Sans cesse apparurent des prophètes de Dieu ayant pour mission d'exhorter les gens et de leur expliquer le Dieu unique. Le grand prophète Isaïe, qui dans les cieux est le porteur de la sagesse divine, annonça le Messie, le dispensateur de vie et de lumière pour toutes les âmes et tous les êtres humains. Ce qu'il annonça s'est accompli. Moi, le Christ, je me suis incarné en Jésus et je suis devenu le Fils de l'homme. Je suis venu pour montrer à l'humanité le chemin conduisant hors du péché et de l'esclavage. En Jésus de Nazareth, j'ai enseigné les lois de Dieu et en ai donné l'exemple dans ma vie. Mais l'humanité ne m'a pas reconnu. J'ai enseigné de s'aimer les uns les autres, d'aimer les animaux, de respecter la nature et de reconnaître la terre comme la mère au sein de laquelle les enfants humains vivent et travaillent. J'ai enseigné l'égalité, la liberté, l'unité, la fraternité et la justice. J'ai enseigné à ne pas diviser la terre en parcelles, mais à tout partager fraternellement. C'est ainsi que débuta l'évolution, c'est-à-dire que les êtres humains se tournèrent à nouveau progressivement vers Dieu. Tout d'abord disparut la croyance en plusieurs dieux, puis la pratique des sacrifices humains fut abandonnée, et plus tard celle des sacrifices d'animaux. Aujourd'hui, à ce grand tournant entre l'ancienne et la nouvelle ère, je mettrai fin aux expérimentations cruelles sur les animaux, à leur abattage et à la consommation de leur chair. Voyez, c'est une période d'évolution qui verra le renversement de ce qui est ancien pour permettre l'émergence de la spiritualité. Oh, comprenez ceci, je suis venu sur terre incarné en Jésus de Nazareth. J'ai expliqué les lois de Dieu et les ai vécues en exemple. Sur le Golgotha, je suis devenu le Rédempteur de toutes les âmes et de tous les êtres humains. Maintenant, votre Rédempteur est aussi le guide qui vous conduit à la nouvelle ère, l'ère du Christ que je suis. De plus en plus de personnes se détournent de l'abattage et de la consommation des animaux. De plus en plus nombreux sont ceux qui voient la terre comme un tout, comme leur mère nourricière, comme une partie de leur vie. Ils se nourrissent de ce qu'elle offre et qu'ils cuisinent en accord avec la loi. Au fil des générations apparaîtra un nouveau genre humain qui connaîtra les lois de Dieu, les respectera et se nourrira conformément à ces lois. Je suis venu en tant que Jésus de Nazareth pour enseigner les lois et en donner l'exemple dans ma vie, et ainsi également pour abolir les sacrifices sanglants, la consommation de la chair animale et les repas orgiaques. Je suis venu pour donner naissance à un nouveau genre humain accomplissant la volonté du Père éternel, qui est le Dieu unique d'éternité en éternité. Chers amis, cette lecture intitulée « Jésus de Nazareth » est aussi venue pour les animaux, touche à sa fin. Elle comporte des extraits de la grande œuvre de révélation « Ceci est ma parole, Alpha et Oméga », des paroles du Christ de Dieu adressées à tous les êtres humains, des paroles d'amour, mais aussi de mise en garde, qui peuvent donner à chacun une orientation pour sa vie, des paroles qui se suffisent à elles-mêmes. Dans la conscience de l'unité de toute vie, nous vous souhaitons le meilleur et vous adressons une chaleureuse salutation en Dieu.

0: Bonjour et bienvenue à notre émission « La boussole de ta vie ». Qui ne souhaiterait pas avoir une boussole qui lui montre constamment la bonne direction à prendre dans sa vie pour atteindre son but ? Nos invités d'aujourd'hui sont convaincus que les enseignements de Jésus de Nazareth sont cette boussole. À vos yeux, le sermon sur la montagne, dans lequel Jésus de Nazareth a donné de nombreuses indications et explications aux hommes de son époque, sont aujourd'hui aussi des aides très concrètes pour tous ceux qui aspirent à faire le bien, à vivre des valeurs éthiques élevées qu'ils aimeraient placer au service des autres. Je me réjouis de cet échange avec Daniel, Barbara et Stéphane. Mon nom est Zilke. Jésus a souvent essayé d'expliquer aux hommes les lois et les commandements de Dieu sous forme de paraboles, de récits imagés et simples. L'une de ces paraboles est celle du bon samaritain. Vous avez choisi d'en parler pour voir ensemble ce qu'elle peut apporter à notre vie. Daniel, tu peux nous dire pourquoi vous avez choisi cette parabole et en quoi elle te touche particulièrement ?
1: Eh bien, il suffit d'observer l'actualité pour voir que les attentats, les guerres et les catastrophes climatiques sont pratiquement à l'ordre du jour. Et c'est pour moi le signe que les événements sur la Terre se précipitent toujours plus. Beaucoup se demandent s'il est encore possible d'inverser la vapeur. D'autres se demandent peut-être si eux-mêmes peuvent contribuer à un changement positif en ce monde. Je trouve qu'à ce propos, la parabole du bon samaritain donne des réponses très précieuses. Dans cette parabole, il s'agit justement de ne pas penser uniquement à soi et à son propre bien-être, mais d'apprendre à élargir son horizon vers les autres. Et je trouve qu'à une époque agitée comme la nôtre, il est vraiment important de réfléchir à de telles valeurs et de s'efforcer de les mettre en pratique dans la vie quotidienne pour amener, ne serait-ce qu'un début de changement positif.
0: Tu dis ne pas penser uniquement à soi, mais élargir son horizon pour percevoir la détresse, la souffrance des autres. C'est le cœur du sujet de cette parabole et je propose que pour commencer, nous la lisions. Stéphane, tu as apporté un livre tout à fait particulier.
1: Oui, il s'agit effectivement d'un livre exceptionnel. Il s'intitule « Ceci est ma parole, Alpha et Oméga, l'Évangile de Jésus ». Et il est basé sur un évangile qui ne se trouve pas dans la Bible. Et ce qui est particulier, c'est que le Christ lui-même, par la parole prophétique donnée à travers Gabriel, la prophétesse et messagère de Dieu, rectifie, approfondit et éclaire les textes tirés de cet évangile. J'aimerais bien lire ici le passage de ce livre qui concerne le bon samaritain. Un docteur de la loi pose des questions à Jésus et cherche à lui tendre un piège. Je cite « Maître, que dois-je faire pour obtenir la vie éternelle ?» Jésus lui dit « Qu'est-il écrit dans la loi ? Que lis-tu ?» Et il répondit en disant « Tu ne devrais faire à aucun autre ce que tu ne veux pas qu'il te fasse. Aime Dieu ton Seigneur de tout ton cœur, de toute ton âme et de tout ton esprit. Fais aux autres ce que tu veux qu'ils te fassent. » Et Jésus lui dit, « Tu as bien répondu, fais-le et tu vivras. » À ces trois commandements sont rattachées toutes les lois et les prophètes, car celui qui aime Dieu aime aussi son prochain. Mais il voulut se défendre et dit à Jésus, « Et qui est mon prochain ?» Jésus répondit en disant, « Il était un homme qui descendait de Jérusalem à Jéricho, et il rencontra des voleurs qui le dépouillèrent, le blessèrent et partirent en le laissant à demi-mort. Mais il arriva que peu après, un prêtre descendit sur le même chemin, et voyant l'homme au sol, il passa à côté de lui. » De même, un lévite, c'est-à-dire à cette époque un servant du temple, en descendant et le voyant, traversa la route et passa de l'autre côté. Mais un Samaritain, en voyage, vint à passer là où l'homme gisait au sol. Les Samaritains, habitants de la province de Samarie, n'étaient à l'époque pas bien vus du reste du peuple. Et quand il le vit, il eut pitié de lui. Il alla près de lui, versa de l'huile et du vin sur ses plaies et les pansa. Ensuite, il l'installa sur sa monture et le conduisit dans une auberge pour le soigner. Le lendemain matin, Avant de poursuivre son chemin, il sortit deux pièces de sa poche, les donna à l'aubergiste en lui disant « Occupe-toi de lui, et ce dont tu auras besoin en plus, je te le rembourserai quand je reviendrai. » Jésus demanda alors à l'érudit « Lequel des trois, à ton avis, était le prochain de celui qui s'est fait dévaliser par les voleurs ?» Il dit « Celui qui lui montra sa miséricorde. » Alors Jésus lui dit « Va et fais de même. »
0: Autrement dit, dans cette parabole, Jésus explique à ce docteur de la loi de l'époque ce que signifie l'amour du prochain et qui, en fait, est son prochain. Dans ce récit, le prochain de celui qui s'est fait dévaliser par les voleurs et gît au sol, blessé, c'est le Samaritain, parce qu'il lui vient simplement en aide. Essayons de nous imaginer cette situation. Nous marchons dans la rue et voyons une personne blessée allongée sur le sol. Pour chacun de nous, je pense, il est clair que, comme le Samaritain, nous ne passerions pas à côté de lui sans lui venir en aide. Barbara, qu'en dis-tu ?
2: Je pense aussi que la plupart des gens viendraient en aide à une personne blessée dans la rue. Parce que dans un tel moment, la première pensée qui nous vient est d'aider. Par contre, si nous regardons le quotidien d'un peu plus près et que nous sommes sincères envers nous-mêmes, il faut avouer que nous ne sommes pas toujours prêts à aider, que ce soit au travail ou encore avec notre voisinage. En ce qui me concerne, j'ai déjà observé qu'après ma première impulsion, qui est d'aider l'autre, me viennent parfois des pensées qui, elles, sont orientées sur mes propres intérêts. Par exemple, sur ce que je vais retirer pour moi de la situation, ou au contraire, si je vais y perdre un temps précieux à mes yeux. Dans d'autres situations, je ne remarque même pas que l'autre a besoin d'aide, qu'il se fait peut-être du souci à propos de quelque chose. Je ne le vois pas parce que je suis préoccupée principalement par moi-même. Et dans ces situations, mon comportement ressemble à celui du prêtre ou du lévite de la parabole qui passe à côté de l'homme blessé sans l'aider.
1: Ce qui est intéressant, à mon avis, c'est pourquoi on aide une personne ou bien pourquoi on ne le fait pas, justement. Dans cette parabole, le Samaritain aide de manière désintéressée, sans attendre en retour ni récompense ni compliment. Il voit la personne dans le besoin et aide en fonction de ses possibilités. Pour moi, c'est vraiment l'exemplaire.
0: À l'époque de Jésus de Nazareth, les Samaritains n'étaient pas bien considérés. Aux yeux des prêtres, ils étaient des païens. Autrement dit, ils étaient quasiment des proscrits dans la société de l'époque. Et je trouve très intéressant que dans cette parabole qu'il raconte à un docteur de la loi, Jésus ait justement choisi un Samaritain, autrement dit un païen aux yeux de cet érudit, dans le rôle de celui qui aide l'homme blessé de manière exemplaire. Comment expliquez-vous ce choix ?
1: Je crois que Jésus voulait dire par là que ce qui importe, ce n'est pas la foi ou le statut de chacun, mais vraiment ses actes. Je crois que c'est ce qu'il a voulu montrer au docteur de la loi.
2: Oui, ce que je trouve aussi intéressant, c'est que Jésus choisit justement un prêtre et un lévite, c'est-à-dire un serviteur du temple, dans le rôle de ceux qui passent à côté de l'homme blessé sans l'aider. Cette parabole me montre aussi, comme tu viens de le dire, que ce qui compte, ce sont les actes positifs, et non les belles paroles. Lorsque le docteur de la loi demande à Jésus ce qu'il doit faire pour avoir la vie éternelle, Jésus lui répond qu'il devrait faire comme le Samaritain, c'est-à-dire accomplir de bonnes choses. L'enseignement du Christ est donc un enseignement qui amène à agir. Jésus lui-même a montré comment mettre en pratique son enseignement, et chacun est libre d'en faire l'essai, c'est-à-dire de ne pas se contenter de dire de belles paroles, mais de faire le bien à son prochain.
0: Je trouve que nous avons déjà abordé plusieurs aspects très intéressants dans cette parabole. Que ce qui compte, ce sont les actes et non de se reconnaître d'une religion ou d'une autre, pas plus que notre statut dans la société. Et qu'elle nous place également devant l'interrogation : à quel point sommes-nous prêts à aider les autres au quotidien ? Stéphane, au début de l'émission, tu disais que grâce à la parole prophétique donnée à travers Gabriel, le Christ a lui-même expliqué et approfondi cette parabole ainsi que d'autres textes de l'Évangile dont il est tiré. Est-ce que tu veux nous lire les explications du Christ concernant cette parabole du bon Samaritain ?
1: Oui, volontiers. Je cite. « Ce que tu fais à ton prochain, tu me le fais à moi, le Christ, et à toi-même, car ton prochain est une partie de moi, de même qu'il est une partie de toi. Celui qui aime Dieu de tout son cœur et de toute son âme aime également son prochain avec désintéressement, du fond de son âme et de son cœur. Cela signifie, tu devrais agir envers ton prochain comme tu aimerais qu'il agisse envers toi. Tu le respecteras et agiras envers lui conformément à la loi éternelle. Par contre, tu ne ferais pas ce qu'il te demande si cela va à l'encontre des lois divines. Comprenez que vous ne devriez pas seulement aimer et faire le bien à ceux qui vous aiment et qui vous le rendent d'une manière identique ou similaire. Aimez tous vos semblables et soyez bons envers tous, conformément à la loi de l'amour désintéressé, du donner et du recevoir juste. C'est pourquoi, aimez aussi ceux qui ne vous aiment pas et faites du bien aussi à ceux qui vous méprisent et vous rejettent. » Et un paragraphe plus loin. « Dans vos relations avec vos prochains, gardez toujours à l'esprit le commandement de l'unité. Demandez-vous si vous avez fait preuve de désintéressement en aimant que ceux qui vous aiment et en aidant uniquement ceux qui vous ont aidé ou qui vous aident. Les pharisiens ne font-ils pas de même ? Si vous accomplissez de plus en plus les commandements du désintéressement, vous commencerez à vivre véritablement. Les commandements qui appellent à donner, ainsi qu'au respect du libre arbitre, à l'unité et au désintéressement, sont les fondements de la loi éternelle de Dieu. Ils sont valables pour tous les êtres et pour tous les hommes. Les vrais prophètes aussi les ont accomplis et les accomplissent encore. Voyez, tous les hommes, sans exception, sont vos prochains.
0: Tous les hommes, sans exception, sont vos prochains. Vous en avez toujours conscience au quotidien, Stéphane ?
1: Je dois avouer que non. Souvent, je fais encore des différences, comme l'expliquait Barbara tout à l'heure. J'ai tendance à aider plus facilement un tel parce que j'espère recevoir de lui des compliments et, par contre, parfois, j'ai du mal à aller vers un autre pour l'aider. Mais ce que me montre cette parabole et qui m'aide au quotidien, c'est me rappeler que nous sommes tous frères et sœurs, des enfants d'un même père qui nous aiment tous. Cette image me touche et m'aide à aller vers l'autre pour l'aider.
0: Autrement dit, l'enseignement de Jésus de Nazareth nous demande de voir tous les êtres humains comme nos prochains, c'est-à-dire de respecter et d'estimer chacun de la même manière et de l'aider lorsqu'il en a besoin. La question est, comment apprendre à le faire de plus en plus ?
1: Oui, et là, je trouve important d'être sincère envers soi-même et de se demander, comme tu disais tout à l'heure, qui on aide facilement et qui on n'aide pas. Et surtout, de comprendre pourquoi. Je remarque que quand je ne me suis pas comporté correctement envers certaines personnes, j'ai une sensation désagréable au niveau de l'estomac. À ce moment-là, il est important, je trouve, d'être sincère envers soi-même et de se demander si on veut continuer dans cette direction ou si on veut changer en positif. Et une des tâches que j'ai ressorties de cette parabole pour moi-même, c'est d'accepter tous mes prochains du fond du cœur. Le but est élevé, je sais, mais j'aimerais aussi que chacun agisse ainsi envers moi et je trouve que c'est un but auquel il vaut la peine de travailler.
2: Je trouve que ce n'est pas toujours facile d'accepter l'autre et de le garder dans son cœur, comme tu le disais. Surtout lorsqu'il n'est pas particulièrement bien intentionné envers nous. Et pourtant, le Christ dit bien « tous nos prochains, sans exception », c'est-à-dire quel que soit leur comportement. Ce qui m'aide, moi, c'est d'essayer de me mettre à la place de l'autre. Lorsque j'arrive à prendre du recul et à me détacher de mon petit monde personnel, je parviens à voir que la situation de mon prochain n'est pas rose, que peut-être même il est malheureux, et que c'est pour ça qu'il se comporte ainsi. L'image que j'ai de lui change alors, et en moi grandit le souhait de faire quelque chose de bien pour lui, même s'il n'est pas toujours agréable avec moi, et même parfois méprisant ou méchant. Lorsque je parviens à le faire, parce que je ne reste pas focalisée sur moi-même, eh bien, je me sens heureuse.
0: Tu décris la situation dans laquelle on réussit à se mettre à la place de l'autre, on se rapproche de lui intérieurement, ce qui nous permet de ressentir si éventuellement il a besoin d'aide. Mais une autre question, que faire s'il ne veut pas d'aide? Stéphane?
1: Oui, c'est une bonne question. À mon avis, on peut proposer son aide, mais on ne peut pas l'imposer. Chacun a le libre arbitre et le Christ, dans ses explications, en parle aussi. Je cite « Toutefois, dans l'application du commandement du donner, respectez le libre arbitre de vos prochains. S'ils ne veulent pas de votre aide désintéressée, abstenez-vous. Et s'ils ne la désirent que pour s'enrichir à vos dépens, par exemple pour ne pas avoir à travailler et à gagner leur pain, proposez-leur de les aider à trouver du travail afin qu'ils gagnent eux-mêmes ce qu'ils attendaient de vous. »
0: Autrement dit, l'aide peut parfois consister à encourager et à aider l'autre à s'aider lui-même. Stéphane, comment tu comprends ça?
1: Souvent, on vient en aide à quelqu'un dans le but de faire bonne figure et de passer pour celui qui est sympa. Dans ce cas, on devrait se demander si on aide véritablement l'autre. Par exemple, je suis artisan et souvent on me demande « Tu peux faire ceci ou cela pour moi ?» Et dans certains cas, je remarque que la personne serait tout à fait capable de le faire elle-même, mais qu'elle me le demande pour ne pas avoir à le faire elle-même. C'est la solution de facilité. Donc une aide véritable serait de lui dire « Viens, je vais t'aider, on va le faire ensemble, et la prochaine fois, tu sauras le faire toi-même. »
0: Oui, et on se réjouit de réussir soi-même à faire des choses pour lesquelles on avait toujours besoin des choses avant.

0: C'est juste. Stéphane, les explications que tu as lues n'étaient pas terminées, n'est-ce pas?
1: Oui, dans ces explications, le Christ apporte un autre aspect très intéressant. Celui de la compassion que, bien souvent, nous avons transformé en apitoiement du genre « Ah, mon pauvre, tout ce que tu dois endurer !» On n'aide pas vraiment l'autre en lui disant ça. Le Christ explique qu'avoir de la pitié pour son prochain peut être une aide pour lui dans le sens de la compassion. J'aimerais lire ce passage. Dans la loi de la vie, le mot pitié signifie compassion, c'est-à-dire éprouver en soi ce que ressent celui qui souffre, pour ressentir ce dont il a besoin. Le mot compatir signifie aussi faire preuve de miséricorde, sans pour autant se lamenter sur son sort avec celui qui souffre. En effet, en agissant de la sorte, on peut éveiller l'auto-apitoiement chez celui qui souffre, et de la sorte contribuer à ce que, par ce comportement, il soit toujours plus prisonnier de sa souffrance. Celui qui éprouve vraiment de la compassion désintéressée ressent dans son cœur la situation de son prochain. Il lui apportera une aide désintéressée et agira conformément à la loi de la vie en faisant du mieux qu'il peut pour son prochain.
0: Je trouve cet aspect très intéressant et très important de ne pas avoir pitié dans le sens de s'apitoyer sur le sort de l'autre, mais qu'il s'agit de bien cerner la situation de notre prochain. La question est, comment on apprend à le faire?
2: Pour moi, avoir de la compassion signifie comprendre l'autre en profondeur. J'ai remarqué que bien écouter mon prochain, en lui offrant toute mon attention, c'est une aide précieuse. J'essaie tout simplement d'écouter ce qu'il me dit, sans déjà formuler une réponse en pensée. Nous avons entendu aussi qu'il est important de ne pas confirmer l'autre dans sa difficulté en le plaignant, mais simplement d'essayer de ressentir sa situation, ce dont il a besoin et éventuellement quelle aide nous pourrions lui donner. Ça peut être parfois aussi des paroles claires et conséquentes. Au cours de la journée, il y a de nombreuses possibilités de s'exercer à ressentir dans quelle situation se trouvent les autres. Alors on devient plus compréhensif et on parvient à porter un regard plus clair sur les situations qui se présentent.
0: Pitié, compassion, Daniel, qu'en penses-tu?
2: Eh bien, à ce sujet, je pense aussi à notre planète, la Terre, qui souffre tellement à cause de l'homme. Particulièrement les animaux, qui n'ont pas de voix en ce monde, et qui, pour la consommation de viande ou pour les besoins de la science, sont élevés par milliers dans des conditions inimaginables. Et lorsque, rarement, le sujet trouve une petite place dans les médias, cela déclenche tout au mieux des réactions du genre « Oh, les pauvres !» Mais qu'est-ce que ça apporte aux animaux? Je veux dire, est-ce qu'avoir pitié d'eux suffit à les aider? Ou alors est-ce que envisager d'arrêter de manger de la viande ne leur apporte pas plus? Pour moi, il faut se demander si cette parabole du bon samaritain se limite au comportement de l'homme envers son prochain ou bien si elle s'étend à son comportement envers les animaux, envers toute la création. Car comme nous l'avons entendu, tout vient de Dieu et est-ce que la décision ne repose pas entre nos mains? Ignorer la situation jour après jour ou bien comme le samaritain dans la parabole, venir en aide?
1: Oui, ça veut dire de ne pas être indifférent à la souffrance. Et concrètement, ça commence déjà chez soi. Lorsque je vois une plante dans le jardin qui, visiblement, a soif, est-ce que je l'arrose ou alors je me dis qu'il y a bien quelqu'un d'autre qui va le faire? Si tout le monde choisit la deuxième solution, la plante a un problème. Autrement dit, je dois agir, c'est-à-dire faire en sorte qu'elle soit arrosée.
2: Et on en revient toujours à la nécessité d'agir.
0: Tous vos exemples ont montré qu'en fait, chaque moment de la journée nous met au défi. Choisissons-nous de nous comporter comme le samaritain ou bien comme le prêtre? Sommes-nous attentifs dans chaque situation? Remarquons-nous où notre prochain a besoin d'aide ou bien avons-nous des œillères? Et agissons-nous là où il a besoin d'aide? Je trouve aussi qu'ils ont montré que cette parabole du bon samaritain transmet de nombreux conseils de vie très concrets que nous pouvons comprendre encore plus en profondeur grâce aux explications du Christ lui-même, que vous avez lue.

Merci beaucoup à tous pour cet échange très intéressant et très riche. Une bonne continuation d'ici notre prochain rendez-vous de La Boussole de la Vie. Au revoir et à bientôt.

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0: Chers amis, chers auditeurs, dans les grands enseignements cosmiques que le Christ a révélés à travers Gabriel, la prophétesse et messagère de Dieu à notre époque, le Christ nous permet de prendre connaissance de ce qu'il enseignait déjà en Jésus de Nazareth à ses apôtres et disciples qui pouvaient le comprendre. Il s'agit des lois de la vie véritable, toutes les lois du cosmos, la loi absolue, qui est à la base de tout, également de notre vie. Les grands enseignements cosmiques de Jésus de Nazareth à ses disciples et apôtres qui pouvaient les comprendre, c'est également le titre du livre où Gabriel a consigné cette révélation du Christ. Dans cette série d'émissions intitulée « Moments d'intériorisation et d'enseignement », nous lisons en alternance quelques phrases de la révélation du Christ et les explications détaillées que Gabriel y apporte, de sorte que tous ceux qui le souhaitent puissent mettre en pratique ces aspects de la loi divine dans leur vie quotidienne et ainsi les réaliser. Étant donné que ces enseignements cosmiques contiennent l'amour désintéressé qui donne inlassablement, seul celui qui ne les utilise pas à des fins personnelles, mais pour le bien de son prochain et de toute la vie qui l'entoure, et donc pour Dieu, notre Père, peut les réaliser toujours plus. Celui qui vit ces aspects de la loi non seulement donnera, mais il recevra encore plus. Sa vie sera d'autant plus grande qu'il prendra en compte toutes les formes de vie. Nous voulons donc maintenant commencer la lecture des grands enseignements cosmiques avec un passage qui porte le titre « L'unité universelle est couleur, forme et son. Découvrons le corps sonore que nous sommes. » Écoutons ce que le Christ aimerait nous expliquer. Si tu sais qui tu es et que tu sais aussi que la conscience du « je suis » est la vie, alors tu vis véritablement. Et tu ne t'offusques de rien. Tu ne forces rien non plus, parce que tu vois en tout et que ta conscience pénètre tout ce qui, au regard du monde, n'est que densité, obstacle et désobligeance.
1: Was nützt es, wenn wir nur Anstoß nehmen, wenn wir ständig bewerten, kritisieren und aufgebracht sind?
2: À quoi sert-il de s'offusquer? De constamment juger, critiquer et s'énerver? Nous n'apportons ainsi aucune amélioration. Nous devons savoir ce que nous voulons. Si nous nous sommes décidés pour une vie spirituelle, nous ne nous offusquerons plus de notre prochain parce que nous serons à même de voir les choses de façon toujours plus impersonnelle. Nous rendrons attentifs aux aspects humains que nous voyons dans ce monde, nous informerons, mais sans nous offusquer, en poursuivant notre chemin vers le royaume intérieur. Celui qui s'offusque de son prochain et se laisse ainsi freiner sur son chemin devrait se poser ces questions. Est-ce que, en fait, je ne me heurte pas à moi-même? Mes correspondances ont-elles été touchées? Quels sont, en moi, les aspects qui ont déclenché cette réaction? Une personne spirituelle donne des éclaircissements et, le cas échéant, propose son aide. Si l'aide n'est pas souhaitée, elle passe son chemin. Car chacun a le libre arbitre de penser et de vivre comme il le souhaite.
0: Voici d'autres paroles du Christ. Celui qui se déplace en plein jour voit les coins et les angles et ainsi ne s'y heurte pas parce qu'il met à profit la lumière du jour. Il en est de même pour la lumière éternelle. Rien ne peut arriver à celui qui chemine en elle. En effet, la lumière de l'amour rayonne toujours pour celui qui respecte les lois de l'Esprit de Dieu, qu'il vive en tant qu'âme ou en tant qu'être humain. quelqu'un d'agité, de bruyant, chez qui les sentiments et les pensées fusent et tempêtent, est une personne qui ne cherche la vérité qu'en regardant à sa surface, à la surface des choses, des événements et des mots, où il cherche la solution. En cherchant ainsi à deviner et à traquer la connaissance, il se crée lui-même des énigmes.
1: Viele suchen nach Lösungen.
2: Beaucoup de personnes cherchent des solutions. Nous disons souvent que nous avons trouvé une solution. Nous devrions néanmoins nous poser la question suivante. Est-ce vraiment la solution? C'est-à-dire celle qui résout le cœur du problème. Notre solution, entre guillemets, résout-elle véritablement le problème, la difficulté, la disharmonie? Trouver des solutions en accord avec les lois de Dieu et permettant de résoudre le problème en conséquence, c'est-à-dire de le mettre en ordre, n'est possible qu'avec le Christ. Les connaissances de ce monde, ainsi que le savoir spirituel, sont une aide. Cependant, nous ne pouvons saisir l'essentiel d'une situation que si nous avons grandi jour après jour dans la connaissance de nous-mêmes en mettant en pratique les lois de Dieu. Alors seulement, nous sommes en mesure de découvrir les causes profondes des situations et des circonstances. Tant que nous ne voyons que la surface du problème ou de la difficulté, parce que la lumière de notre conscience ne nous permet pas de l'éclairer plus en profondeur, nous ne pourrons pas nous immerger dans les profondeurs de la problématique pour la résoudre avec le Christ, avec la force de la conscience spirituelle. L'Esprit de la vérité aide sans relâche. Il est toujours là pour nous, prêt à nous aider et à nous servir. Le Christ est la force présente. Il nous faut apprendre à vivre consciemment, c'est-à-dire nous exercer à la concentration, afin d'être pleinement présent et de vivre consciemment la journée, les situations qu'elle nous apporte et pouvoir résoudre ce qu'elle nous montre.

0: Le Christ révèle. Celui qui n'est pas parvenu à la sagesse n'est pas non plus calme, silencieux, parce qu'il continue à vouloir jusqu'à ce qu'il se soit trouvé lui-même, au plus profond de lui-même, dans le silence, c'est-à-dire qu'il ait trouvé ce qu'il est lui-même, le soi, la sagesse et la beauté issues de Dieu, la loi omnisciente, Dieu, la sagesse qui est aussi la vérité.
1: Christus offenbarte.
2: Le Christ a révélé. Celui qui n'est pas parvenu à la sagesse n'est pas non plus calme, silencieux. Celui qui est orienté sur l'extérieur se laisse solliciter par tout ce que le monde extérieur lui reflète. Ses pensées, sensations et sentiments sont constamment mis en mouvement par des stimuli sensoriels et incités à continuer à émettre des aspects, des souhaits et des désirs de nature humaine. Les aspects humains obstinés, insistants et centrés sur l'ego nous entraînent toujours et encore vers l'extérieur, dans le monde des stimuli sensoriels, de l'intellect et de l'illusion, ce qui nous rend agités et génère en nous de nouvelles charges, de nouvelles causes et de nouveaux effets, donc des revers de fortune. C'est la raison pour laquelle nous suivons le chemin qui nous conduit de l'extérieur vers l'intérieur. Nous mettons en ordre nos aspects humains et nous en défaisons afin de trouver le silence. Le silence, c'est Dieu. Il est au plus profond de notre âme. Le salut pour notre vie ne naît que du silence intérieur et non parce que nous le voulons.

0: Voici d'autres paroles du Christ. Toi, l'être pur, tu te sens proche de tous tes prochains sans distinction, parce que personne ne peut être étranger, loin de toi, puisque Dieu est en toi et que tu es en Dieu, que tes prochains sont en toi et que vous êtes en Dieu. C'est cela, l'unité. Chacun est présent dans l'autre et tous s'interpénètrent. C'est cela l'infini, la loi de l'amour et de l'unité.
1: Durchdringt unsere Bewusstseinsstrahlung unseren Nächsten und die Naturreiche.
2: Si le rayonnement de notre conscience pénètre notre prochain ainsi que les règnes de la nature, ceux-ci peuvent eux aussi nous pénétrer, car nous sommes devenus transparents.
1: Transparent werden wir nur, indem wir das Gesetz des Lebens erfüllen.
2: C'est uniquement en accomplissant les lois de la vie que nous atteignons cette transparence. Sinon, nous restons densité et limitation. Si nous disons de nos prochains, celui-ci m'est moins sympathique que celui-là, nous n'atteindrons jamais cette transparence. En effet, en parlant ainsi, nous portons un jugement de valeur, nous jugeons. Nous avons de la considération pour l'un, mais rejetons l'autre. Cependant, aux yeux de Dieu, nous sommes tous égaux. Si nous n'aspirons pas à l'égalité, nous ne trouverons pas non plus l'unité avec nos prochains ni avec l'existence cosmique, et nous n'accéderons pas à la fraternité en Christ.
1: Solange wir den Nächsten als fremd ansehen,
2: tant que nous considérons notre prochain comme un étranger, parce que nous ne le connaissons pas, nous sommes encore étrangers à nous-mêmes. Nous ne nous connaissons pas nous-mêmes. Ce n'est que lorsque nous avons appris à nous connaître nous-mêmes que nous pouvons ressentir notre frère, notre sœur en nous. Ce n'est qu'alors que nous nous rapprochons de l'unité en Dieu.
1: Sprechen wir, der eine ist mir lieb.
2: Si nous disons « j'aime bien telle personne, cet autre compte moins pour moi », nous nous lions à des personnes parce que nous avons de l'estime pour certaines d'entre elles et en repoussons d'autres. Ce comportement est de nature humaine, il est contraire au divin. La loi de Dieu ne connaît pas de lien, de dépendance. En Dieu, tout est en tout et tout rayonne en et à travers tout. Chaque être rayonne dans l'infini tout entier et tout l'infini rayonne en chaque être. C'est cela, l'unité en Dieu, et c'est en cela que réside la liberté. Aucun être pur ne dirait « Je ne connais pas ceci ou cela. Je connais ce lieu où il m'est étranger. » Ou encore « Ce plan céleste ne m'est pas familier. » En effet, tout est dans l'être spirituel divin, tout rayonne en lui et lui aussi rayonne en tout. C'est là la communication universelle avec toute existence. C'est notre héritage véritable, la vie de l'être pur que nous sommes au plus profond de nous. C'est lui que nous devons nous efforcer de redévelopper. Le verbe « devons » a pour sens « tôt ou tard, nous suivrons tous ce chemin. Il n'y en a pas d'autre. » Car notre âme est immortelle. Chacun porte en lui la substance spirituelle de la vie, un corps spirituel immortel, appelé âme lorsqu'il est obscurci.
1: 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Und diese ist unsterblich.

0: Voici une autre phrase d'enseignement du livre « Les grands enseignements cosmiques de Jésus de Nazareth à ses apôtres et disciples qui pouvaient les comprendre. » Si tu te sens plus proche d'une personne que d'une autre, tu regardes alors devant, derrière, à droite, à gauche, en haut et en bas, pour la voir, parce que tu ne la contemples pas en toi.
1: Die Dichte ist ein Produkt des niederen Menschlichen. Sie entstand durch den Blick ins Äußere.
2: La densité est un produit de la nature humaine basse. Elle est née de l'orientation sur l'extérieur, du principe opposé au divin, de tous les aspects humains que nous exprimons par notre vie. Notre volonté humaine a créé des formes et continue à en créer. Nous voulons ceci. Et cela, ces désirs sont toujours liés à des pensées, sensations et sentiments de nature humaine, ce qui suffit à créer des formes pensées. Si nous entretenons des désirs, des pensées et des sentiments au contenu identique ou similaire, ces formes pensées se densifient, prennent des structures et des contours de plus en plus distincts. Avec le temps, elles prennent corps. C'est ainsi qu'est né notre monde. Jetons un regard sur les époques passées. Leurs caractéristiques sont toujours nées du développement de certaines formes. Chaque génération transmet ses pensées, ses sentiments et ses sensations à la suivante. Il en a résulté la densité, la multitude des formes de vie terrestre. Cela montre comment le démon s'est servi de la nature humaine et des êtres humains pour atteindre ce qu'il voulait et continue de vouloir. L'adversaire de Dieu voulait les formes matérielles, la densité. L'adversaire de Dieu voulait être lui-même créateur. Il voulait créer ses propres formes. Dans les cieux, il y a l'existence éternelle et immuable ayant pris forme, qui est en perpétuelle évolution. Il s'agit de la nature divine, des édifices divins, des êtres divins, soit l'ensemble de la vie pure qui est existence éternelle ayant pris forme. L'adversaire de Dieu n'a pas trouvé un principe fondamentalement nouveau à partir duquel il aurait pu réaliser son plan, à savoir édifier son propre royaume. Il en est ainsi, car Dieu est tout en tout. Ainsi, il n'est rien qui n'ait finalement pour origine le divin. Par conséquent, tout ce qui est engendré par la chute, toute densité, sera à nouveau transformé en existence de matière subtile, pure et éternelle, et retournera ainsi dans les cieux éternels. Celui qui est contre Dieu crut et croit encore qu'il lui serait possible de générer sa propre création. Pour réaliser son but, il prit le principe de l'existence divine et se dit « Je vais créer mes propres formes », ce qu'il fit à travers les formes pensées de nature humaine qui devinrent densité, matière. Il est dit à peu près en ces termes « Dieu pensa et la création fut. Dieu est la force originelle qui s'écoule. Il est la sensation originelle. Il dépose le « que cela soit » sa volonté sainte dans la loi qui s'écoule infiniment. C'est ainsi que naissent les formes divines. L'adversaire de Dieu s'appropria la partie d'énergie vitale que Dieu avait prêtée à ses enfants qui s'étaient détournés de lui et l'inversa totalement. Cette énergie leur avait été donnée pour qu'ils puissent suivre leur propre chemin, ceux de la chute. Et l'adversaire se mit à créer, ou plutôt, c'est ce qu'il crut. En réalité, il ne fit qu'utiliser à mauvais escient ce qui lui avait été prêté, la partie de force vitale positive venant de Dieu. L'existence pure demeure éternelle. L'énergie pure que Dieu donna à ses enfants fut de plus en plus dégradée et devint densité, la matière avec ses différentes formes. En d'autres termes, nous, les êtres humains, sommes également énergie dégradée, une forme pensée. Nous nous sommes formés en fonction de nos sentiments, sensations, pensées, paroles et actes. Il y a bien des générations, au fil des sentiments, sensations, pensées, paroles et actes qui furent émis, la forme du corps humain fut enregistrée dans les astres, dans l'ordinateur causal. Selon le principe « émettre et recevoir », le rayonnement revint en s'amplifiant et l'âme chargée s'enveloppa de plus en plus de ce rayonnement de pensée. Il en résulta l'être humain, une pensée devenue forme. Dans l'existence éternelle, l'Éternel créa et crée les êtres divins à partir du courant éternel, de la loi absolue, l'existence pure qui s'écoule. Que cela soit, c'est de là que découlèrent et découlent les êtres spirituels, loi éternelle et pure ayant pris forme, substance issue de sa force. Que voient et créent sur terre les composantes de l'ego, la nature humaine? Elle crée la loi individuelle et impure ayant pris forme. En cela, nous pouvons reconnaître que l'adversaire de Dieu inverse tout. Cependant, il n'atteindra pas son but, qui est de faire chuter le principe de l'infini, la loi éternelle des cieux, et de vaincre ainsi Dieu. Car Dieu est absolu, c'est-à-dire parfait. Il n'est rien de plus grand que Dieu. Il ne peut être surpassé. Il ne peut être vaincu. Il est la force toute-puissante en tout, le noyau positif qui conduit tout à son parachèvement.
1: Der positive Kern, der alles zur Vollendung führt.

0: Écoutons une autre phrase d'enseignement. Celui qui est pur ne souhaite à son prochain que ce qu'il est lui-même. La loi éternelle, Dieu, ce qui est pur. Celui qui est impur, qui n'est pas illuminé par Dieu, souhaite souvent à son prochain ce qu'il ne possède pas lui-même, le beau, la bonté, la paix et le bonheur, des facettes de la vérité éternelle qu'il n'a pas encore lui-même développées. Ses souhaits n'atteignent pas le cœur de son prochain, parce qu'ils ne sont pas emplis de force, de vérité et d'amour. Il s'agit de souhaits sans vie qui retournent alors vers celui qui est impur, qui n'est pas illuminé.
1: Alles, was nicht verwirklicht ist, was nicht aus unserem Seelengrund strahlt,
2: tout ce que nous n'avons pas développé par la mise en pratique, qui donc ne rayonne pas du plus profond de notre âme, est sans vie, sans force divine. Combien de fois souhaitons-nous à notre prochain bonheur, santé, satisfaction, bien-être? Chaque fois que nous lui souhaitons tout cela, nous devrions nous demander : nos paroles sont-elles emplies de vie ? Viennent-elles du plus profond de notre âme ? Sommes-nous heureux nous-mêmes ? Avons-nous la paix intérieure ? Allons-nous véritablement bien ? C'est-à-dire, sommes-nous emplis de dynamisme et de vitalité intérieure ? Si c'est le cas, nos souhaits atteignent le cœur de notre prochain et touchent son âme, de sorte qu'il soit incité à réfléchir et qu'il ressente lui-même le bonheur, la paix. À l'inverse, si nos paroles ne sont pas emplies de vie, qu'elles ne sont pas imprégnées de la force de la mise en pratique, elles n'atteignent pas le cœur de notre prochain. Elles restent des phrases toutes faites, une manière de parler. Ainsi, nous abusons de la parole et de la loi divine. Car le bonheur, la santé et la paix sont des aspects de la loi éternelle. Si nous exprimons de telles phrases sans en avoir réalisé le contenu, elles se transforment en boomerang, elles reviennent vers nous pour nous mettre en garde et exiger de nous ce que nous avons ainsi affirmé et enregistré dans l'atmosphère. Il nous faut donc nous surveiller nous-mêmes et prier, c'est-à-dire être attentif afin de ne pas pécher davantage. Nous devons donc prier consciemment et accomplir de plus en plus les lois de Dieu afin de ne pas céder à la tentation.
1: Und die Gesetze Gottes mehr und mehr erfüllen, damit wir nicht in Versuchung fallen.

0: Le Christ révèle encore ceci. L'unité universelle est la sagesse de Dieu. Dieu est tout en tout, la loi de la vie.
1: Die Alleinheit ist die Weisheit Gottes. Das will uns sagen,
2: l'unité universelle est la sagesse de Dieu. Cela veut nous dire que l'unité universelle signifie être relié à toute existence, à tout ce qui est pur. En tout ce qui vient à nous se trouve ce qui est pur. Examinons-nous. Sommes-nous reliés à ce qui est pur en tout ce qui vient à nous? Pouvons-nous l'affirmer? Sommes-nous en majeure partie en communication avec ce qui est pur, ou plutôt avec les aspects extérieurs de notre nature humaine? Prenons de plus en plus conscience qu'en tout se trouve ce qui est pur, parce que Dieu est tout en tout, la loi de la vie.
0: Le Christ a dit, « En tout ce qu'il exprime, celui qui est pur communique toujours avec le tout, avec ce qu'il y a de plus grand dans ce qu'il y a de plus petit, et avec ce qu'il y a de plus petit dans ce qu'il y a de plus grand. »
1: Gott ist allgegenwärtig, also in allem das Ganze.
2: Dieu est omniprésent. Autrement dit, il est le tout en tout. Il est indivisible. Chaque grain de poussière, chaque grain de sable, ce qu'il y a de plus petit contient la totalité de la loi. Certains aspects divins sont développés dans le grain de poussière ou de sable. C'est pourquoi il rayonne le divin, il rayonne la facette du tout qui est développée en lui. Cependant, le grain de poussière, tout comme le grain de sable ou le plus minuscule des microbes, contient toute la création, la totalité de la loi. C'est pourquoi tous les êtres spirituels ne communiquent pas seulement avec certaines facettes de la loi, mais toujours avec le tout. Bien souvent, nous, les êtres humains, donnons moins de valeur à ce qui est petit. Un être spirituel, lui, respecte autant ce qui est petit que ce qui est grand, le gigantesque infini, comme chaque être spirituel, chaque être humain et chaque âme. Pourquoi en est-il ainsi? Parce que l'un universel est incommensurable. Dieu, qui est indivisible, est le tout en tout. Dieu est le principe, relie et soit. L'adversaire s'est créé son propre principe, qui dit, divise, lie et domine. Il est ainsi inférieur à Dieu. Rappelons-nous régulièrement que tout, y compris ce qu'il y a de plus petit, contient ce qu'il y a de plus grand, le tout, Dieu. Quel que soit ce que nous regardions, même si cela nous semble absolument insignifiant, rappelons-nous que tout, aussi ce qu'il y a de plus petit, porte en soi le tout, la création tout entière, l'esprit universel, et ainsi la perfection. Si nous en prenons toujours plus conscience, nous réalisons de plus en plus combien nous sommes riches au plus profond de nous-mêmes. Le royaume de Dieu, la loi de Dieu qui est en nous, est notre plus profonde richesse. Chacun de nous redécouvrira cette loi, cette richesse intérieure, car chacun de nous chemine en direction de ce but. Où qu'il en soit actuellement, qu'il ait encore la totalité du chemin intérieur devant lui, ou qu'il en ait déjà parcouru une partie, chacun de nous est toujours en chemin vers la maison du Père éternel, le royaume de Dieu, car toute âme retrouvera la maison du Père grâce au Christ. Tout dépend uniquement de nous. Voulons-nous poursuivre notre chemin vers le Père éternel? Ou voulons-nous faire le chemin inverse, vers la densité, le marécage du moi humain? Chaque journée nous montre que nous ne pouvons qu'avancer ou reculer, être pour ou contre Dieu. Il n'y a rien entre les deux. C'est pourquoi chaque instant exige de nous une décision. Prenons conscience qu'en toute situation, nous nous décidons toujours, consciemment ou inconsciemment, pour ou contre Dieu, pour la lumière ou pour les ténèbres.
1: Oder unbewusst die Entscheidung für Gott oder gegen Gott, für das Licht oder für die Finsternis.

0: dans sa grande révélation, les grands enseignements cosmiques de Jésus de Nazareth à ses apôtres et disciples qui pouvaient les comprendre, le Christ dit « L'unité universelle est la sagesse de Dieu. Dieu est tout en tout, la loi de la vie. »
1: Um Schritte zum Göttlichen hin tun zu können, bedarf es
2: afin de pouvoir avancer davantage vers le divin, il est nécessaire de parvenir à de profondes prises de conscience sur nous-mêmes. Tout est couleur, forme et son. Notre âme et notre corps physique sont, eux aussi, des corps sonores. Notre comportement et notre respiration correspondent à notre sonorité. En effet, nos sentiments, sensations, pensées, paroles et actes déterminent le rythme de notre vie. Ils déterminent aussi notre respiration. Le souffle de la vie, le courant de l'existence pure qui aimerait s'écouler pleinement à travers nous, ne connaît aucune interruption. Si nous sommes en harmonie avec l'esprit, avec la vie, nous sommes aussi en harmonie avec nous-mêmes. Nos paroles et nos pensées correspondent alors à nos sensations et sentiments.
1: Stellen wir unsere Gedanken, unseren Gefühlen und Empfindungen gegenüber?
2: Comparons nos sentiments et sensations à nos pensées. S'ils sont en accord, c'est bien. Mais si nos sentiments nous disent autre chose que nos pensées, nous devrions alors sonder ce qui est encore en nous. Découvrons le corps sonore que nous sommes. Nous pouvons apprendre à connaître notre corps sonore en faisant l'exercice suivant. Percevons consciemment ce qui vient à nous et mettons à profit les réactions déclenchées en nous pour apprendre à nous connaître. De la même manière, nous pouvons aussi ressentir à l'intérieur d'un ou de plusieurs mots que nous lisons ou entendons. Nous ressentons au plus profond de nous-mêmes ce que les mots veulent nous dire. Nous examinons alors les pensées qui nous viennent afin de vérifier si elles sont en harmonie avec nos actes, nos sensations et nos sentiments. Si ce n'est pas le cas, il nous faut en conclure que seule notre conscience est manifestée dans nos pensées et non le niveau de nos sensations qui exprime beaucoup plus clairement ce qui est encore en nous, dans la profondeur de notre nature humaine.
1: In der Tiefe unseres menschlichen Wesens noch aussieht. Lassen wir zum Beispiel ein Wort Christi aus seinen großen
2: Par exemple, accueillons au plus profond de nous une phrase du Christ de Dieu tirée de ses grands enseignements cosmiques. Laissons-la résonner et agir en nous. La pensée qui monte alors en nous, que nous pouvons aussi noter brièvement, veut nous dire quelque chose. Elle s'adresse à nous très personnellement. En d'autres termes, nous ne nous contentons pas de saisir notre pensée enveloppée d'un mot, mais nous regardons en elle. Si nous regardons de plus près cette pensée, qui peut consister en un ou plusieurs mots, c'est-à-dire si nous l'accueillons profondément en nous, elle se morcelle, nous permettant ainsi de reconnaître un ou plusieurs aspects de notre nature humaine qui sont à mettre en ordre en ce jour.
1: Die heute zur Bereinigung anstehen.
2: L'exploration de notre paysage intérieur, pour ainsi dire, est bien souvent accompagnée de la joie de la découverte. Les aspects de nature humaine qui sont en nous et que nous n'avons pas encore reconnus, qui ne sont donc pas encore mis en ordre et résolus, agissent comme des émetteurs parasites. Ils peuvent être source de mal-être, d'inquiétude, de peur, de comportements erronés. Lorsque nous avons découvert ce qui nous pesait, ce qui nous tourmentait ou nous angoissait, nous savons ce qu'il nous faut mettre en ordre, pardonner et réparer afin d'être libre. Nous défaire d'une partie de nos aspects humains est en même temps un pas vers la pureté intérieure. Celui qui veut se libérer en profondeur des aspects humains qui le chargent ne s'arrêtera pas aux premières réponses qu'il trouve. Il regardera à nouveau à l'intérieur des mots qui sont montés en lui et travaillera à découvrir pourquoi tel ou tel aspect est encore présent en lui. Et il recevra une réponse, car les réponses à nos questions sont déjà contenues dans nos propres mots. De cette manière, nous trouvons de plus en plus la racine du négatif en nous, la racine de nos aspects humains, de l'étroitesse, de ce qui nous oppresse intérieurement, du manque de liberté, et nous pouvons y travailler. Nous accédons ainsi davantage au monde de nos sentiments, ce qui nous permet de découvrir en profondeur qui nous sommes encore, nos aspects humains, et de les mettre plus rapidement en ordre pour nous rapprocher de la loi sainte, Dieu, notre Père. Le petit mot « pourquoi » nous fait accéder à des couches toujours plus profondes de notre être, car il interroge nos motifs, les impulsions venues du niveau des sentiments et qui ont contribué à notre comportement. Nous devrions tenir compte de ce qui suit. Si nous reconnaissons un aspect de notre nature humaine basse, par exemple à travers cet exercice, nous devrions y travailler et le mettre en ordre le jour même. En effet, si nous continuons, par exemple, à cultiver l'orgueil ou le désir d'être quelqu'un, bien que nous ayons reconnu que ces aspects sont contraires à la loi de Dieu, si nous continuons à nous immerger dans ce monde tumultueux, comme si de rien n'était, il est possible que nous chargions notre âme deux fois plus rapidement, car nous agissons contre nos propres prises de conscience. L'aide est toujours là. Si nous nous tournons avec sérieux et sincérité vers le Christ, que nous prions profondément, il nous aide à chaque instant à nous défaire progressivement de ces discordances du moi humain. Chers frères, chères sœurs, dès le réveil, avant de nous lever, entrons dans une prière profonde. Avant que les premières pensées de nature humaine ne se manifestent en nous, nous devrions prier au plus profond de nous-mêmes et demander de l'aide. Et nous recevrons de l'aide. Notre âme éveillée ressent qu'elle est en chemin et qu'elle se rapproche toujours plus du but désiré.

0: Et ainsi, c'est Dieu qui nous appelle. Il nous appelle par des mots qui nous touchent particulièrement, qui éveillent en nous un écho chaleureux et une profonde nostalgie. Lorsque nous entendons ou lisons quelque chose, soyons attentifs. Un, deux, trois mots, voire toute une phrase, déclenchent en nous une certaine vibration. Notre corps sonore se met à vibrer. Il a capté des impulsions qui sont, pour ainsi dire, des sons. Notre corps commence alors à résonner, à vibrer davantage. Nous nous en rendons compte parce que notre rythme respiratoire change. Nous ressentons un mouvement dans le monde de nos sentiments et sensations. Si nous sommes vigilants, que nous notons ces mots afin de pouvoir ensuite les examiner de plus près et les confronter à nos sentiments, nous en apprenons davantage sur nous-mêmes. Apprenons le langage des mots et nous apprenons alors à mieux nous connaître. Avec le temps, nous ressentons aussi que les mots en soi n'ont guère de signification, à moins que nous ne les laissions agir en nous pour qu'ils nous montrent ce que nous avons à reconnaître ou qui nous sommes encore.
1: Als solche kaum eine Bedeutung haben, außer wir lassen sie in uns zur Wirkung kommen, damit sie uns zeigen, was für uns zu erkennen ansteht oder wer wir noch sind.

0: Voici une autre phrase d'enseignement de la loi absolue. En tout ce qu'il exprime, celui qui est pur communique toujours avec le tout, avec ce qu'il y a de plus grand dans ce qu'il y a de plus petit, et avec ce qu'il y a de plus petit dans ce qu'il y a de plus grand.
1: Das bedeutet, dass der Geist Gottes, wenn er sich uns offenbart, niemals nur...
2: Cela signifie également que lorsque l'Esprit de Dieu se révèle à nous, il n'exprime pas seulement des mots, mais dépose toujours en chacun d'eux la totalité de la loi. Par exemple, les mots « la sagesse de Dieu » contiennent les sept forces fondamentales des cieux qui vont de l'ordre à la miséricorde et que nous appelons de manière simplifiée les sept fois sept énergies. En réalité, il s'agit des plans infinis de l'existence pure et aussi de la totalité de la loi dans ce qu'il y a de plus petit. Ainsi, tout être pur dépose la totalité de la loi en chaque mot qu'il exprime. Dans ce tout, certaines facettes de la conscience sont activées et se révèlent.
1: Und offenbaren sich. Gott ist unteilbar.
2: Dieu est indivisible. C'est pourquoi le tout se trouve en tout, également en chaque personne impersonnelle, qui est en accord avec les lois de Dieu. La parole des cieux est la loi de Dieu.

0: le tout, ce qui est grand, infini, la loi, se trouve, comme nous l'avons déjà entendu, aussi bien dans le grain de poussière que dans le puissant soleil central primordial. C'est Dieu, la vie, et c'est aussi notre vie. Cela signifie pour nous que nous devons redévelopper en nous la vie véritable, car elle est notre héritage divin, notre existence éternelle. Si nous nous habituons de plus en plus à ressentir ce que contiennent les mots, nous découvrons avec le temps les différents aspects de notre étroitesse, mais ressentons également l'immensité. En esprit, l'immensité, c'est l'infini et ainsi la loi éternelle. Prenons conscience qu'en Dieu, nous sommes de grands êtres, parce que c'est Dieu, le grand et puissant esprit, qui nous a créés et que dans son cœur, nous vivons en tant que ses enfants. Si nous en sommes conscients, nous nous éloignerons des pensées et sentiments étroits et mesquins propres à la nature humaine. Dieu est l'infini, il est la grandeur. Et en Dieu, il nous est donné d'être divins parce que nous portons en nous sa grandeur. Nous sommes des enfants de Dieu, des fils et des filles de l'infini, qui portent en eux la totalité de la loi éternelle et infinie. Elle est notre héritage spirituel. Si nous affirmons cela dans notre vie quotidienne, si nous vivons dans cette conscience, nous vivons nos journées différemment et nous nous découvrons différemment. Nous réalisons alors quelle richesse se trouve en nous.
1: Dann merken wir, welch ein Reichtum in uns liegt.

0: Liebe Hörer, liebe Hörerinnen,
1: chers amis, si vous vous décidez chaque jour pour Dieu, pour la lumière, c'est également avec cette conscience que vous traverserez les situations de la journée. Vous vous percevez alors vous-même différemment et vous prenez conscience de la richesse qui réside en vous.
0: Ein Reichtum in ihnen liegt.

Chers amis, c'est avec ces paroles de Gabriel, la prophétesse et messagère de Dieu à notre époque, que nous prenons congé de vous aujourd'hui. Une chaleureuse salutation en Dieu.

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0: Ich lese aus dem Büchlein Zuversicht.
1: Voici tiré du petit livre intitulé Confiance, une sagesse valable pour toutes les situations de la vie. Par ses paroles, pour moi ou contre moi, Jésus le Christ nous a placés face à une décision capitale. Le Christ est la vie. Il est la vie en chacun de nous. Il est la vie de chaque jour, de chaque instant. C'est pourquoi, à chaque instant, nous nous décidons pour ou contre la vie. Cela signifie, entre autres, que nous regardons soit en arrière vers le passé, soit vers l'avant, pour parvenir à la vie qui est plus élevée. Fin de citation.

0: Lebensgewinn durch Zuversicht.
1: Une vie intérieure riche grâce à la confiance profonde.
0: Warum sind wir oftmals so pessimistisch?
1: Chers amis, pourquoi sommes-nous souvent si pessimistes, tout particulièrement en ce qui concerne la foi en une force plus élevée? Nous regardons trop souvent en arrière. Nous n'arrivons pas à pardonner certaines choses et nous nous accablons de pensées négatives qui ressassent le comportement négatif, voire même odieux, que certaines personnes ont eu envers nous. Ou alors, nous nous rappelons les beaux jours, les jours heureux passés en compagnie de ceux avec lesquels nous nous entendions bien. Le passé recèle de nombreuses situations qui, aujourd'hui, nous entravent, c'est-à-dire nous emprisonnent.
0: Wie sieht es mit unserer Zukunft aus?
1: À quoi ressemblera notre avenir?
0: Wer weiß das schon?
1: Nous avons pour habitude de dire, qui sait? Pourtant, notre passé peut être notre avenir qui se présentera éventuellement sous une autre forme, mais dans des situations similaires.
0: Nun könnte der Einwand kommen.
1: Certains réagiront maintenant en disant « Ah non, pas encore une fois, je ne veux pas revivre la même chose que par le passé, excepté les situations agréables. Tout le reste me suffit comme ça. »
0: Ein anderer hingegen reagiert positiv und sagt,
1: d'autres, au contraire, réagiront de manière positive en disant « Oh oui, à l'avenir, je pourrais affirmer le bien dans mon prochain et surtout le faire à temps. Pourquoi pas ?» Ne prenons pas les choses à la légère. Nous sommes les forgerons de notre destin.
0: Jesus von Nazareth lehrte uns,
1: Jésus de Nazareth nous a enseigné pour ou contre moi, c'est-à-dire pour ou contre le Christ. Pourtant, le seul fait de croire en lui n'apporte rien. Notre avenir ne dépend pas non plus de la longueur et du nombre de nos prières ou encore d'une foi passive en Dieu, qui est bel et bien le Créateur de toute vie. Notre avenir dépend uniquement de ce que nous pensons, disons et faisons chaque jour. Nous pouvons nous orienter sur l'Esprit du Christ de Dieu en nous rappelant sa règle d'or qui dit
0: «
1: Ce que tu veux que les autres fassent pour toi, fais-le tout d'abord pour eux. » Qui peut également s'exprimer par « Ce que tu ne veux pas que l'on te fasse, ne le fais pas à autrui. »
0: Das füg auch keinem anderen zu.
1: Cette deuxième phrase est, pour beaucoup d'entre nous, plus facile à comprendre. Autrement dit, demandons-nous ce que nous ne voulons pas. Voulons-nous que notre prochain pense et parle négativement à notre sujet, voire même agisse négativement? Et demandons-nous maintenant quel est notre propre comportement. Un tel mea culpa devrait toujours avoir pour but de décider comment nous voulons nous comporter par la suite afin d'orienter positivement notre avenir.
0: der Geist der Unendlichkeit,
1: l'esprit de l'infini que nous appelons Dieu en Occident est toujours présent. Il est au plus profond de chaque âme, autrement dit, en chacun de nous. Ayez courage, développez la confiance profonde, car la confiance profonde donne de l'espoir. Elle est un enrichissement pour notre vie, un gain intérieur, et ce gain porte en lui la liberté. La liberté, à son tour, nous donne le courage de penser, de parler et d'agir de manière positive, tout comme Jésus de Nazareth nous a appelés à le faire.

0: Wer die goldene Lebensregel des Jesus von Nazareth tagtäglich anwendet,
1: celui qui applique chaque jour la règle d'or de Jésus de Nazareth est source d'espoir et de confiance profonde pour ses prochains. Sa propre vie devient un gain pour la vie de ses prochains. C'est cela que voulait dire Jésus, le Christ, dans les mots « pour » ou « contre moi ». Pour la vie ou contre la vie. Chers amis, puis-je me permettre de vous souhaiter des journées emplies de force et de confiance? L'Esprit libre est avec vous, avec chacun de nous. Dans cette conscience, je vous souhaite de tout cœur le meilleur, Gabriel.

À toutes les époques, il y a eu des prophètes. Depuis plus de 40 ans, Dieu, l'Éternel, se révèle à nouveau par la parole prophétique. C'est le Dieu d'Abraham, d'Isaac et de Jacob qui s'exprime à travers sa prophétesse à notre époque, Gabrielle. Sa parole est la parole du Consolateur qui fut annoncée par Jésus de Nazareth il y a 2000 ans. Aujourd'hui, lui, le Christ de Dieu, a réalisé sa promesse. Dans ses souvenirs autobiographiques, portant le titre « Une vie de femme au service de l'Éternel, mon chemin en tant que prophétesse, instructrice et messagère de Dieu en se tournant d'air », Gabrielle, la prophétesse et messagère de paix de Dieu, donne de façon vivante un aperçu de sa vie, de ses souvenirs d'enfance et de l'appel à la mission prophétique. C'est par amour pour Dieu, l'Éternel, que Gabrielle, une femme plutôt menue, timide et sensible, accepta de donner la parole prophétique et s'exposa donc au public, tout en sachant qu'elle pourrait être tournée en dérision. Et elle fit en effet l'expérience amère de ce que signifie être rejetée, mise au ban de la société et dénigrée en raison de la parole de Dieu, et ceci en premier lieu par les représentants des églises institutionnelles et ceux qui leur sont soumis. C'est aussi la raison pour laquelle cette autobiographie, écrite en 1997, n'est publiée qu'aujourd'hui, 20 ans plus tard. À l'époque où Gabrielle rédigea ce manuscrit, les campagnes inquisitoriales menées par les églises institutionnelles depuis plus de 20 ans déjà contre la parole du Christ de Dieu et sa prophétesse et messagère, Gabrielle, atteignaient leur paroxysme. Il fut alors décidé de ne pas publier l'autobiographie de Gabrielle dans cette atmosphère empoisonnée afin d'éviter que des personnes souffrent à nouveau en raison de la vérité. Depuis 20 ans se sont écoulés, beaucoup de choses ont changé et les souvenirs autobiographiques écrits par Gabrielle en 1997 sont publiés aujourd'hui dans le livre « Une vie de femme au service de l'Éternel. Mon chemin en tant que prophétesse, instructrice et messagère de Dieu en se tournant d'air. » Imperturbable, malgré tous les obstacles et toutes les attaques, Gabrielle poursuivit son action au service de l'Éternel pour l'œuvre du Christ de Dieu jusqu'à ce jour. Dans le livre, après cette autobiographie, des témoins d'époque donnent un résumé de la performance surhumaine et de la créativité exceptionnelle de Gabrielle, mise au service du royaume de Dieu, de ses prochains, de toutes les âmes et en fin de compte, au service de la création divine, tout au long de sa vie de femme jusqu'à ce jour. La sagesse divine, Sophia, a été présente dans toutes les générations afin d'accomplir ce que la sagesse enseigne. Il en est de même en cette ère de grands bouleversements. L'amour, la sagesse, créa et mit en œuvre afin qu'advienne ce qui est annoncé, la Nouvelle Jérusalem, les fondements du royaume de paix de Jésus-Christ.

0: Plus je me tourne vers la force de vie, plus je m'épanouis en beauté et en pureté.
1: Meditation.
0: Méditation.
1: Ich meditiere, auf dass ich den Weg zum Herzen Gottes.
0: Je médite afin de trouver le chemin qui mène au cœur de Dieu, la grande vie, et je dégage le chemin pour rejoindre l'un universel.
1: Ich versenke mich in das göttliche Bewusstsein, die Liebe.
0: Je me plonge dans la conscience divine, dans l'amour. Toutes les formes d'existence, y compris la matière, sont animées et maintenues en vie par l'amour du Créateur. Dieu est et je suis, parce que Dieu est.
1: Ich nehme die christliche Meditationshaltung ein.
0: Je m'assieds bien droit pour pouvoir m'orienter et méditer consciemment. J'observe ma respiration. Pendant que j'observe comment mon souffle va et vient, je chasse les sensations et pensées perturbatrices. Je me détache des conceptions et des désirs.
1: Ich löse mich von den Alltagsgedanken.
0: Je me détache des pensées de tous les jours, des pensées se rapportant à ce que j'ai déjà réglé aujourd'hui ou à ce qui me reste encore à régler. Je chasse ces éléments perturbateurs. Je me libère par la respiration. J'inspire jusque dans le ventre et le bassin et expire lentement. J'inspire plusieurs fois dans le ventre et dans le bassin et expire lentement.
1: Atme wieder langsam aus. Ich ziehe den Atem.
0: Je fais descendre le souffle dans le ventre et dans le bassin.
1: Und atme wieder langsam aus.
0: Et expire lentement.
1: Ich atme alles Bedrückende aus.
0: J'expire tout ce qui me préoccupe. Je respire.
1: Ich löse mich von den Diskrepanzen.
0: Je me détache des discordances, des crispations qui ont perturbé mon corps. En raison de la haine, de la jalousie, de l'hostilité, du manque d'amour, de la fébrilité et d'autres choses similaires dont j'ai fait preuve.
1: Alles übergebe ich dem Ewigen in mir.
0: Je remets tout à l'Éternel en moi, toutes mes faiblesses, toutes mes sensations et pensées basses.
1: Dabei wird mein Atem flacher.
0: De cette manière, ma respiration devient plus légère.
1: Ich gehe langsam zu der normalen Atmung über.
0: Je retrouve lentement ma respiration normale. Je la laisse aller et venir.

0: Garten im Winter vor.
1: Je m'imagine dans un jardin en hiver. Les arbres et les buissons sont encore dépouillés de leurs feuilles. Je suis au milieu de ce jardin.
0: In der Luft liegt schon das Ahnen des Frühlings.
1: Dans l'air flottent déjà les effluves du printemps. La force de vie cherche à se déployer et à devenir active.
0: Der noch kahl daliegende Garten.
1: Le jardin qui est encore nu, avec ses différentes variétés d'arbres et de buissons, pressent déjà la nouvelle parure que le printemps apporte.
0: Ich bin nicht allein in diesem Garten.
1: Je ne suis pas seul dans ce jardin. Derrière moi se trouve un jardinier qui scie une partie de la couronne d'un arbre fruitier. Il voudrait que cet arbre porte deux variétés différentes de fruits.
0: Ich begebe mich zum Gärtner und schaue ihm bei seiner Arbeit zu.
1: Je me rends près du jardinier et le regarde effectuer son travail.
0: Ich sehe nun den stattlichen Stamm.
1: Je regarde maintenant ce tronc imposant dont la couronne est mutilée. L'homme est intervenu dans la vie de l'arbre. Il veut que l'arbre porte maintenant deux variétés différentes de fruits.
0: Ich betrachte den verstümmelten Obstbaum.
1: Je contemple l'arbre mutilé.
0: Mit den anderen Bäumen verglichen,
1: comparé aux autres arbres, il est disharmonieux et souffrant.
0: Ich bin nicht zufrieden mit dem.
1: Je ne suis pas heureux de ce qui a été fait à l'arbre.
0: Was regt sich in mir?
1: Quelle sensation monte en moi?
0: Es regt sich die Urempfindung, die Harmonie meines Inneren.
1: C'est la sensation primordiale qui s'éveille en moi, l'harmonie de mon être intérieur qui aspire à l'équilibre et à la beauté également dans ce monde. L'arbre est disharmonieux et laid au milieu des autres arbres. En cela, on reconnaît que l'homme est intervenu dans la nature.
0: Hier griff der Mensch ein. Ich betrachte den verstümmelten Obstbaum.
1: Je contemple l'arbre fruitier mutilé. Mes sensations vont vers lui et les siennes s'écoulent vers moi.
0: Ich erkenne.
1: Je comprends que les caractéristiques inhérentes à son espèce restent intactes, quelle que soit la nouvelle variété de fruits que le jardinier a greffé.
0: Der Gärtner wollte durch die Umgestaltung.
1: Au moyen de la greffe, le jardinier souhaitait produire et récolter différents fruits. Il n'a pas tenu compte du fait que l'espèce d'origine devrait rester intacte, telle que l'esprit universel, Dieu, l'a créé. Je laisse l'impression générale qui émane du jardin agir en moi. L'arbre divisé, l'arbre aux deux variétés de fruits, est un outrage, une mutilation. Le tronc et les racines, ainsi que la partie formée par la couronne d'origine, caractérisent l'espèce de l'arbre.
0: Des Baumes. Ich habe nun erkannt.
1: Je comprends maintenant que, quelle que soit la greffe faite par l'homme, l'espèce même de l'arbre demeure dans le tronc et dans les racines.
0: Ich erkenne die Lebenskraft, die über die Wurzeln.
1: Je comprends que la force vitale qui s'écoule des racines et du tronc jusque dans les branches portant les deux variétés différentes de fruits est la même. La vie suit son cours, quoi que nous fassions.
0: Einerlei, was wir tun. Wir können Gott.
1: Nous ne pouvons pas empêcher Dieu, la vie, de s'écouler et de donner.
0: Wir verändern nur das Äußere.
1: Nous ne faisons que modifier l'extérieur. Cependant, l'intérieur, l'essence de tout ce qui est, est inaltérable et demeure éternellement la même.
0: Sonne, Wind und Regen nähren die Erde.
1: Le soleil, le vent et la pluie nourrissent la terre. Les arbres et les buissons bourgeonnent. L'arbre mutilé commence lui aussi à fleurir.
0: Der Beobachter im Garten erkenne jedoch,
1: j'observe le jardin et je me rends compte cependant que cet arbre dérange dans le jardin. Je ressens qu'il n'est plus dans l'unité et malgré tout, il se trouve dans le jardin. Fleurissant tant bien que mal.
0: So recht und schlecht blühend. Ich verspüre, er ringt um die Lebenskraft.
1: Je ressens qu'il lutte pour obtenir la force de vie.
0: Nun beobachte ich mich selbst.
1: À présent, je m'observe moi-même.
0: Auch ich bin ein Baum im Garten Gottes.
1: Moi aussi, je suis un arbre dans le jardin de Dieu.
0: Ich erkenne die ewig erhaltende Lebenskraft.
1: Je comprends que l'éternelle force de vie qui nous préserve, c'est l'amour qui englobe tout.
0: Gott, das Leben.
1: Dieu, la vie, donne à chacun de nous une seule et même force. Continuellement, chaque âme, chaque homme, tout ce qui est, reçoit l'éternelle force de Dieu, son amour.
0: Verändern wir unser Wesen.
1: Si nous modifions l'être que nous sommes en nous détournant de Dieu, de l'Esprit,
0: dann verändern wir die Krone unseres Lebensbaumes.
1: Alors, nous changeons la couronne de notre arbre de vie. Nous sommes certes un être humain, comme le sont tous les autres aussi, mais l'être que nous sommes, nos caractéristiques, sont différents. Notre être, nos caractéristiques, sont imprégnés par nos sentiments, pensées et actes.
0: Denken und Handeln geprägt.

0: nous greffons sur notre nature originelle, nos impulsions et tendances humaines, nos pensées, nos conceptions, nos désirs, des dogmes et des formes extérieures.
1: Die Krone unseres Lebensbaumes sind wir.
0: Nos habitudes, nos particularités et tout ce que nous sommes constituent la couronne de notre arbre de vie.
1: Jeder Mensch prägt sich selbst.
0: Chaque homme se façonne lui-même par sa vie égocentrique.
1: Ich beobachte mich selbst.
0: Je m'observe moi-même.
1: Ich betrachte meine Krone.
0: Je contemple ma couronne.
1: Wie heißen die Äste und Zweige?
0: Quel nom portent mes branches et mes rameaux?
1: Was sind meine Neigungen und Gewohnheiten?
0: Quelles sont mes tendances et mes habitudes?
1: Welche Empfindungen und Gedanken beherrschen mich?
0: Quelles sont les sensations et pensées qui me dominent?

0: Ich erkenne, das Menschliche muss absterben.
1: Je comprends que la nature humaine doit dépérir pour que la nature éternelle, le « je suis », puisse œuvrer.
0: Ich erkenne die ewig erhaltende Lebenskraft.
1: Je comprends que l'éternelle force vitale préservatrice, l'amour, offre à chaque homme, à chaque âme et à tout ce qui est la vie. C'est une seule et même force, indépendamment du caractère et de l'aspect extérieur que la forme de vie montre au grand jour.
0: Ich erkannte im Bild im Garten des Inneren.
1: Dans l'image intérieure du jardin, j'ai compris que plus je me tourne et me remets à la divine force de vie, à l'absolu, plus je m'épanouis en beauté et en pureté.
0: Die Veredelung liegt im geistigen Streben.
1: L'ennoblissement réside dans l'aspiration spirituelle à l'intériorisation et à la croissance spirituelle.
0: Auf diese Weise werde
1: de cette manière, je garderai mon arbre de vie en bonne santé et ma couronne de vie sera lumineuse et puissante. Les fruits que produit alors mon arbre de vie sont sains. Ils correspondent à la volonté et la nature de l'absolu en moi.
0: Und der Art des Absoluten in mir. Die Liebe Gottes ist die erhaltende Kraft.
1: L'amour de Dieu est la force préservatrice qui confère à l'homme spirituel beauté et vie.
0: Ich stehe im Garten der Erkenntnis.
1: Je me trouve dans le jardin de la prise de conscience et me sens être un arbre porteur de la vie.
0: Mein Wesen bedarf
1: mon être a besoin de s'ennoblir légitimement pour redevenir un avec l'absolu.
0: Absoluten zu werden. Ich arbeite an meiner eigenen Krone.
1: Je travaille sur ma propre couronne.
0: Ich denke über die Unordnung meines Lebens nach.
1: Je réfléchis sur le désordre que contient ma vie.

0: palmas.
1: J'enlève ces branches de la couronne de mon arbre de vie.
0: Ich löse den Ast der Unordnung.
1: J'enlève la branche du désordre.

0: Krone meines Lebensbaumes.
1: J'enlève de la couronne de mon arbre de vie la branche de la volonté personnelle.
0: Ich durchforste meinen Intellekt und erkenne.
1: J'examine mon intellect et je comprends que c'est la volonté de Dieu qui importe et non ma volonté. La sagesse de Dieu embrasse tout. La sagesse des hommes est limitée.
0: Ich baue auf die innere Weisheit.
1: Je bâtis sur la sagesse intérieure.
0: Durch Erkenntnis und Verwirklichung
1: par la prise de conscience et la mise en pratique, d'autres pousses et branches se détachent de la couronne de mon arbre de vie.
0: Die Gefühle von
1: les sentiments de haine, de jalousie, de destruction, d'hostilité, d'impatience, d'amour propre et d'égoïsme tombent. La terre, la vie les recueille et les transforme.

0: De cette manière, j'examine ma vie, la couronne de mon arbre de vie.
1: Im Garten inneren Lebens pflege ich die Krone meines Lebensbaumes.
0: Dans le jardin de la vie intérieure, j'entretiens la couronne de mon arbre de vie. J'enlève de la couronne de mon arbre de vie les autres laideurs qu'elle contient, tout ce qui la déforme, jusqu'à ce que mon être originel réapparaisse au grand jour, la vie que Dieu m'a insufflée, l'être que Dieu a créé.
1: Das Wesen,

J'ai examiné et dégagé toute la couronne de mon arbre de vie. Je me sens léger. L'éclat de l'Éternel, le soleil de la justice, me touche. Je suis un enfant de l'éternelle force de vie, de l'amour de Dieu. Des forces affluent en moi de manière accrue. Mon arbre de vie fleurit. Harmonie, paix et amour en sont les fruits. Ordre, volonté, sagesse et rectitude s'accomplissent dans l'arbre de la prise de conscience. La couronne de mon arbre de vie s'élargit. C'est l'expression de la maturité intérieure, de la prise de conscience du sens des événements de la vie. Je quitte le jardin intérieur en ayant pris conscience de la vie intérieure. Je sors de l'image en observant à nouveau mon souffle. Je suis pleinement conscient de tout ce qui m'entoure. Je vois le monde autour de moi. Je vois comme les images succèdent aux images, les impressions aux impressions. Mais j'ai compris

et l'amour de Dieu, son éternelle force de vie qui s'écoule, son être immuable.

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0: Guten Morgen, lieber Zuhörer, liebe Zuhörerin. Wieder ein neuer Tag.
1: Chers auditeurs, chers téléspectateurs, bonjour. Une nouvelle journée commence. Elle peut devenir une journée tout à fait particulière, car chaque jour réserve à chacun d'entre nous des tâches particulières en fonction de ce qu'il nous est donné de clarifier et de mettre en ordre durant cette journée. Quels sont ces aspects? C'est à chacun de les trouver, mais de manière générale, il est important de se préparer à ce que la journée va nous apporter.
0: Noch bevor wir aufstehen, in ein inniges Gebet begeben.
1: Ainsi, le matin, lorsque nous nous réveillons, avant de nous lever, nous pourrions entrer dans une prière profonde. Avant que des pensées de nature humaine ne nous viennent à l'esprit, prions au plus profond de nous-mêmes et demandons à Dieu, notre Père, de nous aider. Et nous recevrons son aide. Nous recevons du courage et de la force. Nous sommes alors à même de percevoir les fines impulsions que notre âme souhaite nous transmettre. Si par exemple l'orgueil ou la volonté d'être quelqu'un sont encore actifs en nous, notre âme nous exhorte à l'humilité, au silence et à la modestie. N'oublions jamais que notre âme nous appelle, autrement dit, que Dieu nous appelle. Comment nous appelle-t-il? Pas d'une voix forte. Il nous appelle à travers les mots qui nous touchent particulièrement, qui trouvent en nous un écho chaleureux, qui éveille la nostalgie de Dieu en nous. Cette prière profonde faite au réveil peut nous rendre attentifs à la journée et nous permettre ainsi de percevoir ces fines impulsions. Si nous abordons la journée en étant vigilants, nous prêtons alors attention à ces impulsions lorsque nous entendons ou lisons quelque chose. Il ne s'agit peut-être que de quelques mots qui retiennent notre attention, mais ces quelques mots font vibrer quelque chose en nous. La vibration intérieure de notre corps s'intensifie alors. Nous le remarquons parce que notre rythme respiratoire change, ou que notre voix est légèrement différente, ou encore que nous ressentons un mouvement dans le monde de nos sentiments et sensations. Cela signifie que les couches profondes de notre conscience ont été touchées par des impulsions. Nous devrions alors réagir et noter ces mots pour les examiner de plus près. Regardons notre monde émotionnel à la lumière de ces mots et nous en apprendrons alors davantage sur nous-mêmes. Si nous nous interrogeons à l'aide de ce mot-clé « pourquoi », nous découvrirons rapidement certains aspects qui demandent à être réglés, mis en ordre, aujourd'hui. Le Christ nous y aide. Il nous en donne la force, car il aimerait que nous nous libérions de notre nature humaine.
0: Christus hilft uns auch die Sprache der Worte zu verstehen, uns selbst besser zu verstehen.
1: Le Christ nous aide aussi à comprendre le langage des mots et ainsi à mieux nous comprendre et mieux nous connaître nous-mêmes. Avec le temps, nous constatons que les mots, en tant que tels, n'ont guère de signification, sauf si nous les laissons agir en nous pour qu'ils nous montrent les aspects que nous devrions reconnaître, c'est-à-dire qui nous sommes encore.

0: blicken wir dann um die Mittagszeit auf den Vormittag zurück, so könnten wir uns fragen,
1: si à l'heure de midi, nous faisons une courte rétrospective de la matinée, nous pourrions alors nous demander si nous avons pu reconnaître certains de ces aspects. Ne répondez pas tout de suite par la négative. Prenez conscience que vous y êtes parfois arrivé. C'est en forgeant que l'on devient forgeron. Seule la persévérance dans la pratique apporte la maîtrise. Rappelez-vous toujours que le Christ nous aide à chaque instant. Il nous accompagne et nous tend la main. À l'heure du déjeuner, nous pourrions aussi nous tourner brièvement vers lui et le remercier pour ce que la journée nous a apporté jusque-là. Sa force affluera alors plus abondamment vers nous et nous pourrons prendre notre repas de midi avec gratitude et peut-être même prendre quelques instants de repos. En abordant l'après-midi, nous pourrions prendre conscience une fois de plus de ce qui suit. Le Christ est là, il m'accompagne. Il m'aide à faire mon travail et à reconnaître ce qui est à régler cet après-midi.

0: Es ist immer gut, am Abend nach getaner Arbeit noch einmal auf den Tag.
1: Il est toujours bon, le soir, une fois le travail terminé, de faire le point sur la journée avant de rejoindre notre famille ou nos amis.
0: Eine ehrliche Bilanz, eventuell noch einmal die Bitte um Vergebung.
1: Faire un bilan sincère, demander pardon si notre comportement n'a pas été correct, mais aussi remercier pour la journée, nous permet d'aborder la soirée en étant calme et fortifié. Il nous est alors possible de transmettre un peu de ce calme et de cette force aux personnes avec lesquelles nous sommes en contact au cours de la soirée. Sur la base de ce que nous avons nous-mêmes vécu au cours de la journée, nous avons de la compréhension pour nos prochains, car chacun d'entre nous a eu sa propre journée et ses tâches à accomplir. Avant d'aller nous coucher, entrons encore une fois dans une prière profonde et remercions le Christ pour cette journée. Nous créons ainsi les meilleures conditions pour que demain soit à nouveau une bonne journée. Chers auditeurs, chers téléspectateurs, je vous souhaite dès à présent une journée riche en prise de conscience et en expérience. Une chaleureuse salutation en Dieu.

0: die kommende neue Zeit.
1: La nouvelle ère à venir, l'ère du renouveau de la conscience.
0: Liebe Mitmenschen,
1: chers amis, commencez votre journée en prenant conscience de ces paroles du Christ de Dieu. Moi, le Christ, je fais toutes choses nouvelles. Faites-vous également partie de cette ère du renouveau? Si c'est le cas, votre journée d'aujourd'hui sera votre journée. Votre journée sera alors placée sous le signe du renouveau, c'est-à-dire du changement de votre conscience actuelle.

0: Ihr neuer Tag.
1: C'est votre nouvelle journée. Ce matin, votre nouvelle journée commence. L'époque est au renouveau de la conscience, c'est-à-dire à un changement positif de la conscience actuelle. Chers amis, tout d'abord, bonjour. Si vous le souhaitez, vous pouvez vous joindre à moi pour accueillir la nouvelle journée. Bonjour, toi, la nouvelle journée.

Chacun de nous a été placé dans une nouvelle journée, dans sa journée. Êtes-vous prêt à accepter votre journée? Chaque jour vous apporte une petite partie de ce que vous avez vous-même enregistré dans votre conscient et votre subconscient, dans votre âme et au-delà encore, dans une constellation planétaire correspondante du cosmos matériel et du cosmos de matière subtile. Ces lois s'appliquent à tout être humain, à nous tous. Vous, nous tous, avons donc créé une mémoire qui stocke nos données personnelles. Nous l'avons créée à travers le contenu de nos sentiments, sensations, pensées, paroles et actes. Exprimés dans leur ensemble, par notre comportement quotidien. Ainsi, chaque journée de votre vie, de notre vie sur Terre, a été la journée de chacun individuellement. Ce qui vous arrive aujourd'hui, en ce jour, provient des jours passés de votre vie sur Terre, c'est-à-dire de votre mémoire de stockage personnel. Cela est vrai pour chacun de nous. Ce qui vient à nous aujourd'hui, c'est ce que nous sommes nous-mêmes, du positif et du négatif. Il est à noter ici que le facteur décisif, c'est toujours le contenu réel de notre comportement. Pour chacun de nous, c'est là notre part de responsabilité. Vous pensez peut-être maintenant que pour pouvoir digérer ce que vous venez d'entendre, il vous faut un bon café. Allez-y. Nous interrompons brièvement ces recommandations matinales et vous accompagnons pour le petit déjeuner avec une musique de fond pendant laquelle vous pourrez éventuellement réfléchir brièvement à ce que vous avez entendu. Nous continuerons ensuite à apprendre comment voir la nouvelle journée de la bonne façon et, si possible, la maîtriser.

0: Was riet uns unser großer Lehrer Jesus von Nazareth?
1: Que nous a transmis le grand enseignant qu'était Jésus de Nazareth? Comporte-toi envers les autres comme tu voudrais qu'ils se comportent envers toi. Exprimé autrement, ce que tu ne veux pas que l'on te fasse, ne le fais pas aux autres. Ces principes sont valables aujourd'hui plus que jamais, lorsque l'on prend conscience du fait que la nouvelle époque à venir, c'est la nouvelle ère, l'ère du renouveau de la conscience. Ce qui fait partie de l'époque ancienne, les brutalités en tout genre qui marquent ce monde vont disparaître. Beaucoup de gens ressentent en eux un changement. Ils se disent que les choses ne peuvent plus continuer ainsi. Si vous êtes prêt à appliquer cette déclaration à vous-même, au comportement que vous avez eu jusqu'à présent, alors votre vie commence déjà aujourd'hui à changer quelque peu. Les choses ne peuvent plus continuer ainsi. Cela peut aussi vouloir dire à chacun de nous, aujourd'hui, je commence à changer. Aujourd'hui, je vais éclairer tout ce que la journée m'apporte à la lumière de la phrase de Jésus qui disait « Je fais toute chose nouvelle ». Cela signifie pour chacun personnellement de s'améliorer, de commencer avec l'aide de Dieu à devenir une personne nouvelle pour la nouvelle ère.
0: Jetzt ist es Zeit, den Tag neu zu beginnen.
1: Le moment est venu de commencer la journée avec un nouvel état d'esprit. Vous y êtes maintenant bien préparé, également avec les paroles de Jésus que chacun de nous peut rapporter à lui-même en prenant cette résolution. La personne que je suis fait toute chose nouvelle. Ce que je veux que les autres fassent pour moi, je le ferai moi-même dans la mesure du possible. Ce que je voudrais faire aux autres, parce que je ne veux pas le faire, je vais maintenant le faire moi-même. Et ce que mes prochains doivent faire dans le cadre du travail, je vais le leur dire avec des mots appropriés, positifs, en ayant du respect pour eux. Je vais bien me comporter dans mon couple et dans ma famille, conformément au savoir-vivre et à l'éthique. Je ferai la paix là où des malentendus, voire des querelles, cherchent à dicter la journée ou la soirée. Nous sommes maintenant prêts pour la nouvelle journée. Si vous le voulez, vous pourriez encore faire une prière brève mais intense. Seigneur, Dieu éternel, aide-moi à renouveler mon être pour la nouvelle ère. Maintenant, notre journée commence. Je vous souhaite et nous souhaite à nous tous le meilleur et une journée de renouveau. Gabrielle.

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0: Chers auditeurs, bienvenue à cette nouvelle lecture du Sermon sur la montagne de Jésus de Nazareth. Les enseignements du Sermon sur la montagne sont proposés par le Royaume éternel à tous ceux qui, quelle que soit leur culture, veulent donner un cours positif à leur vie afin de devenir heureux, libres et pacifiques. Tout particulièrement lorsque leur vie ou le monde connaît des périodes de troubles. Beaucoup de gens se demandent sur quoi on peut vraiment compter, sur quelle base construire sa vie. L'émission d'aujourd'hui nous donne de nombreux conseils et aide à ce sujet. Dans cette série d'émissions, nous lisons des passages du Sermon sur la montagne de Jésus de Nazareth tels qu'ils se trouvent dans un évangile apocryphe, c'est-à-dire qui ne fait pas partie de la Bible. Puis nous lisons les explications du Christ de Dieu, révélées à travers Gabriel, la prophétesse et messagère de Dieu à notre époque. Vous pouvez retrouver ce texte dans le livre « Ceci est ma parole, Alpha et Oméga, l'Évangile de Jésus, la révélation du Christ que connaissent les véritables chrétiens du monde entier ». Nous commençons par le chapitre intitulé « Là où est ton trésor, là est aussi ton cœur ». Jésus de Nazareth dit « N'accumulez pas de trésors pour vous-même sur la terre, pâture des mites et de la rouille, et que les voleurs emportent avec eux. Accumulez plutôt des trésors dans les cieux, qui ne peuvent être rongés ni par les mites ni par la rouille, et que les voleurs ne peuvent ni déterrer ni voler. Car là où est votre trésor, là est aussi votre cœur. Les yeux sont les lampes du corps. C'est pourquoi, quand tu vois clairement, ton corps est plein de lumière. Mais si tu n'as pas Dieu ou qu'ils sont troublés, tout ton corps sera dans l'obscurité. Si la lumière qui est en toi est l'obscurité, que l'obscurité sera grande. Personne ne peut servir deux maîtres. Soit il haïra l'un et aimera l'autre, soit il sera fidèle à l'un et méprisera l'autre. Vous ne pouvez pas servir en même temps Dieu et Mammon.
1: Écoutons ce que le Christ de Dieu révèle à ce sujet. Seul celui qui ne croit pas en Dieu, à son amour, à sa sagesse et sa bonté, amasse des trésors sur la terre. Beaucoup de gens prétendent croire en Dieu, mais c'est à leurs œuvres que vous les reconnaîtrez. Beaucoup parlent de l'amour et des œuvres de Dieu, mais c'est uniquement à leur comportement que vous les reconnaîtrez. De nombreuses personnes parlent du royaume intérieur et de la richesse intérieure, mais ne font que remplir leur propre grange et amasser pour elles-mêmes des richesses terrestres afin d'être bien considérées. Le riche, qui ne se préoccupe que de son propre bien-être, ne se doute pas que l'oiseau de proie a déjà pris son envol pour détruire le nid qu'il a construit et prendre ses biens qu'il nomme sa propriété. En revanche, celui qui cherche d'abord le royaume de Dieu développe des valeurs intérieures. Il accumule des trésors intérieurs. Il recevra également tout ce dont il a besoin dans le monde temporel et davantage encore. Une personne qui possède des richesses intérieures ne vivra pas dans le besoin sur le plan matériel. Par contre, celui qui est riche extérieurement et qui amasse ses richesses sera un jour dans le besoin. Celui qui accumule des trésors sur la terre en sera un jour privé, afin qu'il se tourne vers le trésor intérieur et puisse ainsi trouver le chemin menant à la vie, à la richesse intérieure. Tant qu'une âme ne cherche pas en premier lieu le royaume de Dieu, elle manque de lumière divine. Et tant que cela est encore possible sur la terre, une âme qui manque de lumière s'incarnera sans cesse dans un corps pauvre en lumière et vivra éventuellement dans la pauvreté parmi les pauvres. Un jour, elle finira par comprendre qu'il n'y a de trésor et de richesse véritable qu'en Dieu. Celui dont le cœur est auprès de Dieu sera riche en valeurs intérieures et il entrera dans le royaume de la paix. Moi, le Christ, je vous donne un critère pour savoir si vous êtes dans la lumière ou dans l'ombre. Car là où est votre trésor, là est aussi votre cœur, et c'est là aussi que votre âme sera un jour. Tenez compte de ceci, que celui qui lit ces paroles et vit dans cette époque charnière entre l'ancienne et la nouvelle ère, se dépêche de trouver sa vie spirituelle. En effet, lorsque la nouvelle ère, l'ère du Christ, se manifestera sur la terre entière et que la vie intérieure sera vécue, ceux qui aspirent aux valeurs extérieures ne pourront plus s'y incarner. Cela vaut également pour les riches de ce monde qui ne pourront plus expier en tant que pauvres parmi les pauvres ce qu'ils omirent de faire lorsqu'ils étaient riches. Lorsque le royaume de paix de Jésus-Christ aura franchi d'autres étapes d'évolution, il n'y aura plus ni pauvres ni riches. Tous les êtres humains seront alors riches dans mon esprit parce qu'ils auront pleinement développé le royaume intérieur en eux. Ils vivront en conséquence sur la nouvelle terre et sous un nouveau ciel. C'est pourquoi soyez prêts à servir Dieu et vos prochains par amour pour Dieu. Prenez conscience que personne ne peut servir deux maîtres, Dieu et Mammon. Seul l'amour désintéressé est en mesure d'unir tous les hommes et tous les peuples. Sur la terre, en tant qu'être humain ou dans les plans de purification, en tant qu'âme, chacun sera un jour conduit à prendre une décision. Servir Dieu ou Mammon, être pour Dieu ou contre lui. Il n'y a rien entre les deux, soit pour Dieu, soit pour ce qui est satanique.
0: Nous poursuivons la lecture du texte de l'Évangile. Le prochain chapitre a pour titre « Cherchez d'abord le royaume de Dieu ». C'est pourquoi je vous dis, ne vous souciez pas de votre vie, de ce que vous mangerez et boirez. Ne vous souciez pas non plus de votre corps, de quoi vous vous vêtirez. La vie n'est-elle pas bien plus que la nourriture et le corps bien plus qu'un vêtement ? Que gagnerait une personne à posséder le monde entier si elle perdait sa vie ? Regardez les oiseaux du ciel. Ils ne sèment, ni ne récoltent, ni n'engrangent quoi que ce soit. Et votre Père céleste les nourrit quand même. N'êtes-vous pas bien plus protégés qu'eux ? Qui donc parmi vous pourrait ajouter une seule aune à sa taille s'il le souhaite ? Pourquoi vous faites-vous tant de soucis pour vos vêtements ? Voyez les lys des champs comme ils poussent. Ils ne travaillent ni ne tissent. Mais je vous le dis, même Salomon dans toute sa splendeur et sa gloire n'était pas aussi bien vêtu qu'eux. Ô vous qui êtes de peu de foi, pourquoi Dieu qui habille l'herbe des champs, cette herbe qui pousse aujourd'hui et sera brûlée demain, ne vous habillerait-il pas bien plus encore ? C'est pourquoi vous ne devriez pas vous faire du souci et vous demander « Qu'allons-nous manger ? Qu'allons-nous boire ? De quoi allons-nous nous vêtir ?» Car votre Père céleste sait que vous avez besoin de tout cela. Essayez d'abord de trouver le royaume de Dieu et sa justice, et tout le reste vous sera donné. C'est pourquoi ne vous souciez pas des peines de demain, à chaque jour suffit sa peine. Le Christ de Dieu se révèle à ce sujet en employant les mots de notre époque. Il dit « Celui qui se fait du souci pour sa vie, pour son bien-être par exemple, qui se demande s'il aura à boire et à manger ou de quoi se vêtir demain, ne planifie pas de la bonne manière. En effet, il ne pense qu'à lui-même, qu'à son propre bien-être et à ses biens. Ce faisant, il planifie en même temps ses propres souffrances. Par contre, celui qui accomplit la volonté de Dieu est un bon planificateur. Il planifie ses journées ainsi que son avenir, mais il sait que son plan n'est qu'un objectif reposant dans les mains de Dieu. Il dépose sa planification dans les mains de Dieu, travaille avec les forces de Dieu et se laisse conduire par lui dans sa vie quotidienne, car il sait que Dieu est l'Esprit omniscient et qu'il est la richesse de son âme. Celui qui se confie à Dieu, qui place sa journée dans sa lumière et qui accomplit la loi, prie et travaille, en recevra la juste récompense. Il aura tout ce dont il a besoin. Si Dieu, l'Éternel, pare la nature et habille les lys des champs, combien plus il fera pour nourrir et habiller son enfant qui accomplit sa volonté. Ne vous inquiétez pas du lendemain, mais planifiez et déposez votre plan dans la volonté de Dieu. Et Dieu, qui connaît votre planification, accomplira ce qui est bon pour vous.
1: Le Christ poursuit sa révélation en donnant une image. Il dit « Je vous donne une image. Un bon architecte établit soigneusement les plans de la maison à construire en veillant à tous les détails. Quand ces plans sont terminés, il les contrôle une fois encore avant de les soumettre à l'appréciation du client. Si celui-ci les agrée, les ouvriers commencent à travailler selon ses plans. L'architecte et le client surveillent la réalisation et n'interviennent que si les plans ne sont pas respectés. Vous devriez vous inspirer de cet exemple dans votre vie. Planifiez chaque journée et planifiez-la bien. Ménagez-vous également du temps pour des moments de recueillement où vous pourrez trouver le calme intérieur et réfléchir régulièrement à votre vie et à ce que vous avez planifié. Si un plan journalier minutieux est déposé dans les mains de Dieu, Dieu l'emplira aussi de sa volonté. Celui qui agit ainsi n'a pas besoin de s'inquiéter du lendemain. Sa foi en la conduite de Dieu, ce sont ses propres pensées positives d'où découlent des paroles positives et un comportement légitime. Les pensées, paroles et actions positives sont les meilleurs instruments qui soient, car la volonté de Dieu agit en elles. Autrement dit, en chaque pensée,

0: accuse ses prochains lorsqu'il connaît des échecs, qu'il est malade, qu'il a faim, qu'il ne peut pas acquérir les choses nécessaires à la vie quotidienne, est un mauvais planificateur. Il est anxieux et égoïste et attire ce qu'il ne veut justement pas et dont il a peur. Une personne qui ne planifie pas le déroulement des heures, des journées et des années avec l'aide de Dieu et qui ne se place pas elle-même ainsi que son plan dans la volonté de Dieu, ne peut pas être conduite par Dieu. Seul celui qui confie sa journée à Dieu et qui accomplit consciencieusement le commandement « prie et travaille » peut être conduit par lui. Il est comblé par Dieu, il est empli d'amour, de sagesse et de force, ce qui signifie que son être, sa vie, est empli de confiance et de foi en Dieu.
1: À travers la parole prophétique, le Christ de Dieu révèle encore ceci. Des personnes qui vivent dans l'Esprit de Dieu ne vivront pas dans le besoin. Elles sont de bons planificateurs. Leur foi est forte et elles travaillent avec les forces de l'Esprit. Celui qui a peur est inquiet pour lui-même, pour son petit moi. Il a peur de ce qui pourrait lui arriver demain, parce qu'il n'est pas encore suffisamment enraciné en Dieu et ne croit pas en son amour et sa sagesse. Sans s'en apercevoir, il ouvre ainsi sa grange aux voleurs. Il perdra ce qu'il a acquis et amassé pour lui-même. Les êtres humains reçoivent nourriture, logement et vêtements des mains de Dieu. Celui qui dépose sa vie, sa pensée et son travail dans les mains de Dieu n'a pas à s'inquiéter du lendemain. Il disposera aujourd'hui, demain et à l'avenir de ce dont il a besoin et davantage encore. Celui qui vit dans le royaume intérieur ne vivra donc pas dans le besoin. Par contre, une personne intérieurement pauvre vivra dans le besoin. Si elle mène aujourd'hui une vie orientée sur des valeurs extérieures, si elle multiplie et amasse des richesses terrestres à son seul profit, c'est qu'elle est pauvre intérieurement. Dans une prochaine incarnation, elle vivra dans le besoin. Elle sera donc pauvre. Par conséquent, cherchez d'abord le royaume de Dieu et sa justice. Dieu vous donnera alors tout ce dont vous avez besoin et bien davantage. Regardez les oiseaux dans l'air. Ils ne sèment ni ne récoltent et n'amassent rien dans des granges. Pourtant, notre Père céleste les nourrit. Voyez les lys des champs comme ils poussent. Ils ne travaillent ni ne tissent. La nature dans sa diversité est encore mieux habillée que le plus riche d'entre les riches. Celui qui ne pense qu'à son bien-être et à remplir ses granges devra, soit dans cette vie terrestre, soit dans une prochaine incarnation, tant que cela est encore possible, gagner son pain à la sueur de son front.
0: Le Christ poursuit sa révélation en expliquant ce qui suit. La prière et le travail correct consistent à travailler à la fois pour soi et pour le bien commun. Voyez, les lys des champs ainsi que toute la nature sont là pour tous les hommes et s'offrent à eux de multiples façons. Celui qui est en mesure de comprendre et d'apprécier ceci à sa juste valeur ne devra pas gagner son pain à la sueur de son front. Il vivra selon la loi, prie et travaille pour son bien et pour celui de son prochain. Et lorsqu'il est écrit « il ne travaille ni ne tisse », cela signifie que l'être humain ne devrait pas seulement penser à lui, travailler uniquement pour en tirer un profit personnel et se mettre en avant avec sa richesse. Toutes les formes d'existence se trouvent sous la protection de Dieu, que ce soit les animaux, les arbres, les plantes, les herbes ou les pierres. Elles font partie de la vie en évolution qui est guidée par Dieu.

0: Dieu, le Créateur éternel. Comme toute vie vient de Dieu, les animaux, les arbres, les plantes, les herbes et les pierres sont eux aussi doués de sensations. Ils ressentent en eux la force d'évolution du Créateur qui les vivifie et les conduit à continuer de se développer dans le cycle des éons divins. La force du Créateur, l'existence éternelle, donne au règne de la nature ce dont ils ont besoin. Les dons de la vie s'écoulent vers les formes de vie proportionnellement à leur développement spirituel.
1: Le Christ de Dieu dit encore ceci. Si le Père éternel pense à chaque brin d'herbe, combien plus encore pense-t-il à ses enfants qui ont déjà développé les niveaux d'évolution des règnes minéral, végétal et animal? Les enfants de Dieu portent en eux le microcosme, issu du macrocosme, et sont ainsi en communication avec l'infini tout entier. Combien celui qui s'inquiète du lendemain est donc pauvre? N'étant pas capable de vivre dans l'aujourd'hui, dans le maintenant, c'est-à-dire en Dieu, il montre lui-même qu'il n'a pas surmonté le passé. Ce qui est au plus profond de l'être humain, l'existence pure, est essence de l'infini. Celui qui comprend cela se tourne vers l'intérieur et développe en lui les lois de la vie. Il devient ainsi capable de voir tout ce qui est extérieur à la lumière de la vérité. Voyez, l'infini sert celui qui pense et vit de manière universelle, c'est-à-dire sans limitation. Les personnes vivant dans l'esprit de l'amour ne sont pas centrées sur elles-mêmes, elles vivent dans la conscience universelle. Elles sont en communication constante avec les forces divines de toutes les formes d'existence. Ce qu'elles font, elles le réalisent à partir de l'intérieur, avec la force de l'amour. Elles planifient et agissent selon le commandement « prie et travaille » et ne gaspillent pas leur journée. Elles savent à quel point la journée, les heures et les minutes sont précieuses et mettent à profit le temps qui leur est donné. Celui qui vit véritablement ne s'inquiète donc pas du lendemain. Il reçoit dès aujourd'hui ce qu'il possédera demain. Car celui qui vit en Dieu ne sera pas dans le besoin, ni aujourd'hui, ni demain. Par contre, celui qui reste dans la peur et s'accroche à ses biens sera pauvre demain. En revanche, celui qui se voit comme un être cosmique et qui accomplit sans réserve la volonté de Dieu reçoit force et sagesse. La vie d'une personne emplie d'amour et de sagesse est emplie de la force de Dieu. Elle ne manquera de rien. Par contre, celui qui s'inquiète du lendemain et voit l'avenir en noir attire les difficultés. Chacune de ses journées sera difficile. Donc, ne pensez pas avec anxiété à demain. Planifiez avec la force de Dieu et laissez l'Éternel agir à travers vous. Vos pensées sont alors des aimants positifs qui attirent ce qui est positif et constructif. En effet, les pensées, paroles et actes sont des aimants. Ils attirent des choses semblables ou similaires à leur nature. Chers auditeurs, c'est avec cet enseignement du Christ de Dieu que nous concluons cette lecture du Sermon sur la montagne de Jésus de Nazareth, qui s'adresse aux personnes de toute culture, car Dieu est l'esprit libre. Nous nous réjouirons de vous retrouver pour la suite de cette série et vous disons maintenant au revoir. Une chaleureuse salutation en Dieu.

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0: Liebe Geschwister,
1: chers frères et sœurs, présents ici et dans tous les lieux reliés par la technique à travers le monde, saluons-nous mutuellement par une chaleureuse salutation en Dieu. Une salutation en Dieu. Ces mots retentissent dans de nombreux pays de la terre, sur tous les continents, car les personnes de l'esprit libre, Dieu, l'Éternel, se rassemblent pour honorer le Christ de Dieu et le Dieu créateur éternel, pour se tourner vers eux, les êtres souverains de l'éternité, au plus profond de leur cœur, avec amour et gratitude. Nous sommes de simples chrétiens des origines dans le sillage de Jésus de Nazareth et nous aimons nous rassembler dans la nature lorsque le temps le permet, comme le faisait Jésus de Nazareth. Car en tant que chrétiens des origines, dans son esprit, nous savons que toutes les formes d'existence forment une unité. Nous connaissons l'existence de l'énergie lumineuse la plus élevée qui soit, l'énergie de l'esprit divin, éternel et originel, qui imprègne toutes les formes d'existence et par conséquent également la matière. Dieu l'Éternel est donc, comme l'enseignait Jésus de Nazareth, présent en chaque être humain, en chaque animal, en chaque arbre et arbuste, ainsi que dans les minéraux, oui, dans toute la nature. Il est la vie. Dans tout l'infini, rien n'existe en dehors de Dieu, car Dieu l'Éternel est l'énergie d'amour infini. Et d'éternité en éternité, l'existence, la loi de l'amour pour Dieu et pour le prochain. C'est pourquoi il est dit que Dieu est en nous et nous sommes en Dieu. Il est toutefois important de faire une distinction entre l'existence pure, le royaume de Dieu, qui est la patrie de tous les êtres spirituels purs, c'est-à-dire de substances lumineuses, et les mondes de la chute qui, en se détournant de Dieu, ont chuté hors du royaume de Dieu et se sont progressivement assombris et densifiés jusqu'à devenir matière. Je parle ici de la dégénérescence de l'être spirituel pur du royaume de Dieu jusqu'à sa chute la plus basse, c'est-à-dire sa transformation en un être incarné sur terre. Mais l'âme qui se trouve dans l'être humain vit éternellement. La mort n'existe pas. L'être spirituel qui se trouve dans l'âme se purifiera grâce à la force du Christ de Dieu et retournera dans le royaume de Dieu, notre patrie éternelle. Les chrétiens des origines, quelles que soient les époques, ont toujours disposé de cette connaissance spirituelle. Ainsi, les 10 commandements transmis par Moïse et le sermon sur la montagne de Jésus de Nazareth sont des extraits de la loi éternelle de l'amour pour Dieu et pour le prochain, qui nous ont été donnés à nous les êtres humains, afin que nous vivions en conséquence. En effet, leur but est de montrer à toutes les âmes et à tous les êtres humains déchus le chemin du retour vers le royaume de Dieu, vers l'unité avec toutes les formes d'existence dans le royaume de Dieu. Et tout comme de nombreux chrétiens des origines se rassemblaient régulièrement, préparons-nous intérieurement par un chant, puis recueillons-nous dans une prière silencieuse. Prions le royaume de Dieu de nous guider tout au long de cette rencontre. Chantons ensemble « Le jour viendra ».

Avant que ce monde disparaisse, le jour viendra où un royaume de paix sur terre se construira. Un royaume de cœurs nobles et libres. De leur moi, ils se sont libérés. Une alliance de vrais fidèles, fidèles à l'esprit de la bonté. Une alliance de vrais fidèles, fidèles à l'esprit de la bonté. Jamais ce peuple dans un temple ne se rassemblera. Et sur le front de chacun, le même signe on verra. Même si un seul reste, rien ne le vaincra. La force de l'amour toujours l'emportera. La force de l'amour toujours l'emportera. Dans son amour infini sur toute la terre, Dieu réunit un peuple de courageux fidèles et avec lui l'alliance il scelle. Aucun cœur ne résistera, empli de joie il s'offrira. À celui qui, devenu roi, dans la nouvelle Jérusalem régnera. À celui qui, devenu roi, dans la nouvelle Jérusalem, régnera.

0: Chers amis, chères sœurs, chers frères, la promesse exprimée par ce chant est vraiment merveilleuse. Cependant, 2000 ans après la venue de Jésus de Nazareth sur cette terre, il est triste que nous devions encore chanter « Le jour viendra ». Aujourd'hui, nous souhaitons nous pencher sur les causes de cette situation. Certains d'entre nous ont préparé un texte que nous aimerions vous présenter. En tant que chrétiens des origines, nous suivons l'exemple de Jésus de Nazareth, qui nous a enseigné la liberté, le fait que tous les êtres humains sont des enfants de Dieu, des frères et sœurs libres, n'ayant besoin d'aucun intermédiaire entre eux et Dieu. Il va de soi pour nous que chaque être humain est entièrement libre de croire ce qu'il juge juste. C'est pourquoi nous ne voulons rien prouver à personne, car la preuve que Dieu vit en chaque être humain ne peut être apportée que par chacun pour soi-même. Cependant, tout comme nous pouvons ici, en pleine nature, faire l'expérience de Dieu en nous, nous pouvons affirmer avec certitude qu'il n'y a pas besoin d'églises extérieures, ni de prêtres, ni de cérémonies, ni de rites, ni de cultes. Tout ce cinéma n'est absolument pas nécessaire pour se rapprocher de Dieu en nous. Nous souhaitons maintenant revenir sur la rencontre du christianisme des origines à la fontaine du rocher du Christ, qui, comme notre rencontre d'aujourd'hui, a été retransmise dans le monde entier, ainsi que sur les paroles révélées alors par le Christ de Dieu. De nombreux chrétiens des origines du monde entier nous ont écrit pour nous dire qu'ils avaient été particulièrement touchés par la révélation du Christ, disant que beaucoup de gens sont manipulés et continuent de l'être jour après jour. C'est pourquoi nous profitons de cette rencontre pour approfondir le sujet. D'une part, pour apporter davantage d'éclaircissement, mais aussi pour continuer à réhabiliter notre frère et rédempteur, le Christ de Dieu. Il est important de souligner que Jésus de Nazareth enseignait que Dieu est notre Père éternel, un Dieu Père-Mère d'amour. Il nous a enseigné que la mort n'existait pas et que l'âme vit éternellement. Il nous a enseigné que l'âme se réincarne dans un nouvel être humain afin d'expier et de réparer les dettes spirituelles accumulées au cours de vies terrestres antérieures, en enfreignant les commandements de Dieu et le sermon sur la montagne de Jésus. Mais afin d'effacer ce savoir qui allait de soi dans le christianisme des origines, les religions ont manipulé les gens pendant des siècles en leur inculquant l'enseignement erroné selon lequel Jésus de Nazareth serait mort pour les péchés des êtres humains et aurait ainsi expié leurs péchés. De cette manière, l'adversaire de Dieu cherche à enchaîner les âmes à la roue de la réincarnation, car il se nourrit de l'énergie négative des êtres humains, c'est-à-dire de l'énergie dégagée par les actes de ceux qui agissent à l'encontre des 10 commandements de Dieu et du serment sur la montagne de Jésus de Nazareth. Il est enseigné que Jésus se serait sacrifié pour expier les péchés des êtres humains, bien qu'il soit dit, même dans la Bible, ce que l'être humain sème, il le récoltera. Et Jésus de Nazareth a déclaré à la fin de son sermon sur la montagne, « Quiconque écoute mon enseignement et le met en pratique est une personne avisée qui a construit sa maison sur du roc. » Il n'a pas parlé de se confesser auprès d'un prêtre pour ensuite continuer à pécher. Tout cela, qui provient de la manipulation exercée par les religions cléricales, n'a rien, vraiment rien à voir avec un Dieu Père-Mère aimant et avec l'enseignement du sermon sur la montagne de Jésus de Nazareth. En résumé, nous pouvons dire que tout ce qui caractérise les religions n'existe pas dans le royaume de Dieu. Tous ces aspects extérieurs des religions relèvent de l'enseignement des autorités ecclésiastiques qui en vivent souvent très bien encore aujourd'hui. Tout au long des millénaires, ces enseignements de la caste des prêtres ont constitué dans toutes les cultures, et en particulier dans celles qui se disent chrétiennes, la forme par excellence de la manipulation des peuples. Dieu, l'Éternel, n'a pas institué de prêtres. Les prêtres sont apparus dans l'Antiquité. Leur point commun est qu'ils pratiquaient un culte basé sur le sang et les sacrifices, la plupart du temps vêtus de tenues particulières, afin d'adorer leur Dieu des ténèbres et de s'élever au-dessus du peuple. Ils ont insillé la peur dans l'esprit des peuples de la terre et se sont érigés en intermédiaires entre les êtres humains et les forces de la nature, ainsi que des dieux imaginaires qu'ils prétendaient pouvoir apaiser. Et pour apaiser les forces de la nature, il fallait toujours des offrandes. Les prêtres se partageaient entre eux les offrandes telles que l'argent et les métaux précieux. En ce qui concerne les offrandes animales et alimentaires, ils prenaient les meilleurs morceaux et une partie était brûlée en guise d'offrande. Ces offrandes étaient donc imposées au peuple sous forme de sacrifices sanglants, de sacrifices d'animaux et, dans certaines religions, de sacrifices humains, tout cela uniquement pour calmer de prétendus dieux de la nature inventés par les prêtres. C'est ainsi que les prêtres de toutes les cultures ont acquis de plus en plus d'influence auprès des dirigeants de ce monde et sont devenus un pouvoir religieux central pour manipuler les peuples par le biais de peurs diverses, notamment la peur de la mort et d'une damnation éternelle, et pour partager le pouvoir sur les peuples avec la classe dirigeante. Tout au long des millénaires, tous les vrais prophètes de Dieu se sont prononcés avec clarté contre toute forme d'adoration du dieu Baal et contre son culte de sacrifices sanglants, ainsi que contre toute richesse excessive acquise aux dépens des peuples. Jésus de Nazareth lui-même a dit qu'il n'y a qu'un seul saint, le Père, qui est aux cieux. En Dieu, il n'y a ni saint, ni titre, ni éminence, ni excellence. Et Dieu n'a pas non plus désigné de représentant sur terre. Tout cela relève de la doctrine des prêtres et n'a rien à voir avec Dieu l'Éternel. Dieu est lui-même représenté, c'est-à-dire présent dans toute sa création.
1: Er ist auch im prophetischen Wort, das zu allen Zeiten durch seine Prophetinnen und
0: Propheten. Il est également la parole prophétique qui a été transmise à toutes les époques par ses prophètes et ses prophétesses et qui continue de l'être aujourd'hui encore. Il est l'esprit de la vérité, l'esprit de la vie intérieure, la loi de l'amour pour Dieu et pour le prochain, qui rayonne dans tout l'infini. Il est la vie en chacun et en toute chose. Il n'y a pas d'autre Dieu que lui, et il est la loi absolue, et il est immuable. Ainsi, sa parole est valable, hier, aujourd'hui et demain. Certains affirment que Dieu est changeant, mais ce sont là des inventions sorties tout droit de la plume mensongère de la caste des prêtres. Voilà pour ces quelques mots d'introduction à notre rencontre. Nous allons maintenant entendre nos frères spécialistes en théologie qui vont nous apporter davantage d'explications.
2: Ja, liebe Geschwister und Freunde, liebe Zuschauerinnen, liebe Zuschauer an den Fernseh- und Rundfunkgeräten, wenn wir an das Offenbarungswort des Christus Gottes von der letzten TV-Gemeinde am Felsenbrunnen denken, wo Christus deutlich die Manipulation der Völker durch Religionen und Staaten...
3: Oui, chers frères et sœurs, chers amis, chers téléspectateurs, nous souhaitons aujourd'hui approfondir les paroles révélées par le Christ de Dieu lors de notre dernière rencontre télévisée à la Fontaine du Rocher, où il a clairement dénoncé la manipulation des peuples par les religions et les responsables politiques. Nous allons entre autres citer des textes historiques, notamment tirés de la Bible, afin d'éclairer davantage le sujet, mais surtout, comme l'a dit Martin, de réhabiliter le Christ qui a donné des enseignements complètement différents de ce qu'en a fait la caste des prêtres des religions chrétiennes. L'Ancien Testament de la Bible rapporte que de nombreux peuples se sont soumis à la domination du dieu idole Baal, qui est l'adversaire de l'un universel et éternel, le Dieu créateur. Il en était ainsi et il en est encore ainsi aujourd'hui. L'adversaire de Dieu peut être désigné en résumé comme étant le système de Baal qui combat le royaume de Dieu depuis l'apparition de la chute et qui, depuis les débuts de l'humanité, se sert des prêtres et des autorités religieuses sous toutes leurs formes.
4: Ja, und an dieser Stelle möchten wir auch einmal klarstellen, wir sind Urchristen.
0: Nous tenons ici à préciser que nous sommes des chrétiens des origines et que nous nous efforçons de suivre Jésus de Nazareth, le Christ de Dieu. Mais ce n'est pas l'appartenance à une communauté ou à une conception du monde qui fait de quelqu'un une meilleure personne. Ce qui compte, c'est de vivre conformément aux paroles de Jésus dans son sermon sur la montagne. Je cite: c'est pourquoi quiconque entend ces paroles que je dis et les met en pratique est semblable à une personne avisée qui a bâti sa maison sur le roc. Et ce roc, ce rocher lumineux présent dans toutes les âmes et en tous les êtres humains ayant une âme, c'est notre héritage divin, lui-même, le Christ, en tant que force partielle issue de la force primordiale en nous. Beaucoup parmi nous entendent ces paroles depuis des années, voire des décennies. Nous sommes conscients qu'il y a de nombreuses personnes issues d'autres communautés ou vivant dans d'autres conditions dans différentes régions du monde, y compris au sein même des religions, qui, par leur vie, en accord avec la volonté de Dieu, se sont rapprochées davantage du Dieu d'amour que bien d'autres qui, bien qu'elles connaissent en détail le message des cieux, ne l'ont mis en pratique que partiellement, voire à peine, et ne se sont ainsi quasiment pas libérés du carcan des manipulations. C'est pourquoi nous souhaitons aujourd'hui sensibiliser tous nos téléspectateurs et auditeurs à l'immense combat spirituel qui fait rage sur cette terre et auquel personne ne peut échapper par l'ignorance, l'indifférence ou la paresse, car les 10 commandements de Dieu et le sermon sur la montagne existent respectivement depuis plus de 3000 et plus de 2000 ans.
3: Nous connaissons sans doute tous le récit selon lequel les 10 commandements ont été révélés au prophète de Dieu Moïse sur le mont Sinaï, ainsi que certains de ses commandements, par exemple, tu ne tueras pas, tu ne commettras pas d'adultère, tu ne voleras pas et tu ne porteras pas de faux témoignages. Mais les prêtres ont inventé leurs propres 10 commandements qui concernaient avant tout leur culte des sacrifices sanglants avec des préceptes tels que « tu ne présenteras pas le sang de mon sacrifice avec du levain » ou « tu ne feras pas cuire le chevreau dans le lait de sa mère ». Il existe donc 2 versions des 10 commandements dans la Bible, dont une seule peut être exacte. À cet égard, des égyptologues ont démontré que certaines prescriptions bibliques relatives à l'abattage rituel Des animaux destinés au sacrifice proviennent des cultes égyptiens de Baal, et ce, jusqu'à être littéralement identiques aux textes de la Bible. Mais les véritables prophètes de Dieu d'Israël ont, dans les écritures bibliques, sans cesse dénoncé les mensonges et les manipulations des prêtres, notamment en ce qui concerne la fête traditionnelle de la Pâque qui commémore la libération de l'esclavage en Égypte. Ainsi, Dieu, l'Éternel, déclara par l'intermédiaire du prophète Jérémie, « Le jour où je les ai fait sortir du pays d'Égypte, je n'ai rien dit ni rien prescrit à vos pères concernant les holocaustes et les sacrifices. Voici ce que je leur ai demandé. Obéissez à ma parole, alors je serai votre Dieu et vous serez mon peuple. » Il a également révélé le commandement « Tu ne tueras pas ». Ce commandement s'applique également envers les animaux et aucune exception n'est mentionnée, pas non plus envers les êtres humains. Ce sont les êtres humains qui ont inventé ces exceptions, qui ont procédé à des manipulations, comme le montre clairement le royaume de Dieu par la voix du prophète Jérémie. Je cite « Vous prétendez, nous sommes des sages, c'est nous qui avons la loi du Seigneur. » Mais comment osez-vous prétendre cela quand ceux qui transcrivent la loi sont des faussaires qui tordent son sens? Ils ne veulent pas de la parole du Seigneur. Quant à l'argument favori des théologiens ecclésiastiques ultérieurs, selon lequel Dieu aurait tout simplement changé, Dieu, l'Éternel, l'avait déjà réfuté par la bouche du prophète de Dieu, Malachi. « Je suis l'Éternel, je ne change pas. » Et ailleurs, « Maintenant, prêtre, ce commandement est pour vous. Vous vous êtes écarté de la voie et par votre enseignement, vous avez égaré beaucoup de gens. »
0: Chers amis, chers téléspectateurs, lorsque nous interrogeons les véritables prophètes de Dieu d'Israël de l'Ancienne Alliance, ils ne cessent de mettre en évidence avec force le message de Dieu, l'Éternel, et par contraste, les mensonges et les manipulations des prêtres. Le mensonge le plus effronté de ces derniers a été d'attribuer les rituels de sacrifice sanglant issus du culte de Baal, leur enseignement d'un Dieu vengeur qui punit, ainsi que les actes de violence et les guerres qui en découlèrent, à Dieu lui-même, l'Éternel, le Dieu Père-Mère d'amour. Les prophètes de Dieu ont maintes fois fait entendre leur voix contre cela. Nous allons maintenant citer d'autres passages à ce sujet. Voici ce que Dieu, l'Éternel, par l'intermédiaire du prophète Amos, dit. « Je hais, je méprise vos fêtes, je ne puis sentir vos assemblées. » Quand vous me présentez des holocaustes et des offrandes, je n'y prends aucun plaisir. Éloigne de moi le bruit de tes cantiques. Je n'écoute pas le son de tes luttes. Et à travers Isaïe, Dieu dit, « Je n'ai rien à faire de vos nombreux sacrifices, déclare le Seigneur. J'en ai assez des béliers consumés par le feu et de la graisse des veaux. Je n'éprouve aucun plaisir au sang des taureaux, des agneaux et des boucs. Cessez de m'apporter des offrandes, c'est inutile. Vos mains sont pleines de sang. » Et un peu plus loin, il disait, « Celui qui immole un bœuf est comme celui qui tuerait un homme. » Dieu s'exprime également très clairement à travers le prophète Osée. « Je prends plaisir à la miséricorde et non au sacrifice, à la connaissance de Dieu et non aux holocaustes. » Ou encore, une citation d'Isaïe sur l'importance de mettre en pratique l'amour du prochain. « Mettez un terme à la méchanceté de vos agissements, cessez de faire le mal, apprenez à faire le bien, recherchez la justice, protégez l'opprimé. »
3: Par l'intermédiaire des véritables prophètes de Dieu, le royaume de Dieu a toujours mis en garde avec insistance contre la guerre, comme à travers Jérémie par exemple. Du prêtre au faux prophète, tous se livrent aux mensonges et disent « paix, paix ». Mais où est la paix? À ce sujet, Isaïe ajoute : Si vous vous repentiez et restiez paisible, vous seriez sauvés. Malheur à ceux qui se fient aux chevaux et qui placent leur espoir dans les chars. Il ne restera de votre armée orgueilleuse qu'un mât de drapeau vide sur une colline dénudée. De même, le royaume de Dieu révèle sans cesse par la parole prophétique les traits de caractère qui se cachent derrière les vêtements de cérémonie portés par les prêtres. Ainsi, par la bouche du prophète Osée, « Écoutez la parole du Seigneur, car le Seigneur est en procès contre les habitants du pays. Il n'y a ni fidélité, ni amour, ni connaissance de Dieu dans le pays. Non, la malédiction et la tromperie, le meurtre, le vol et l'adultère se répandent. Les meurtres se succèdent les uns après les autres. Mais ce n'est pas n'importe qui est accusé, ce n'est pas n'importe qui est réprimandé, c'est toi, prêtre, que j'accuse. Mon peuple périt parce qu'il manque de connaissance, parce que tu as rejeté la connaissance. Et ailleurs, ils se nourrissent du péché de mon peuple et sont avides de ses sacrifices infâmes. Cela signifie que les prêtres avaient tout intérêt à ce que les gens pêchent, car ceux-ci offraient alors davantage de sacrifices. Et comme on l'a entendu, les meilleurs morceaux de la viande donnée en offrande revenaient aux prêtres. Je me permets de le répéter, ils se nourrissent du péché de mon peuple et sont avides de ses sacrifices infâmes. Et le même message au sujet des prêtres à travers Isaïe. Ce sont des chiens voraces qui ne sont jamais rassasiés. Chacun ne pense qu'à son propre chemin. Tous ne cherchent que leur profit.
0: Le royaume de Dieu ne cesse de dénoncer le fait que les théologiens et les prêtres mentent, trompent et manipulent. Ainsi, à travers Jérémie, chacun portera le fardeau de ses propres paroles, car vous déformez les paroles du Dieu vivant. Et à travers Isaïe, ceux qui conduisent ce peuple l'égarent, et ceux qui se laissent conduire se perdent. Isaïe nous permet une compréhension plus profonde encore, et à travers lui, le royaume de Dieu révèle un secret que les dirigeants des religions et des États sont alliés au Dieu des ténèbres. On peut le lire dans la Bible, je cite, « Vous qui régnez sur le peuple, vous avez dit, « Nous avons conclu une alliance avec la mort, nous avons fait un pacte avec le monde des ténèbres, car nous avons trouvé refuge dans le mensonge et nous nous sommes cachés derrière la tromperie. » Chers amis, les véritables prophètes et prophétesses de Dieu ont dû endurer des souffrances atroces en raison de leur engagement inlassable pour la vérité. Jérémie fut d'abord jeté dans la boue d'une citerne pour y mourir. Après avoir été libéré par les Babyloniens, il fut plus tard lapidé. Selon des écrits anciens, Isaïe fut scié en deux à un âge avancé, Amos fut frappé à la mort, Zacharie fut lâchement assassiné, Ézéchiel fut traîné sur le sol jusqu'à ce que mort s'ensuive, Uri fut poignardé et d'autres encore.
3: Chers frères et sœurs, chères téléspectatrices et téléspectateurs, après l'époque des prophètes de Dieu dans l'Ancienne Alliance, le Christ de Dieu lui-même est venu sur terre incarné en Jésus de Nazareth. Et comme nous le verrons, c'était le même langage, la même parole puissante venant du royaume de Dieu qui s'adressait aux théologiens et aux chefs religieux, exprimée cette fois par le Fils de l'un universel et éternel, le Christ de Dieu. Il a de nouveau enseigné à l'humanité l'amour pour Dieu et pour le prochain, ainsi que le respect des commandements. Mais les commandements de Dieu en tant qu'expression de son amour pour les êtres humains, oui, pour toute la création, et non comme un ensemble complexe de prescriptions à respecter comme l'exigeaient les représentants religieux. À titre d'exemple, Jésus de Nazareth a notamment cité les règles précises des prêtres concernant les dons. Malheureux êtes-vous, spécialistes de la loi et pharisiens hypocrites, parce que vous versez la dîme de l'amande, de la nette et du cumin, et que vous laissez ce qu'il y a de plus important dans la loi, la justice, la miséricorde et la fidélité. Conducteurs aveugles, vous filtrez vos boissons pour éliminer le moucheron, mais vous avalez le chameau. Cette exhortation dénonce l'esprit même qui prévaut encore aujourd'hui au sein des organisations religieuses. Les pratiques extérieures qui s'expriment à travers des prescriptions, des dogmes, des rites et des cérémonies qui monopolisent et en fin de compte épuisent l'énergie des êtres humains sont placées au-dessus des valeurs spirituelles telles que la justice, la miséricorde et la fidélité. Mais pourquoi en est-il ainsi? Jésus de Nazareth dévoile les traits de caractère des élites religieuses en ces termes. Malheureux êtes-vous, vous nettoyez l'extérieur des couples et des plats, mais à l'intérieur ils sont pleins de cupidité et d'avidité. Nettoie d'abord l'intérieur de la coupe, et alors l'extérieur sera pur lui aussi. De même, vous paraissez juste aux yeux des êtres humains, mais à l'intérieur vous êtes plein d'hypocrisie et d'injustice.
0: Toutes ces paroles accusatrices de Jésus le Christ mettent en lumière toute cette hypocrisie et visent ainsi à aider les gens à reconnaître la manipulation exercée par les prétendus représentants de Dieu. Le Christ, incarné en Jésus de Nazareth, fait le lien avec les prêtres d'autrefois en disant, je cite, malheureux êtes-vous, spécialistes de la loi et pharisiens hypocrites. Vous dites, si nous avions vécu au temps de nos ancêtres, nous n'aurions pas été leurs complices pour tuer les prophètes. Ainsi, vous reconnaissez vous-même que vous êtes les descendants de ceux qui ont assassiné les prophètes. Eh bien, continuez, achevez ce que vos ancêtres ont commencé. Et Jésus de Nazareth en tire cette conclusion, on ne peut plus clair. Serpent, bande de vipères. Aux scribes et aux pharisiens, Jésus de Nazareth opposa la clarté du Fils de Dieu. Malheureux êtes-vous, vous fermez aux êtres humains le royaume des cieux. En effet, vous-même n'y entrez pas et vous n'y laissez pas entrer ceux qui veulent y entrer. Malheureux êtes-vous. Ainsi, le Christ incarné en Jésus de Nazareth a dévoilé ce qui se cache derrière le masque pieux et les habits religieux festifs de la caste des prêtres et des chefs religieux, avec toute leur arrogance, à savoir le pouvoir du mensonge et de la manipulation. L'évangile selon Jean est encore plus clair à propos des adversaires de Jésus de Nazareth. Je cite, vous avez pour père le démon, dit Jésus de Nazareth, et vous voulez accomplir les désirs de votre père. Il a été meurtrier dès le commencement, et il ne se tient pas dans la vérité, car il n'y a pas de vérité en lui. Lorsqu'il ment, il parle de son propre fond, car il est menteur, et il est le père du mensonge. Mais vous, vous ne me croyez pas, parce que je dis la vérité.
3: Jésus a toujours enseigné le commandement de l'amour pour Dieu et pour le prochain. Il a même parlé de l'amour envers les ennemis. À l'instar de tous les prophètes avant lui, il s'est prononcé contre le fait de tuer, quelle qu'en soit la forme, et contre les sacrifices d'animaux, ainsi que les prescriptions relatives à ces sacrifices, les dénonçant comme un culte de Baal. À plusieurs reprises, Jésus a cité les paroles du prophète Osée. C'est la miséricorde que je veux et non le sacrifice. La purification du temple qui était à l'époque le plus grand abattoir de Jérusalem, ainsi que l'expulsion des changeurs de monnaie auprès desquels les pèlerins de nombreux pays échangeaient leur argent pour acheter des animaux destinés au sacrifice, ont constitué un message clair contre les pratiques du culte du sang et des sacrifices et un témoignage d'amour envers les animaux. Ainsi, les paroles du Sermon sur la montagne que l'on appelle la règle d'or, comportez-vous envers les autres comme vous voulez qu'ils se comportent envers vous, sont également valables à l'égard des animaux et de toute la création. Jésus n'a pas seulement enseigné l'amour pour toute la création, il l'a également vécu et a déclaré dans son sermon sur la montagne, notamment en ce qui concerne les prêtres, « C'est à leurs fruits que vous les reconnaîtrez. » Et aussi, « Ce ne sont pas tous ceux qui me disent « Seigneur, Seigneur » qui entreront dans le royaume des cieux, mais ceux qui font la volonté de mon Père qui est dans les cieux. » Des paroles claires qui indiquent que l'important, ce n'est pas d'avoir la bonne profession de foi ou la bonne religion, mais de faire la volonté de Dieu, c'est-à-dire de mettre en pratique l'amour pour Dieu et pour le prochain. Devant le peuple et ses disciples, Jésus de Nazareth avait également ajouté des explications concernant ses exhortations adressées aux chefs religieux au sujet de leur comportement en public. Il dit « Tout ce qu'ils font, ils le font pour être vus par leurs semblables. Ils aiment les places d'honneur lors des banquets, les sièges d'honneur et les salutations sur les places publiques. Mais vous, ne vous faites pas appeler maître, car un seul est votre maître et vous êtes tous frères. Vous ne devriez appeler personne sur la terre votre père, car vous n'avez qu'un seul père, celui qui est aux cieux. Le plus grand parmi vous doit être votre serviteur. »
0: Comme les autorités religieuses se faisaient passer pour des enseignants et des maîtres, ces paroles claires servent également à mettre en évidence la manipulation qu'elles exerçaient sur les gens. Elles démasquent également la manipulation exercée par des prêtres qui, au cours des décennies et des siècles suivants, se sont appropriés le message d'amour de Jésus pour en faire une nouvelle religion sacerdotale, à la tête de laquelle ils ont placé une personne qu'ils appellent Saint-Père, alors que leurs propres Bibles disent qu'on ne devrait attribuer ce titre à personne. Je cite, « Vous ne devriez appeler personne sur la terre votre Père, car vous n'avez qu'un seul Père, celui qui est aux cieux. » Et ils le font alors même que leur Bible indique également que seul Dieu, le Dieu Père-Mère, est saint, car lui seul est la vie en chacun et en toute chose. Un pape peut-il créer la vie? Peut-il donner la vie ne serait-ce qu'à un seul petit ver de terre? Non. Alors, il n'est pas saint, et encore moins un Saint-Père. En effet, seul le Dieu créateur éternel est la vie, ainsi que le Christ de Dieu, selon les paroles des Écritures, « Je suis le chemin, la vérité et la vie. » Chers amis, passons maintenant brièvement à la naissance de ce qu'on appelle le Nouveau Testament. Depuis de nombreux siècles, les quatre évangiles attribués à Matthieu, Marc, Luc et Jean constituent dans le Nouveau Testament la source la plus connue sur la vie de Jésus de Nazareth. Bien qu'ils aient été rédigés, plusieurs décennies après sa vie terrestre. Les plus anciens manuscrits complets encore conservés datent même du IVe siècle, soit environ 350 ans après la vie sur terre du Christ de Dieu. Je le répète, les plus anciens manuscrits complets encore conservés datent même du IVe siècle, soit environ 350 ans après la vie sur terre du Christ de Dieu. Mais que s'est-il passé pendant tout ce temps? Cela a laissé beaucoup de temps pour de très nombreuses manipulations qui sont historiquement prouvées.
3: Ainsi, par exemple, une version plus ancienne de l'évangile de Matthieu en hébreu était encore en circulation à l'époque. Un évangile de

0: Alexandre le Grand et l'empereur Auguste auraient ainsi été conçus de manière surnaturelle et nés de vierge. C'est alors que la nouvelle caste des prêtres catholiques décida qu'il fallait affirmer, sans l'ombre d'un doute, qu'il en allait de même pour Jésus et même en faire plus tard un dogme. Il ne s'agit donc que d'une légende inventée par la caste des prêtres. Et pour de nombreux éléments de la religion dite chrétienne, on ne se réfère pas au Christ, mais à Paul, un docteur de l'Église. Pour la nouvelle religion sacerdotale prétendument chrétienne, les paroles de Paul ont toujours été, sans exception, élevées au rang de paroles de Dieu. Là encore, il n'existe aucune preuve historique pour étayer les légendes de la caste des prêtres. Il s'agit donc d'une manipulation du peuple. On doit malheureusement se rendre à l'évidence que, même après la vie sur terre de Jésus de Nazareth, les mensonges, les inventions et l'autoglorification de la caste des prêtres se sont poursuivis. Désormais, en usurpant le nom du Christ ou l'adjectif chrétien. L'orgueil démesuré de la caste des prêtres réside dans sa prétention à régner sur les âmes des êtres humains. Et pour cela, elle revêt sans cesse de nouveaux habits religieux.
1: Oui, et leurs victimes ne sont pas seulement les âmes et les êtres humains dotés d'une âme, mais surtout les animaux innocents, ce qui renvoie également au docteur de l'Église, Paul, et à ses disciples. Dans une lettre qui lui est attribuée, il affirme que le fait de s'abstenir de manger des aliments créés par Dieu relève d'un enseignement démoniaque, ce qui permet encore aujourd'hui à l'Église de justifier l'abattage des animaux dans le but de les manger. Selon la Bible, tout ce qui est proposé sur le marché de la viande serait autorisé à condition de ne pas oublier de prier avant de manger. Car c'est ainsi que la viande aussi serait sanctifiée, dit-on jusqu'à aujourd'hui. Et les chrétiens des origines qui marchaient dans le sillage de Jésus, comme de nombreux cathares du sud de la France au Moyen-Âge, ont été persécutés et exécutés à l'instigation de l'Église papale, notamment parce qu'ils refusaient d'abattre des animaux afin de s'en nourrir, alors que les docteurs de l'Église affirmaient que Dieu les aurait créés à cette fin, ce qui est un pur mensonge. Le fait que le prophète Daniel et ses amis à Babylone étaient, grâce à leur alimentation végétarienne, en bien meilleure santé que les serviteurs du roi, est par exemple aussi passé sous silence.
0: Et alors que Jésus de Nazareth n'a jamais favorisé les hommes au détriment des femmes, Paul déclare que c'est un commandement de Dieu que les femmes se taisent dans les assemblées et s'adresse à leur mari à la maison pour toute question éventuelle, à l'instar de ce qui était transmis jusqu'alors par la caste des prêtres. Selon l'enseignement de Paul, Dieu n'aurait d'ailleurs jamais nommé de prophétesse, c'est-à-dire qu'il n'aurait jamais parlé par l'intermédiaire d'une femme, car la femme ne serait que le reflet de la gloire de l'homme. Cette opinion a ainsi été reprise dans les Bibles. L'effronterie de l'Église dominée par les hommes qui perdure encore aujourd'hui réside également dans l'affirmation selon laquelle Jésus n'aurait appelé que des hommes parmi ses disciples. Or, la recherche théologique moderne dispose désormais de preuves suffisantes pour établir que les femmes faisaient bien sûr partie du cercle proche des disciples de Jésus. Et rappelons enfin que ce sont surtout des femmes qui sont restées à ses côtés jusqu'à sa mort martyr sur la croix.
1: L'Église, cependant, s'est rapidement mise à persécuter et à exécuter atrocement de vraies prophétesses de Dieu. Et encore aujourd'hui, de nombreuses femmes sont réduites en esclavage et violées par nombre de ces prêtres. Des prêtres qui pourraient soi-disant alors obtenir le pardon de Dieu auprès de leurs collègues dans le confessionnal. Cela aussi reste aujourd'hui encore un mensonge brutal et une manipulation qui égare les êtres humains. En effet, un prêtre, comme tout autre être humain, ne peut pardonner que les péchés qui ont été commis à son encontre en tant que personne. Il ne peut en aucun cas pardonner ce que des personnes ont fait subir à d'autres,

0: et pas non plus intervenir au nom de Dieu à ce sujet. Et dit de manière générale, pour que Dieu puisse accorder son pardon, il faut aussi d'abord obtenir le pardon de la victime ou de la personne lésée, car Dieu est également présent en elle et ne peut être ignoré. De plus, il est avéré et incontestable que Jésus n'a jamais ordonné un seul prêtre. Répétons encore une fois cette vérité historique. Il est avéré et incontestable que Jésus n'a jamais ordonné un seul prêtre. Ceci affirme également que la femme n'aurait été créée par Dieu que comme moyen servant la procréation, comme l'ont d'ailleurs proclamé publiquement les très vénérés pères de l'Église canonisée, Augustin et Thomas d'Aquin.
1: La dévalorisation massive des femmes par des personnages emplis de mépris tels que Paul, Augustin et Thomas d'Aquin a servi de ligne directrice pendant des siècles et a ouvert la voie à tous les crimes ignobles et à toutes les accusations absurdes contre des femmes sans défense. Pendant des siècles, elles ont été livrées sans aucune protection à la folie masculine, psychopathique et idolâtre de ces soi-disant saints de l'Église. Demandons-nous quelle est aujourd'hui encore la condition des femmes au sein des peuples de cette terre. Il s'agit là aussi d'une manipulation, car Dieu l'Éternel a créé des êtres spirituels féminins et masculins, et les deux sont parfaitement égaux l'un à l'autre. Oui, chers frères et sœurs, chers amis, chers téléspectateurs, une multitude d'informations sur la manière dont nous avons été et continuons d'être manipulés depuis des siècles, voire des millénaires, toujours à l'instigation d'une autorité religieuse, d'une caste des prêtres qui a également imposé sa volonté par l'intermédiaire d'empereurs, de rois et d'autorités étatiques.
0: Pour les prêtres, ce qui compte avant tout, c'est l'appartenance à leur institution, que le nourrisson serait censé acquérir dès sa naissance par le sacrement du baptême d'eau, qui deviendrait alors pour chaque bébé un sceau prétendument indélébile et éternel dans son âme. Certains évêques vont même jusqu'à parler d'un code génétique qui deviendrait ainsi catholique. Encore une déformation, oui, une invention perfide de la caste des prêtres qui, au cours de l'histoire, a coûté la vie à d'innombrables parents qui voulaient faire autrement et qui ont donc été atrocement persécutés à l'instigation de l'Église selon la devise « catholique ou mort ». La prétendue existence d'un péché originel qui serait pardonné au bébé lors du baptême à l'Église afin de le protéger, soi-disant, d'une chute ultérieure en enfer, n'a, elle non plus, rien à voir avec Jésus, le Christ. Et c'est par ces pratiques trompeuses que la guilde des prêtres a également perpétué son culte du sacrifice sanglant jusqu'à notre époque, en affirmant que Jésus de Nazareth serait mort en tant que sacrifice expiatoire pour les péchés de l'humanité et que c'est son sang qui nous aurait apporté la rédemption. Il aurait pris nos péchés sur lui sur la croix du Golgotha et chaque prêtre répéterait désormais lors de la messe dominicale ce soi-disant sacrifice sanglant qui était en réalité l'exécution de Jésus de Nazareth. Autrefois, les prêtres assassinaient donc d'innombrables animaux innocents sous prétexte de sacrifices expiatoires afin d'apaiser leur Dieu. Et après l'assassinat de Jésus, ils ont prétendu que c'était désormais lui, le Christ de Dieu, qui constituait le sacrifice expiatoire destiné à apaiser leur Dieu. En réalité, Baal, le dieu idole et dieu des sacrifices sanglants, raison pour laquelle aucun sacrifice animal n'était plus nécessaire depuis lors. En revanche, le sang des êtres humains et des animaux a coulé et continue de couler à flot à la demande de l'Église dans le cadre des crimes innommables tels que la chasse aux sorcières, les croisades et les guerres, y compris celles opposant catholiques et protestants, comme le document en détail l'ouvrage du célèbre auteur allemand Karl-Heinz Deschner, Histoire criminelle du christianisme, bien que l'autodésignation christianisme recèle déjà un mensonge. C'est pourquoi, aujourd'hui encore, beaucoup de gens pensent automatiquement à l'Église et à la religion dès qu'on évoque Dieu ou le Christ. Or, ce sont là deux choses diamétralement opposées.
1: Chers frères et sœurs, chères téléspectatrices, chers téléspectateurs, Jésus, le Christ, ne voulait pas se laisser exécuter pour nous, mais il voulait déjà, à l'époque, édifier le royaume de paix. Ce sont ses adversaires qui ont orchestré son assassinat, et ce sont à nouveau le théologien Paul et ses disciples qui ont affirmé que l'assassinat de Jésus de Nazareth avait été nécessaire pour notre salut, car son sang aurait expié nos péchés. Et dans ce qu'on appelle l'Épître aux Hébreux, dans les Bibles, il est écrit « D'après la loi, presque tout est purifié avec du sang, et s'il n'y a pas de sang versé, il n'y a pas de pardon. » Il s'agit là d'une autre invention de la caste des prêtres. Cela révèle le lien énergétique avec Baal, le dieu des sacrifices sanglants, auquel on rend encore hommage aujourd'hui à travers la transformation du vin en sang.
0: Chers amis, Jésus de Nazareth a été assassiné à l'instigation de la caste des prêtres qui adhéraient au culte de Baal et à ses sacrifices sanglants. Ce fut un crime atroce commis contre un innocent. Et la fausse croyance aux conséquences désastreuses selon laquelle Jésus effacerait soi-disant les péchés si l'on croit simplement en lui, empêche aussi les croyants de sortir, par exemple grâce au pardon mutuel d'un cercle vicieux fatal et de plus en plus sanglant de violence et de violence en retour. C'est ainsi que sont également justifiées les soi-disant guerres justes et que les êtres humains s'enlisent de plus en plus dans leur propre loi des semailles et des récoltes, qu'ils pourraient d'ailleurs trouver dans leur Bible. Ce que l'être humain sème, il le récoltera. Violence et violence en retour, tout cela fait partie du culte sanglant de la caste des prêtres avec lesquels elle nous manipule depuis des millénaires.
1: Et selon Paul, les autorités étatiques ont encore aujourd'hui le droit de manier l'épée pour verser le sang. Il faut peut-être rappeler que Paul lui-même, lorsqu'il s'appelait encore Saul, était un homme brutal et impitoyable, un meurtrier de masse lors de la persécution des chrétiens, jusqu'à ce qu'il se convertisse soudainement de Saul en Paul, comme on peut le lire dans la Bible. Suite à sa prétendue transformation, ce pourquoi il n'existe aucune preuve historique, il a posé les fondements d'un monde totalitaire dominé par les hommes, d'une domination ecclésiastique qui, pendant des siècles, a semé la terreur parmi les peuples de cette terre. Cela a largement contribué à la destruction des premières communes des origines et jusqu'à aujourd'hui à la grossière déformation du message chrétien. Ce qui est aujourd'hui communément diffusé par les églises sous le nom de message chrétien est en grande partie d'inspiration paulinienne et n'a pratiquement plus rien à voir avec l'enseignement originel de Jésus de Nazareth.
0: Outre Paul, la religion met surtout en avant Pierre comme garant de la caste des prêtres, dont il aurait été le premier pape. Or, il n'a très probablement jamais été à Rome, et il est surtout connu pour avoir renié Jésus à trois reprises la nuit précédant son exécution, avant même que le coq ne chante le matin. Selon la religion, d'après un récit erroné, Jésus l'aurait pourtant désigné comme le rocher, bien qu'il lui ait dit peu après « Satan, éloigne-toi de moi ». Et même Paul affirme, d'après les Bibles, que c'est le Christ lui-même qui est le rocher et non Pierre. Le Christ, incarné en Jésus de Nazareth, a également promis « Je vous enverrai des prophétesses et des prophètes ». L'Église, cependant, affirme une fois de plus, à l'inverse et à l'inverse de sa propre Bible, qu'après Jésus de Nazareth, il n'y aura plus de prophètes et que la mission prophétique a été transmise à ses prêtres. En effet, Ce qu'elle craint le plus, c'est la parole vivante de Dieu transmise par la bouche prophétique. Car Jésus de Nazareth, le Christ de Dieu vivant et ressuscité, est aussi la parole prophétique.
1: Chers frères et sœurs, chers téléspectateurs et téléspectatrices, nous venons d'entendre beaucoup de choses sur la parole de l'un universel et éternel transmise par ses prophètes et par Jésus de Nazareth, ainsi que sur la manière dont elle a été falsifiée à toutes les époques, jusqu'à lui donner le sens contraire. Nous avons appris que l'objectif des forces des ténèbres de l'au-delà et de leurs représentants sur Terre a toujours été et reste d'empêcher les êtres humains de faire l'expérience de Dieu en toute vie, de faire l'expérience que Dieu est en nous et que nous sommes en Dieu. Nous avons aussi entendu que de tout temps, l'objectif de l'adversaire de Dieu a été de passer sous silence la véritable nature de Dieu, son amour incommensurable pour les êtres humains, pour les animaux, oui, pour toute sa création. Et aussi de cacher aux gens qu'il n'y a pas de hasard dans la vie terrestre, mais bien la réincarnation de l'âme immortelle dans un nouveau corps humain, ce qui offre de multiples chances de reconnaître ses erreurs, de trouver le repentir et le pardon mutuel, afin d'expier les fautes passées et de réparer bien des choses. Et une aide pour cela est de savoir que les êtres humains sont, au plus profond de leur âme, divins et purs, que leur tâche consiste à se rapprocher à nouveau de cette véritable nature et que la seule chose qui compte est de se débarrasser de nos comportements encore contraires à l'amour divin et désintéressé. Cela a été et continue d'être passé sous silence par ceux qui, au sein des institutions, prétendent représenter Dieu sur terre. Voilà la manipulation dont le Christ a parlé dans sa révélation à la fontaine du rocher du Christ. Et c'est une pratique vieille de plusieurs siècles, même de plusieurs millénaires. Et rien, absolument rien, n'a changé à cette manipulation jusqu'à nos jours. Le culte des sacrifices sanglants des prêtres de Baal se retrouve également dans leurs rituels sacerdotaux actuels, comme par exemple la célébration eucharistique catholique, au cours de laquelle le vin serait substantiellement, c'est-à-dire réellement et non symboliquement, transformé en sang du Christ de Dieu. Pourquoi, pourrait-on également se demander, les gens doivent-ils boire du sang? Jésus de Nazareth a célébré avec ses disciples un repas d'amour en sa mémoire, mais il n'a jamais suggéré d'en faire un acte liturgique ou un sacrement ecclésiastique. Il s'agit là encore d'un enseignement sacerdotal visant à se glorifier soi-même et à manipuler davantage le peuple.
0: Rappelons-nous également à ce sujet les paroles du cardinal Clemens August Graf von Galen, qui a été béatifié par le pape Jean-Paul II en 2005 pour avoir protesté contre le programme d'euthanasie du Troisième Reich. D'un autre côté, von Galen a cependant poussé les soldats allemands à s'engager dans la Seconde Guerre mondiale, qu'il a qualifié de « nouvelle croisade » sous la devise « c'est la volonté de Dieu ». Cet évêque, devenu par la suite cardinal, a glorifié la mort des soldats allemands en déclarant « Ils veulent être des donneurs de sang afin que le peuple affligé par la vieillesse et d'autres maux retrouve la santé et la jeunesse et s'épanouisse à nouveau. » Et lors de l'invasion de la Russie par les troupes allemandes, il jubilait en affirmant que Dieu accorderait aux soldats allemands du front de l'Est magnificence et récompense éternelle. À quoi cela a-t-il mené? Plus de 20 millions de morts du côté de l'Union soviétique, pour la plupart venant de Russie, et des millions de soldats allemands qui avaient suivi cette conception délirante. Toutes les guerres ne sont-elles pas un sacrifice sanglant offert au dieu idole Baal? Le fait que le cardinal von Galen ait poussé des jeunes hommes à la guerre, un conflit qui a coûté leur sang et leur vie à des millions de personnes, n'a pas empêché le pape Jean-Paul II de le béatifier. Ce rituel de béatification a eu lieu peu après que des parties d'une main et d'un pied de son corps exhumé eurent été prélevées pour en faire des reliques. Un doigt, par exemple, a été transféré dans une crypte à Cloppenburg, en Allemagne. Il n'est pas surprenant que le cardinal von Galen ait été, dès sa jeunesse, un chasseur passionné. Ici, le culte des sacrifices sanglants d'êtres humains et d'animaux, ainsi que le culte des morts pratiqués par les prêtres de Baal, s'unissent de manière tout à fait évidente sous une forme moderne.
1: À travers les journées commémoratives consacrées aux soi-disant bienheureux et saints, on fait croire aux gens encore aujourd'hui que ceux-ci seraient des instruments de Dieu, que l'on pourrait même les invoquer dans la prière. C'est là une manipulation qui se répète sans cesse, un mensonge qui revient sans cesse. Et les guerres sont encore aujourd'hui approuvées par les confessions religieuses. Les plus hauts représentants de leurs églises en Allemagne continuent d'approuver les livraisons d'armes vers les zones de guerre et attisent ainsi la spirale de la violence, comme si les paroles de Jésus de Nazareth « Quiconque prendra l'épée périra par l'épée » et le commandement « Tu ne tueras pas » n'avaient jamais existé. C'est ainsi que les croyants sont manipulés au sein des institutions et que leur conscience est obscurcie par cette supposition erronée. Si le président de la conférence épiscopale allemande et la présidente du Conseil de l'Église évangélique d'Allemagne le disent, c'est donc que les livraisons d'armes doivent bien être chrétiennes. À ce jour encore, les représentants religieux pseudo-chrétiens affirment que le sermon sur la montagne de Jésus de Nazareth n'est pas applicable en politique et dans la société. Celui-ci ne pourrait tout au plus être suivi que dans sa vie privée, à un niveau individuel, ce qui ne serait d'ailleurs pas nécessaire puisque la foi seule est censée suffire, complétée par les sacrements de l'Église. Mais cela n'a absolument rien à voir avec Jésus, c'est de la pure manipulation. À l'aune de l'enseignement de Jésus de Nazareth, il s'agit là encore d'un mensonge de la caste des prêtres, comme cela a déjà été décrit par les prophètes.
0: Jésus n'a jamais enseigné l'existence d'une damnation éternelle, mais plutôt celle d'une expiation, parfois longue, des crimes que l'on a commis. C'est surtout cet enseignement sur un enfer prétendument éternel, les mystères insondables qui y sont associés et la peur qu'il a permis d'instiller dans l'esprit des êtres humains qui constituent encore aujourd'hui les fondements des institutions ecclésiastiques. Et pour l'Église catholique, les personnes qui ne considèrent pas les mensonges de l'Église comme la vérité sont justement censées être celles qui sont condamnées à l'enfer éternel. Cette menace fait peur à beaucoup de gens. Et c'est la peur des gens et l'ignorance dans laquelle ils sont maintenus qui les rend vulnérables aux manipulations et aux mensonges, au point que certains qui s'étaient déjà éloignés de l'Église finissent par appeler un prêtre ou un pasteur sur le lit de mort, car on ne sait jamais. Les auteurs ecclésiastiques ont traduit à tort le mot grec « aionios » dans leur Bible, qui signifie « des éons » par « éternel » au sens d'infini. Et comme nous venons de le montrer à l'aide de quelques exemples, ce n'est là qu'une des nombreuses déformations, voire falsifications, présentes dans les Bibles. Car Jésus de Nazareth n'a jamais enseigné cela. En résumé, on pourrait dire qu'il existe autant d'interprétations différentes de la Bible qu'il y a de confessions et d'églises. Chacun interprète ce livre à sa manière et prétend détenir la vérité, et tous pensent en savoir plus que le Christ lui-même. Car chacun fait ce qu'il veut de ce livre et des contradictions qu'il contient et l'utilise à ses propres fins. Mais Jésus de Nazareth n'a jamais annoncé non plus la création d'une Bible. Il n'a pas dit « Oui, dans quelques générations, un livre important paraîtra, mais je vous enverrai des prophétesses et des prophètes. »
2: Et
1: pour revenir sur la damnation éternelle, il ne faut pas croire que les pasteurs protestants et les prêtres catholiques ont le droit d'avoir une autre croyance et de prêcher autre chose. Selon le dogme catholique qui est irréfutable et les confessions de foi protestantes, ils n'ont pas le droit de prêcher à leurs fidèles autre chose au sujet de la vie après la mort que le paradis éternel ou l'enfer éternel. Ils n'ont pas non plus le droit d'enseigner la réincarnation. Tout ce que le croyant doit croire, en définitive, figure dans les dogmes catholiques ou dans les textes doctrinaux protestants faisant autorité. Et quiconque ne croit pas à ces enseignements est damné.
0: Nous arrivons peu à peu à la fin de notre exposé, mais je voudrais encore citer une fois Karl-Heinz Deschner, l'historien allemand primé et spécialiste de l'Église, qui dit « Après avoir fait des recherches intensives sur l'histoire du christianisme, je ne connais aucune autre organisation au monde que l'Église chrétienne, tout particulièrement l'Église catholique romaine, qui se soit chargée de crimes de manière si continue et si abominable au cours de toute l'histoire, que ce soit dans l'Antiquité, le Moyen-Âge ou l'époque moderne, y compris et surtout au XXe siècle. »
1: Chers téléspectateurs, chers frères et sœurs ici au vignoble et dans les bassins collecteurs, à la fin de ce petit résumé qui ne représente même pas la partie visible de l'iceberg des mensonges, des manipulations et des déformations de la parole éternelle de Dieu, nous souhaitons revenir une nouvelle fois à la véritable parole de Jésus, le Christ, et pour conclure, nous rappeler les paroles des Béatitudes du Sermon sur la montagne. Bienheureux en esprit sont les pauvres, car le royaume des cieux leur appartient. Bienheureux ceux qui souffrent, car ils seront consolés. Bienheureux les doux, car ils posséderont la terre. Bienheureux ceux qui ont faim et soif de justice, car ils seront rassasiés. Bienheureux les miséricordieux, car ils recevront la miséricorde. Bienheureux sont ceux dont le cœur est pur, car ils contempleront Dieu. Bienheureux les pacificateurs, car ils seront appelés enfants de Dieu. Bienheureux ceux qui sont persécutés pour avoir choisi la juste cause, car le royaume de Dieu leur appartient. Bienheureux êtes-vous si l'on vous insulte, si l'on vous persécute et qu'on dit du mal de vous à cause de moi. Réjouissez-vous et exultez, car votre récompense sera grande dans les cieux. C'est en effet ainsi que les prophètes ont été persécutés avant vous.
0: Chers frères et sœurs, chers amis, ces paroles témoignent de tout l'amour de Dieu. Et chacun comprend immédiatement que pour suivre le chemin qui ramène à l'existence éternelle, seul compte l'accomplissement de la volonté de Dieu, l'amour pour Dieu et pour le prochain mis en pratique et rien d'autre. Tout comme Jésus de Nazareth l'a dit à la fin de son sermon sur la montagne, « Quiconque entend ces paroles que je dis et les met en pratique est semblable à une personne avisée qui a bâti sa maison sur le roc. » Et aussi, « Aime Dieu par-dessus tout et ton prochain comme toi-même. Voilà la loi et l'enseignement des prophètes. » Ces paroles sont valables hier, aujourd'hui et demain. La loi de l'amour pour Dieu et pour le prochain est le roc contre lequel les adversaires de Dieu et leurs machinations se briseront en vertu de la loi de la chute qu'ils ont eux-mêmes créée, la loi de cause à effet, des semailles et des récoltes. Tout le reste n'est que manipulation. Chers frères et sœurs présents ici et tous ceux qui sont reliés par la technique, après ces explications destinées à faire la lumière sur la vérité historique concernant la manipulation des masses, prenons le temps de prier ensemble en silence.

0: Es offenbart sich der Cherubin,
1: le chérubin de la sagesse divine, que vous connaissez sous le nom de frère Emmanuel, se révèle à vous. Ô frères et sœurs, je vois que vos cœurs sont agités par tout ce que vous venez d'entendre. Je perçois bien des émotions dans vos cœurs. En vérité, je vous le dis, ce n'est là que la partie visible de l'iceberg dont vous venez d'entendre parler. Et pourtant, aucun changement ne semble se dessiner chez les dirigeants de ce monde, tant au sein des religions que des États. Il ne montre aucune prise de conscience qui conduirait à libérer les peuples de cette terre des chaînes des religions. Car qu'ils soient issus des religions ou des États, les dirigeants de ce monde sont liés par des champs d'énergie de ce qu'on appelle l'au-delà. Et l'au-delà, c'est ce qui est vrai, ce qui est réel, car toute la matière n'est qu'illusion. Si la matière tient ensemble, c'est uniquement grâce à la force des atomes. La substance spirituelle pure s'est progressivement densifiée en substance moins subtile, puis en matière dense. Vos âmes vivent éternellement. Elles sont des sources d'énergie. C'est pourquoi les religions qui se disent chrétiennes ont en vérité trouvé refuge dans le mensonge, afin de dissimuler la réalité de la réincarnation aux êtres humains. Pourquoi ? Il est ici question du cycle des réincarnations, de la roue de la réincarnation, dans laquelle les âmes entrent après avoir quitté ce monde. En effet, la roue de la réincarnation est la source d'énergie de toutes les forces énergétiques qui sont le moteur des religions et qui poussent les États au conflit. Les êtres de la chute qui, depuis les plans de purification, dirigent toutes les structures de matière dense sur la Terre, dépendent des fautes commises contre les 10 commandements de Dieu et le sermon sur la montagne, car ils se nourrissent de ces énergies. Ce sont des forces démoniaques qui croient encore pouvoir vaincre le Christ de Dieu. Elles se nourrissent exclusivement des énergies négatives que leur fournissent les êtres humains. Elles ne reçoivent plus d'énergie de Dieu l'Éternel depuis longtemps déjà. De ce fait, elle pousse les peuples et les dirigeants d'État ainsi que les dirigeants religieux à la discorde, aux guerres, à des situations extrêmement dures pour les peuples, car c'est là l'énergie dont elles ont besoin pour continuer à imposer sans cesse leurs intérêts sur cette terre. Vous comprenez désormais, chères sœurs, chers frères, pourquoi Dieu l'Éternel a envoyé à maintes reprises des prophètes de Dieu sur terre pour éclairer les êtres humains afin qu'ils trouvent Dieu en eux-mêmes et qu'ils sortent de la roue de la réincarnation. La roue de la réincarnation se compose de quatre niveaux fondamentaux: l'ordre, la volonté, la sagesse et la rectitude. Ces quatre niveaux fondamentaux ont été transformés par le Christ. Autrefois, c'était des plans de la chute. Désormais, ce sont des plans de purification pour les âmes. Ce n'est qu'une fois le quatrième niveau de purification achevé que les qualités de la filiation divine commencent à agir. C'est-à-dire que le magnétisme qui attire sans cesse les âmes vers la terre est surmonté au point qu'aucune incarnation supplémentaire n'est plus nécessaire. Cette vérité éternelle que l'Esprit de la vérité a enseignée de tout temps, déjà à travers Jésus de Nazareth, mais aussi à travers les prophétesses et les prophètes des communes du christianisme des origines à toutes les époques, a été transmise afin que les êtres humains comprennent ce qui leur arrive, afin que les peuples comprennent qu'ils sont manipulés. Qu'en est-il aujourd'hui? Les religions s'accrochent à leurs dogmes, rites et cultes, bien qu'ils proviennent des cultes du dieu idole Baal de l'Antiquité. Et que font les fondés de pouvoir de vos États? Partout des guerres, partout des pressions exercées sur les petits États. Les grandes puissances croient pouvoir tout se permettre. Elles font pression sur les petits États et les attaquent. Les grandes puissances disposent de bases militaires partout dans le monde et se qualifient pourtant de chrétiennes. Ô peuple de cette terre, réveillez-vous, car l'énergie de la chute est épuisée. Le changement climatique avance à pas de géant. Vous pouvez vous-même constater que ce monde est déjà tombé dans l'abîme et que vous vous trouvez à un battement de cils de tout ce qui est déjà annoncé depuis des siècles et qui va s'abattre sur la terre, c'est-à-dire sur ce monde avec tout ce qu'il comporte comme aspect du moi humain. Oh, voyez, ce monde touche à sa fin. Dieu l'Éternel, dans son amour et sa miséricorde, a une fois encore envoyé son Fils en esprit, accompagné de la sagesse divine. Et moi, le prince de la sagesse divine, j'ai appelé mon dual, votre sœur Gabrielle, et je l'ai formée pour qu'elle devienne la plus grande prophétesse de Dieu de tous les temps, juste après Jésus de Nazareth, le plus grand prophète de tous les temps. Depuis des décennies donc, la parole des cieux se déverse sur la terre vers tous les êtres humains disposés à l'accueillir et dans les plans de purification, pour que les âmes puissent se libérer de la roue de la réincarnation et que les êtres humains commencent à suivre le chemin vers l'intérieur afin qu'ils s'en sortent mieux ensuite, car l'extinction de masse commence. En vérité, la terre se secoue et s'agite. Alors des volcans entreront en éruption, des tremblements de terre se produiront, puis les eaux viendront et emporteront le genre humain pécheur de cette terre. Et aucun puissant des religions et des États ne pourra y échapper. Tous ces dirigeants qui, par le mensonge et la manipulation, ont précipité les peuples dans l'abîme expirons pendant des éons dans les sphères les plus basses de l'au-delà les fautes qu'ils ont commises. Cette terre sera purifiée et rien ne restera comme avant, pas une pierre ne restera sur l'autre. Ô peuple de cette terre, vous croyez aveuglément ces guides aveugles. Vous aussi, vous pourriez pourtant reconnaître dans vos écrits anciens appelés Bible les aspects de la vérité qui s'y trouvent, ainsi que ce que les visionnaires et les prophètes ont révélé pour l'avenir. En vérité, vous n'en êtes qu'à un battement de cils, car la terre ne peut plus guère supporter le genre humain pécheur. Oh, avez-vous conscience de l'amour et de la miséricorde du Fils de Dieu, du Christ de Dieu et de notre Dieu, Père, Mère, bien-aimé, qui vous a encore une fois envoyé la sagesse divine, qui vous a conduit dans toute la vérité? Oh, reconnaissez donc maintenant cette période de grâce où la parole de la sagesse est transmise par le Fils de la sagesse. En vérité, je suis le chérubin de la sagesse divine. Depuis des décennies, ma parole retentit à travers la parole prophétique sur cette terre. Qu'en avez-vous fait? Vous êtes les enfants du Dieu Père-Mère. Pourquoi n'accueillez-vous pas sa parole dans votre âme? Pourquoi croyez-vous ces guides d'aveugles, même aveugles, au sein des religions et les discours manipulateurs des fondés de pouvoir de l'État? Ne voyez-vous donc pas que partout on se prépare à la guerre? Jamais les guerres n'ont été menées pour la paix et la liberté. Les guerres sont toujours menées parce qu'une petite poignée de personnes pensent pouvoir en tirer d'immenses profits, gagner en pouvoir, réaliser des gains financiers et s'emparer des ressources d'autres pays qu'elles veulent donc conquérir. Voilà les raisons des guerres et rien d'autre. La soif de pillage, la cupidité, la soif de sang, et tout cela toujours sous la bénédiction de prêtres et de religions. Ô peuple de cette terre, réveillez-vous, sauvez vos âmes, car l'heure est vraiment proche où la terre se débarrassera de tout ce qui ne correspond pas au commandement de Dieu et au sermon sur la montagne. Personne, quelle que soit sa religion, ne sera épargné sous prétexte qu'il croit devoir appartenir à une religion, pas non plus au sein de la vie universelle. Seul l'amour, c'est-à-dire l'amour pour Dieu et pour le prochain, compte pour chaque être humain et pour chaque âme. Il s'agit donc de mettre en pratique les lois de Dieu. Il s'agit d'accomplir ce que Jésus de Nazareth vous a enseigné, ce qu'une personne avisée devrait faire. Amis, frères et sœurs, ici présents, ainsi que dans les lieux reliés par la technique, en vérité, prenez au sérieux les paroles de l'Esprit de Dieu. Préparez-vous, réglez vos péchés, faites la paix avec votre prochain, car lorsque le grand déblayage commencera, ce sera alors très difficile. Vous ne savez pas quand vous retrouverez dans l'au-delà celui envers qui vous avez une dette spirituelle. Il se peut que des éons s'écoulent avant que vous puissiez la régler. Maintenant que vous êtes encore ensemble sur terre avec votre prochain, ne soyez pas insensés. Prenez au sérieux les paroles de l'Esprit de Dieu. Dieu, l'Éternel, m'a envoyé pour vous éclairer et aussi pour vous avertir et vous encourager. Oui, en vérité, pour vous encourager à réfléchir à la situation dans ce monde et aussi à votre propre situation. Faites la paix avec votre prochain. Cessez de faire souffrir et de manipuler la nature et les animaux. Mettez fin à tout cela. Retirez-vous dans un endroit tranquille. Tournez-vous vers l'esprit de l'amour qui habite en vous. Dieu, notre Dieu Père-Mère, est l'amour. Et il a si souvent envoyé des prophétesses et des prophètes pour témoigner de son amour. Il a envoyé son Fils, le Christ de Dieu, votre Rédempteur, et il vous a enseigné l'amour du Dieu Père-Mère. Et par amour, il s'est laissé assassiner par la caste des prêtres qui continuent à suivre le dieu Baal, le dieu des sacrifices sanglants. Réveillez-vous, peuple de cette terre. Dieu est amour. Suivez le chemin de l'amour. Suivez le chemin vers l'intérieur. Allez dans la nature, tout comme vous le voyez aujourd'hui. Ceux qui suivent Jésus de Nazareth en cette époque se rassemblent dans la nature. Ressentez le silence dans votre cœur. Ressentez la nature. Tout, absolument tout, veut vous dire quelque chose. Le petit insecte, le brin d'herbe, le souffle du vent sur votre peau, c'est l'amour de Dieu qui cherche à communiquer avec vous. Devenez silencieux et devenez amour. Dieu l'Éternel sait que tous les modes de comportement ne peuvent pas être changés du jour au lendemain. Mais un cœur bien disposé, qui entend raison, qui se repent et se détourne du péché, sera aidé. Et il n'aura pas à porter tous ses fardeaux, car Dieu, l'Éternel, notre Père, est aussi miséricorde. En vérité, Dieu est amour et miséricorde. Mais il ne peut vous aider que si vous reconnaissez vos péchés, si vous vous en repentez, si vous les réglez et que vous cessez de les commettre. Et le Christ de Dieu, votre Rédempteur, vous aide à ne plus les commettre. Réfléchissez donc au fait que vous êtes vraiment des êtres issus de Dieu, des êtres spirituels, des êtres lumineux qui vivent dans l'unité de Dieu, dans l'amour pour Dieu et pour le prochain. Oh, voyez quelle différence par rapport à ce monde. La haine, la jalousie, tant de violence et de misère, partout la détresse, la faim, des épidémies et des fléaux. Tout cela ne devrait pas exister sur cette terre. Les dirigeants et les chefs religieux sont responsables de toute cette misère sur terre. Aujourd'hui encore, chaque être humain pourrait avoir suffisamment à manger et à boire, un toit et des vêtements. Pourquoi ces inégalités existent-elles? Parce que les plus riches des riches sont manœuvrés par des forces démoniaques qui veulent maintenir les plus pauvres des pauvres dans la roue de la réincarnation. C'est pourquoi je vous lance à nouveau cet appel. Sortez de la roue de la réincarnation. Libérez-vous des enseignements erronés qui vous manipulent. Suivez le chemin vers l'intérieur et venez au Christ qui est en vous, votre frère, votre Rédempteur, le corrigeant du royaume de Dieu. Nous, le couple de la sagesse divine, votre sœur Gabrielle, le séraphin de la sagesse divine, et moi, frère Emmanuel, le chérubin de la sagesse divine, nous sommes ses serviteurs et c'est en son nom que nous nous adressons à ce monde. Cela signifie qu'au nom du Dieu Père, Mère éternel et de son Fils, nous appelons les peuples de ce monde à rebrousser chemin. Repentez-vous et revenez à la maison. Le chérubin de la sagesse divine a parlé. Amen.

Chères téléspectatrices, chers téléspectateurs, chers amis dans le monde entier, c'est avec joie que nous lirions vos impressions. Pour cela, envoyez vos messages WhatsApp au 0049 pour l'Allemagne, 159 08 45 45 05 ou écrivez-nous par mail à communauté-libre@dieu-en-nous.de.

0: Die Erscheinung.
1: L'apparition.
0: Die Erscheinung im messianischen, sovianischen Zeitalter.
1: L'apparition dans l'ère messianique et sophianique qui reflète de nouvelles générations sous le signe du Christ de Dieu. L'annonce faite par Jésus de Nazareth à ses apôtres et disciples « Je viens bientôt » se réalise. Le Christ de Dieu a annoncé sa venue. L'ère de l'apparition est précédée par la lumière de son apparition. L'époque viendra où sa lumière se manifestera dans l'atmosphère. Elle brillera par moments en fonction de la position des planètes par rapport au Soleil, et beaucoup diront que ce sont là des phénomènes qui ne peuvent pas encore être interprétés. Ce soi-disant phénomène est l'annonce de la transformation de ce qui est appelé le cosmos matériel, dont la Terre fait également partie. Le puissant esprit de l'infini a dit aux hommes « Je fais toute chose nouvelle, un nouveau ciel et une nouvelle terre. » D'Abraham à Gabriel, des envoyés de Dieu dans l'habit terrestre donnèrent la parole prophétique. Des hommes et des femmes éclairés parlèrent et parlent de l'Esprit qui est unique, l'Esprit de l'amour et de la paix. Des prophètes de Dieu, hommes et femmes, ont toujours essayé, jusqu'à aujourd'hui, d'éveiller le cœur des hommes au Dieu unique, au Dieu d'amour, de paix et d'unité. Des prophètes de Dieu, hommes et femmes, ont témoigné du royaume de Dieu, de l'existence éternelle pure, d'un Dieu d'amour qui est le Père de tous ses enfants. Dans l'ère messianique et sophianique, la parole du royaume de Dieu est diffusée sur la terre entière. Grâce à la parole prophétique divine, Dieu, l'Éternel, et son Fils peuvent être entendus à la radio et à la télévision où ils annoncent aux hommes qu'il n'y a qu'une vie véritable, qu'un seul Dieu, le Dieu d'amour. L'époque mûrit, d'Abraham à Gabriel. Dieu, l'Éternel, s'adressa à sa servante, la porteuse de sa parole, qui sur cette terre porte le nom de Gabriel. Il lui révéla qu'en union avec sa troisième force fondamentale, son chérubin de la sagesse divine, elle est Sophia, la sagesse dans son esprit. L'Éternel lui révéla que le Christ de Dieu et la sagesse divine appellent les êtres humains dotés d'une âme à adorer le Dieu unique d'amour qui est en toute chose et tout particulièrement au plus profond de chaque âme et de chaque homme doté d'une âme. Lui, l'un universel, à travers sa sagesse, a annoncé et introduit l'ère messianique et sophianique la lumière de l'apparition de son Fils, le Christ de Dieu, qui déjà en Jésus de Nazareth avait annoncé « Je viens bientôt ». Depuis des générations, des personnes attendent le retour en esprit du Messie. Nous nous demandons quand et où. Tous les êtres humains dotés d'une âme devraient se préparer pour aller à sa rencontre en allumant la lumière intérieure grâce au chemin de l'amour pour Dieu et pour le prochain, car Dieu est amour. Dans l'ère messianique et sophianique, Dieu dit à travers la sagesse divine « Je suis le Je suis, le Tout-Puissant, le Père de tous mes enfants. » Et il demanda à Sophia de dire aux hommes « Je suis fidèle à mes enfants. Ma fidélité envers mes enfants est mon amour pour eux, et mon amour pour mes enfants est ma fidélité envers eux. » Annonce cela et dis à mes enfants

qu'ils ne doivent pas avoir peur, que je suis la fidélité envers mes enfants. Oui, je leur suis fidèle, quoi qu'ils aient causé et causent en ce monde. Dis-leur que je n'aime pas leurs péchés, mais que je ne les punis pas, pas non plus pour leurs péchés. Je ne les maudis pas en raison de leurs péchés. Je ne les condamne à aucune damnation éternelle. Dis-leur que j'aime leur être véritable, le noyau central au plus profond de leur âme, l'être divin qui est en moi, dans le royaume de mon amour, le royaume de la paix. Le Christ de Dieu, mon Fils, lance son appel dans ce monde. Venez tous à moi, vous qui croyez au Père éternel, et lui adressez vos prières. Je veux vous guider et vous conduire jusqu'à la maison éternelle de notre Père, car je suis le chemin. Je suis dans mon Père la vérité et la vie. Mon chemin qui mène jusqu'à lui, jusqu'au Dieu éternel, se fait niveau par niveau à travers les plans de purification de l'âme qui existent pour permettre à l'âme de se libérer des aspects pécheurs dont l'être humain ne s'est pas repenti et qu'il n'a pas mis en ordre au cours de sa vie terrestre. C'est le chemin de la purification. Lui, l'Éternel, transforme le négatif en force positive dans la mesure où la conscience de vos sens ne porte plus en elle d'aspects similaires. Moi, le Christ de Dieu, qui vécut en Jésus de Nazareth, je lance mon appel dans le cœur des hommes. Dieu est amour, Dieu est fidélité, Dieu est sollicitude. Suivez le chemin messianique et sophianique de l'amour pour Dieu et pour le prochain. Le chemin de la lumière qui rayonne en moi le Christ de Dieu. C'est la lumière de l'unité, la lumière de l'amour. Dieu est amour. Toi, ô âme dans l'homme, toi, ô âme, tu es la lumière en Dieu. Dieu appelle, Dieu est fidélité. Dans la maison éternelle du Père, il y a de nombreuses demeures libres. Le royaume de l'existence éternelle pure est la patrie des enfants de Dieu. Suivez le chemin qui mène à la patrie éternelle. Tous les êtres de l'existence pure, toutes les grandes familles vous sont fidèles. Le royaume de Dieu s'ouvre. Les portes de la maison du Père éternel s'ouvrent de plus en plus. Revenez à la maison. Moi, le Christ de Dieu, je vous conduis au Père.

0: Die Erscheinung.
1: L'apparition.
0: Die Erscheinung im messianischen, sovianischen Zeitalter.
1: L'apparition dans l'ère messianique et sophianique qui reflète de nouvelles générations sous le signe du Christ de Dieu. L'annonce faite par Jésus de Nazareth à ses apôtres et disciples « Je viens bientôt » se réalise. Le Christ

Christ de Dieu a annoncé sa venue. L'ère de l'apparition est précédée par la lumière de son apparition. L'époque viendra où sa lumière se manifestera dans l'atmosphère. Elle brillera par moments en fonction de la position des planètes par rapport au Soleil, et beaucoup diront que ce sont là des phénomènes qui ne peuvent pas encore être interprétés. Ce soi-disant phénomène est l'annonce de la transformation de ce qui est appelé le cosmos matériel, dont la Terre fait également partie. Le puissant esprit de l'infini a dit aux hommes : Je fais toute chose nouvelle, un nouveau ciel et une nouvelle terre. D'Abraham à Gabriel, des envoyés de Dieu dans la vie terrestre donnèrent la parole prophétique. Des hommes et des femmes éclairés parlèrent et parlent de l'Esprit qui est unique, l'Esprit de l'amour et de la paix. Des prophètes de Dieu, hommes et femmes, ont toujours essayé, jusqu'à aujourd'hui, d'éveiller le cœur des hommes au Dieu unique, au Dieu d'amour, de paix et d'unité. Des prophètes de Dieu, hommes et femmes, ont témoigné du royaume de Dieu, de l'existence éternelle pure, d'un Dieu d'amour qui est le Père de tous ses enfants. Dans l'ère messianique et sophianique, la parole du royaume de Dieu est diffusée sur la terre entière. Grâce à la parole prophétique divine, Dieu, l'Éternel, et son Fils peuvent être entendus à la radio et à la télévision où ils annoncent aux hommes qu'il n'y a qu'une vie véritable, qu'un seul Dieu, le Dieu d'amour. L'époque mûrit, d'Abraham à Gabriel. Dieu, l'Éternel, s'adressa à sa servante, la porteuse de sa parole, qui sur cette terre porte le nom de Gabriel. Il lui révéla qu'en union avec sa troisième force fondamentale, son chérubin de la sagesse divine, elle est Sophia, la sagesse dans son esprit. L'Éternel lui révéla que le Christ de Dieu et la sagesse divine appellent les êtres humains dotés d'une âme à adorer le Dieu unique d'amour qui est en toute chose et tout particulièrement au plus profond de chaque âme et de chaque homme doté d'une âme. Lui, l'un universel, à travers sa sagesse, a annoncé et introduit l'ère messianique et sophianique, la lumière de l'apparition de son Fils, le Christ de Dieu, qui déjà en Jésus de Nazareth avait annoncé « Je viens bientôt ». Depuis des générations, des personnes attendent le retour en esprit du Messie. Nous nous demandons quand et où. Tous les êtres humains dotés d'une âme
devrait se préparer pour aller à sa rencontre en allumant la lumière intérieure grâce au chemin de l'amour pour Dieu et pour le prochain, car Dieu est amour. Dans l'ère messianique et sophianique, Dieu dit à travers la sagesse divine « Je suis le Je suis, le Tout-Puissant, le Père de tous mes enfants. » Et il demanda à Sophia de dire aux hommes « Je suis fidèle à mes enfants. Ma fidélité envers mes enfants est mon amour pour eux, et mon amour pour mes enfants est ma fidélité envers eux. » Annonce cela et dis à mes enfants que le chemin qui mène jusqu'à moi est le chemin de la vie qui est universel et ainsi de l'amour universel. Dis-leur qu'ils ne doivent pas avoir peur de m'adorer au plus profond d'eux-mêmes, moi, le Dieu unique d'amour, le Je suis. Dis-leur encore et encore qu'ils ne doivent pas avoir peur, que je suis la fidélité envers mes enfants. Oui, je leur suis fidèle, quoi qu'ils aient causé et causent en ce monde. Dis-leur que je n'aime pas leurs péchés, mais que je ne les punis pas, pas non plus pour leurs péchés. Je ne les maudis pas en raison de leurs péchés. Je ne les condamne à aucune damnation éternelle. Dis-leur que j'aime leur être véritable, le noyau central au plus profond de leur âme, l'être divin qui est en moi, dans le royaume de mon amour, le royaume de la paix. Le Christ de Dieu, mon Fils, lance son appel dans ce monde. Venez tous à moi, vous qui croyez au Père éternel, et lui adressez vos prières. Je veux vous guider et vous conduire jusqu'à la maison éternelle de notre Père, car je suis le chemin. Je suis dans mon Père la vérité et la vie. Mon chemin qui mène jusqu'à lui, jusqu'au Dieu éternel, se fait niveau par niveau à travers les plans de purification de l'âme qui existent pour permettre à l'âme de se libérer des aspects pécheurs dont l'être humain ne s'est pas repenti et qu'il n'a pas mis en ordre au cours de sa vie terrestre. C'est le chemin de la purification. Lui, l'Éternel, transforme le négatif en force positive dans la mesure où la conscience de vos sens ne porte plus en elle d'aspects similaires. Moi, le Christ de Dieu, qui vécut en Jésus de Nazareth, je lance mon appel dans le cœur des hommes. Dieu est amour, Dieu est fidélité, Dieu est sollicitude. Suivez le chemin messianique et sophianique de l'amour pour Dieu et pour le prochain. Le chemin de la lumière qui rayonne en moi, le Christ de Dieu. C'est la lumière de l'unité, la lumière de l'amour. Dieu est amour. Toi, ô âme dans l'homme, toi, ô âme, tu es la lumière en Dieu.
Dieu appelle, Dieu est fidélité. Dans la maison éternelle du Père, il y a de nombreuses demeures libres. Le royaume de l'existence éternelle pure est la patrie des enfants de Dieu. Suivez le chemin qui mène à la patrie éternelle. Tous les êtres de l'existence pure, toutes les grandes familles vous sont fidèles. Le royaume de Dieu s'ouvre. Les portes de la maison du Père éternel s'ouvrent de plus en plus. Revenez à la maison. Moi, le Christ de Dieu, je vous conduis au Père. Priez, ô homme, priez dans votre cœur, car je rayonne à proximité de votre cœur physique, et c'est là que je vous attends. Car j'apporte vos prières empreintes de pureté et d'amour au Père éternel qui vous attend. Il est la fidélité. Il est l'amour pour Dieu et pour le prochain. Une nouvelle ère se profile. Le que cela soit dans l'ère messianique et sophianique. Le retour du Messie en esprit approche. Je suis le Christ de Dieu que le Père a envoyé pour préparer en vous l'éternité, pour servir l'éternité en vous, en chaque homme doté d'une âme et en chaque âme qui est en chemin pour l'existence éternelle pure. Osez prier, essayez de reposer au plus profond de votre cœur. Lisez plus souvent les 10 commandements de Dieu, lisez plus souvent le sermon sur la montagne et comparez vos sensations, vos sentiments, vos pensées, paroles et actes avec les commandements de Dieu donnés à travers Moïse. Comparez-les avec les enseignements du sermon sur la montagne de Jésus de Nazareth. Si votre comportement n'est pas en accord avec eux, vous savez vous-même ce que vous devez régler afin de faire grandir la lumière intérieure que je suis en vous, pour qu'elle devienne la flamme qui vous permettra de vous rapprocher de moi, le Christ de Dieu. Car je veux vous conduire au Père éternel qui habite en vous. L'esprit de l'amour universel, l'esprit de la paix universelle, l'esprit qui est en tout est la vie. En tout se trouve l'amour, l'existence pure. Et si vous vous interrogez en vous demandant où est l'amour lorsque des gens sont malades, où est l'amour dans les animaux qui se dévorent entre eux, moi, je vous demande, où êtes-vous? Si l'humanité de l'époque d'Abraham à celle de Gabriel avait adoré le Dieu d'amour, les hommes et les animaux vivraient en paix les uns avec les autres et les maladies auraient en majeure partie disparu. Ce qui n'est pas est inscrit dans les étoiles. Si vous reconnaissez vos fautes,
vous en repentez, les mettez en ordre et ne les répétez plus. Vous suivez alors le chemin de l'amour qui annonce l'ère messianique et sophianique. Moi, le Christ de Dieu, je vous appelle à travers la parole prophétique et vous dis, venez tous à moi, vous qui êtes fatigués et chargés. Venez et priez l'un universel qui est en vous. Je vous montrerai le chemin, je vous guiderai et vous conduirai jusqu'à lui qui vous attend. Car il y a de nombreuses demeures libres dans le royaume de Dieu. Prenez possession du royaume de Dieu qui est si proche de vous. C'est la patrie éternelle au plus profond de votre âme. L'amour et la fidélité pardonnent. L'amour et la fidélité vous appellent. C'est le Père d'amour et de fidélité en moi qui suis celui qui appelle et dit « Venez tous à moi, le Christ de Dieu. Je vous conduis jusqu'à lui, le Père éternel de l'amour. »

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Bonjour les enfants, c'est moi, Kiri. Vous ne pouvez pas me voir et pourtant je suis là. Vous savez, je suis presque aussi grand que vous. Je suis un lutin de la famille des lutins-conteurs. Les lutins font partie des êtres de la nature et nous sommes très nombreux dans la nature. Tout comme vous, nous aimons bien rire, chanter, danser et sauter. Notre vie est remplie de nombreuses aventures et nous avons beaucoup à faire. Autrement dit, nous avons des tas de choses à vous raconter. Voyons quelle histoire nous allons vous conter aujourd'hui.

Oui, bonjour les enfants. Je suis bien content de vous retrouver. Vous êtes devant la télévision, donc à la maison. Mais vous êtes aussi souvent dehors. Et alors, que voyez-vous quand vous êtes dehors? Et vous regardez le ciel? Vous voyez peut-être des nuages? Le ciel bleu? Le soleil? Un avion qui passe? Ou peut-être un ballon? Mais peut-être, et certainement un, ou plusieurs oiseaux en train de voler. Et si vous regardez droit devant vous, que voyez-vous? Peut-être des maisons, des personnes, un vélo, ou encore un grand arbre, beaucoup d'arbres, et peut-être aussi un chien, un chat, ou une vache, un éléphant. Et si vous regardez par terre, que voyez-vous? Bien sûr, vous voyez vos pieds. Mais quoi encore? Des pierres? De la terre? De l'herbe? Un petit bout de bois? Ou, il y a quelque chose qui bouge ici. Est-ce que c'est un scarabée? Non, c'est encore plus petit. Une fourmi! Une fourmi, chers enfants! Et c'est justement des fourmis que nous voulons parler aujourd'hui. Les fourmis sont des très petits animaux que vous connaissez tous. Il y en a sur la Terre entière, sur les chemins, les routes, ou dans la forêt, les champs et les prés. Elles sont très utiles et très travailleuses. Elles transbahutent dans les nombreuses galeries souterraines de leurs fourmilières toutes sortes d'insectes morts, comme par exemple des guêpes, des papillons et bien d'autres choses encore. Et savez-vous quels sont les bruits que l'on a dans une fourmilière? Il faut savoir que chaque petite fourmi est importante car elle contribue à l'équilibre écologique sur la Terre. Les fourmis forment une grande famille. Elles sont organisées en colonies et construisent ensemble d'innombrables galeries et pièces souterraines. Toutes les fourmis apportent leur contribution à la vie de la communauté et chacune a une tâche bien particulière. Les fourmis des bois construisent leur fourmilière en partie à la surface du sol. Chers enfants, vous avez certainement déjà vu une fourmilière. C'est comme une petite montagne. Lorsque vous trouvez une fourmilière, ne cherchez jamais à la détruire, car les fourmis se sont donné beaucoup de peine pour la construire et l'aménager. Les fourmis ne voient pas comme nous les êtres humains. Elles sentent plutôt. Sur la tête, elles ont des petites antennes qui leur permettent de s'orienter pour avancer grâce à l'odeur, car c'est le seul moyen qu'elles ont pour reconnaître si la fourmi qu'elle rencontre appartient à leur famille ou à une autre. Le chef d'une famille de fourmis, on parle aussi de colonie, c'est la reine. Elle est beaucoup plus grande que les autres et sa tâche est uniquement de pondre des œufs. Les œufs de fourmis sont très, très petits, mais la reine peut en pondre une quantité gigantesque. Les fourmis qui s'affairent sans cesse sont appelées ouvrières et sont réparties en plusieurs groupes. Certaines s'occupent des œufs et des larves, d'autres de trouver de la nourriture, d'autres encore d'entretenir la fourmilière, de construire de nouvelles galeries et de nouvelles pièces. Les fourmis ne rechignent devant aucun travail. Et maintenant, nous allons écouter une belle histoire. Mais avant, je crois que je vais vous jouer un peu de flûte.

À l'entrée principale d'une fourmilière se tenaient deux gardiennes. Chaque fourmi pouvait quitter la fourmilière sans problème, mais pour y entrer, elles devaient toutes connaître le mot de passe de leur colonie. Le mot de passe de cette colonie était « Fourmi laborieuse, travaille dur ». Comme elles avaient l'habitude de le faire, les ouvrières travaillèrent aujourd'hui aussi avec ardeur. Et on entendait sans cesse « Fourmi laborieuse, travaille dur ». La tâche des gardiennes est de veiller très attentivement à ce que, par exemple, aucune fourmi étrangère ne s'infiltre dans la fourmilière, entre dans la pouponnière et vole les œufs ou les larves qui viennent d'éclore. Juste derrière la pouponnière se trouvent les gardes-manger. Pendant toute la période de la couvaison et jusqu'en hiver, ils sont remplis à ras-bord, car ce n'est que l'hiver que les fourmis se reposent. Au printemps, en été et à l'automne, elles s'adonnent laborieusement à leurs travaux. Un jour, survint un incident. C'était pendant la période de la couvaison et la reine de cette fourmilière était connue pour pondre beaucoup d'œufs. Une fourmi étrangère réussit à s'infiltrer dans la fourmilière. Elle était venue pour faire de l'espionnage. Rosalinde, c'était le nom de la fourmi étrangère, comprit rapidement que ce serait difficile d'entrer à plusieurs dans la fourmilière. Elle se dit à elle-même, « Il faut que nous essayions de l'extérieur, un endroit tranquille. Autrement, les gardiennes reconnaîtront que nous ne faisons pas partie de leur colonie. » Fourmi Rosalinde ne faisait pas cela de bon cœur, mais elle pensait à la situation de détresse dans laquelle se trouvait sa colonie. La reine de sa colonie était très malade. Elle ne pouvait plus pondre d'œufs. Le médecin leur avait recommandé de préparer pour la reine une purée en mélangeant des œufs étrangers avec du lait de fourmi, ce qui lui rendrait la santé. Rosalinde effectuait donc des repérages pour préparer ce cambriolage. Elle prit finalement le chemin du retour et, arrivée à la maison, elle raconta ce qu'elle avait pu espionner. Elles parlèrent ensemble de la manière dont elles voulaient procéder. Le mieux est de passer par le bas, dans la partie la plus basse, et de nous introduire à cet endroit. Le jour suivant, elles se rendirent ensemble, le plus discrètement possible, jusqu'à une fourmilière qu'elles avaient prévu de cambrioler. Quelques fourmis creusèrent un chemin pour rentrer à l'intérieur, tandis que les autres faisaient le guet, afin de ne pas se faire découvrir par des gardiennes. En deux temps trois mouvements, quelques fourmis étrangères réussirent à s'introduire à l'intérieur de la fourmilière. Cependant, leur tentative de cambriolage était vouée à l'échec, car la pouponnière était étroitement surveillée. Tout de suite, une gardienne s'approcha d'elle et leur dit « Qu'est-ce que vous voulez? Qu'est-ce que vous venez faire ici, bandits ?» Les fourmis se mirent à pleurer et balbutièrent qu'elles avaient voulu voler des œufs parce que leur reine ne pouvait plus en pondre. Elles se lamentèrent en disant que leur colonie mourrait si de nouvelles fourmis ne venaient pas au monde. Les autres fourmis eurent de la compréhension et de la compassion. « Mais si c'est seulement ça votre problème, alors venez avec nous dans notre infirmerie. Nous allons vous donner des médicaments naturels qui permettront à votre reine de pondre à nouveau des œufs. » Les fourmis étrangères à la fourmilière cheminèrent avec ses habitants légitimes jusqu'à l'infirmerie. Il y avait là un petit chaudron qui contenait une préparation médicamenteuse que les fourmis avaient faite elles-mêmes avec de bonnes herbes. Elles en remplirent 5 bouteilles. Les fourmis étrangères, lourdement chargées, prirent le chemin du retour. Avant de quitter la fourmilière, elles s'excusèrent de nombreuses fois auprès des fourmis qui s'étaient montrées si prêtes à les aider, et elles promirent de ne plus jamais vouloir voler, pas non plus pour une bonne cause. Les fourmis aussi ont leur mœurs. Ne pas prendre ce qui ne nous appartient pas est également valable pour elles. Il est mieux de parler des problèmes et de demander si quelqu'un pourrait peut-être nous aider. C'est important d'être toujours sincère et ouvert, car Dieu, le Créateur dans les cieux, qui nous aime tant, aurait été triste si les fourmis étrangères avaient eu un comportement contraire à la bonne entente et au respect de la vie en commun. Ainsi, tout s'est bien terminé. Le médicament apporta vraiment son aide.
Des semaines après, Rosalinde et les autres fourmis de sa colonie avaient tellement à faire que le soir, elles tombaient toutes mortes de fatigue dans leur petit lit de fourmis. Chers enfants, c'était l'histoire de la grande famille des fourmis. Et chers enfants, nous avons appris beaucoup de choses sur la vie des fourmis, et maintenant nous comprenons également mieux pourquoi il est bien et important que chacun soit respecté. Tout ce qui vit, même si cela semble tout petit, demande à être respecté. Et pour finir, je vais vous jouer un petit morceau de musique.

Voilà, c'est fini pour aujourd'hui. Je serai heureux de vous retrouver pour la suite. À bientôt. Votre Kiri, le lutin conteur.

0: Bonjour les enfants, c'est moi, Kiri. Vous ne pouvez pas me voir et pourtant je suis là. Vous savez, je suis presque aussi grand que vous. Je suis un lutin de la famille des lutins-conteurs. Les lutins font partie des êtres de la nature et nous sommes très nombreux dans la nature. Tout comme vous, nous aimons bien rire, chanter, danser et sauter. Notre vie est remplie de nombreuses aventures et nous avons beaucoup à faire. Autrement dit, nous avons des tas de choses à vous raconter. Voyons quelle histoire nous allons vous conter aujourd'hui.
1: Merci, Kiri. Bonjour les enfants. Aujourd'hui, nous allons entendre une histoire de lutins. L'histoire de la grande fête des lutins de la forêt. Pouvez-vous vous imaginer comment cela se passe? Vous pensez peut-être à votre fête d'anniversaire, à laquelle vous avez invité vos amis, ou à une fête dans votre école ou votre jardin d'enfants. Et cela vous rappelle certainement de bons souvenirs. Il y avait quelque chose de bon à manger, vous avez fait des jeux ou certains avaient préparé une petite pièce de théâtre. En tout cas, c'était une journée particulière. Et pour les lutins, le jour de la grande fête de la forêt est elle aussi une journée particulière. Les lutins qui habitent au cœur d'une profonde forêt et qui tous les jours accomplissent leur travail préparent une grande fête. Les lutins et leurs familles n'ont pas de samedi et de dimanche libres, pas non plus de jours fériés. Ils travaillent tous les jours au service de leurs prochains qui ont besoin d'aide. Au cours de l'été, ils organisent deux à trois fois une fête de la forêt, et cela les réjouit beaucoup. La fête a lieu au cœur de la forêt, car il y a là une très belle clairière, et c'est dans cette clairière que se déroulent les festivités. Ils y dressent même une petite scène afin que les artistes puissent s'y présenter. Chaque famille de lutins a une tâche bien particulière et tous les membres de la famille l'accomplissent consciencieusement. Les grillons servent de coursiers et distribuent les invitations à de nombreux petits animaux. Pendant ce temps, les lutins se hâtent pour installer les bancs et les tables. D'autres s'occupent de la lumière. Des lampions colorés sont accrochés entre les arbres, car les habitants de la forêt veulent fêter jusque tard dans la nuit. Les vers luisants sont eux aussi chaleureusement invités. Mais aujourd'hui, ils sont là pour s'amuser, pas pour travailler. Vous n'avez jamais vu un vers luisant? Eh bien, c'est un petit animal qui peut voler et qui, grâce à la structure particulière de sa peau, brille comme une petite lumière lorsqu'il fait nuit. D'autres familles de lutins se chargent de la partie culinaire de la soirée et préparent de nombreux mets délicieux. Vous pensez certainement à des bonbons, des biscuits ou du chocolat. Oh non, écoutez bien ce qui nous est expliqué dans l'histoire. Les lutins, les nains, les gnomes, les elfes et les nymphes sont des êtres de matière subtile. Pour la préparation de leur repas, ils n'utilisent de ce fait que des substances fines qui se trouvent dans les baies, les champignons et les plantes, c'est-à-dire les forces lumineuses qui y sont contenues. Bien que nous ne puissions pas voir ces forces, elles sont la vie dans toutes les formes de vie matérielle que nous pouvons voir et toucher. Même les préparatifs de la grande fête de la forêt sont source de joie pour les lutins. Les bonnes odeurs que dégagent les gâteaux au baies des bois et les crêpes aux champignons emplissent l'air dans toute la belle clairière. Un peu à l'écart, quelques lutins préparent un succulent pudding aux petits fruits, une salade forestière mixte, une délicieuse sauce aux herbes et une multitude d'autres bonnes choses. Les boissons aussi sont importantes. Les lutins préparent différentes tisanes et même du jus de tomate. Ils serviront aussi d'autres jus, comme par exemple du jus de carotte. Eh bien les enfants, vous voyez que les lutins vivent très sainement, car ils vivent très consciemment dans la nature et avec elle. Et la nature le leur rend de multiples manières. Elle leur offre volontiers tout ce dont ils ont besoin pour vivre. Les lutins l'acceptent avec reconnaissance, Comme vous, vous vous réjouissez quand votre maman vous a préparé quelque chose de bon. Lors des préparatifs de la fête, le plus ancien des lutins a beaucoup à faire. C'est lui qui organise tout et qui est chargé de veiller à ce que tout soit prêt au moment voulu. Au programme, il y a également différentes présentations musicales proposées par certains elfes et lutins, ainsi que de nombreux animaux. La liste est longue, et le lutin le plus ancien planifie maintenant dans quel ordre les artistes vont se présenter, qui sera sur la scène, etc. Pendant toute la journée, les lutins et les animaux s'étaient affairés pour la réussite de cette grande fête. En début de soirée, lorsque le soleil se coucha et que sa douce lumière se répandait encore dans la clairière au cœur de la forêt, tous les invités étaient enfin arrivés. Tout était calme. Chaque invité avait pris place. Les fourmis, les grillons, toutes sortes d'insectes, comme les bousiers, les abeilles, les bourdons, les guêpes, les frelons, de même que des lièvres, des chevreuils, des biches et des renards, et une multitude de papillons et d'oiseaux. La fête des êtres de la nature et des animaux de la forêt est une fête de lumière, de joie et de paix. Seuls y prennent part les enfants de la création qui laissent agir la lumière du Créateur, la lumière de l'unité et de la communauté. Ils sont unis par la lumière du Créateur qui brille dans leur cœur et les rend pacifiques et bienveillants. L'ancien salua chaleureusement tous les invités et leur souhaita de passer une soirée pleine de joie et de bénédictions. Il dit encore : Chers amis, nous nous réjouissons de vous accueillir en si grand nombre pour notre fête d'été au cœur de la forêt. Nous voulons fêter paisiblement tous ensemble et ceux parmi vous qui ont des talents artistiques pourront en faire profiter tous nos invités. Pour commencer, je propose que nous prions l'Esprit Créateur, que nous remercions le Grand Esprit qui vit dans les forêts, les champs et les prés, de même que dans les animaux, les plantes et les pierres. Remercions-le pour tout ce qu'il nous offre, pour la nourriture et les boissons que nous partageons aujourd'hui, et qui sont unité, lumière et force. Que chacun prie comme il le souhaite, en silence dans son cœur ou avec la voix qu'il a reçue du grand Esprit Créateur. Ils prièrent les uns à haute voix, les autres en silence. Leurs prières s'écoulaient à travers les champs, les prés et les forêts. Tous les animaux qui étaient encore à une certaine distance et ressentaient eux aussi la grande lumière du Créateur dans leur cœur furent attirés et rejoignirent rapidement et joyeusement la clairière. Maintenant, la fête pouvait commencer. Les lutins aiment l'ordre et ainsi tout se déroula selon le plan mis sur pied par le plus ancien des lutins. Le chœur des grillons résonnait comme un orchestre à cordes. Les vers luisants présentèrent de manière très gracieuse une danse des petites lumières. La prestation des fourmis fut magnifique. Dans une sorte de ronde dansante, elles représentèrent l'ordre que le Dieu créateur leur avait insufflé. Les elfes dansèrent une belle ronde. Les lutins vinrent avec leurs pelles et leurs pioches et montrèrent comment ils travaillaient pour servir le Dieu créateur dans toutes les formes de vie, dans la grande lumière, dans toute la création. Cependant, en cette chaude soirée d'été, le plus beau spectacle fut celui d'une petite chenille insignifiante qui, devant les yeux de tous, se transforma en un splendide papillon.

0: Toute l'assemblée était émerveillée. Lorsque cette magnifique métamorphose fut achevée, le papillon s'envola puis se posa sur la table des lutins pour qu'ils puissent l'admirer. Puis, pour reprendre des forces, il partagea avec eux les bons mets qu'ils lui offrirent. Même après la tombée de la nuit, la fête suivit son cours dans la joie et la bonne humeur. Les invités chantèrent tous ensemble à la lueur des lampions. Puis, un silence profond, une joie profonde emplirent les forêts, les champs, les prés, de même que le cœur des êtres de la nature et de tous les animaux. Ils ressentaient le souffle du puissant Dieu créateur et se sentaient profondément unis entre eux et à lui. Cette magnifique fête était l'expression de la gratitude et de la joie qu'ils éprouvaient pour le grand esprit créateur. C'est dans cette joie toute intérieure et dans l'unité qu'ils fêtèrent jusqu'au petit matin. Après une dernière prière, par laquelle ils saluaient en même temps le nouveau jour qui pointait déjà à l'horizon, ils rentrèrent à la maison. Une nouvelle journée commençait, une journée de travail. La belle clairière fut nettoyée en un tour de main, grâce à l'aide de chacun, de sorte qu'elle retrouva son apparence habituelle. Personne n'aurait pu imaginer que le soir précédent, une magnifique fête avait eu lieu ici. Oui, ce fut vraiment une fête magnifique. Eh bien, les enfants, la prochaine fois que vous organisez une fête avec vos amis ou votre famille, rappelez-vous de cette histoire et faites comme les petits lutins de la forêt. Chacun peut participer aux préparatifs et chacun peut contribuer par ses talents et qualités au bon déroulement de la fête. Pour aujourd'hui, Kiri et moi, nous vous disons au revoir et à bientôt pour une nouvelle histoire.
1: Voilà, c'est fini pour aujourd'hui. Je serai heureux de vous retrouver pour la suite. À bientôt. Votre Kiri, le lutin conteur.
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Bonjour les amis, bienvenue à l'école Yobani Sophia pour petits et grands, l'école de la vie qui rend libre. L'émission d'aujourd'hui s'adresse principalement aux parents, mais ce que nous allons entendre concerne tout le monde, les grands comme les petits, donc vous aussi les enfants. Oui, chers amis, lorsqu'il s'agit d'éduquer correctement les enfants, on est souvent assez peu sûr de soi. Et vous les enfants, qu'en pensez-vous? Comment aimerais-tu que tes parents se

On s'inspire alors de différentes méthodes pédagogiques en matière d'éducation. Mais peut-on être sûr que ce que l'on impose plus ou moins à l'enfant correspond à ce dont il a vraiment besoin pour maîtriser plus tard, avec aisance, les situations qui l'attendent dans la vie? Et d'ailleurs, qui souhaite qu'on lui impose des choses, autrement dit, qui se laisse enfiler volontiers une camisole de force? Vous, les enfants? Certainement pas, j'imagine. Mais alors, comment établir une relation entre adultes et enfants qui respecte la liberté et les valeurs profondes de la vie? Qui donc pourrait nous donner un aperçu véritable et profond de tout ce qu'est la vie qui est issue de l'intelligence universelle et éternelle, Dieu, si ce n'est un être qui vit dans le monde divin et qui connaît donc parfaitement les lois universelles? Est-ce qu'un tel être existe vraiment? Eh bien, notre grande chance est qu'aujourd'hui, à notre époque, nous pouvons entendre la parole qui vient de Dieu lui-même, révélée par sa prophétesse et messagère, Gabriel. Durant 5 décennies, ont été apportées par le monde divin, révélation sur révélation, des aides et encore des aides, de même que des explications profondes adressées aux enfants et aux adultes sur notre patrie céleste et la vie cosmique, sur l'omniprésence de Dieu, tout cela donné par l'être divin appelé Liobani, un être spirituel du royaume de Dieu, une fille du rayon de la sagesse. Vous allez dire que c'est incroyable. Eh oui, effectivement. Mais tout cela est bien vrai. En revanche, c'est à chacun de nous, chers amis, de décider si nous voulons accepter pour notre vie les explications que je vais lire maintenant, tirées du livre portant le titre « Liobani, je raconte, écoutes-tu ?» Donc, si vous le voulez bien, je vais commencer à lire. Voici ce que nous dit Liobani. « Chers parents, élevez vos enfants dans la conscience que Dieu est la vie. Enseignez-leur que Dieu est tout en tout, que rien ne peut exister sans Dieu, et que Dieu, la vie, agit en tout. Celui qui pense et vit ainsi, vit dans la conscience universelle. Élevez vos enfants de manière universelle, et non dans la pensée parcellaire du « c'est à moi » et « c'est à toi », mais dans la conscience que tous ceux qui mettent en pratique les lois, c'est-à-dire l'amour, bénéficient de la plénitude de Dieu, qu'ils n'auront pas à souffrir du besoin ni de la faim. Et de quelles lois s'agit-il? Ces lois, nous les trouvons dans les 10 commandements de Dieu et dans le sermon sur la montagne de Jésus de Nazareth. Et la règle d'or qu'ils contiennent est la suivante. Comporte-toi envers les autres comme tu voudrais que l'on se comporte avec toi. Ou, pour le dire autrement, ne fais pas aux autres ce que tu ne veux pas qu'ils te fassent. C'est là la clé qui permet de résoudre de très nombreuses difficultés dans notre vie et même de ne pas en créer du tout. Liobani poursuit. L'Esprit, Dieu, a offert à ses enfants qu'il a créés tout ce qu'il possède lui-même, l'unité universelle de la totalité. Chers parents, expliquez à vos enfants ce qu'est la vie universelle. Dites-leur que les animaux, les plantes et les pierres vivent et ressentent eux aussi consciemment. Afin que l'être humain reprenne conscience de son origine, j'instruis autant les grandes personnes, les adultes, que les petits, les enfants. Tout ce qui vit vient de l'origine, Dieu, et porte donc le divin en soi. Ainsi, la vie est divine. La vie est son, mélodie. Tout ce qui vit, les hommes, les animaux, les plantes et les pierres, ont un son. Cette mélodie, ce son, qui les imprègne et qu'ils sont finalement, correspond à leur développement spirituel. Mais c'est bien vrai. Aujourd'hui,

nous savons, grâce aux sciences naturelles, que tout ce qui vit a une vibration, c'est-à-dire une certaine fréquence, on pourrait dire une note de musique. Yobani dit à ce sujet, « Un son pur et harmonieux est un son qui fait partie du grand orchestre universel Dieu. L'esprit, Dieu, est la loi qui régit tout. La loi est énergie qui s'écoule. Dieu est la vie. La vie est mélodie. Ainsi, Dieu, la loi éternelle, est son et mélodie. La loi, Dieu, est la musique des sphères de l'infini. Dieu est infini. L'infini est son, c'est l'orchestre de l'amour et de la sagesse de Dieu. Dieu est. Ainsi, Dieu, la loi, la vie, est mélodie et est son dans toutes les formes de vie. Chaque forme de vie est esprit issu de son esprit et un son dans l'orchestre Dieu. L'être humain n'est rien d'autre qu'énergie, un assemblage d'énergie qui émet des sons en fonction de sa façon de penser et d'agir. Les sentiments, les sensations, pensées, paroles et penchants d'une personne sont le fluide de son rayonnement. Il constitue le son qu'elle est. Les mélodies divines, chaque son divin, font partie de l'orchestre universel Dieu. Les sons impurs, les sons discordants, produits par le moi humain, par le vouloir, par les pensées et aspirations de nature humaine, ne sont pas accueillis dans l'orchestre Dieu. Ils restent emprisonnés dans la loi de cause à effet. Plus la personne qui les émet pense et ressent la même chose, plus ils s'amplifient. Les sons discordants qu'une personne crée, son propre fluide, tournent autour d'elle comme des satellites et cherchent à s'amplifier en elle à chaque fois que c'est possible. C'est le cas lorsque la nature de ses pensées est proche de ses satellites ou que son prochain attire son attention sur quelque chose de négatif. Alors si je comprends bien, dès que je me balade avec des pensées négatives, par exemple, à propos de quelqu'un qui m'énerve, ou si j'ai simplement des sensations comme le mécontentement, l'hostilité, le rejet, et bien d'autres choses encore, cela signifie que je génère des sons disharmonieux qui seront donc très désagréables pour mon entourage, et aussi, très certainement, pour mon corps. Tout cela est donc comme un boomerang qui nous revient. D'ailleurs, on dit également qu'on récolte ce qu'on a semé, non ? Yobani nous explique aussi ceci. Les organes des sens peuvent eux aussi amplifier les sons discordants, les satellites. Par exemple, si quelqu'un voit une image ou une personne et qu'il en est fasciné et n'arrive pas à s'en détacher, il est alors possible que des correspondances qui sont encore en lui, des sons discordants, soit renforcé par des pensées et déclenche toute une chaîne de nouvelles pensées. Le même principe s'applique aussi dans le sens positif. Si le regard d'une personne tombe sur une belle image, une image harmonieuse, par exemple un paysage, ou bien si elle affirme ce qui est divin dans son prochain, elle active ainsi en elle des symphonies divines qui la stimulent et l'harmonisent. Dans toute la vie cosmique, seuls les êtres déchus et chargés sont impurs, à savoir les âmes, les êtres humains et les démons. Par contre, les êtres spirituels, les êtres de la nature, les animaux, les plantes et les minéraux ne sont pas chargés. Ils sont purs. C'est pourquoi leur son, la mélodie de leur conscience, est également pure. Tout son pur appartient au grand orchestre de la nature. Les sons des règnes de la nature sont eux aussi universels. Ils font partie de l'orchestre universel Dieu, qui réunit tous les sons purs, ceux des êtres spirituels purs, des êtres de la nature, des animaux, des plantes, des minéraux
et des astres. Chaque goutte d'eau possède son propre son. Les formes de vie qui la composent sont différentes pour chacune d'elles. C'est pourquoi le son de chaque goutte est différent. Ainsi, toutes les formes de vie non chargées sont des sons purs. Ce qui est pur est absolu. On peut dire, en résumé, que la mélodie originelle, Dieu, est la musique des sphères. Toutes les formes de vie sont donc vibrations. Tout ce qui est vibration a un rythme qui lui est spécifique. Le rythme est lui aussi mélodie. Les formes de vie matérielles que sont les animaux, les plantes ainsi que les pierres sont des corps de sensation et de perception. Elles ressentent les forces de l'infini. Elles les perçoivent et vivent dans ce rythme. Mais elles perçoivent aussi les vibrations des êtres humains. Elles perçoivent leurs pensées, leurs paroles et leurs actes. La nature, les arbres, les buissons et les fleurs, mais aussi les animaux, émet de délicates vibrations vers les personnes qui se trouvent intérieurement reliées à elles, en harmonie avec les règles de la nature. Ces délicates vibrations de toutes les formes de vie sont les forces divines qui fortifient le corps et l'âme d'une personne qui aime la nature, par l'intermédiaire de son aura qui élève sa fréquence vibratoire pour autant qu'elle vive en accord avec l'ordre et la volonté de Dieu, tant au niveau de ses pensées que de ses actes. Est-ce que ce n'est pas merveilleux de recevoir autant d'explications et d'informations directement du monde divin? Elles sont une aide extraordinaire qui nous permettent de comprendre toutes ces interactions, c'est-à-dire l'impact de nos propres sentiments, pensées, paroles et comportements sur nos propres vies. C'est pourquoi nous pouvons tous dire un grand merci à Liobani. Mais pour aujourd'hui, je pense que cela devrait suffire, non? Qu'en pensez-vous? Quant à vous, les enfants, vous pourriez peut-être en parler avec vos parents. Ils seront certainement ravis d'essayer de t'expliquer ce que tu n'as peut-être pas bien compris dans l'émission. En même temps, tu pourras leur dire ce qui est important pour toi. Oui, car nous pouvons tous participer à l'école Liobani Sophia, qui est là pour les enfants et les adultes, c'est-à-dire pour les petits et les grands. En fait, qu'est-ce que Liobani veut par-dessus tout dans cette école? Elle veut nous faire découvrir la véritable paix, le royaume de Dieu. Et chacun d'entre nous peut contribuer à ce qu'il y ait toujours plus de paix dans ce monde. Chers amis, chers enfants, nous nous réjouissons de nous revoir bientôt à l'école Liobani Sophia, pour petits et grands, pour entendre d'autres explications et d'autres récits. Alors, je vous dis au revoir et à bientôt.

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0: Chers téléspectateurs, chers amis, bienvenue à la deuxième partie de notre table ronde consacrée au thème « La parole prophétique dans le courant du christianisme des origines, aujourd'hui et à toutes les époques, et la tentative d'éliminer les communes des origines, tous ceux qui étaient dans le sillage de Jésus de Nazareth ». Nous sommes des chrétiens des origines, dans le sillage du Christ de Dieu, le Fils de Dieu, notre frère et rédempteur. Au cours de sa vie sur terre, en Jésus de Nazareth, il a annoncé la venue de prophètes après lui. Ainsi, on peut lire dans la Bible « C'est pourquoi la sagesse de Dieu dit « Je leur enverrai des prophètes et des apôtres ». À notre époque, le séraphin de la sagesse divine s'est incarné en Gabriel Sophia en tant que prophétesse et messagère de Dieu. Au cours des 50 années précédant son retour dans la maison éternelle du Père, par son action infatigable, en union et en relation profonde avec le Christ, ainsi qu'avec Dieu l'Éternel, elle a accompli la promesse faite par Jésus de Nazareth, à savoir « J'aurai encore beaucoup de choses à vous dire, mais vous ne pourriez pas les porter maintenant. Cependant, quand viendra l'Esprit de vérité, il vous conduira dans toute la vérité. »
1: Chers amis, dans la première émission de cette série, nous avons vu qu'au cours des siècles qui ont suivi la venue de Jésus de Nazareth, le royaume de Dieu a régulièrement envoyé des prophètes et des prophétesses de Dieu sur terre, dans les communes des origines qui étaient dans son sillage. En outre, dans le courant du christianisme des origines, grâce à leur dévouement au Christ, ils ont également préparé l'atmosphère spirituelle pour que toute la vérité puisse être révélée à notre époque. L'annonce de Jésus de Nazareth concernant les temps qui suivront sa vie sur terre était claire. C'est pourquoi la sagesse de Dieu dit « Je leur enverrai des prophètes et des apôtres ». Cependant, les premières communautés influencées par Paul, docteur de l'Église, s'éloignèrent déjà de l'enseignement du Christ de Dieu. Des évêques, exclusivement des hommes, se placèrent à leur tête, les femmes furent obligées de se taire, des conceptions basées sur la soumission à l'autorité et à la domination des autres prirent le dessus, et la parole prophétique se fit de plus en plus rare. Il en résulta ce qu'on appelle le catholicisme primitif, dont découla, à partir du IVe siècle, l'Église catholique d'État, sous le règne de laquelle les prophètes et les prophétesses envoyés par la sagesse de Dieu furent cruellement persécutés dès le début. L'Église catholique introduisit des dogmes, des sacrements et des cultes, dérivés principalement d'anciens cultes païens, mêlés à certains aspects de l'enseignement de Jésus de Nazareth, afin de donner l'impression trompeuse d'être chrétien. Des historiens allemands de renom, tels que Karl-Heinz Techner, où le professeur Hubertus Minarek ont largement prouvé et documenté cette pratique constante de l'Église. Dans l'ensemble, ce nouveau pouvoir religieux correspondait donc à un nouveau système Baal, du nom du dieu des idoles Baal, tel qu'il est appelé dans l'Ancien Testament de la Bible.
2: L'Empire romain, avec son dirigeant religieux suprême, l'empereur, appelé Pontifex Maximus dans cette fonction, avait déjà persécuté les premiers chrétiens, leurs communes des origines, ainsi que les messagers de Dieu, pour la seule raison qu'ils restaient fidèles au Dieu d'amour et refusaient de se soumettre au système dominateur guerrier et à ses cultes religieux. La persécution s'intensifia au cours des siècles suivants, respectivement sous les nouveaux Pontifex Maximus. Ainsi, à partir du Ve siècle, ce n'est plus l'empereur romain qui était désigné ainsi, mais le chef de l'Église, le pape. L'Église institutionnalisée entra ainsi dans le sillage de ceux qui avaient fait assassiner Jésus de Nazareth. Aujourd'hui encore, l'Église affirme qu'un changement a eu lieu concernant les prophètes annoncés par Jésus de Nazareth pour les communes des origines, à savoir que la mission prophétique aurait été transmise aux prêtres de l'Église catholique lors de leur ordination. Or, Jésus de Nazareth n'a jamais mis en place de prêtres, de pasteurs ou des évêques, ni ordonné la construction d'églises faites de mains d'hommes. Comme on peut le lire dans la Bible, il dit « Vous êtes le temple de l'Esprit-Saint, et le royaume de Dieu est en vous. » Autrement dit, Dieu est en nous, dans tous les animaux, ainsi qu'en toute forme de vie. Dans son sermon sur la montagne, Jésus, le Christ de Dieu, a enseigné sans ambiguïté l'amour pour Dieu et pour le prochain et a insisté sur la nécessité de ne pas seulement croire en ses paroles, mais surtout de mettre en pratique leur contenu, c'est-à-dire de les accomplir. Il n'a parlé ni de sacrement, ni de cérémonie, ni de dogme ou de liturgie. Il n'a jamais nommé de pape. Personne ne devrait attribuer à ceux qui sont dans le sillage de Jésus le titre spirituel de « Père ». C'est également ce qu'on peut lire dans la Bible. « N'appelez personne sur la terre votre Père, car vous n'en avez qu'un seul, le Père céleste. » Pour les chrétiens des origines, le Père céleste, Dieu, l'Éternel, le Dieu Père-Mère, est également le seul Saint. Toutefois, la jeune Église catholique d'État d'alors inversa en son contraire ce message chrétien on ne peut plus clair et aujourd'hui encore, elle vénère son pape comme étant le Saint-Père. Le conflit entre prêtres et prophètes, qui éclata dès le IIe siècle, n'était pas nouveau. Depuis longtemps déjà, une lutte spirituelle oppose tous les véritables prophètes et prophétesses de Dieu au clergé. L'action néfaste des différentes castes des prêtres dans l'histoire de l'humanité peut se résumer en ces quelques mots. Éliminer l'esprit. Et c'est ce que montre l'histoire de l'Église depuis lors, de siècle en siècle.
0: Mais l'Esprit vivant de Dieu n'a jamais pu être éliminé. Au cours des presque 2000 ans qui se sont écoulés, la parole prophétique du courant du christianisme des origines a toujours été présente au sein des communes des origines, permettant à Dieu, l'Éternel, au Christ et à d'autres êtres spirituels élevés du royaume de Dieu de s'adresser aux êtres humains. Parallèlement, la parole prophétique et les communes des origines furent toujours cruellement persécutées. Dans la première émission de cette série, nous avons notamment rappelé le sort de chrétiens des origines appelés par l'Église montanistes, manichéens, policiens ou bogomiles. Les traducteurs et porte-parole du royaume de Dieu, les porteurs de la parole prophétique, ont toujours eu un sort particulièrement douloureux, ce qui est encore le cas à notre époque. Dans son livre « Prophetische Denker, penseur prophétique » de Walter Nigg, le théologien suisse de renom écrit à ce sujet, je cite, « Le Dieu qui parle est ce qu'il y a de plus puissant dans le phénomène prophétique. Les prophètes mènent une lutte passionnée pour l'âme du peuple. Ils ont élevé cette voix qui défend la justice. Aussi différente que fut la vie de chaque prophète, ils ont tous en commun un destin extrêmement difficile. Les prophètes n'ont jamais été accueillis à bras ouverts. Leurs contemporains ont toujours opposé une forte résistance à leurs paroles. Leur vie fut sans exception pesante. Ils ont souvent donné une expression poignante à des souffrances indicibles. Être prophète est l'une des destinées les plus difficiles pour un être humain. » Fin de citation du professeur Walter Nigg dans son livre intitulé « Penseur prophétique ».
1: Avant de nous intéresser concrètement à l'action d'autres prophètes de Dieu dans la deuxième émission de notre série, nous souhaitons aborder ici quelques points fondamentaux sur la parole prophétique, ainsi que sur les femmes et les hommes justes. Tous les prophètes et messagers de Dieu en mission divine n'avaient pas encore atteint la perfection intérieure que Jésus de Nazareth a décrite dans son sermon sur la montagne comme étant l'objectif de la vie terrestre pour tous les êtres humains de bonne volonté, je cite « Soyez parfaits comme votre Père céleste est parfait ». Dans de nombreux cas, la parole prophétique qu'il transmettait n'était donc pas encore la parole de Dieu dans sa pureté absolue. Éventuellement, ils dirent parfois certaines choses qu'ils corrigèrent par la suite. De nombreuses incarnations de prophètes de Dieu étaient également des incarnations dites d'apprentissage, au cours desquelles ils pouvaient prendre conscience de certaines attitudes erronées encore en eux et les régler. Au cours de ces incarnations, ils étaient préparés à une mission plus importante lors d'une incarnation ultérieure. Dans ce cas, chaque défaut encore présent en eux offrait une faille permettant à leurs adversaires au sein des Églises de les attaquer.
2: Tout comme un diamant doit être taillé, le Christ, le Dieu Père-Mère éternel ainsi que le royaume de Dieu, formèrent leurs messagers sur terre avec l'amour divin et la rectitude divine. Ce qui, pour chacun d'entre eux, s'accompagna généralement de grands sacrifices et de luttes intérieures, afin de pouvoir finalement agir pleinement dans le courant du christianisme des origines. Les porte-paroles de Dieu agirent en dehors de l'Église institutionnalisée et principalement dans les communes des origines. Cependant, Dieu, l'un universel et éternel, envoya régulièrement ses porte-paroles dans les églises institutionnalisées, où il n'était toutefois autorisé à s'exprimer que dans les églises et les monastères. Leur message était alors censuré et falsifié par les prêtres avant d'être intégré à la doctrine de l'Église. À partir du Moyen Âge notamment, le système Baal ressuscité tenta d'intégrer dans ses rangs, allant jusqu'à les canoniser, des prophètes et des prophétesses à ses propres fins politiques et non chrétiennes. C'est surtout à notre époque que de telles falsifications ont été de plus en plus dévoilées. Cela a contribué à réhabiliter le Christ, ainsi que de nombreuses femmes et hommes justes qui lui sont restés fidèles, ainsi qu'à sa parole. C'est ce que nous allons voir aujourd'hui, en poursuivant notre rétrospective commencée dans la première émission de cette série.
0: Hildegarde Bingen était une prophétesse allemande du XIIe siècle dont les révélations couvraient presque tous les domaines de la vie, allant de l'alimentation à l'architecture, en passant par l'habillement, la musique et bien d'autres choses encore. Aujourd'hui encore, ces idées sont considérées comme précurseurs, notamment dans les domaines des sciences naturelles et de la médecine. À travers elles, le royaume de Dieu a transmis de multiples façons ce qu'est l'unité de toutes les formes de vie, comme dans le message qu'elle vivait elle-même. Toute créature est reliée à une autre, et tout être est maintenu en vie grâce à un autre. C'est ainsi qu'Hildegarde de Bingen est aujourd'hui considérée comme une pionnière de la physique quantique. Un petit dessin contemporain la représente avec des flammes au-dessus de la tête. Elle a également parlé elle-même de la façon dont elle a été appelée à devenir prophétesse de Dieu. Je cite, « En l'an 1141 de l'incarnation de Jésus-Christ, alors que j'avais 42 ans et 7 mois, une lumière ardente accompagnée d'éclairs est descendue du ciel. Elle a traversé mon cerveau et embrasé ma poitrine. Et soudain, le sens des Écritures m'est apparu. J'ai alors entendu une voix venant du ciel qui me disait « Écris ce que tu vois et ce que tu entends. »
1: Mais Hildegarde, qui était très humble, ne voulait pas être prophétesse de Dieu au départ, jusqu'à ce qu'une maladie la conduise à accepter sa mission divine et à devenir porte-parole et traductrice, transmettant les révélations divines et écrivant ce qu'elle voyait dans ses visions intérieures. Elle-même racontait « Je ne vois pas toutes ces choses avec mes yeux extérieurs et je ne les entends pas avec mes oreilles extérieures. Je les vois uniquement en moi-même, mais avec mes yeux physiques ouverts, de sorte que je ne tombe jamais dans l'inconscience d'une extase, mais que je contemple cela éveillé, de jour comme de nuit. » Elle résuma tout cela dans la phrase suivante « Je vois, j'entends et je sais en même temps. » En tant que prophétesse de Dieu, Hildegarde de Bingen critiquait l'hypocrisie des dignitaires et des croyants lorsque leurs belles paroles ne correspondaient pas à leurs actes. Elle comparait les dirigeants de l'Église à des loups prédateurs qui dévorent des brebis, car ils sont plus des tentateurs que des enseignants. Fin de citation. Ou littéralement, vous êtes la nuit qui exhale les ténèbres, et vous êtes comme un peuple qui ne travaille pas et qui, par indolence, ne marche pas dans la lumière. L'avarice, la richesse, le plaisir, voilà les signes qui caractérisent votre vie. Elle alla même jusqu'à qualifier le pape Anastase IV de blasphémateur. Mais Hildegarde contredisait et rectifiait également les personnes fanatiques qui la comprenaient mal et qui, déformant la vérité, voulaient faire d'une ascèse masochiste la norme d'une vie dans le sillage du Christ.
2: L'un des évêques de l'époque affirma même « Je crois que la prophétie d'Hildegarde provient directement de la ruse du diable ». En revanche, d'autres ecclésiastiques la louaient, notamment parce qu'elle aurait approuvé une croisade contre la colère des païens, bien que cela ne corresponde pas du tout à ce que l'on sait d'elle. En effet, les croisades au nom du Christ n'étaient pas seulement dirigées contre les soi-disant païens ou les musulmans, mais aussi contre le Christ et son enseignement de la paix, et contre Dieu, l'Éternel. Si Hildegarde avait vraiment approuvé une telle croisade, elle aurait ainsi pris position contre le Christ. Elle fit elle-même une mise en garde révélatrice contre le fait de déformer, de falsifier ou de passer sous silence le message du christianisme des origines qu'elle transmettait. Par exemple, si quelqu'un, je cite, « cache sans raison valable ses paroles issues de Dieu, les abrège avec colère ou les met de côté en un lieu inconnu à cause d'un sentiment de nature humaine et de ce fait ne les prend pas au sérieux. » Malgré les nombreuses hostilités dont elle a été la cible, Hildegarde de Bingen n'a pas été condamnée comme hérétique par les autorités ecclésiastiques, même si sa vie terrestre a souvent été menacée. Dans le cas d'Hildegarde, l'Église de Rome opta pour une autre stratégie perfide, à savoir s'approprier la parole prophétique au lieu de la combattre, et dans ce but, la censura conformément aux impératifs de l'Église. Plus tard, elle fit d'Hildegarde une sainte de l'Église et même en 2012, un docteur de l'Église. En réalité, il s'agit là d'une dégradation et d'un dénigrement. En effet, Hildegarde de Bingen n'était pas un docteur de l'Église. Elle était une prophétesse de Dieu. Qui lui a donc retiré son statut de prophétesse de Dieu pour l'abaisser au rang de docteur de l'Église? Et s'est-on demandé si c'était vraiment ce qu'elle voulait?
0: Pendant qu'Hildegarde de Bingen œuvrait en Allemagne, le christianisme des origines des Cathares fleurissait dans le sud de la France. Cathares vient de Catharois, c'est-à-dire les purs. Ils n'avaient ni dogme ni liturgie ecclésiastique superficielle. Ce qui comptait pour eux, c'était l'amour pour Dieu et pour le prochain vécu. On attribue ainsi à leur communauté le qualificatif d'Église de l'amour, dont il est dit, entre autres, qu'elle vit dans la conscience que la terre entière est un être vivant dont nous sommes une partie. Ou encore, elle n'admet aucune hiérarchie ni structure rigide dans ses rangs, car nul n'est plus grand qu'un autre. De plus en plus de personnes se joignirent aux Cathares ou entretinrent de bonnes relations de voisinage avec eux. Le sud de la France connut avec eux une période de prospérité sans précédent. Cependant, comme ils ne s'étaient pas soumis au pape de Rome et à la hiérarchie ecclésiastique française, au début du XIIIe siècle, le pape ordonna d'exterminer les Cathares lors d'une croisade. Bernard de Clairvaux, abbé et docteur de l'Église, faisait partie de ceux qui appelèrent à la guerre contre eux et contre les musulmans. Il dut toutefois admettre à propos des Cathares, je cite, « qu'il n'y a rien de plus chrétien que ces hérétiques. Quant à leur conversation, on ne peut y trouver rien de blâmable, et leurs actes sont en accord avec leurs paroles. Quant à la moralité de ces hérétiques, ils ne trompaient ni n'opprimaient personne, et ils travaillaient de leurs mains pour gagner leur vie. Néanmoins, il exigea « Poursuivez-les, capturez-les et n'hésitez pas à tous les faire périr. »
1: Parmi eux se trouvaient également des prophétesses et des prophètes de Dieu qui faisaient revivre la parole vivante de Dieu au sein des communes des origines des Cathares. C'est ainsi que les communes reçurent, entre autres, des explications sur les événements sataniques de la chute, mais également sur le chemin permettant de retourner dans la patrie éternelle. Les Cathares apprenaient comment il est possible de vivre dans le présent selon les commandements de Dieu et recevaient des connaissances profondes, notamment sur les plantes médicinales ou sur la manière dont l'esprit et la nature agissent en harmonie. Ils étaient tolérants envers les catholiques et leur symbole était une colombe blanche. Pourtant, les armées papales perpétrèrent sur eux des massacres inimaginables. Selon une légende catholique, l'inquisiteur catholique Dominique aurait reçu des mondes astraux la prière du rosaire comme arme spirituelle. Quoi qu'il en soit, avec ou sans les maléfices du rosaire, les exécutants aux ordres des autorités catholiques torturèrent les cathares, leur arrachèrent la langue, les emmurèrent vivants, les laissèrent mourir de faim ou les brûlèrent. Cependant, ils ne furent pas encore totalement exterminés.
2: Plus de 50 ans plus tard, afin d'encourager leur extermination totale, un autre pape instaura la fête ecclésiastique de la fête Dieu, qui est encore célébrée aujourd'hui. Il déclara alors, je cite, « afin de détruire en particulier la fourberie et la folie des hérétiques ». Il fallut encore environ 200 ans à l'Église pour atteindre en grande partie son ignoble objectif, à savoir l'extermination des cathares, qu'elle appelait les hérétiques. Cependant, l'Esprit de Dieu, lui, ne peut pas être éliminé. Pendant que les cathares avaient à lutter pour leur vie dans le sud de la France, Amalric de Bénat, un savant vivant à Paris vers l'an 1200, enseignait avec ses amis que Dieu est présent en toute vie, dans chaque être humain, dans chaque animal, dans toutes les plantes, dans les minéraux, dans les éléments de la terre et dans toutes les formes de vie. Mais alors, à quoi servent les reliques? Elles sont inutiles. Et à quoi servent les sacrements de l'Église? Ils sont inutiles. Cette vision des choses valut à beaucoup d'entre eux la condamnation à mort. Ce fut le sort de 10 hommes justes, des chrétiens des origines de Paris, qui furent raillés comme étant la secte de l'esprit libre. Ils furent arrêtés et emmenés hors des murs de la ville. Enchaînés les uns aux autres à la poutre d'un bûcher, ils furent brûlés vifs. De tout temps, des femmes et des hommes justes qui voulaient vivre selon le sermon sur la montagne de Jésus de Nazareth, et parmi lesquels œuvraient des prophétesses et des prophètes, souffrirent indiciblement. Cependant, l'Esprit de Dieu, l'Esprit libre, continua à agir puissamment.
0: À cette époque, c'est-à-dire à partir de la fin du XIIe siècle, Joachim de Flore, un abbé et visionnaire italien, enthousiasmait des personnes dans toute l'Europe. Il avait eu la vision d'une nouvelle ère, l'ère de l'Esprit Saint, dans laquelle les anciennes structures de pouvoir et de violence appartiendraient au passé et où le royaume de paix annoncé par les véritables prophètes de Dieu de l'Ancienne Alliance et par Jésus de Nazareth verrait enfin le jour sur terre. Partout en Europe, inspiré par la prophétie de Joachim de Flore sur la nouvelle ère à venir, des frères et sœurs du libre-esprit, comme on les appelait en Allemagne et dans certains autres pays, se rassemblèrent pour fonder des communautés et des communes du christianisme des origines dans le sillage de Jésus de Nazareth. Walter Nigg, historien spécialiste de l'histoire de l'Église, écrit « Les frères et sœurs du libre-esprit croyaient, je cite, être à un tournant historique où tout ce qui était valable jusqu'alors n'aurait plus de valeur et serait transformé et remplacé par la connaissance véritable qui est à la fois le plus haut niveau de religion et la révélation de l'Esprit-Saint lui-même. Mais l'Église de Rome intensifia de plus en plus la persécution de ceux qu'elle appelait les hérétiques et fit de l'Inquisition une institution officielle de l'Église. Et comme on le sait, ce qui vaut encore de nos jours, la persécution commence toujours par la calomnie, la diffamation et le mensonge à l'encontre de ceux qui ne se soumettent pas à elle. C'est pourquoi, selon le professeur Nigg, les frères et sœurs du libre-esprit sont devenus le mouvement le plus calomnié de toute l'histoire de l'Église.
1: Au début du XIIIe siècle, le pape donna carte blanche au chanoine Conrad de Marbourg dans sa tâche de berger de l'Église et d'exécuteur de la volonté papale pour l'Allemagne. Sa mission était d'éradiquer les hérétiques du champ du Seigneur, tel que le formula lui-même le pape. Selon Conrad, le mot « cathare » dériverait de « chat ». Dans l'un de ses mensonges, le premier inquisiteur allemand affirmait que les cathares devaient embrasser un chat en signe de dévotion au diable avant de pouvoir célébrer leurs orgies. Une calomnie sortie tout droit de l'imagination perverse de cet homme d'église ou de ses assistants. Au moins des centaines de chrétiens des origines furent brûlés vifs en Allemagne lorsque Conrad, accompagné d'un inquisiteur dominicain du même prénom que lui et d'un assistant appelé Jean le Borgne, parcourut les villes du Rhin ainsi que la Saxe, la Thuringe et d'autres régions. Du reste, ils n'étaient pas les seuls inquisiteurs.
2: À propos de cette époque et des dangers qui menaçaient ceux qui sympathisaient avec ceux qui vivaient dans le sillage du Christ, l'historien allemand Karl-Heinz Deschner écrit ceci, je cite, « Sur ordre du pape, les avocats et les notaires qui les assistaient perdaient à jamais leurs fonctions. Ils risquaient même d'être brûlés, tout comme les hérétiques qui refusaient de dénoncer leurs complices. Aussi, plus personne n'osa prendre la défense d'un accusé, ni même invoquer des circonstances atténuantes, ce qui aurait été considéré comme une défense des hérétiques. Et pour ceux-ci, ou pour ceux qui cachaient des hérétiques, le pape avait prévu les mêmes peines que pour les hérétiques eux-mêmes. Si quelqu'un avait renoncé à la prétendue secte, mais récidivait, il était brûlé sans pouvoir se rétracter une seconde fois. Ce principe se généralisa rapidement. Fin de la citation du texte de Karl-Heinz Deschner, historien allemand de renom.
0: Comme nul autre, Conrad de Marbourg mit au point une double stratégie véritablement démoniaque, à savoir détruire ceux qui se trouvaient hors de l'Église, tout en essayant d'intégrer à l'Église ce qu'il y avait d'admirable dans leur vie. Il contraignit, par exemple, Élisabeth de Thuringe, issue de la maison royale hongroise, à mettre en place une aide aux malades et aux pauvres au nom de l'Église, ce qu'elle accomplit. En effet, par une humilité mal comprise, elle avait fait vœu d'obéissance totale à l'Église catholique romaine et en particulier à son confesseur, l'inquisiteur Conrad, après que son mari, qui préparait une croisade, fut tombé malade et décédé en Italie. Conrad lui avait même retiré ses trois enfants et, pour chasser tout reste d'humanité en elle, il la fit régulièrement se déshabiller pour la fouetter sur son corps dénudé. À 24 ans, Élisabeth mourut d'épuisement ou, comme l'écrit le journal allemand, Die Zeit, éreintée par la cruauté de Conrad, son directeur spirituel.
1: Après sa mort, Conrad de Marbourg s'employa sans attendre à la faire canoniser. Elle est aujourd'hui vénérée comme sainte nationale allemande et patronne de la Caritas, une œuvre sociale allemande, par les croyants qui l'invoquent dans leurs prières. Pendant son mandat d'inquisiteur, Conrad reçut lui-même les éloges les plus enthousiastes du Saint-Siège à Rome, qui le considérait comme, je cite, un homme de vertu parfaite et un messager de la foi chrétienne. Cette double stratégie, certains assassinent, d'autres apportent leur soutien, fut également appliquée en Italie au célèbre François d'Assise. En effet, le pape l'obligea à fonder un ordre religieux, mais beaucoup de ses confrères, appelés les frères apostoliques ou franciscains spirituels, refusèrent de se soumettre à l'Église de Rome. Ils vivaient dans le sillage de Jésus, d'abord en tant que paysans et artisans, retirés dans les montagnes, sans possession matérielle, ce que le pape Joseph Ratzinger, qui critiquera plus tard de manière méprisante, parlant d'un chemin menant à l'anarchie.
2: Lorsque l'Église romaine fit assassiner les premiers frères apostoliques pour désobéissance à l'autorité ecclésiastique, ceux-ci ripostèrent par une violence croissante. Toutefois, frapper son prochain avec une épée, même pour se défendre en période de persécution, ne faisait pas partie de l'enseignement donné par les messagers de Dieu œuvrant dans le courant du christianisme des origines. Jésus de Nazareth lui-même avait clairement mis en garde « Celui qui prend l'épée périra par l'épée ». Le pape appela alors à une croisade d'extermination des frères apostoliques qui se défendaient. Cette croisade, une de plus dans la série des massacres ordonnés par l'Église, atteignit son but avec la mise au bûcher des derniers franciscains spirituels, dits fraticelles.
0: Pour tous les pionniers du royaume de Dieu, pour tous les premiers chrétiens pacifiques qui le restaient, il était souvent très difficile, voire impossible, de rester en vie. À cette époque, les béguines, qui n'étaient pas toujours persécutées et étaient parfois tolérées, représentaient un refuge. Il s'agissait d'une association libre de femmes qui œuvraient ensemble dans l'amour pour Dieu et pour le prochain, hors de la hiérarchie ecclésiastique. Ce mouvement existait dans toute l'Europe. Parallèlement, les hommes se rassemblaient sous le nom de Bégards, dans le même but. Parmi eux, œuvraient également des messagers de la parole prophétique. Au XIIIe siècle, la prophétesse Mechtilde de Magdebourg faisait partie des béguines. Elle s'était enfuie du château de son père qui faisait partie de la noblesse, où elle avait douloureusement vécu de près le système féodal et corporatif médiéval, avec la richesse des classes supérieures et la pauvreté extrême du peuple. Pour échapper à l'hostilité menaçante, elle se retira, presque comme dans une cachette, dans un couvent où elle reçut des messages prophétiques sur le Dieu d'amour qu'elle consigna par écrit sous le titre « La lumière fluente de la divinité ». Celle qui avait fait partie de la noblesse justifiait sa pauvreté volontaire par ces mots, je cite, « Les biens terrestres sont trompeurs quand on les prend, mais ils rendent libres quand on les donne ». Ces critiques à l'égard de la vie monastique et de l'Église étaient également connues.
1: Les frères et sœurs du libre-esprit ne formaient pas un mouvement uniforme, mais des communautés libres auxquelles l'histoire associe également les béguines. Marguerite Porret, née au milieu du XIIIe siècle dans le Hainaut, l'actuelle Belgique, est également considérée comme une béguine. Elle était intérieurement reliée au royaume de Dieu. À partir de ses visions intérieures, dans son livre intitulé « Le miroir des âmes simples », elle exposa et enseigna un chemin intérieur en 7 étapes permettant de retourner à Dieu. Chacune de ces 7 étapes serait un aspect de la vie dans la noble existence éternelle, jusqu'à ce que seule la volonté de Dieu s'accomplisse à la fin. À la 5e étape, l'âme parvient à la liberté intérieure. Marguerite soulignait qu'alors, un intermédiaire n'était plus nécessaire entre l'âme libérée et Dieu, car l'âme était désormais en relation directe avec le monde divin. Toutefois, selon Marguerite, cela ne signifiait pas pour autant se détourner du monde extérieur. Grâce à ce chemin intérieur, l'amour de Dieu pourrait même gouverner un pays. Selon Marguerite, Dieu lui-même et son amour étaient les auteurs du chemin spirituel qu'elle enseignait.
2: Lorsque l'Inquisition catholique eut connaissance de son livre, elle fit arrêter et emprisonner Marguerite. Lors du procès qui s'ensuivit, la messagère de Dieu déclara que les 26 hommes d'Église, 21 théologiens et 5 juristes ecclésiastiques, étaient incompétents pour traiter du sujet de la présence de Dieu, et elle refusa de parler devant eux. Les représentants de l'Église, exclusivement des hommes, constatèrent ensuite que les écrits de Marguerite contredisaient l'Eucharistie, c'est-à-dire la doctrine de la scène, et ils optèrent pour une démonstration de force impitoyable à l'égard de la messagère de Dieu. À l'âge d'environ 50 ans,

0: fut atrocement assassiné à l'instigation de l'Église romaine. Mais l'Église voulait également et à tout prix détruire la parole, ce qui dans ce cas signifiait la confiscation de tous les exemplaires du livre de Marguerite, l'interdiction de sa diffusion sous peine de mort, ainsi que la recherche et la destruction de tous ses livres partout en Europe. Seuls quelques exemplaires échappèrent à la destruction, car ils furent transmis sous le nom d'un autre auteur.
1: Selon l'un des inquisiteurs, l'enseignement du christianisme des origines transmis par Marguerite était identique à celui des frères et sœurs du libre-esprit actif dans le nord de l'Italie. Une fois de plus, éliminer l'esprit. Tel est, depuis des siècles, l'objectif constant du pouvoir ecclésiastique, c'est-à-dire du système Baal, qui, aujourd'hui encore, soumet tout à ses dogmes, ses sacrements et sa hiérarchie. Par crainte que d'autres femmes puissent bientôt enseigner des choses similaires à celles de Marguerite Porrette, toute forme de recherche théologique fut désormais strictement interdite à toutes les béguines, c'est-à-dire à toutes les sœurs du libre-esprit. On leur interdit notamment de rechercher d'anciens témoignages de la parole prophétique donnée dans les communes des origines.
2: À l'époque où Marguerite fut assassinée, le théologien allemand Eckhart enseignait à l'Université de Paris. Les livres d'histoire le qualifieront plus tard de mystique et de maître Eckhart. Tout comme les chrétiens des communes des origines, il aspirait à faire l'expérience de la présence de Dieu en lui et en toute vie, et plaçait notamment sa confiance dans les paroles de Jésus de Nazareth « Le royaume de Dieu est en vous ». Il fut également la cible de l'Inquisition catholique et un procès fut intenté contre lui dans le diocèse de Cologne en Allemagne. Eckhart mourut 18 ans après l'assassinat de Marguerite Porrette sur le bûcher, avant que le tribunal papal d'Avignon ne puisse rendre son verdict.
0: Le royaume de Dieu a régulièrement trouvé des moyens de faire connaître à l'être humain ce que signifie véritablement être dans le sillage de Jésus. Ce fut le cas quelques années après la mort de Marguerite et Descartes, à travers Catherine de Sienne, au XIVe siècle, en Italie. Originaire d'un milieu pauvre, Catherine de Sienne reçut la mission, lors d'une vision, de détruire l'orgueil des puissants de l'Église. Selon les paroles rapportées, le Christ lui aurait dit directement: l'amour pour les êtres humains te reliera encore plus fortement à moi. La jeune femme s'éleva surtout contre les prêtres qui trompaient les êtres humains. Par exemple, lorsqu'elle leur reproche d'être devenus, au lieu de se convertir, des sangsues des âmes, et lorsqu'elle déplore que l'odeur nauséabonde des porteurs de soutane se répande dans le monde entier.
1: Selon les érudits de l'Église, le Christ aurait également appelé, à travers Catherine de Sienne, à l'obéissance envers le pape, même s'il était, je cite, « un diable incarné ». Mais est-ce possible? Ou, en d'autres termes, qui lui a éventuellement attribué ces paroles? Ou encore, qui a falsifié ces paroles? Tout comme Hildegarde de Bingen l'a été récemment, Catherine de Sienne a été proclamée docteur de l'Église au XXe siècle, ce qui, comme nous l'avons évoqué auparavant, équivaut, pour une prophétesse de Dieu, à une dégradation et à un dénigrement. En effet, la parole prophétique de Dieu vient du royaume de Dieu, de la patrie éternelle. Elle est différente de ce que veulent les prêtres et les papes. Par conséquent, les prêtres n'ont intégré dans leurs enseignements religieux que des extraits censurés ou falsifiés de la parole, s'appropriant ainsi les prophétesses de Dieu pour leur institution et les rabaissant au rang de docteurs de l'Église. En Suède, au XIVe siècle également, alors qu'elle se trouvait dans la nature et regardait le ciel, une femme de la noblesse nommée Birgitta perçut la voix du royaume de Dieu, ce qui l'effraya. Elle entendit ces mots: « Je suis ton Dieu ».

0: veux te parler. Sache que je ne parle pas seulement pour toi, mais pour le salut de tous les chrétiens. C'est pourquoi, écoute ce que je te dis. »
1: Selon Birgitta de Suède, le pape siège sur le trône de l'arrogance, c'est-à-dire un trône d'orgueil, de vanité et de fierté présomptueuse. Elle déclara également à tous les dignitaires ecclésiastiques « Je suis lasse de tous les prêtres ». Dans une révélation divine qu'elle donna au sujet de ces hommes qui prétendent pouvoir enfermer le corps du Christ de Dieu dans un ostensoir et dans un tabernacle, le Dieu d'Abraham, d'Isaac et de Jacob déclara à travers elle « Ils me considèrent comme une idole et m'enferment pour que je ne puisse pas sortir. Ils m'offrent de l'encens en sacrifice, mais cela ne me fait pas plaisir. » Dans son livre « Penseur prophétique », le célèbre théologien Walter Nigg évoque également le message de paix de Birgitta et le résume en ces termes. Elle s'opposait fermement à toute guerre entre les États chrétiens, ce qu'elle considérait être une contradiction en soi. Les croisades médiévales sont en contradiction avec les évangiles et cachent derrière de belles paroles un massacre sanglant. Fin de citation. De cette manière, Birgitta prônait l'enseignement de paix du christianisme des origines. Elle tenta également de jouer un rôle de médiatrice dans la guerre de Cent Ans qui opposait l'Angleterre et la France. Ses efforts furent vains.
2: Une fois de plus, un nouveau chemin fut pris. Au début du XVe siècle, c'est la jeune Jeanne d'Arc qui influença le cours de cette longue guerre du côté de la France. Selon ses propres dires, tout commença lorsqu'à l'âge de 17 ans, elle reçut des messages adressé au futur roi Charles VII, de la part d'un archange et de femmes vénérées par l'Église dans le passé. Les occupants anglais devaient quitter le nord de la France. Cela améliorerait considérablement les conditions sociales de la population française actuelle et future. Les informations diffusées aujourd'hui sur Jeanne d'Arc ne correspondent certes pas en partie à l'enseignement de paix, non-violent de Jésus de Nazareth. Cependant, ce qui est rapporté montre des valeurs éthiques souvent beaucoup plus élevées et beaucoup plus proches du Christ et de l'esprit libre que les aspirations de ses adversaires. En outre, ceux qui savent qui réécrit l'histoire a posteriori, y compris avec des mensonges ciblés, peuvent se demander s'il est vraiment possible que Jeanne d'Arc se soit lancée avec conviction dans des batailles, l'épée à la main, ou si elle n'a pas plutôt régulièrement cherché des moyens d'éviter les effusions de sang. Une chose est sûre, après avoir été capturée à l'âge de 19 ans, elle a, elle aussi, été brûlée vive sur le bûcher pour avoir dévié de l'enseignement catholique. Ses dernières paroles, prononcées dans d'atroces souffrances, ont été « Jésus ». Comme on le sait, l'Église a rapidement révisé son jugement de condamnation et l'a annulé, allant même au début du XXe siècle, jusqu'à canoniser celle qu'elle avait d'abord fait cruellement assassiner. En effet, du fait qu'elle se soit éloignée de l'enseignement de paix du christianisme des origines, il était très opportun pour l'Église de la récupérer pour son monde ecclésiastique violent, prônant la doctrine d'une soi-disant guerre juste, même si Jeanne d'Arc voulait apporter quelque chose de tout à fait différent sur la terre.
0: Chers amis, combien d'hommes et de femmes justes, en mission pour le royaume de Dieu sur terre, ont lutté malgré leurs faiblesses pour maintenir une relation intérieure avec le Christ, alors qu'ils souffraient et étaient persécutés. Ils ont réglé leurs aspects pécheurs et, même s'ils sont parfois tombés, ils ont redonné au Christ la possibilité d'agir à travers eux. Et Dieu, l'Éternel, est toujours miséricordieux. Cependant, ce sont surtout les religions qui, jusqu'à nos jours, apportèrent la souffrance et la misère, une misère indescriptible aux êtres humains et à toute vie, en particulier aux animaux, aux innocents, qui souffrent indéciblement.
1: grâce au royaume de Dieu, nous savons que Dieu, l'Éternel, est le Dieu de l'amour. Et bien que l'humanité ait sans cesse ignoré sa parole, il lui a régulièrement tendu la main avec la puissance de l'amour à travers sa parole éternelle. Régulièrement, il a envoyé ses prophètes et prophétesses dans le courant du christianisme des origines pour appeler les êtres humains qui s'étaient livrés à des agissements sinistres et à des crimes à se repentir, en rappelant le commandement de la vie « Aime ton prochain comme toi-même, aimez vos ennemis et faites du bien à ceux qui vous haïssent ». Ces paroles du Christ tirées de son sermon sur la montagne sont rapportées dans les Bibles, tout comme ses paroles réconfortantes. Bienheureux ceux qui sont persécutés pour avoir choisi la bonne cause, car le royaume de Dieu leur appartient. C'est la raison pour laquelle, à l'occasion de cette rétrospective, nous commémorons avec amour, humilité et gratitude tous les messagers de Dieu, ces femmes et ces hommes justes et courageux, qui, malgré la persécution mise en place par le pouvoir ecclésiastique, ont avancé sans faiblir et ont suivi les traces du Christ, même après les avoir parfois momentanément perdus. Ils ont donné leur vie pour que se réalise sur cette terre ce que le prophète Isaïe avait annoncé dans l'Ancienne Alliance, un royaume de paix dans lequel les êtres humains, les animaux et toutes les créatures de Dieu vivent ensemble en paix. Je cite « On ne fait plus aucun mal et on ne commet plus aucun crime sur toute ma montagne sainte, car la terre est emplie de la connaissance du Seigneur, comme la mer est remplie d'eau. »
2: Chers amis, la parole prophétique donnée dans le courant du christianisme des origines en de nombreux lieux de cette terre pendant des siècles a préparé l'atmosphère, de sorte qu'elle peut, aujourd'hui, être diffusée dans le monde entier grâce à d'innombrables radios et télévisions. Nous vivons encore une période de grâce unique. Les cruautés et les attaques répétées des représentants de l'Église et de l'État contre les communes des origines et les véritables messagers et messagères de Dieu au cours de tous les siècles n'ont pas pu éliminer l'esprit et stopper ce courant. L'appel prophétique à rebrousser chemin fondé sur l'amour de Dieu se fait également entendre à notre époque. Il s'adresse à tous, y compris ceux qui, jusqu'à aujourd'hui, usurpent et exploitent honteusement le nom du Christ dans leurs actes et leurs paroles. Chers amis, nous arrivons à la fin de la deuxième partie de notre série dont je rappelle le titre « La parole prophétique dans le courant du christianisme des origines, aujourd'hui et à toutes les époques, et la tentative d'éliminer les communes des origines, tous ceux qui étaient dans le sillage de Jésus de Nazareth. » Nous vous invitons chaleureusement à nous retrouver pour la prochaine partie de cette série et prenons maintenant congé de vous. Au revoir et une chaleureuse salutation en Dieu.

0: La terre se défait du monde matérialiste et éloignée de Dieu. Cette nouvelle époque donne naissance à la nouvelle ère, un nouveau ciel et une nouvelle terre, car le retour en esprit du Christ de Dieu a été annoncé et est imminent. L'institution catholique romaine a combattu et en partie exterminé ceux qui voulaient apporter le sermon sur la montagne dans le monde. L'enseignement pour entrer dans une ère pacifique, comme par exemple les Bogomiles, les Vaudois, les Cathares, les Albigeois, les Baptistes, les Mennonites ou les Adventistes. Certains d'entre eux furent exterminés au cours de persécutions sanglantes. Du point de vue de l'Église, le sermon sur la montagne que Jésus de Nazareth incarnait et qu'il enseigna aux hommes pour entrer dans la grande ère de la vie ne devait pas être mis en pratique. Si le sermon sur la montagne avait été enseigné et vécu, le monde d'aujourd'hui aurait un tout autre visage. Il serait empreint de pacifisme et de valeurs éthiques et morales élevées, et les hommes vivraient en paix les uns avec les autres. Pourtant, l'esprit du sermon sur la montagne, l'esprit rédempteur et libérateur, n'abandonne pas la partie. À travers des fils et des filles de Dieu, le Christ lance une nouvelle fois son appel dans le monde. Le sermon sur la montagne peut être vécu. Le sermon sur la montagne peut être vécu. Le sermon sur la montagne peut être vécu. Sa parole a toute sa validité. Chers téléspectateurs, chers amis, entrez avec nous, les chrétiens des origines, dans la nouvelle époque, dans la grande ère de Jésus, du Christ. Vous commencerez ainsi à mettre en pratique le sermon sur la montagne, tout comme nous le faisons, car le sermon sur la montagne est un cadeau que nous font les cieux. C'est la loi du royaume de Dieu, de l'amour, la loi pour une ère empreinte de paix, de réconciliation, de sincérité, de droiture, de justice, dans laquelle règnent les principes célestes suprêmes pour un monde nouveau, bienséance, savoir-vivre, éthique, morale et style.
1: Herzlich willkommen zu einer weiteren Folge unserer Sendereihe.
2: Bienvenue pour cette nouvelle émission de la série La nouvelle ère du Christ de Dieu, le sermon sur la montagne peut être vécu. C'est de ce thème que traitera notre table ronde. D'autres invités sont présents dans notre studio et parmi eux, Gabriel, que nous saluons très chaleureusement. Notre émission d'aujourd'hui est consacrée à la cinquième béatitude exprimée dans le sermon sur la montagne de Jésus de Nazareth. Elle s'intitule « Bienheureux les miséricordieux, car ils recevront la miséricorde ». Au fil de nos émissions précédentes, nous avons pu voir qu'il est possible de mettre en pratique, pas à pas, le sermon sur la montagne, dans différents domaines de la vie quotidienne, et qu'il est le chemin qui mène à la paix, au royaume de Dieu. Il est le chemin de Jésus, du Christ. Où mène-t-il? Il ramène à la maison du Père éternel. De nombreuses personnes dans le monde entier utilisent déjà dans leur vie quotidienne les aides qu'elles reçoivent dans les règles de vie du sermon sur la montagne et nous font part de leurs expériences en nous disant que leur vie s'améliore de jour en jour. Elles parlent du bien-être, de l'âme et du corps. Certains téléspectateurs ou auditeurs nous font part également de leurs questions. Au début de la première émission sur le sermon sur la montagne de Jésus, nous avions par exemple expliqué que personne ne peut béatifier un défunt, ce qui a amené un téléspectateur à nous poser la question suivante. De toute façon, si quelqu'un béatifie une personne défunte, qui peut prouver que l'âme du défunt en question en prend connaissance et qui peut prouver que cette béatification fasse de cette âme un être pur qui peut ainsi être élevé dans les cieux éternels? La réponse est que personne ne peut le prouver. Chaque être humain est pécheur, et aucun pécheur ne peut béatifier l'âme d'un défunt ni décider de sa béatitude. Qui est à même de reconnaître ce que le défunt a pensé et dit au cours de sa vie, et quel était le véritable contenu de ses pensées, de ses paroles et de ses actes? Il est possible que son âme doive expier ses péchés, ses propres charges dans les plans de purification de l'au-delà. Seule une âme très développée peut, lorsqu'elle rencontre une âme qu'on aurait béatifiée, reconnaître si celle-ci a véritablement atteint la béatitude ou si elle est encore une âme pauvre.
3: De nombreuses personnes dans le monde entier, pour lesquelles chaque jour est une lutte brutale pour la survie ou pour un morceau de pain, ont beaucoup de mal à comprendre le sens des béatitudes du sermon sur la montagne de Jésus. Et tout particulièrement celle qui dit « Bienheureux les miséricordieux, car ils recevront la miséricorde ». En regardant autour de soi dans ce monde, on est en droit de se demander qui a pu affaiblir et porter atteinte à ce point à la miséricorde dont la racine est l'amour pour Dieu et pour son prochain. Ce furent et ce sont principalement les représentants des institutions ecclésiastiques qui décrétèrent que le sermon sur la montagne de Jésus était destiné à un autre monde et qui le dévalorise en le qualifiant d'utopie en déclarant donc qu'il ne peut être vécu. Ils ont certainement eu leur raison. Si c'était vraiment le cas, si le sermon sur la montagne ne pouvait être vécu, pourquoi des églises se nomment-elles chrétiennes? Pourquoi des partis politiques utilisent-ils le qualificatif chrétien comme c'est le cas en Allemagne? Le sermon sur la montagne est l'enseignement central de Jésus, du Christ. Chacun de nous est appelé lui-même à réfléchir et à comprendre pourquoi les représentants des institutions ecclésiastiques ont décrété que le sermon sur la montagne de Jésus était destiné à un autre monde et l'ont mis de côté en le traitant d'utopie.
4: Pourquoi le sermon sur la montagne de Jésus, l'enseignement central de Jésus de Nazareth, a-t-il été dénigré à ce point ? Cet enseignement appartient-il véritablement à un autre monde tel que les responsables de l'Église l'affirment? Dans ce cas, pourquoi ces églises se nomment-elles chrétiennes aujourd'hui encore? Et pourquoi le gouvernement allemand actuel se nomme-t-il chrétien? Des personnes qui s'efforcent de réfléchir avec objectivité et esprit d'analyse se demanderont sûrement à quoi ressemblerait le monde aujourd'hui si on avait suivi et mis en pratique, ne serait-ce que de manière approximative, le sermon sur la montagne de Jésus? Beaucoup de personnes qui ont une certaine expérience du monde savent que tout changement doit être amené par une transformation progressive. Pour qu'un monde meilleur, un monde en accord avec le sermon sur la montagne de Jésus, par exemple, puisse voir le jour, il est nécessaire que chacun travaille sur lui-même. Il n'y a que cela qui puisse apporter le bien à petite ou à grande échelle.
5: En fait, nous aurions eu 2000 ans pour faire de ce monde un monde meilleur, dans le sens du sermon sur la montagne de Jésus. Car celui qui se dit chrétien devrait également vivre en chrétien. Les représentants des institutions et des églises qui se disent chrétiennes auraient dû être des exemples en vivant selon le sermon sur la montagne de Jésus, car il est l'enseignement central d'un véritable christianisme. Et à quoi ressemble ce monde 2000 ans plus tard? En analysant la vie de ceux qui se disent les représentants de l'enseignement de Jésus, par exemple ceux qui ont eu une influence dans l'Église catholique et protestante, on comprend pourquoi cet enseignement a été relégué dans un autre monde. Les représentants de ces deux institutions ecclésiastiques ont enseigné et fait exactement l'inverse de ce que Jésus demande dans son sermon sur la montagne. Et c'est toujours le cas aujourd'hui.
2: Celui qui fait preuve d'esprit d'analyse et qui a appris à regarder derrière les coulisses des institutions ecclésiastiques et des partis politiques qui, en Allemagne tout du moins, se qualifient de chrétiens, voit clairement ce qui se passe. Le déclin d'une société qui glisse dans la corruption, le désordre économique, l'exploitation abusive des ressources naturelles et l'avidité de pouvoir et de prestige. Une société dans laquelle les riches deviennent toujours plus riches et les pauvres toujours plus pauvres. Ce qui est totalement à l'opposé de ce qu'enseigne Jésus dans son sermon sur la montagne. Dans les pays dits du tiers-monde, un nombre incalculable d'enfants meurt de faim jour après jour. Et ici, en Allemagne, beaucoup de personnes n'ont même plus d'habitat décent, mais vivent dans les conditions les plus dégradantes et inhumaines qui soient, leur salaire ne suffisant pas à obtenir mieux. Les épidémies, la détresse, la souffrance et la mort sévissent. De l'autre côté, loin de la misère, les riches et leurs alliés cléricaux font la fête. À force d'avidité d'argent, de pouvoir et de ripaille, ils ne savent plus comment mettre encore plus en scène leur gloire et leur richesse. Certains, en raison de leurs besoins maladifs de plaire, se mettent parfois en avant de manière absolument ridicule. Lors de réceptions pompeuses, les tables sont surchargées de mets et une invitation mondaine rivalise avec l'autre dans l'opulence et la surabondance, car chacun cherche à surpasser l'autre pour montrer aux yeux de tous qu'il est encore plus riche. Quelle ignominie lorsqu'on pense qu'au moment même où certains jouent avec la richesse, un nombre infini de personnes meurent de faim.
3: Dans ce monde, et tout particulièrement chez les riches, l'importance du sermon sur la montagne de Jésus a été réduite à néant. Au même moment, ceux qui s'efforcent de maintenir bien haute la bannière du sermon sur la montagne et affirment qu'il peut être vécu sont traités de naïfs, qualifiés de citoyens gênants et mis de côté. Regardons le tableau d'un peu plus près et nous verrons que parmi les hommes et les femmes vêtus d'habits de gala qui s'attablent régulièrement à des buffets surchargés de mets, beaucoup se nomment chrétiens. Mais le sont-ils véritablement? Ou bien sont-ils plutôt catholiques ou luthériens?
4: Oui, regardons d'un peu plus près les institutions catholiques et protestantes qui se nomment toutes deux chrétiennes. L'Église catholique est multimilliardaire et l'Église protestante la suit de très près. Il est alors facile de comprendre pourquoi ces deux institutions stipulent que l'enseignement de l'homme juste, du charpentier Jésus, est destiné à un autre monde. Leur richesse dépasse de loin ce que Jésus disait dans la parabole suivante. Il sera plus facile à un chameau de passer par le trou d'une aiguille qu'à un riche d'entrer dans le royaume de Dieu. Pour reprendre la symbolique de l'image, on pourrait dire que le chameau devrait être très, très mince pour pouvoir passer à travers le trou de l'aiguille. Mais lorsqu'on pense à l'infinie richesse des institutions ecclésiastiques, et tout particulièrement à celle de l'institution catholique romaine, on comprend pourquoi elle décrète que le sermon sur la montagne de Jésus est destiné à un autre monde. On comprend aussi pourquoi ces deux églises déclarent que le sermon sur la montagne ne peut pas être vécu à notre époque. Comment pourrait-il en être autrement de la part d'une église immensément riche pour un chameau chargé d'une incommensurable richesse au lieu d'être empli de la miséricorde. Il ne pourra effectivement pas passer par le trou de l'aiguille. Et pour garder cette image, bien que le chameau soit un animal du désert, il aura bien du mal, chargé ainsi, à supporter un long voyage à travers le désert. Et comme la terre se rebelle de plus en plus, le chameau chargé aura bien du mal à éviter les failles qui s'ouvriront sous ses pieds.
5: De tout temps, les prêtres des institutions ecclésiastiques qui abusent du nom de chrétien ont su adresser des discours particulièrement convaincants à l'attention de leurs fidèles en ce qui concerne leur devoir de miséricorde. Ils exigent d'eux, au nom de la miséricorde, de donner, donner et encore donner. Sans oublier, bien sûr, de préciser que ces dons doivent être faits au nom de l'amour du prochain. Les gens du peuple sont expressément appelés à donner généreusement à ceux qui ont faim, tout particulièrement dans le tiers-monde. Pendant ce temps, les représentants des institutions ecclésiastiques ultra-riches donnent du bout des lèvres et restent assis sur les trésors qu'ils ont accumulés.
3: Nous voulons garder la parabole du chameau donnée par Jésus, le chameau qui ne peut pas passer par le trou de l'aiguille tellement il est chargé des lourds capitaux des riches. On peut cependant affirmer que la roue tourne et que le moment approche où ce qu'on appelle la transformation climatique fera chavirer ce monde aride. Le temps approche dans lequel la terre engloutira toute chose afin de se purifier et de s'affiner et de permettre à la vie sur terre de se rapprocher de ce qu'enseigne le sermon sur la montagne de Jésus. Dans ce monde matérialiste, il n'est pas étonnant que toujours plus de personnes soient à la recherche d'exemples. Depuis des siècles, ce sont précisément les représentants de l'institution catholique qui se nomme chrétienne qui auraient pu remplir cette fonction d'exemple pour leurs fidèles afin qu'un monde meilleur, plus lumineux, voit le jour. Les prêtres qui se disent chrétiens auraient dû accomplir les enseignements de Jésus afin que leurs fidèles puissent faire eux aussi des pas dans cette direction.
2: Nous savons que les grands événements ont toujours besoin d'une période de préparation. Il y a 2000 ans, Jésus a annoncé qu'il reviendrait en esprit pour ériger son royaume. Les soi-disant chrétiens auraient donc dû s'y préparer. Dans la parabole des vierges imprévoyantes et des vierges prévoyantes, il est dit à peu près en ces termes : En revanche, celles qui étaient prévoyantes avaient mis de l'huile dans leur lampe. Elles allèrent vers leur fiancé et le trouvèrent. Quant à celles qui n'avaient pas d'huile dans leur lampe, elles ne trouvèrent pas leur chemin. 2000 ans plus tard, on est en droit de se poser la question suivante. Les représentants des institutions ecclésiastiques qui se disent chrétiens ont-ils appris aux hommes à remplir leurs lampes d'huile, autrement dit, à porter consciemment et à faire rayonner en eux l'esprit du Christ de Dieu, ainsi qu'à rayonner l'amour lorsque le prince de la paix viendra en esprit?
4: Comment les fidèles des institutions ecclésiastiques peuvent-ils avoir de l'huile dans leurs lampes alors que ceux qui devraient leur servir d'exemple sont chargés d'or, de pierres précieuses, de pourpre, d'argent et de biens? C'est à ceux-ci que s'adressent en premier lieu ces paroles du sermon sur la montagne. Bienheureux les miséricordieux, car ils recevront la miséricorde. Celui qui est miséricordieux est riche en valeur intérieure. Il possède ce dont il a besoin pour vivre, mais n'amasse pas de trésor de ce monde, parce que le trésor est en lui. Le trésor de l'amour et de la miséricorde, la grandeur d'âme, qui signifie la liberté. Celui qui s'attache à des personnes qui profitent de la richesse de leurs institutions et qui se parent d'or, de pourpre, de pierres précieuses et ne se sentent chez eux que parmi les riches de ce monde, celui-là est véritablement lié. Lors de manifestations publiques, ils sont assis au premier rang. Et comme Jésus l'a rapporté à son époque, ils mettent en avant les parures de leurs vêtements. Je cite. Toutes leurs actions, ils les font pour se faire remarquer des hommes. Ils élargissent leurs phylactères et agrandissent les houppes de leurs vêtements. Ils aiment à occuper les premières places dans les dîners et les premiers sièges dans les synagogues. Fin de citation. Effectivement, ils ne sont pas des exemples, bien au contraire. Ils sont le signe que ce monde matérialiste brutal et cruel ne pourra se maintenir à la longue. Le fait que les institutions ecclésiastiques, incontestées par une grande partie de la population, puissent encore mettre en scène leur pouvoir et leur style de vie sans aucune gêne et de manière si écrasante est le signe, on ne peut plus clair, du manque de spiritualité de ce monde. C'est pourquoi le Sauveur, Jésus, le Christ, appelle en disant que celui qui veut être sauvé agisse en conséquence avant que ce monde ne disparaisse.
5: Le Sauveur, le Christ, est présent. Il est en chaque homme, il est en chacun de nous. Et il nous attend. Il attend chacun de nous. Rejoignons-le, car si nous nous rapprochons du Sauveur, du Christ de Dieu, nous sommes sauvés. Quand les tempêtes soufflent et que les mers grondent, quand la terre tremble et que les volcans libèrent de la lave, lui est toujours présent. Lui, l'Esprit aimant et miséricordieux, qui vous appelle, qui nous appelle tous. Que devons-nous faire pour attraper sa main? À travers Moïse, Dieu, l'Éternel, nous a donné des aspects de la loi pour la vie de tous les jours. Nous les appelons les 10 commandements de Dieu. Jésus, le Christ, nous a apporté le sermon sur la montagne qui contient les 10 commandements. Son enseignement est l'enseignement suprême. Celui qui suit cet enseignement est sauvé. Et après la mort de son corps physique, son âme retournera directement dans la patrie éternelle, dans la maison du Père. Demandons-nous ce que nous devrions faire pour que la nouvelle ère ressuscite en nous et que nous puissions entrer d'un pas sûr dans cette nouvelle ère qui s'appelle la vie. Vous vous demanderez peut-être pourquoi la vie, en vous disant que vous vivez déjà. Mais demandez-vous, demandons-nous tous, vivons-nous vraiment? Ce que nous avons pris l'habitude d'appeler communément la vie se résume bien souvent à une existence qui ne mérite pas ce nom, faite de disputes, de luttes, de défaites, d'agressivité, de jalousie, d'animosité, de maladie, de détresse, de faim, de peur, etc. La vie véritable, en accord avec le sermon sur la montagne, vient de la racine originelle. Elle est faite de paix, d'unité, de joie, de bonheur, de santé, de droiture. En résumé, de noblesse intérieure. Vivre signifie vivre dans le Christ. En d'autres mots, cela veut dire vivre heureux et en sécurité, même en ces temps de grande insécurité et de grande turbulence, lorsque des difficultés menacent de s'abattre sur nous, ou que notre petite barque commence sérieusement à tanguer certains jours. Vivre véritablement signifie faire la paix et maintenir la paix lorsque notre prochain cherche la dispute. Cela signifie faire preuve de modération, même si d'autres continuent à accumuler encore et toujours plus de richesses. Weitere Geldanlagen häufen.
6: Chers téléspectateurs, chers amis, une petite pause musicale pourra nous aider, si nous le souhaitons, à laisser agir en nous ce que nous venons d'entendre. J'aimerais cependant tout d'abord vous rappeler qu'un livre accompagne cette émission, il porte le même titre, « La nouvelle ère du Christ de Dieu, le sermon sur la montagne peut être vécu ». Nous nous retrouvons donc dans quelques instants.

0: Was Jesus vor 2000 Jahren lehrte,
1: les enseignements que Jésus donna il y a 2000 ans sont valables aujourd'hui encore. Ainsi aussi cette parabole. Tout à coup, un homme s'approche de Jésus et lui demande « Maître, qu'est-ce que je dois faire de bon pour avoir la vie avec Dieu pour toujours ?» Jésus lui répond « Pourquoi est-ce que tu m'interroges sur ce qui est bon ?» Un seul est bon, c'est Dieu. Si tu veux entrer dans la vie avec Dieu, obéis aux commandements. L'homme lui dit, quel commandement? Jésus répond, ne tue pas, ne commets pas l'adultère, ne vole pas, ne témoigne pas faussement contre quelqu'un. Respecte ton père et ta mère. Aime ton prochain comme toi-même. Le jeune homme lui dit, « J'ai obéi à tout cela. Qu'est-ce que je dois faire encore ?» Jésus lui dit, « Si tu veux être parfait, va, vends ce que tu as et donne l'argent aux pauvres. Alors tu auras des richesses auprès de Dieu. Ensuite, viens et suis-moi. » Mais quand le jeune homme entend cela, il s'en va, tout triste parce qu'il possède beaucoup de choses. Jésus dit à ses disciples, « Je vous le dis, c'est la vérité. Pour quelqu'un de riche, c'est très difficile d'entrer dans le royaume des cieux. Je vous dis encore ceci, est-ce qu'un chameau peut passer facilement par le trou d'une aiguille ? Eh bien, pour un riche, c'est encore plus difficile d'entrer dans le royaume de Dieu. »
2: Voici une autre parabole de Jésus qui aujourd'hui encore garde toute sa validité. Dans le temple, Jésus regarde autour de lui. Il voit des gens riches qui mettent leurs offrandes à l'endroit réservé pour cela. Il voit aussi une veuve très pauvre. Elle met deux pièces qui ont très peu de valeur. Jésus dit, « Vraiment, je vous le dis, cette veuve pauvre a donné plus que tous les autres. En effet, tous les autres ont mis de l'argent qu'ils avaient en trop. Mais elle, qui manque de tout, elle a donné tout ce qu'elle avait pour vivre. »
3: Et ces paroles que Jésus donna il y a 2000 ans ont encore quelque chose à nous dire aujourd'hui. Je cite, « Deux hommes montèrent au temple pour prier. L'un était pharisien, l'autre collecteur d'impôts. Le pharisien, debout, priait ainsi en lui-même. Ô Dieu, je te remercie de ce que je ne suis pas comme le reste des hommes, qui sont voleurs, mauvais et adultères. Je te remercie de ce que je ne suis pas comme ce collecteur d'impôts. Je jeûne deux jours par semaine et je te donne le dixième de tous mes revenus. Le collecteur d'impôts, lui, se tenait à distance et n'osait pas même lever les yeux vers le ciel, mais il se frappait la poitrine et disait, « Ô Dieu, aie pitié de moi qui suis un pécheur. » Je vous le dis, ajouta Jésus, cet homme, Dieu le considère comme une personne juste. Ce n'est pas le cas du pharisien. En effet, quiconque s'élève sera abaissé, mais celui qui s'abaisse sera élevé.
4: Le Christ nous a également transmis les paroles suivantes. Gardez-vous de pratiquer votre justice devant les hommes, pour en être vu. Autrement, vous n'aurez pas de récompense auprès de votre Père qui est dans les cieux. Donc, quand tu donnes de l'argent aux pauvres, ne cherche pas à te faire remarquer. Les gens faux agissent ainsi, dans les maisons de prière et dans les rues. Ils cherchent les compliments des autres. Je vous le dis, c'est la vérité, ils ont déjà leur récompense. Mais quand tu fais l'aumône, que ta main gauche ne sache pas ce que fait ta main droite, afin que ton aumône se fasse en secret, et ton Père, qui voit dans le secret, te le rendra. » Fin de citation.
1: Aujourd'hui, les millionnaires, voire même les milliardaires, n'hésitent pas à se mettre en scène lorsqu'ils font des dons pour des buts de bienfaisance. Pour cela, ils ont recours à différents moyens, comme par exemple la radio et la télévision. Ils attendent remerciements et honneurs comme s'ils étaient les sauveurs du monde. Pourtant, la plupart du temps, les sommes qu'ils versent ne sont en fait qu'une infime partie de leur énorme richesse. Celui qui accorde l'importance aux paraboles que Jésus de Nazareth donna à son époque et qui sont tout à fait d'actualité aujourd'hui encore, se libérera de la jalousie qu'il ressentait peut-être et agira en tant que personne sage qui aspire à la véritable richesse, au gain qu'est la vie dans l'éternité. À travers la parole prophétique, la parole des cieux, l'Esprit du Christ de Dieu n'a cessé d'apporter son aide aux hommes. Le sermon sur la montagne et présentement les béatitudes nous ont permis de parvenir à des prises de conscience toujours plus profondes. De même que nous l'avons fait au cours des émissions précédentes, utilisons aussi aujourd'hui les 10 commandements de Dieu pour nous trouver nous-mêmes. Reprenons conscience de la 5e béatitude, « Bienheureux les miséricordieux, car ils recevront la miséricorde. »
2: Chers téléspectateurs, chers amis, vous avez maintenant en main les 10 commandements de Dieu. Lisez lentement et consciemment un commandement après l'autre. Si vous le voulez, vous pouvez aussi marquer un petit temps d'arrêt après chaque commandement, ce qui vous laisse le temps de reconnaître si certaines pensées se formulent éventuellement en vous. Il se peut que vous vous rappeliez de certaines situations ou de certains événements que vous n'avez pas encore digérés, comme on a l'habitude de le dire, c'est-à-dire qui ne sont pas surmontés. Si c'est le cas à la lecture de certains commandements, prenez tout de suite note de ces pensées et inscrivez également à côté de quel commandement il s'agit. Ensuite, continuez votre lecture commandement après commandement.
3: Si un des commandements vous agite tout particulièrement, bien souvent, on ne sait même pas pourquoi, alors marquez un temps d'arrêt. Comme cela a déjà été expliqué dans les émissions précédentes, ce commandement vous a mis en contact avec votre subconscient et avec certains aspects enregistrés dans votre âme et en même temps avec la béatitude parlant de la miséricorde. Vous êtes maintenant en communication avec ce que nous appelons communément l'inconscient, un domaine qui éveille souvent une certaine curiosité. L'inconscient, ce qui se trouve dans les ombres de votre passé, n'est pas quelque chose de nébuleux. Il ne s'agit pas d'une personne étrangère à vous-même, d'une personne qui vous guetterait peut-être pour vous effrayer, voire même vous faire quelque chose. Non, pas du tout. Vous êtes vous-même votre inconscient. Oui, vous l'êtes vous-même. Chacun de nous est pris dans un tourbillon de pensées, de paroles et d'actes. Et nous prenons rarement conscience qu'il s'agit d'énergie et que, du fait que nous les émettons, nous les enregistrons également en nous-mêmes. Ce que nous émettons revient en nous. Et où reviennent toutes ces énergies que nous émettons? D'une part, dans notre conscient, d'autre part, dans notre subconscient et également, par l'intermédiaire de notre subconscient, dans notre âme. Ce que les particules de notre âme absorbent s'enregistre également dans les constellations planétaires qui leur correspondent dans le cosmos matériel, ainsi que dans les cosmos de substances plus subtiles, abritant les âmes des défunts. Ce que nous émettons, aussi bien intentionnellement que de manière irréfléchie, vient souvent du passé. Il peut s'agir de choses qui se sont passées durant notre incarnation actuelle, ou alors d'erreurs datant d'incarnations antérieures, et que notre âme a apporté avec elle lorsqu'elle s'est incarnée. Quoi qu'il en soit, c'est une partie de nous-mêmes, une partie des enregistrements que nous avons faits. Nous n'avons plus conscience de ces comportements, de ces enregistrements pouvant dater d'un passé lointain. Nous les avons oubliés

0: Le déroulement de ces processus s'inscrit dans le principe causal, que nous appelons aussi la loi de cause à effet, ou des semailles et des récoltes. Nous sommes responsables de toutes les énergies que nous émettons, c'est-à-dire de nos enregistrements négatifs, impurs, dirigés contre la vie d'autres êtres humains, d'animaux et de la planète Terre. La récolte ne touche que nous-mêmes. En fonction de nos comportements négatifs passés, nous subissons la souffrance, la détresse, la maladie, les coups du sort et bien d'autres choses encore. Ce qui nous arrive provient uniquement de ce que nous avons enregistré auparavant dans notre conscient, notre subconscient et notre âme, et au-delà de cela également dans des constellations planétaires. De tels effets montrent que ces énergies se sont mises à agir.
1: C'est ce que beaucoup d'entre nous définissent par l'inconscient. Nous disons que nous avons oublié ce qui s'est passé. Si vous le voulez, tirez maintenant la sonnette d'alarme. Que veut vous dire le commandement qui a généré en vous une telle agitation? Vous ne le savez pas encore, mais vous pouvez l'apprendre en restant totalement calme et en laissant remonter en vous ce qui a été mis en mouvement, ce qui aimerait remonter. Voici un exemple permettant de mieux comprendre ces explications. La mer est marquée par le rythme des marées. Lorsque, après que l'eau se soit retirée, la marée monte à nouveau, nous ne savons pas encore ce qu'elle apportera sur le rivage. Ce n'est que lorsqu'elle se retire à nouveau que nous voyons ce que les flots ont apporté avec eux. Il en va de même avec notre inconscient qui est encore agité. Ce n'est que lorsqu'il fait remonter les choses vers notre conscient que nous prenons peu à peu conscience de ce qui s'y trouve. C'est pourquoi marquez un temps d'arrêt et attendez de voir ce que votre conscient a fait remonter, a apporté sur le rivage pour reprendre l'image de la mer.
2: Le langage de ce qui est encore inconscient est traduit par votre conscient. Cela veut dire que vous saisissez progressivement de quoi il s'agit. Des images dans lesquelles vous voyez des situations du passé ou des pensées se forment dans votre conscient. Vous revivez certaines discussions, voire même certains actes qui vous touchent et vous agitent. Il se peut qu'ils viennent d'incarnations précédentes, mais bien souvent, ils sont de même nature que nos comportements actuels, car ce qui n'a pas été surmonté au cours des incarnations précédentes continue aujourd'hui encore à marquer notre caractère. Qu'est-ce que le flot de nos émotions agitées veut donc nous communiquer ? Nous regardons en détail les images et les pensées qui remontent en nous et que notre conscient peut capter. Le mieux est d'observer ce qui a été ramené à la surface, les aspects dont nous avons pris conscience, à la lumière de la cinquième béatitude, le modèle, car ces aspects sont en relation avec elle. Nous répétons la cinquième béatitude qui nous sert de modèle, on pourrait parler de matrice. Bienheureux les miséricordieux, car ils recevront la miséricorde.
0: Demandons-nous maintenant ce qui est à l'origine de notre comportement impitoyable. Dans quelle situation avons-nous été injustes et envers qui? De quoi avons-nous privé notre prochain pour des raisons égoïstes, ce qui lui a peut-être causé des dommages, voire même fait perdre la base sur laquelle reposait sa vie? Qui avons-nous harcelé verbalement et qui éventuellement en a souffert psychiquement? De manière générale, qu'est-ce que le subconscient a fait remonter à la surface? Gardons cela en conscience. S'il s'agit de personnes, ce qui est le cas la plupart du temps, ne dites pas trop vite « mais l'autre est aussi coupable ». C'est bien possible, mais à quoi cela nous sert-il?

0: Il est question ici de reconnaître les aspects qui sont en nous-mêmes.
1: Si vous souhaitez parvenir à un peu plus de bonheur intérieur, de béatitude, c'est-à-dire si vous voulez vous libérer de vos charges, demandez-vous tout d'abord quelle est votre part de faute. Que pouvez-vous changer? Cela signifie de tout d'abord parvenir à un sentiment de repentir. La meilleure manière pour y arriver, et cela est valable pour tout le monde, est de prendre conscience de ces paroles de Jésus. Ce que tu veux que d'autres fassent pour toi, fais-le tout d'abord à autrui. Exprimé autrement, ce que tu ne veux pas que l'on te fasse, ne le fais pas à ton prochain. Si nous avons découvert un aspect négatif en nous, c'est-à-dire un aspect pécheur, demandons-nous si nous souhaiterions que quelqu'un d'autre se comporte de cette manière envers nous. Cela s'applique également à nos pensées, car elles aussi sont des énergies qui peuvent nuire à notre prochain dans la mesure où elles se logent dans l'aura de la personne envers laquelle nous avons émis ces pensées négatives. Le vrai repentir ne peut être trouvé qu'à partir du moment où nous nous demandons à nous-mêmes « Comment me sentirais-je si mon prochain se comportait ainsi envers moi ?»
2: Chers téléspectateurs, chers amis, un repentir sincère implique de demander pardon et de pardonner. Nous savons maintenant comment et où sont rassemblées, on pourrait dire aussi stockées, les énergies que nous émettons et qui un jour reviendront vers nous. Nous savons aussi que ce qui est essentiel, c'est de ne plus répéter les mêmes pensées, paroles et actes négatifs. Si nous nous tenons à cela, nous remarquons très rapidement que nous nous sentons mieux, que nos pensées sont plus lumineuses et que, de manière générale, notre comportement est plus positif. Nous sommes de plus en plus capables d'analyser clairement notre propre comportement. Cela veut dire que nous sommes capables de nous contrôler et, entre autres, de réagir de manière plus retenue. Notre manière de penser, de parler et d'agir est plus intériorisée. Vous vous demandez si c'est vrai. Essayez vous-même de suivre ce chemin et faites vos propres expériences.
3: De cette manière, vous vivez toujours plus selon le sermon sur la montagne de Jésus. Sous peu, vous remarquerez que vous avez acquis une certaine assurance, une liberté intérieure, que vous ressentez un bonheur qui ne vient pas de l'extérieur. Et même durant les phases plus sombres qui veulent vous assaillir de temps à autre, voire même vous faire douter, vous remarquerez qu'il y a quelque chose en vous qui vous rend fort. Les notes que vous avez prises concernant les commandements qui vous ont touché vous permettent de réagir de la bonne manière. Vous pouvez continuer à aborder l'inconscient comme nous venons de l'expliquer, de manière à ce que vous preniez conscience de ce que d'autres commandements veulent vous signaler.
0: Chers téléspectateurs, chers amis, nous vous souhaitons et nous nous souhaitons à tous de nous unir sur le chemin du sermon sur la montagne de Jésus, du Christ, en tant que frères et sœurs dans l'Esprit de Dieu, notre Père céleste. Il est l'amour, et à partir de son amour, il nous a envoyé son Fils, qui est devenu notre Rédempteur. Il est le seul prophète qui a pu et peut nous dire, et ses paroles s'adressent aussi à tous les soi-disant hommes d'Église, « Je, c'est-à-dire le Christ, je suis le chemin, la vérité et la vie. Personne ne parvient au Père qu'en passant par moi. » Chers amis, c'est avec ces paroles claires de Jésus de Nazareth que nous aimerions prendre maintenant congé de vous. Nous vous souhaitons, et nous nous souhaitons tous, la force nécessaire pour mettre en pratique le sermon sur la montagne dans notre vie quotidienne. Au revoir et à bientôt.

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0: suite du chapitre 43. Le riche et le royaume des cieux. Les commandements de purification. Des docteurs de la loi et des pharisiens qui avaient vu l'un de ses disciples manger sans s'être lavé les mains vinrent à lui. Et ils en étaient scandalisés, car les Juifs ne mangent pas avant de s'être lavé les mains, et par ailleurs, ils observent une foule d'autres usages pour le nettoyage des coupes, des plats et des tables. Et ils dirent, « Pourquoi tous tes disciples ne suivent-ils pas les traditions des anciens ? Nous les avons vus manger sans s'être lavé les mains. » Et Jésus dit, « Certainement, Moïse vous a commandé de vous nettoyer et de tenir vos corps et votre vaisselle propres. Mais vous avez ajouté d'autres choses qui ne peuvent souvent pas être suivies de tous, en tout temps et en tout lieu. Alors écoutez-moi, ce ne sont pas uniquement les choses impures entrant dans le corps qui salissent l'homme, mais ce sont plutôt les pensées mauvaises et impures s'écoulant du cœur qui souillent l'homme intérieur et aussi d'autres hommes. C'est pourquoi faites attention à vos pensées et purifiez vos cœurs, et que votre nourriture soit pure. Vous devriez faire ceci, et cependant, vous ne devriez pas négliger les autres lois. Celui qui enfreint les lois de la pureté, parce que cela est inévitable, n'est pas coupable, car il n'agit ni de sa propre volonté, ni pour mépriser la loi qui est bonne et juste. Car la propreté en toute chose est d'un grand profit. Ainsi, n'adoptez pas les mauvaises coutumes du monde, pas même en apparence. Car beaucoup de gens sont conduits au mal par l'apparence extérieure et par le déguisement du mal. »
1: Le Christ explique, rectifie et approfondit la parole. Dans ce monde, il est nécessaire de se laver les mains et de nettoyer les gobelets, les récipients et les tables, car la terre est matière. Pierre, terre et poussière. Ces substances et d'autres substances de vie sont nécessaires pour que le corps humain puisse vivre. De même que le vent et la pluie nettoient sans cesse l'atmosphère et la terre, le corps humain a également besoin d'être nettoyé, ainsi que les gobelets, les récipients, les tables et tout autre objet. Toutes ces choses extérieures devraient être soignées, car la propreté extérieure est aussi une expression de l'intérieur. Pourtant, la propreté extérieure ne suscite pas à elle seule la purification de l'âme. Quand l'homme est souillé dans son intérieur par le péché, il attache souvent une grande importance à des principes de propreté extérieure pour cacher ses pensées, paroles et actions impures. Cependant, celui qui est pur en lui-même sera également attentif à la pureté et à la propreté extérieure. Les circonstances extérieures ne permettent pas toujours de se laver les mains avant le repas. Cela n'a cependant rien à voir avec l'impureté de l'âme. Celui qui fait sans cesse des remarques sur ces aspects extérieurs, plus particulièrement quand il n'y a pas la possibilité de se laver, ne voit que l'extérieur, parce qu'en lui, les valeurs intérieures sont ensevelies sous le péché. Moïse a commandé aux hommes de tenir propre l'intérieur ainsi que l'extérieur. Mais celui qui n'a Dieu que pour l'extérieur, pour le monde et ses coutumes, ne fait que créer des lois extérieures et néglige l'essentiel. Celui qui ne saisit pas les explications des hommes et des femmes justes ne peut pas non plus les interpréter et rapporte ainsi tout à ce monde et à ses institutions, coutumes et traditions. Gardez-vous de considérer comme vérité uniquement la parole et son sens littéral. Voyez, la vérité est certes dans la parole, mais la parole n'est qu'un symbole et non la vérité elle-même. L'homme qui ne regarde que la parole et la lettre, qui les tient pour la vérité et qui les transmet à d'autres, expliquera la parole de Dieu à sa guise. Il y ajoutera ce que, d'après son niveau de conscience, il tient pour la vérité. Je le répète, celui qui ne regarde que la parole n'y trouvera pas la vérité. La fidélité à la lettre laisse entrevoir l'infidélité à Dieu. L'homme qui ne met pas en pratique les lois de Dieu se raccroche alors à la lettre. cette fidélité à la lettre a conduit le monde au chaos. À toutes les époques et en tout lieu, ce fut la même chose, et c'est également le cas à l'époque actuelle. Notez-le bien, ce ne sont pas les impuretés présentes, par exemple, sur les mains, la vaisselle ou la nourriture qui entrent par la bouche, qui souillent l'homme et l'âme, mais bien plus les sensations, pensées, paroles et actes mauvais, négatifs et contraires à la loi qui souille l'âme et l'homme. En effet, ils pénètrent dans l'âme de l'homme, d'où ils rayonnent ensuite. De là, ils s'en prennent au corps et l'homme doit alors supporter ce qu'il a semé. C'est pourquoi, soyez attentifs à vos sensations, pensées, paroles et actes, et ne prenez que la nourriture que Dieu vous a donnée. L'Éternel vous l'offre à travers la nature. Vous devriez observer cela. Voyez, c'est la pureté intérieure qui est décisive. Ne négligez cependant pas les autres lois, l'amour désintéressé, la miséricorde et la bonté, le libre arbitre et l'unité avec la vie. L'homme qui ne se tient pas aux lois de la propreté extérieure, quand cela ne lui est pas possible, ne charge pas son âme, car il n'agit pas de sa propre volonté. La volonté propre ne respecte pas les lois éternelles. La loi de Dieu commande d'aspirer à la pureté en toute chose. L'homme ne devrait négliger ni son corps, ni son âme, ni son environnement, car la vie issue de Dieu est en tout et devrait être respectée en tout. Ne vous tenez pas aux traditions de ce monde, pas même en faisant semblant. Respectez en tout la justice de Dieu et vous serez ouvert, honnête et droit dans les activités extérieures. Les ténèbres se drapent de toutes sortes de vêtements pour paraître. Seul celui qui aspire à l'être, à la sagesse et à la justice de Dieu, perce infailliblement les apparences. Il ne succombe pas à l'illusion, à l'apparence.
0: Chapitre 44. La profession de foi des 12. Les piliers de la commune. Jésus était de nouveau assis près du lac, au milieu de 12 palmiers, où il se reposait souvent. Et les 12 et ceux qui les accompagnaient vinrent à lui. Et ils étaient assis à l'ombre des arbres, et le saint, au milieu d'eux, les enseignait. Et Jésus leur dit, « Vous avez entendu ce que les hommes disent de moi, mais vous, qui dites-vous que je suis ?» Pierre se leva avec André, son frère, et dit, « Tu es le Christ, le Fils du Dieu vivant, descendu du ciel, qui habite dans les cœurs de ceux qui croient et qui lui obéissent à cause de la justice. » Et les autres se levèrent et dirent, chacun à sa façon, « Ces paroles sont la vérité, c'est aussi ce que nous croyons. » Et Jésus leur répondit en disant, « Soyez bénis, vous mes 12 qui croyez, car ce n'est ni la chair ni le sang qui vous ont révélé ceci, mais l'Esprit de Dieu qui habite en vous. En vérité, je suis le chemin, la vérité et la vie, et la vérité c'est toute chose. »
1: Le Christ explique, rectifie et approfondit la parole. Parce qu'il peut voir les profondeurs de la vérité, celui qui est issu de la vérité prononce les paroles de la vérité. À celui dont le cœur est près de lui, Dieu révèle aussi tous les apparents secrets, car rien n'est secret à celui qui vit en Dieu. Il connaît les lois divines parce qu'il est lui-même devenu la loi. Celui qui vit en moi, le Christ, sait aussi que je suis venu des cieux pour proclamer aux hommes en tant que Jésus l'évangile de l'amour, qui est le chemin, la vérité et la vie. Et la vérité, c'est toute chose, signifie l'âme et l'homme qui vivent dans la vérité et dans la loi de Dieu connaissent aussi la vérité. Ils savent aussi toute chose de la vérité. De tels hommes sont les vrais annonciateurs de la vérité. Voyez, beaucoup d'hommes parlent des secrets de Dieu, parce que leurs yeux sont obnubilés par le péché qui leur voile la vérité. Dieu n'a pas de secrets, ni au ciel, ni sur la terre. Dieu a donné en héritage à tous ses enfants la vérité éternelle, la loi divine. C'est ainsi que l'enfant de Dieu devint l'image du Père. Seul l'homme qui vit à l'ombre du péché parle des secrets de Dieu. Il ne voit que l'ombre, le péché, et ne connaît pas la vérité qui lui est cachée derrière les voiles de ses péchés. L'homme qui, jour après jour, me remet ses péchés à moi, le Christ, qui se repent, pardonne, demande pardon et ne recommence plus les péchés qu'il a reconnus, trouve la vérité intérieure qui le libère. Quand les péchés sont effacés, la lumière de l'âme, la vérité, peut rayonner de plus en plus à travers l'homme. L'homme devient alors toujours plus fidèle à la vérité en sensations, pensées, paroles et actes. Celui qui vit dans la vérité connaît toutes choses, car dans son comportement quotidien, il reste fidèle à la vérité, à Dieu. C'est seulement ainsi que l'âme retrouve son origine, son être qui est divin. Ce n'est donc pas Dieu qui se cache aux hommes, mais c'est l'homme qui, à cause de son péché, se cache à Dieu. Les secrets de Dieu n'existent pas. Les œuvres de Dieu ne sont des secrets que pour ceux qui ne les accomplissent pas.
0: Toute la vérité est en Dieu, et je témoigne de la vérité. Je suis le vrai roc, et sur ce roc je bâtirai ma commune, et les portes de l'enfer ne prévaudront pas. Et de ce roc s'écouleront des fleuves d'eau vive, pour donner la vie au peuple de cette terre. Vous êtes mes 12 élus. C'est sur moi, la tête et la pierre angulaire, que sont bâtis sur le rocher les 12 piliers de ma maison. Et c'est sur vous, en moi, que ma commune sera bâtie, et ma commune sera érigée dans la vérité et la justice. Et vous prendrez place sur 12 trônes, et par l'Esprit vous irradierez lumière et vérité aux 12 tribus d'Israël, et je serai avec vous jusqu'à la fin du monde.
1: Le Christ explique, rectifie et approfondit la parole. Les apôtres fidèles sont les fondateurs de la commune primordiale, en moi le Christ. Les communes du Christ qui vivent en moi, le Christ, se tiennent sur le rocher Christ. Une commune dans le Christ est formée par des hommes s'efforçant d'accomplir la volonté de Dieu. Depuis que je suis venu sur terre en tant que Jésus de Nazareth, des communes des origines libres ont vu continuellement le jour en dehors des institutions ecclésiastiques. Beaucoup de ces communes des origines, dont les fondations reposaient sur moi, qui suis la vérité et la vie, sur l'évangile de l'amour désintéressé, et où l'Esprit de Dieu, la vérité, se révélait et œuvrait directement, furent détruites sur le plan matériel par le pouvoir extérieur du règne satanique, mais la force qui en émanait ne fut pas détruite. Voyez, les communes des origines ne disparurent que sur le plan extérieur. En vérité, de manière invisible, le potentiel spirituel crut toujours davantage. Sans cesse, cette force émergea de l'invisible et de nouvelles communes des origines rayonnèrent dans le monde. Si elles disparurent cependant à chaque fois, en esprit le potentiel de vie christique ne s'en accrut pas moins. Qu'ils soient petits ou grands, les pas qui y furent accomplis sur le chemin de l'évolution comptent parmi les premiers sur la voie de l'établissement du royaume de paix de Jésus-Christ. Aujourd'hui, au commencement d'une ère nouvelle, un courant de vie christique bien plus grand s'écoule dans ce monde, devenant toujours plus visible. Ce courant divin intarissable, la conscience du Christ unie à la sagesse divine, saisit peu à peu le monde entier, la terre entière, et prépare la nouvelle ère. Aujourd'hui, la vie christique, au sens originel de ce mot, renaît. De nouvelles communes des origines apparaissent, dont le centre est la commune primordiale Nouvelle Jérusalem, qui est devenue la commune de l'Alliance. Dans les communes des origines, c'est l'esprit prophétique qui agit. Il conduit les hommes dans l'ère nouvelle, tout comme Moïse conduisit les Israélites vers la terre promise. L'actuel changement d'ère connaît également l'indécision, la tiédeur du moi humain, car les hommes et les femmes vivant au sein des communes des origines en développement ont encore eux aussi des aspects humains en eux. Cependant, de par la terre entière, de plus en plus d'hommes sont touchés par l'Esprit de Dieu Et beaucoup parmi eux suivent déjà le chemin vers l'intérieur, vers le royaume de l'intérieur, pour y vivre en moi le Christ. Ce qui est humain disparaît. La volonté de Dieu devient de plus en plus manifeste par le courant qui se donne, le Christ en union avec la sagesse divine. Moi, le Christ, je suis le véritable rocher. Sur moi, le Christ, le véritable rocher, sont bâties toutes les communes qui mettent en pratique les lois de Dieu et s'y tiennent dans la vie quotidienne. Les communes en moi sont formées des hommes qui se rassemblent autour de moi, la vie, en mettant en pratique les lois éternelles, et qui bâtissent sur moi seul, car je suis le chemin, la vérité, la vie et la justice dans le Père. Dans l'unité avec moi, le Christ, des hommes forment les communes du Christ. Ce fut ainsi, c'est de nouveau ainsi, et ce sera à l'avenir ainsi sur la terre qui devient toujours plus lumineuse. Les hommes qui accomplissent les lois de Dieu n'ont pas besoin de guides extérieurs. Ils m'ont, moi, le Christ, la loi de la vie, et sont par elle l'un pour l'autre, et non l'un contre l'autre. Ceux qui sont l'un contre l'autre sont contre moi, et ainsi ne sont pas non plus ma commune.
0: Mais après vous, viendront des hommes au cœur pervers, et par ignorance ou par brutalité, ils supprimeront beaucoup de choses que je vous ai dites, et ils m'attribueront des paroles que je n'ai jamais prononcées. Et ainsi, ils sèmeront de l'ivraie parmi le bon grain que je vous ai donné à semer dans le monde. Alors, la vérité de Dieu devra subir la contradiction des pécheurs, car il en a été ainsi et il en sera ainsi. Mais l'heure viendra où tout ce qu'ils ont caché sera dévoilé et montré aux yeux de tous, et la vérité rendra libres tous ceux qui étaient liés.
1: Le Christ explique, rectifie et approfondit la parole. La loi des semailles et des récoltes agira jusqu'à ce que le négatif ait disparu et que le divin habite sur la terre, c'est-à-dire jusqu'à ce que tous les hommes accomplissent la volonté de Dieu sur la nouvelle terre transformée. L'époque pendant laquelle ma parole a été déformée et manipulée pour être utilisée par ceux qui s'imaginaient siéger au-dessus de la vérité, faisant de leurs semblables des subordonnés, touche peu à peu à sa fin. Voyez, l'ivraie a été semée par des faiseurs d'opinion qui n'ont pas compris mes paroles, mes explications. Ils déformèrent la vérité, en partie consciemment et aussi en partie inconsciemment. Beaucoup d'entre eux interprétèrent la vérité à leur avantage. C'est ainsi qu'apparurent, entre autres choses, les institutions ecclésiastiques imprégnées de dogmes, d'articles de foi et de doctrines, qui interprétèrent et interprètent l'Évangile en fonction des buts de leur institution. Seuls les hommes se soumettant aux dogmes, articles de foi et doctrines de ces institutions y eurent et y ont accès. Cela est suffisant pour donner un aperçu de ce que je viens de révéler. Ils ont déformé et manipulé ma parole pour s'en servir à leur avantage. La vérité est la force de l'infini et elle est là pour tous les hommes. La vérité rayonne dans ce monde par d'innombrables facettes. Qui pourrait prétendre que les facettes de la vérité éternelle pourraient se laisser enfermer dans des dogmes et des formes? C'est bien de la mauvaise herbe qui a été semée parmi le bon grain. Bien que la mauvaise herbe ait recouvert le bon grain pendant des siècles, celui-ci, caché, subsista malgré tout. Le temps est venu où la mauvaise herbe va être retirée peu à peu du champ de la vie, pour que le bon grain puisse germer et apporter une bonne récolte. Petit à petit, avec beaucoup de peine et de patience, la mauvaise graine sera enlevée du champ de la vie, afin que pas un seul bon grain ne se perde et ne soit jeté dans la fournaise où la mauvaise herbe sera brûlée. Ceci est la justice de Dieu. Bien que beaucoup d'hommes ne puissent pas comprendre que la transition du monde pécheur à l'ère de lumière soit très longue, cela correspond pourtant à la justice, car Dieu donne sans cesse à chaque pécheur la possibilité de rebrousser chemin. Chaque étincelle de repentir sincère, aussi petite soit-elle, est prise en compte et nourrie. Ceci est l'amour et la justice de Dieu. Dieu, l'Éternel, est juste envers chaque âme et envers chaque homme. La vérité de Dieu peut bien subir la contradiction des pécheurs, cependant pas éternellement. Car le temps est venu où tout ce que la force du mal a caché sera dévoilé et mis à jour, parce que dans le rayonnement atmosphérique, tout est déjà manifesté. C'est ainsi que la vérité sera libérée. Elle rendra libres tous ceux qui se laissent libérer par la vérité, par Dieu.

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0: Chers amis, bienvenue à la deuxième partie de la série d'émissions « Le jeûne et le prophète ». Dans cette série, nous lisons les extraits d'un entretien qui a eu lieu entre Gabriel et quelques jeunes enregistrés dans les années 1990. Comme l'indique le titre de l'émission, Gabriel est une prophétesse de Dieu. Vous avez certainement déjà entendu parler des prophètes qui ont vécu il y a des milliers d'années, comme Abraham, Moïse ou Isaïe. Mais Dieu, notre Père éternel, nous a envoyé ses prophètes et ses messagers à toutes les époques, y compris à la nôtre. Grâce à Gabriel, nous savons que Dieu est l'Esprit libre qui habite en nous. À travers elle, il nous a enseigné en détail le chemin qui mène à l'amour pour Dieu et pour le prochain. Gabrielle nous a elle-même donné de nombreux conseils pour nous aider à vivre en paix avec nos semblables, mais aussi avec les animaux et les autres reines de la nature. Non pas en essayant de changer notre prochain, mais en changeant nous-mêmes et en développant l'amour désintéressé qui est déjà en nous. Ne vous inquiétez pas, vous n'allez pas entendre ici un cours ennuyeux rempli de théories loin de toute réalité. Au cours de cet entretien avec Gabriel, des jeunes lui ont simplement posé de nombreuses questions qui sont toujours d'actualité et les réponses et l'aide apportées par la prophétesse sont tout à fait concrètes et adaptées aux situations quotidiennes. L'émission d'aujourd'hui aborde différents thèmes comme les loisirs, l'influence du subconscient sur notre comportement ou encore la manière dont chacun peut changer le monde. Notre texte commence par une question posée par le jeune à Gabriel. Serait-il possible de te poser d'autres questions parmi celles de la longue liste que j'ai apportée? Si tu te replaçais maintenant à l'époque de ta jeunesse, mais sur la base de la sagesse divine développée en toi, que ferais-tu de ton temps libre après le travail? À quoi t'intéresserais-tu si tu étais jeune aujourd'hui? Et comment t'y prendrais-tu pour changer le monde? Gabriel répond, « Tu me demandes comment j'utiliserais mon temps libre si j'étais jeune aujourd'hui. Tout d'abord, il faut savoir qu'autrefois, nous n'avions pas autant de temps libre qu'aujourd'hui. Les journées de travail ne se terminaient pas avant 18 heures et le samedi vers 14 heures. En fait, tu me demandes comment je me comporterais aujourd'hui si j'avais ton âge et les connaissances spirituelles que j'ai acquises depuis.
1: Gabriel explique ceci. Je crois qu'il sera important pour moi de faire le bilan de ma journée chaque soir après le travail en l'évaluant à la lumière de mes sentiments. Qu'est-ce qui était bien en majeure partie et qu'est-ce qui l'était moins et qu'est-ce qui était tout simplement déplorable? Oui, je passerai ma journée en revue en fonction de ces trois critères. Bien, moins bien, déplorable. Je me réjouirai de ce qui était positif et je renforcerai ces aspects en les affirmant dans mon conscient. Je m'intéresserai de plus près aux aspects négatifs dont j'ai pris conscience en me demandant qu'est-ce qui se trouve dans mon subconscient qui me joue sans cesse des tours à travers mon conscient. En effet, il est important que tu saches que le subconscient est comparable à un tueur aux aguets qui cherche à éliminer systématiquement toutes les bonnes résolutions prises par le conscient, c'est-à-dire à les faire disparaître, pour nous entraîner vers des aspects négatifs. Quant à ce qui était lamentable, je mobiliserai toutes les forces dont je dispose, notamment la force du Christ de Dieu, pour en suivre la trace et en trouver la racine, l'arracher et l'éliminer avec la force de l'Esprit du Christ. En effet, ce sont précisément ces aspects déplorables qui peuvent nous inciter à commettre des actes que notre conscient n'a absolument pas l'intention de commettre. Ce qui est déplorable est donc comparable à un tueur en série qui guette sans cesse l'occasion d'éliminer nos bonnes résolutions et d'orienter notre développement de façon négative. Avec l'aide du Christ de Dieu, je ferai donc quotidiennement le bilan de ma journée et je suivrai le chemin que Jésus de Nazareth nous a montré. Prends conscience de tes aspects pécheurs, repens-toi, règle-les et ne les refais plus. Ne plus refaire la même chose est essentiel. Pour y parvenir, nous avons besoin d'une bonne dose de force pour garder en conscience les aspects de la loi divine. En effet, le subconscient tueur, dans lequel les aspects négatifs et déplorables sont encore présents et vivants, cherche toujours à prendre le contrôle du conscient, c'est-à-dire à nous inciter à reproduire sans cesse nos anciens vices, les aspects négatifs qui chargent notre âme, notre être véritable. Aujourd'hui, je fais ce que j'aurais fait dans ma jeunesse si j'avais eu ma vision actuelle des choses, c'est-à-dire que je fais chaque jour le bilan de ma journée.
2: Le jeune qui s'entretient avec Gabriel a une autre question à propos du subconscient. Ne pourrait-on pas aussi appeler ce tueur qu'est le subconscient le tentateur ? Gabriel lui répond : Tu as tout à fait raison. En fait, cela se passe de la façon suivante. Les aspects négatifs que nous n'avons pas encore surmontés, mais aussi les aspects positifs que nous avons déjà développés, sont enregistrés dans le subconscient. À partir de ce que nous y avons enregistré, le subconscient donne en permanence au conscient l'impulsion de penser les mêmes choses, car le négatif, qui prédomine le plus souvent dans le subconscient, a faim d'énergie négative supplémentaire. Le tentateur, c'est-à-dire le négatif dans le subconscient, incite sans cesse le conscient à penser continuellement de manière négative. Si l'être humain, le conscient, agit en conséquence, il fournit de l'énergie négative supplémentaire au subconscient

0: partie du subconscient est totalement remplie de ces enregistrements. Celui qui succombe sans cesse à la tentation, entre guillemets, c'est-à-dire aux impulsions négatives venant du subconscient, qui leur obéit en quelque sorte, nourrit et fait grossir ce complexe d'énergie négative, le renforçant toujours plus. Lorsque la partie du subconscient concernée par ces enregistrements est finalement remplie, ce dernier devient le maître et c'est lui qui dicte les actes de cette personne. Autrement dit, le subconscient prend le contrôle du conscient et pousse la personne à agir de telle ou telle manière. Le subconscient a pris le pouvoir sur la personne qui est désormais pilotée par lui. Pour ce qui est de ses aspects pécheurs, elle n'est plus maître d'elle-même. Nous pourrions également dire que le subconscient est devenu autonome. La personne exécute ce qu'elle a enregistré pendant longtemps dans son subconscient. Si cette personne prend de bonnes résolutions pour surmonter cette faiblesse, cet aspect pécheur, ces résolutions s'expriment d'abord dans le conscient. Mais celui-ci étant pour ainsi dire privé de pouvoir, elle ne peut pratiquement plus rien faire contre les enregistrements devenus surpuissants dans le subconscient. Les remises en question et les objections venant du conscient restent sans effet. Cette personne ne parvient pas à tenir ses résolutions positives de faire ce qui est bien. Le subconscient tueur l'empêche d'aller dans la bonne direction. Il tue, pour ainsi dire, ce qui est bon, les bonnes résolutions que finalement la personne ne mettra pas à exécution. Faire consciemment le bilan de la journée permet notamment d'analyser le négatif dont nous prenons conscience, mais aussi ce qui est actif dans le subconscient, d'en trouver la racine pour le régler et ne plus refaire la même chose, et cela avant que le subconscient ne se remplisse. Nous devons sans cesse nous fixer un programme positif, par exemple l'un des commandements de Dieu, jusqu'à ce qu'il soit ancré fermement en nous. Wow, je dois dire que je trouve cela vraiment très impressionnant, mais aussi un peu effrayant. J'apprécie beaucoup la façon dont Gabriel aborde le thème du conscient et du subconscient de manière si concrète. Cela m'aide à bien comprendre à quel point il est important d'examiner de plus près les situations de la journée, notamment le soir, d'analyser la journée et de se demander ce qui n'a pas bien fonctionné, afin que ces programmes négatifs ne se renforcent pas en nous. Il est également important d'être persévérant et de reprendre régulièrement nos résolutions positives pour qu'elles s'ancrent progressivement dans le subconscient comme une sorte de nouvelle règle. Cet exercice me fascine vraiment.
1: Ces explications permettent de comprendre pourquoi il est souvent si difficile de tenir ces bonnes résolutions et ces objectifs. Tout le monde connaît ça. Il s'agit d'abord de quitter les vieux sentiers battus qu'on connaît par cœur afin de pouvoir prendre une nouvelle direction. Bien sûr, c'est difficile au début, mais j'ai remarqué que plus j'arrive à me tenir à mes bonnes résolutions, plus une nouvelle façon de penser positif se met en place rapidement. Gabriel revient maintenant sur les questions concernant les loisirs. Que ferais-je si j'étais jeune aujourd'hui? Je crois que j'essaierais de réaliser ce qui me tient à cœur. Par exemple, dessiner, nager, faire du sport, du tennis ou d'autres sports plus actuels, à condition que cela ne me rende pas dépendante d'autres personnes. Donc, pas de sport de compétition pour gagner de l'argent. En effet, le sport de compétition surchargerait mon monde émotionnel. Il me rendrait également dépendante d'un entraîneur et aussi du public qui devrait m'encourager pour que je donne le meilleur de moi-même. Je passerais également du temps avec mes amis, à faire des choses ensemble et à échanger. Si j'avais une relation sérieuse avec quelqu'un, je m'efforcerais de toujours garder à l'esprit ma liberté si précieuse, et je ne me lierai en aucun cas à des désirs.

0: désirs, qu'ils soient les miens ou ceux des autres, y compris aux désirs sexuels. Ma liberté serait pour moi ce qu'il y a de plus précieux. Ce qui veut dire que je laisserai également la liberté à mon prochain, que je ne le forcerai à rien, même si j'étais poussée par des désirs sexuels. J'aurais plutôt envie de comprendre d'où vient cette pulsion, donc de chercher les causes de ces désirs insistants. À travers ces exemples, Gabriel nous montre que lorsqu'on aspire à vivre selon les lois de Dieu, les activités intéressantes et les loisirs ont également leur place. Comme la pratique d'un sport qui nous plaît ou les sorties entre amis, elle nous montre également qu'il est important de trouver le juste équilibre pour ne dépendre de rien ni de personne et de rester libre. Sa remarque sur les désirs est également très précieuse. En effet, nos propres désirs peuvent nous empêcher d'être libres et nous amener à priver nos amis de leur liberté en les poussant à faire ce que nous voulons. Gabriel nous recommande donc d'explorer ce qui se trouve derrière nos désirs au lieu de les suivre aveuglément. Je trouve ce conseil révolutionnaire.
1: Gabriel poursuit : J'ajoute que j'ai toujours été et que je suis resté quelqu'un de sensible aux arts. C'est pourquoi j'apprendrai à jouer d'un instrument correspondant à mes aptitudes. Pendant les années de guerre, alors que j'étais encore enfant, j'ai appris à jouer de l'accordéon. Comme je l'avais acheté d'occasion, il fallait toujours le faire réparer et accorder. Avec le temps, nous ne trouvions plus de pièces détachées et j'ai dû abandonner la pratique de cet instrument. Plus tard, en tant que jeune femme, j'ai commencé à apprendre le piano. Puis est venu l'appel prophétique. J'ai de nouveau arrêté pour un temps, mais je n'ai pas abandonné mon objectif. À l'âge de 50 ans, je me suis de nouveau tourné vers la musique et j'ai recommencé à apprendre le piano toute seule. Aujourd'hui encore, je joue de temps à autre uniquement à la maison. J'aime aussi aller à des concerts classiques. Comme tu vois, dans le domaine des arts, il n'y a pas de limite d'âge. Tu me demandes également si, en tant que jeune possédant les connaissances spirituelles que j'ai aujourd'hui, j'essaierais de changer le monde. Pourquoi pas? Cependant, je ne le ferai pas en manifestant dans la rue, équipé de divers objets qui effraieraient mes semblables. Je m'efforcerai tout d'abord de changer moi-même, en prenant conscience de ce que je veux réellement, et je me demanderai si, véritablement, je veux construire une société meilleure, spirituelle, paisible, stable et ouverte. Je ne me perdrai pas dans des conceptions utopiques, mais je me fixerai des objectifs éthiques et moraux, clairs et concrets, et je lutterai pour les atteindre. Quelqu'un qui commence à mettre en pratique des buts éthiques, élevés, donc qui change lui-même et qui ne se contente pas de vouloir changer les autres, devient un bon exemple. Avec le temps, il attire des personnes qui ont les mêmes buts que lui. Que celles-ci s'en tiennent ou non aux buts qu'elles se sont fixés, c'est leur décision et tu ne peux rien y faire. Mais il s'en trouvera toujours certaines pour agir dans le même sens que toi et parvenir ainsi aux valeurs qui rendent stable et vivante une société orientée sur des valeurs éthiques.
2: Les jeunes présents à cet entretien avaient encore d'autres questions à poser à Gabriel. Gabi, que ferais-tu si tu te faisais draguer ou si, en tant que vendeuse, un client t'invitait souvent à prendre un café, mais avec d'autres intentions? On ne peut quand même pas toujours l'envoyer promener. Comment te comporterais-tu dans une telle situation? Qu'est-ce que la sagesse divine conseille dans un tel cas? À ce sujet, Gabriel explique. Par draguer, je pense que tu veux dire si quelqu'un t'accoste et t'importune. Si tu fais preuve d'un peu de sagesse et de doigté, tu ne prêteras pas attention à de telles tentatives, ou bien tu exposeras clairement ton point de vue. Nous devons prendre conscience que chaque être humain a une conscience différente et que chacun a programmé et programme son conscient, son subconscient, son corps et son âme en fonction de ses propres sentiments, sensations, pensées, paroles et actes. Les programmes enregistrés en chacun de nous constituent notre conscience. C'est en fonction de celle-ci que nous ressentons, pensons, parlons et agissons. Ainsi, nous avons tous une conscience différente. Personne ne peut comprendre complètement son prochain. Si cette prise de conscience devient une certitude et que nous l'intégrons dans notre vie quotidienne, nous nous énerverons beaucoup moins lorsque, comme tu le dis, quelqu'un nous drague. Tu connais également la loi de la correspondance. Ce qui m'irrite chez mon prochain se trouve en moi de façon identique ou similaire. Tu dis qu'un client t'invite souvent à prendre un café et que tu sens qu'il a autre chose en tête. Tu as raison lorsque tu dis que tu ne peux pas continuellement l'envoyer promener. Il n'est pas correct de rejeter une invitation sans raison valable. Pourquoi ne pas l'inviter toi-même à prendre un café en précisant que tu inviteras également quelques amis? Tu verras ce qu'il décide librement de faire. Et en fonction de sa réponse, tu y verras plus clair. J'ai effectivement vécu une situation similaire où quelqu'un de mon cercle d'amis voulait régulièrement m'inviter. Je me sentais mal à l'aise à l'idée de lui dire non, car j'avais l'impression que cela le blesserait. Mais le conseil de Gabriel d'inviter d'autres amis m'a beaucoup aidée. Ainsi, je n'ai pas eu à lui dire non sèchement, et il a compris que je souhaitais simplement être une amie. Chers amis, ceux qui le souhaitent pourront aussi s'observer à la lumière de ce que nous venons d'entendre au sujet du conscient et du subconscient ou encore de notre monde émotionnel et faire leurs propres expériences. Dans la prochaine partie de la série « Le jeune et le prophète », Gabriel répondra aux questions des jeunes sur les tendances de la mode. Comment elle a vécu cela étant jeune et sur la manière dont elle voit les choses aujourd'hui avec sa conscience développée. Nous vous invitons à nous rejoindre à cette occasion et d'ici là, nous souhaitons à tous des moments riches en expériences. À bientôt et une chaleureuse salutation en Dieu.

0: Chers amis, nous nous réjouissons de vous retrouver pour une heure d'enseignement de la sagesse divine qui peut être un enrichissement pour nous tous. Qu'est-ce que nous y apprenons? Depuis environ 50 ans, Gabrielle, la prophétesse et messagère du royaume éternel, enseigne aux personnes de toute culture le chemin menant à la vie véritable, au bien, à la noblesse de cœur, à la liberté et au bonheur intérieur. Le chemin menant à Dieu en nous. L'enseignement d'aujourd'hui, dans lequel nous entendrons aussi un extrait de l'enregistrement original avec Gabrielle, traite des buts que nous nous donnons, des bonnes résolutions que l'on prend régulièrement, et pas seulement au début de la nouvelle année. Au début de cet enseignement, Gabrielle explique ce qui suit. Pour moi, prendre une bonne résolution, c'est avoir un objectif devant soi. Nous nous donnons un but, un objectif. Lorsque nous nous fixons un objectif, nous ne l'avons pas encore atteint. Demandons-nous, à quoi donnons-nous encore plus d'importance qu'à cet objectif? Et ce qui est très important, que voulons-nous changer maintenant? Et comment nous sommes-nous comportés à ce niveau au cours des années passées?
1: Gabrielle poursuit ses explications. Une personne dit « J'aimerais arrêter de fumer ». Une autre « Je souhaite développer la discipline » ou « Je souhaite me rapprocher de Dieu ». Il est toujours question de « Je souhaite »,« J'aimerais ». Cela ne signifie donc pas encore que « Je suis discipliné », que « J'ai arrêté de fumer », que « Je suis en Dieu » ou que « Je suis plus proche de Dieu ». Le fait de dire « Je souhaite » ou « J'aimerais » nous montre donc que nous ne sommes pas encore tels que nous en avons pris la résolution. Ce dont nous prenons la résolution est encore un but, et nous devons nous efforcer d'atteindre ce but jour après jour. Nous devons garder en conscience ce but. Il doit en quelque sorte s'ancrer dans notre conscient et notre subconscient. Cela ne peut pas se réaliser par le seul fait de dire une fois « j'aimerais être plus discipliné » ou « je souhaite me rapprocher de Dieu ». Nous devons être conscients à chaque instant de ce que « je souhaite » lorsque nous retombons dans nos vieilles habitudes. Il doit littéralement prendre vie dans notre conscient et notre subconscient. Ce n'est qu'alors que nous avons la force de régler ce qui est à l'origine de notre bonne résolution, c'est-à-dire la négligence, le manque de discipline, l'indifférence, le fait d'être loin de Dieu et bien d'autres choses encore.
2: Gabrielle poursuit son enseignement en expliquant ceci. Lorsque nous prenons une bonne résolution, le comportement que nous avons eu jusqu'alors ne va pas disparaître tout à coup. Il faut y travailler pour atteindre notre but, qui est de ne plus nous comporter ainsi. Pour y parvenir, nous devons déployer des efforts et déclarer la guerre au vieil homme, au vieil Adam. Il s'agit d'une lutte, mais cette lutte en vaut la peine. C'est le cas si nous enregistrons le positif, c'est-à-dire ces pensées positives, nos buts positifs, dans notre conscient et notre subconscient, qui nous les rappelle alors à temps. La relation au Christ que nous avons développée nous donne alors la force de travailler sur ce qui est contenu dans le « je souhaite »,« j'aimerais ». Cela signifie donc que ce à quoi nous voulons remédier se trouve encore dans notre conscient et notre subconscient, et finalement aussi dans notre âme et au-delà, dans les astres, parce qu'il s'agit de ce que nous avons enregistré un jour. Car ce que nous enregistrons vient de nos sentiments, de nos pensées, paroles et actes.
0: La première étape consiste donc à reconnaître les données enregistrées en nous qui ont conduit à notre comportement négatif, négligent. Gabrielle décrit maintenant comment nous pouvons continuer à travailler avec ce que nous avons reconnu. Elle dit « Nous voulons maintenant changer de comportement. Nous avons pris une bonne résolution. Et ce but doit tout d'abord prendre vie en nous. Donc, tous les jours, à commencer par le soir avant de se coucher, nous devrions reprendre conscience de notre bonne résolution, une résolution chrétienne, J'appuie sur le mot « chrétien », c'est-à-dire qui correspond au commandement de Dieu. Si nous prenons consciemment cette résolution chrétienne, tout d'abord le soir, c'est dans un premier temps le subconscient qui l'enregistre, puis, progressivement, l'âme. Lorsque nous dormons profondément, l'âme suit son chemin dans les mondes de l'au-delà, ceci en fonction de notre niveau de conscience. Mais elle a emporté cette résolution chrétienne avec elle et va y travailler dans les mondes de l'au-delà. Car il est possible qu'elle rencontre des âmes ayant le même état d'esprit qu'elle. Elle entre dans une sphère vibratoire où elle entend des explications sur la façon dont elle peut réaliser en habit terrestre cette résolution. Riche de ses expériences des mondes de l'au-delà, elle revient ensuite lorsque notre sommeil devient moins profond. Et lorsque nous nous réveillons, elle est de nouveau dans notre corps.
1: Gabriel explique encore ceci. Nous avons enregistré notre bonne résolution dans notre conscient et notre subconscient. Elle y agit comme un aimant et y attire ce que l'âme a acquis lors de son voyage pendant que nous dormions profondément. Tout à coup, des pensées positives nous viennent. Soudainement, le matin, nous ressentons qu'il y a quelque chose en nous qui nous donne une nouvelle force, un nouveau courage. Le matin, nous demandons au Christ de nous aider à nous tenir à cette résolution chrétienne au cours de cette journée, à la mettre en pratique de plus en plus. Ainsi, dans la prière, nous reprenons dès le matin cette résolution. Ce n'est donc pas seulement une pensée que nous avons choisie, disons hier, avant-hier ou il y a 8 jours. Je veux me rapprocher de Dieu. Mais cette résolution se construit ensuite progressivement. Comment puis-je me rapprocher de Dieu? Comment vais-je me comporter aujourd'hui? Soudain, au cours de la journée, des problèmes surgissent. Notre bonne résolution, qui se développe toujours plus, qui prend toujours plus vie dans notre conscient et notre subconscient, nous met en garde. Nous mène, par exemple, à un échange avec notre prochain et nous guide éventuellement pour trouver une solution qui correspond aux lois divines. Chers amis, nous souhaitons maintenant entendre un extrait de l'enregistrement original de cet enseignement avec Gabriel.
3: Sollten wir die Mittagszeit unseren Vorsatz vergessen haben, das tun wir dann, wenn er.
4: Si à midi nous avons oublié notre bonne résolution, ce qui est parfois le cas lorsqu'elle n'a pas encore pris vie dans notre conscient et notre subconscient, nous devrions alors nous retirer brièvement et reprendre conscience de notre résolution chrétienne. J'appuie sur cela, notre résolution chrétienne, c'est-à-dire qui correspond aux commandements, aux lois de Dieu, et nous dire « J'enregistre maintenant cette bonne résolution dans mon conscient et mon subconscient, ainsi que dans mon âme à qui je la transmets. » Cela conduit soudainement à une communication avec l'Esprit du Christ de Dieu qui est en nous. Et alors, non seulement nous répéterons notre résolution, mais nous adresserons aussi au Christ des prières profondes, des pensées de prières profondes. Même si ce n'est que 5 ou 7 minutes pendant la pause de midi, c'est suffisant. Même si ce n'est que 3 minutes, c'est suffisant. Si ces 3 minutes sont intenses et profondes, nous avons fait plus pour notre âme et pour notre corps que si nous nous asseyons pendant 10 minutes pour une méditation superficielle et que nous répétons simplement au niveau de notre conscient la résolution que nous avons prise. Nous recevons alors des forces pour l'après-midi. Notre résolution s'ancre en nous. Le Christ devient vivant dans notre résolution et nous met en garde à temps. C'est aussi lui qui nous avertit, qui nous met en garde lorsque nous retombons dans nos vieilles habitudes et qui nous donne des impulsions sur la façon dont nous pouvons agir au travail, aussi comment le commencer et le conclure. Il nous donne de la force pour notre travail. Il nous donne du courage pendant les échanges que nous avons avec notre prochain et bien plus encore.
2: Nous venons d'entendre un bref extrait de l'enregistrement original de cet enseignement de Gabriel qui nous conseille également ceci. Le soir, avant d'aller nous coucher, nous enregistrons de nouveau notre résolution dans notre conscient et notre subconscient et la transmettons aussi à notre âme pour son voyage. Si nous le faisons sérieusement, si nous voulons vraiment devenir de nouvelles personnes dans l'Esprit du Seigneur, alors nous serons plus forts chaque matin. Notre âme deviendra plus lumineuse. Nous recevrons beaucoup plus de force. Notre ou nos résolutions auront alors pris vie en nous. Elles nous mettent en garde, nous guident et nous conduisent. Nos prières deviennent plus profondes, nos pensées plus positives, notre vie plus consciente. Nous avons alors aussi la force de régler, de mettre en ordre tous les aspects pécheurs que la journée nous montre, car les bonnes résolutions, les résolutions chrétiennes que nous avons prises ont pris vie en nous. Ce sont des aspects du Christ de Dieu en nous qui nous avertissent, qui nous mettent en garde, nous guident et nous conduisent. Gabriel conclut son enseignement par ces mots. Devenir une nouvelle personne. Comment rester fidèle à mes résolutions? Comment? Tiens-toi à tes résolutions. Le Christ t'y aide. Chers amis, les paroles de Gabriel nous encouragent et nous incitent à expérimenter et à mettre en pratique ce que nous avons entendu. Car la véritable école, c'est la vie. Nous prenons maintenant congé de vous. À la prochaine fois. Une chaleureuse salutation en Dieu et au revoir.

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1: Nous vous invitons à suivre la deuxième partie d'une série d'émissions consacrée à la lecture du livre « La guérison par la foi, la guérison globale », un livre écrit par Gabriel, la prophétesse et messagère de Dieu à notre époque. Cette série traite sous un angle tout à fait particulier du thème de la guérison et de la maladie. Que nous soyons malades ou en bonne santé, il nous montre ce qui est important dans la vie et qu'une vie positive génère liberté, paix et santé. Les explications profondes et les conseils donnés par Gabriel à partir de sa conscience totalement développée nous permettent d'apprendre à nous connaître et de mettre à profit notre vie. Elle explique par exemple que la peur et le désespoir amoindrissent l'énergie physique et psychique de l'être humain et par voie de conséquence, ses chances de guérison. Au contraire, c'est l'espoir et la confiance, ainsi que l'orientation sur Dieu, qui éveillent en l'être humain la force vitale. Des réponses nous sont aussi apportées sur l'origine de nos maladies et difficultés, et comment transformer de façon positive nos pensées et notre comportement. La clé pour cela est la foi active, qui nous permet de développer les forces d'auto-guérison présentes en chacun et qui aimeraient nous apporter la guérison globale, la guérison de l'âme et du corps.
2: Dans l'émission précédente, il avait été expliqué que Dieu, l'amour éternel en nous, aimerait nous maintenir en bonne santé, qu'il aimerait nous amener la santé et le bonheur. Cependant, c'est de nous seuls qu'il dépend que nous soyons en bonne santé et vigoureux, ou que nous devenions faibles et malades. Les explications de Gabriel nous ont permis de comprendre qu'il existe dans tout l'univers un principe auquel nous aussi les hommes sommes soumis. Émettre et recevoir, autrement dit, ce que l'homme sème, il le récoltera. Ou encore, ce qui se ressemble, s'assemble. Dans ce cadre, il a été expliqué également que nos pensées, sensations, sentiments, paroles et actes sont des énergies qui reviennent donc vers nous, mais qui de plus sont bien souvent accompagnées et renforcées par des énergies semblables et similaires, de sorte qu'un effet peut, selon les cas, être plus intense que la cause qui en était à l'origine. C'est donc nous-mêmes qui déterminons, par des pensées et un mode de vie positif ou négatif, si l'Esprit de Dieu parvient ou non à rayonner en nous de plus en plus et à transformer ainsi notre vie de façon positive. Nous continuons aujourd'hui avec un nouveau chapitre dans lequel nous allons apprendre que tourner le dos au divin entraîne la diminution des forces vitales et curatives en nous. C'est pourquoi il nous est dit « Rebrousse chemin et donne à ta vie un sens positif conforme à la volonté de Dieu. Écoutons ce que Gabriel explique. En nous détournant de la source énergétique, Dieu, par une manière de penser et d'agir erronée, nous nous orientons sur des sources de basse vibration et nous lions aux soucis, aux souffrances, ainsi qu'à la peur de la maladie. Les difficultés et coups du sort peuvent alors nous toucher plus fortement. Parce que nous nous détournons du divin, la force vitale et curative en nous diminue, ce qui assombrit notre âme et notre corps. Nous savons tous que lorsqu'une partie de la terre tourne le dos au soleil, la pénombre s'y installe et que la nuit prend place. Il en est de même pour nous. En nous détournant de la source de force et de lumière, Dieu, nous nous assombrissons, nous créons en nous l'obscurité qui contient très peu de force vitale. Nos sentiments, sensations, pensées, paroles, désirs et actes sont alors sous l'influence du pôle opposé. Nous sommes contre Dieu.
1: L'obscurité gagnant toujours plus de place en nous, sous l'effet de nos attitudes erronées, nos péchés, nous finissons par prendre l'habitude d'affirmer toujours plus la maladie, la souffrance, les coups du sort, etc. C'est-à-dire de les renforcer sans cesse, par exemple en en parlant continuellement à nos semblables. En répétant sans arrêt que nous sommes malades, nous finissons par donner consistance à cela. Nous affirmons donc la maladie dans les cellules et dans les tissus de notre corps, ainsi que dans tous ses processus vitaux. Ce faisant, nous programmons notre corps pour la maladie et lui faisons perdre encore davantage d'énergie vitale.
2: Gabriel poursuit : Nombreux sont ceux, même parmi ceux qui se nomment chrétiens, qui ont oublié le sens de cette phrase. Tu es le temple de Dieu et son esprit habite en toi. Chaque homme est pour ainsi dire la demeure, le temple de l'esprit de Dieu. Nous contribuons nous-mêmes à dévaster le temple que nous sommes. Non seulement nous l'affaiblissons, mais nous allons bien souvent jusqu'à le détruire au moyen des pensées destructrices que nous entretenons. En restant focalisés sur nous-mêmes, sur nos peurs, nos soucis, nos chagrins, nos maladies, etc., nous sommes quasiment incapables de prendre conscience de la grande force qui repose en nous et qui, à travers notre conscience, nous invite constamment à rebrousser chemin et à nous souvenir que nous sommes des habitants du royaume de Dieu qui devraient vivre selon les lois du salut pour être heureux et en bonne santé ou pour le devenir. Le royaume de Dieu se trouve en nous. Celui qui se tourne vers lui, Dieu, commence à penser différemment. Il sait qu'au plus profond de son âme, dans son temple, tout est harmonieux. Ayant compris cela, il libérera le courant du salut en donnant à sa vie terrestre un sens positif, en la plaçant dans la volonté de Dieu.
1: Dans le passage suivant, Gabriel nous invite à orienter notre âme sur la source énergétique, Dieu en nous, et à laisser la source curative de l'amour et de l'harmonie s'écouler en nous. Écoutons ce qu'elle dit. On pourrait comparer notre âme à une antenne radar. Nous pouvons contribuer largement à notre propre qualité de vie en observant le contenu de nos pensées et de nos actes, et en nous accordant sur l'amour et la sagesse divine, sur des pensées véritablement positives, qui incluent le fait d'affirmer la guérison. Ainsi, nous orientons l'antenne radar, notre âme, sur la source énergétique Dieu, pour en recevoir de manière accrue ce qui est divin, comme par exemple aide, guérison et force vitale. La source curative éternelle, Dieu, est amour et harmonie infinie. C'est uniquement si nous transformons le contenu de notre vie, à savoir l'ensemble de notre comportement, qui constitue notre monde personnel, en lui donnant une orientation positive, en faisant la paix avec nos semblables, en la conservant, que nous pouvons activer le flux de la source curative de l'amour et de l'harmonie en nous. Gabriel poursuit en expliquant que les répercussions de notre mode de pensée et de vie vont bien au-delà de notre petite vie personnelle, et que les champs de bataille que nous entretenons, qu'ils soient grands ou petits, sont des sources de dissonance qui produisent des effets dans notre corps, dans notre âme, ainsi que dans le monde. Écoutons ces explications.
2: Gabriel dit : Nous avons pris l'habitude de dévaloriser les autres. C'est aux autres que nous attribuons la faute de ce qui nous arrive, soit parce qu'ils ne sont pas bien intentionnés envers nous, soit parce qu'ils ne se comportent pas comme nous le voudrions, ou ne font pas ce que nous voudrions qu'ils fassent. Soit encore, parce que nous supposons qu'ils nous ont fait du tort, ou parce que nous croyons que nous avons eu à subir, ou subissons encore, ce que d'autres ont causé. Pourtant, nous devrions savoir qu'en dévalorisant les autres, nous nous plaçons au-dessus d'eux, et de ce fait, au-dessus de Dieu, puisque Dieu ne dévalorise et ne condamne aucun de ses enfants humains. Et en attribuant à d'autres la faute de ce qui nous arrive, nous voulons, en fin de compte, seulement montrer que nous sommes meilleurs, voire même sans faute. Quelqu'un ayant adopté de tels comportements est forcé de les entretenir en se valorisant continuellement lui-même. Cela génère mécontentement, disharmonie, stress, et pousse à se mettre constamment en avant, c'est-à-dire à se valoriser. Le système nerveux de quelqu'un dont c'est le cas est constamment sous une haute tension. La somme des pensées et comportements de ce genre est à l'origine des petites guerres qui déchirent les familles, les entreprises, etc. Et en définitive, constitue même la source des grands conflits qui ensanglantent la planète, car chacun ne voit en son prochain qu'un ennemi.
1: Gabriel poursuit en disant « Les petits et les grands champs de bataille que nous entretenons en nous et autour de nous sont des dissonances qui s'expriment tout d'abord dans notre environnement le plus proche, et par la suite éventuellement aussi dans le monde. Cela dépend de notre position sociale. Les comportements décrits plus haut, les jugements de valeur, tout cela produit inévitablement des effets dans notre corps et pénètre également dans notre âme. De la sorte, nous nous détournons toujours plus de Dieu, de l'amour et de l'harmonie. Tôt ou tard, même si ce n'est que dans plusieurs incarnations, nous devrons supporter à notre tour ce que nous aurons fait subir à nos prochains en sentiments, sensations, pensées, paroles et actes sur les champs de bataille de notre incarnation actuelle. Jésus nous a enseigné d'aimer nos ennemis. Aimez vos ennemis, faites du bien à ceux qui vous haïssent. Celui qui saisit le sens profond de cette phrase comprendra immédiatement pourquoi notre monde se trouve dans l'état dans lequel il est. Il saura que ni la maladie, ni la souffrance, ni la détresse, ni les catastrophes naturelles, ni les conflits armés ne proviennent de Dieu, et qu'ils ne sont pas davantage le fruit du hasard, mais que les hommes en sont responsables.
2: Gabriel ajoute ceci : C'est pourquoi la guérison globale ne peut intervenir que si nous prenons conscience de nos comportements erronés, et donc de notre part de responsabilité dans les événements du monde, que si nous commençons à faire la paix avec nos prochains, mais aussi avec les règnes animal, végétal et minéral qui sont tellement maltraités, c'est-à-dire si nous commençons à nous repentir de cela, à le mettre en ordre avec l'aide du Christ et à ne plus le répéter. C'est seulement en nous réorientant sur la source de l'amour et de la paix que nous développons l'amour pour Dieu et pour notre prochain, ainsi que l'harmonie. L'amour pour Dieu et pour le prochain est la source d'énergie curative qui vivifie l'âme et le corps. C'est en apprenant à nous connaître et à rebrousser chemin que nous permettrons à l'antenne radar qu'est notre âme, de s'orienter toujours plus sur la source curative, Dieu.
1: Gabriel nous encourage dans ce sens et dit « Nous devrions garder chaque jour en conscience que les états de faiblesse, les maladies et les coups du sort qui nous accablent n'ont pas leur origine première dans le corps, mais dans l'âme. En raison de nos comportements erronés, l'antenne radar, notre âme, s'est orientée sur d'autres sources d'émissions, et nous recevons alors ce que nous avons nous-mêmes émis. Ainsi, l'homme reçoit ce qu'il a émis lui-même. Il en résulte maladie, souffrance et beaucoup d'autres choses encore, à savoir tout ce que nous avons émis. La maladie, la souffrance, etc., sont les effets des causes que nous avons produites. Elles ont leur source dans l'émetteur auquel nous avons nous-mêmes donné naissance et dans lequel nous avons inscrit nos enregistrements personnels. Par notre négativité, nous avons créé du désordre dans notre âme et dans notre corps physique, ce qui provoque, tôt ou tard, coups du sort et maladies.
2: Gabriel poursuit avec un aspect essentiel, je cite, « L'ordre dans l'âme et dans le corps est synonyme d'harmonie et l'harmonie est synonyme de santé et de qualité de vie. La seule chose qui s'oppose au fait que nous retrouvions la santé, que nous soyons libres des coups du sort et du joug de la détresse, de la souffrance et de la maladie, ce sont les dissonances dans notre âme et dans notre corps, c'est-à-dire nous-mêmes. À l'origine de cette situation désastreuse, il y a nos peurs et nos doutes, et en définitive, notre manque de foi envers la source de force éternelle, Dieu. Au lieu d'engendrer la paix, nous avons généré la discorde en nous-mêmes, et vu de manière globale, finalement dans le monde entier, car le résultat de tout cela, c'est que le désordre a gagné l'âme et le corps de toujours plus d'êtres humains.
1: Dans le passage suivant, Gabriel approfondit encore et explique que le corps physique ne peut pas tomber malade de lui-même. La maladie est la conséquence d'une manière de penser et d'agir erronée. Voici ce qu'elle dit à ce sujet. Tant qu'il y a péché, il y a détresse, maladie et souffrance. Tout d'abord, sans qu'on le remarque, puis, de façon visible, lorsque le péché devient actif dans le corps et s'y manifeste. Si nous souhaitons que l'ordre s'installe dans l'âme et dans le corps, il nous faut créer un accès aux forces curatives, en changeant notre manière de penser et d'agir, donc en nous orientant sur le positif, ce qui consiste à orienter notre antenne radar sur l'émetteur qui apporte la guérison, Dieu. Aussi loin que l'histoire nous le montre, l'homme a si souvent essayé de traiter ses maux physiques par des remèdes d'ordre physique. Pourtant, le corps ne tombe jamais malade de lui-même. La maladie est la conséquence d'une manière de penser et d'agir erronée.
2: Pour que nous comprenions mieux ce qui se déroule en nous, Gabriel nous donne à titre d'exemple l'image suivante. Si nous construisons un barrage pour emmagasiner l'eau d'un fleuve, alors les terres en contrebas du barrage se dessèchent progressivement. Il en est de même avec la source d'énergie et de vie, qui est la force vitale et curative. Si nous créons en nous des barrages en nous détournant de Dieu, la vie, de sorte que nos comportements erronés s'accumulent dans notre âme et notre corps, alors notre corps reçoit de moins en moins d'énergie vitale. Avec le temps, les organes du corps en souffrent, ils deviennent moins performants. Il en résulte un appauvrissement en énergie qui génère coups du destin, maladies, souffrances et difficultés de toutes sortes. Bien sûr, nous pouvons essayer de guérir uniquement le corps, ce que nous parviendrons à faire avec plus ou moins de succès. Toutefois, nous devons avoir en conscience que la maladie ne disparaît pas pour autant, puisque cette dernière a son origine dans l'âme où sont enregistrées nos attitudes erronées. En nous détournant de Dieu, nous affaiblissons notre âme. Avec le temps, cela entraîne également une faiblesse du corps physique.
1: Gabriel explique encore une chose capitale. Il n'y a pas de maladie qui n'ait son origine dans l'âme. Ce qui vient de l'extérieur ne peut s'incruster en nous, pour ainsi dire, que si des aspects correspondants se trouvent dans notre âme, des aspects qui peuvent alors être activés et s'incruster également dans notre corps, sous forme de maux, de souffrances, de maladies et de bien d'autres façons encore. Il s'agit de situations indésirables qui font irruption dans notre vie. Cependant, nous devrions toujours nous rappeler que c'est nous qui en avons créé les conditions, de manière invisible tout d'abord. Il n'est cependant pas nécessaire d'attendre qu'elles se manifestent de façon visible et douloureuse dans notre corps. Dans le chapitre qui suit, Gabriel explique avec des mots simples en quoi consiste la guérison par la foi selon le christianisme des origines.
2: Voici ce qu'elle dit. Nous retrouvons la guérison par la foi dans de nombreuses cultures et à différentes époques. Aujourd'hui encore, elle est appelée guérison spirituelle globale et consiste dans la guérison de l'âme qui peut entraîner la guérison du corps physique. La guérison par la foi, selon le christianisme des origines, consiste à activer et à mettre en pratique sa foi dans le Christ en faisant bon usage de ses journées, ce qui signifie reconnaître ses comportements erronés, s'en repentir, les mettre en ordre et ne plus les répéter. Cela contribue à réorienter l'antenne radar, l'âme, sur Dieu, de sorte que la force curative puissante parvienne à s'écouler à travers elle jusque dans le corps et y activer les forces d'auto-guérison. Voilà en quoi consiste la guérison par la foi selon le christianisme des origines, la guérison globale par l'Esprit de Dieu. Jésus le Christ a demandé aux chrétiens d'utiliser sa force pour dépasser et mettre en ordre les dissonances, les disharmonies et les comportements erronés présents dans leur âme, qu'on appelle aussi les péchés, et de ne plus les répéter. Dans la mesure où nous ne faisons plus de choses semblables ou similaires, ces dissonances, ces disharmonies présentes dans l'âme et le corps se transforment en harmonie. L'harmonie de l'âme et du corps fait décroître ou disparaître complètement les souffrances et les maladies.
1: Gabriel conclut ce chapitre avec les mots suivants. Comme cela vient d'être dit, pour qu'il en soit ainsi, il est indispensable que celui qui cherche la guérison développe tout d'abord la foi en Jésus, le Christ, la source de la force intérieure, à savoir qu'il lui permette de s'écouler en lui par la prise de conscience des racines de sa haine et de sa jalousie, de son animosité, de son agressivité, en un mot, tout ce qui s'oppose à l'harmonie et donc à la guérison globale. Dans un second temps, il est également nécessaire qu'il s'engage dans le repentir, dans la mise en ordre de ses fautes par la demande de pardon. Le pardon et la réparation, autant que cela est encore possible, et qu'il ne répète plus ces choses. Ainsi, celui qui recherche la guérison globale devient sensible au courant de la force vitale et curative, à l'Esprit de Dieu. Ne plus répéter le comportement erroné dont on a pris conscience est décisif. À ceux qu'il pouvait guérir, Jésus disait « Ta foi t'a aidé, va et désormais ne pêche plus. » Ou encore dans le Sermon sur la montagne « C'est pourquoi celui qui entend ma parole et la met en pratique est un homme avisé qui construit sa maison sur le roc. » Et la pluie vint, les eaux montèrent et les vents soufflèrent autour de cette maison et elle ne s'effondra pas, car elle était bâtie sur un rocher. Et que celui qui entend mes paroles et ne les suit pas soit comparé à un homme fou qui a construit sa maison sur du sable. Et la pluie vint, les eaux montèrent et les vents soufflèrent sur sa maison et elle s'effondra à grand fracas.
2: Chers amis, chers auditeurs, c'est sur ces enseignements et conseils que nous aimerions conclure notre émission d'aujourd'hui. Si nous le souhaitons, exerçons-nous au cours des jours et des semaines à venir, mettons en pratique ces conseils précieux. Nous ferons alors certainement l'expérience, dans les situations de la vie courante, que notre foi nous a aidés et qu'avec Dieu, la vie est plus facile. Bien sûr, les explications données aujourd'hui sur la guérison globale n'excluent en aucun cas d'aller chez le médecin lorsqu'on en ressent le besoin. Nous rappelons que nous avons lu des extraits d'un livre de Gabrielle, la prophétesse et messagère de Dieu à notre époque, un livre qui est intitulé « La guérison par la foi, la guérison globale ».
1: À toutes les époques, il y a eu des prophètes. Depuis plus de 40 ans, Dieu, l'Éternel, se révèle à nouveau par la parole prophétique. C'est le Dieu d'Abraham, d'Isaac et de Jacob qui s'exprime à travers sa prophétesse à notre époque, Gabrielle. Sa parole est la parole du Consolateur qui fut annoncée par Jésus de Nazareth il y a 2000 ans. Aujourd'hui, lui, le Christ de Dieu, a réalisé sa promesse. Dans ses souvenirs autobiographiques portant le titre « Une vie de femme au service de l'Éternel, mon chemin en tant que prophétesse, instructrice et messagère de Dieu en se tournant d'air », Gabrielle, la prophétesse et messagère de paix de Dieu, donne de façon vivante un aperçu de sa vie, de ses souvenirs d'enfance et de l'appel à la mission prophétique. C'est par amour pour Dieu, l'Éternel, que Gabrielle, une femme plutôt menue, timide et sensible, accepta de donner la parole prophétique et s'exposa donc au public, tout en sachant qu'elle pourrait être tournée en dérision. Et elle fit en effet l'expérience amère de ce que signifie être rejetée, mise au ban de la société et dénigrée en raison de la parole de Dieu, et ceci en premier lieu par les représentants des églises institutionnelles et ceux qui leur sont soumis. C'est aussi la raison pour laquelle cette autobiographie, écrite en 1997, n'est publiée qu'aujourd'hui, 20 ans plus tard. À l'époque où Gabrielle rédigea ce manuscrit, les campagnes inquisitoriales menées par les églises institutionnelles depuis plus de 20 ans déjà contre la parole du Christ de Dieu et sa prophétesse et messagère, Gabrielle, atteignaient leur paroxysme. Il fut alors décidé de ne pas publier l'autobiographie de Gabrielle dans cette atmosphère empoisonnée afin d'éviter que des personnes souffrent à nouveau en raison de la vérité. Depuis 20 ans se sont écoulés, beaucoup de choses ont changé et les souvenirs autobiographiques écrits par Gabrielle en 1997 sont publiés aujourd'hui dans le livre « Une vie de femme au service de l'Éternel. Mon chemin en tant que prophétesse, instructrice et messagère de Dieu en se tournant d'air. » Imperturbable, malgré tous les obstacles et toutes les attaques, Gabrielle poursuivit son action au service de l'Éternel, pour l'œuvre du Christ de Dieu jusqu'à ce jour. Dans le livre, après cette autobiographie, des témoins d'époque donnent un résumé de la performance surhumaine et de la créativité exceptionnelle de Gabrielle, mise au service du royaume de Dieu, de ses prochains, de toutes les âmes, et en fin de compte, au service de la création divine, tout au long de sa vie de femme jusqu'à ce jour. La sagesse divine, Sophia, a été présente dans toutes les générations afin d'accomplir ce que la sagesse enseigne. Il en est de même en cette ère de grands bouleversements. L'amour, la sagesse, créa et mit en œuvre afin qu'advienne ce qui est annoncé, la Nouvelle Jérusalem, les fondements du royaume de paix de Jésus-Christ.

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0: Chers amis dans le monde entier, nous vous souhaitons la bienvenue pour cette nouvelle émission de la série « Nous lisons, tu veux écouter ?» Ressentir ce que les autres disent des jeunes sur le chemin qui mène au Christ. Partout dans le monde, la parole de Dieu touche de plus en plus de jeunes dans leur cœur. Ils commencent alors à mettre en pratique l'enseignement de l'amour pour Dieu et pour le prochain dans la nouvelle ère, c'est-à-dire à suivre le chemin qui mène au Christ en eux-mêmes. Ils parlent de leurs expériences, partagent leurs joies ou envoient tout simplement leurs encouragements à suivre ce chemin qui rend libre. Notre patrie spirituelle, l'existence éternelle, nous a donné des révélations, des méditations et des enseignements à ce sujet pendant plus de 50 ans à travers la prophétesse de Dieu, Gabrielle. Sans elle, rien de tout cela n'aurait été possible. Aujourd'hui, nous allons lire ce que certains de nos frères et sœurs, des jeunes qui vivent aux quatre coins du globe, rapportent à propos de ce chemin qu'ils suivent, encore seuls ou déjà en petite communauté libre. Écoutons avec attention et essayons de ressentir en nous ce qu'ils disent. Cela fait disparaître les frontières entre les pays et les continents. Une jeune femme du Bénin en Afrique de l'Ouest a par exemple écrit ces quelques mots. Ce qui m'a le plus touché ces derniers temps, c'est la brochure « Vous n'êtes pas seul » que j'ai reçue il y a longtemps, mais que j'ai relue. À l'époque, je n'avais pas encore compris la profondeur du message. Mais je la relis régulièrement et je m'abreuve littéralement de ces paroles dont je tire beaucoup de force et de soutien. Je nous souhaite à tous, frères et sœurs des communautés libres, de trouver Dieu en nous.
1: Comme cette jeune béninoise, un jeune Nigérien suit le chemin qui mène à Dieu en nous. L'enseignement de la série « La véritable école, c'est la vie » l'aide beaucoup. Il écrit par WhatsApp « J'ai écouté l'émission « Mes pensées, les colonisateurs ». Et j'ai fait l'expérience que lorsque je laisse les pensées négatives et la colère me dominer, ou que je garde la rancune contre quelqu'un, je me sens agité, le rythme de ma respiration et de mon cœur est plus rapide que d'habitude. Cela me rend attentif au fait que je devrais prendre conscience de ce qui est en moi, de ce que je dois mettre en ordre et sur quoi je dois travailler pour devenir libre et paisible. Les enseignements de Gabriel sont d'une grande joie pour moi et ma famille. Ils m'expliquent ce qu'est vraiment l'amour et m'aide à comprendre que nos pensées forgent notre avenir. Je dois donc être très attentif, bien chaleureusement.
2: De plus en plus de jeunes suivent le chemin intérieur, le chemin qui mène au cœur de Dieu, tel qu'il nous a été révélé par la sagesse divine. Sur ce chemin, nous recevons de nombreux exercices concrets et des tâches permettant de mieux nous connaître. Nous apprenons par exemple comment devenir plus libre,

0: libre en réglant notre passé, c'est-à-dire en pardonnant sincèrement et en demandant pardon. Un jeune Irlandais raconte comment il met ainsi de plus en plus d'ordre dans sa vie. Le chemin intérieur m'a beaucoup aidé, j'ai pu régler certaines choses de mon passé. Je me sens ainsi plus libre et cela m'encourage. Les textes de Gabrielle m'apportent des prises de conscience profondes. Elle écrit par exemple « Le meilleur moyen de vaincre notre ego est de faire confiance à Dieu. C'est un aspect sur lequel je travaille encore. Et parfois, je remarque que l'aide de Dieu ne vient que lorsque je me suis calmée. Au cœur de la situation, les émotions sont trop fortes et je ne peux pas ressentir son aide. » Je m'entraîne ainsi à voir le positif dans tout ce qui est négatif. Quand j'affirme le bien chez mon prochain, je remarque que je deviens plus calme, cela change quelque chose en moi. Il y a des tâches concrètes. Nous devrions, par exemple, nous demander si nous sommes en mesure de donner à notre prochain une réponse qui soit en accord avec les lois de Dieu. J'ai remarqué que je veux souvent être meilleur que mon prochain, et dans ce cas, je ne peux pas l'aider. Ce qui est très important pour moi, c'est de conclure chaque journée en faisant un bilan. Cela m'aide beaucoup à avoir un sommeil paisible, car sinon tout ce qui s'est passé dans la journée me préoccupe encore pendant la nuit.
1: Un grand nombre de personnes réagissent aux émissions récentes dans lesquelles on peut entendre des messages très riches du royaume de Dieu et qui sont diffusés dans le monde entier par différentes chaînes de télévision et de radio. L'émission intitulée « Le chemin qui mène à la liberté » a touché beaucoup de gens, parmi eux un jeune homme des États-Unis qui s'est manifesté après avoir vu cette émission. Cette nouvelle révélation de Dieu Père, en relation avec les paroles des sept chérubins, a continué à résonner en moi pendant longtemps. Elle a donné des détails tellement imagés sur ce qui allait arriver à la terre. Je me suis dit, en quittant la terre, je ne veux pas avoir l'impression d'avoir gaspillé mon temps, par exemple en nourrissant des sentiments négatifs envers mon prochain. Du point de vue de Dieu, ce sont des choses futiles qui ne valent pas la peine qu'on s'y attache. Par exemple, lorsque je m'énerve simplement parce que quelqu'un chante ou fredonne au travail. Je dois me regarder dans le miroir, même dans ces petites choses. Pourquoi cela me dérange-t-il? Et comment les autres se sentent-ils lorsque j'écoute de la musique avec des écouteurs? Qu'est-ce que je pense de mon prochain? Car si je ne résous pas tous ces points, ils s'accumulent en moi et m'emprisonnent. Et si je fais des réflexions à mon prochain sans avoir d'abord résolu ces points en moi, le résultat ne sera pas bon. Je dois donc avoir des prises de conscience sur moi-même et trouver la solution à partir de là.
2: Dans le cadre des communautés libres, il y a régulièrement un échange international au cours duquel des jeunes du monde entier se connectent via Internet pour parler de leurs expériences sur le chemin du Christ. Une jeune femme du Moyen-Orient y participe également régulièrement. Après l'un de ces échanges, elle a écrit « J'ai beaucoup apprécié l'échange et j'y ai reçu de nombreux conseils utiles. Merci pour le thème tiré du Sermon sur la montagne sur l'amour désintéressé. Pour moi, ce thème représente le cœur des enseignements et hier, j'ai pris le temps de me demander dans quel aspect est-ce que je ne suis pas désintéressé. Pourquoi ne le suis-je pas et comment puis-je changer cela? Je vais y réfléchir cette semaine et demander au Christ de m'aider. » La contribution d'une autre participante sur ses sentiments lors de conflits avec ses prochains et sur la manière dont elle s'entraîne à dire oui à Dieu en chacun et à écouter son prochain m'a également beaucoup aidé. J'ai compris que je pouvais faire la même chose lors de conflits au travail. Et je me demande aussi pourquoi la manière dont quelqu'un me parle ou me perçoit est-elle si importante pour moi? Même si c'est parfois difficile, je devrais rester calme, prendre du recul et ne pas dire tout ce qui me passe par la tête. Ce qui m'aide beaucoup, c'est de me rappeler régulièrement que je suis au fond de moi, un enfant de Dieu, et d'en tirer chaque jour une confiance renouvelée en Dieu, notre Père. Merci beaucoup pour cet échange. Il m'a beaucoup apporté.
0: L'enseignement de l'esprit libre n'a rien à voir avec une religion ou une institution. Il est offert à toutes les personnes de toutes les cultures et de tous les peuples du monde. L'esprit libre est la vie en tout. Les 10 commandements de Dieu donnés par Moïse et le sermon sur la montagne de Jésus de Nazareth constituent la base d'une vie en unité avec nos prochains, mais aussi avec la nature et les animaux. Des sujets qui reviennent régulièrement lors des échanges internationaux. Une jeune femme d'Inde qui participe pour la première fois à l'échange s'est exprimée en ces termes. Lorsque j'ai lu les explications du 8e commandement, « Tu ne feras pas de faux témoignages contre ton prochain » telles qu'elles ont été données par la sagesse divine, j'ai ressenti que ma tâche était d'être sincère avec moi-même. J'ai déjà beaucoup appris et j'ai remarqué que la sincérité n'a aucune valeur dans notre société axée sur l'argent et le plaisir. Le premier pas est donc d'être sincère avec moi-même. C'est parfois difficile, mais cela en vaut la peine pour réussir à être en harmonie avec l'amour et la paix qui sont en moi. Et après l'échange, elle a encore écrit ceci. C'est vraiment une bonne chose de partager nos expériences. En grandissant, nous sommes confrontés à de nombreuses situations, à des personnes, au monde qui nous entoure. Je me suis souvent sentie seule, même si j'étais entourée de personnes qui me soutenaient. En écoutant les autres participants, je me suis dit « Oh, je ne suis donc pas la seule dans cette situation. Il y en a d'autres partout dans le monde qui vivent la même chose que moi. »
1: Un jeune Camerounais a également participé à l'échange pour les jeunes. Avant cela, il avait déjà écrit quelques mots sur ce qu'il avait particulièrement touché lors de la mise en pratique du 8e commandement. J'ai lu les explications sur le 8e commandement « Tu ne feras pas de faux témoignages contre ton prochain. Si nous le respectons, le monde sera plus juste. » C'est un commandement super intéressant, mais pas toujours facile à appliquer, parce que nous vivons dans un monde vraiment imprégné d'énergie de haine, de jalousie et de frustration. Tout cela se passe en dehors de la lumière que le Christ est en nous. J'apprends de plus en plus à reconnaître mes aspects négatifs. Maintenant, ma conscience me ronge lorsque j'ai fait du mal à quelqu'un, jusqu'à ce que je demande pardon. C'est tellement apaisant. Pour essayer de suivre ce commandement, je me demande toujours si j'aimerais être traité comme je traite mon prochain.
2: Nous partons maintenant pour l'Amérique centrale. Une auditrice nous écrit du Mexique. Ressentons profondément ce qu'elle nous dit. Quand j'écoute les émissions sur les thèmes de l'esprit libre, je prends conscience de l'époque extraordinaire dans laquelle nous vivons. La prophétesse et messagère de Dieu, le joyau du sanctuaire des cieux, était ici sur terre pour nous enseigner le sens de notre cheminement dans ce monde. Et elle est l'exemple à suivre pour retourner au Père. Pour moi, elle est une lumière qui éclaire les chemins semés d'embûches, la lumière qui nous apporte l'espoir et la preuve que Dieu ne nous a pas abandonnés, que le Christ est toujours avec nous. En revanche, si l'on regarde ce qui se passe dans le monde, le tableau est sombre. L'état désastreux de la terre, la misère des animaux et de tous les règnes de la nature, ainsi que la souffrance de nombreux êtres humains sont flagrants. Pas besoin de l'entendre aux informations, nous le voyons directement autour de nous. En écoutant l'émission « Paroles de l'infini adressées aux êtres humains de ce monde », les questions suivantes sont montées en moi. Que fais-je pour me rapprocher de Dieu et du Christ chaque jour, chaque heure, chaque instant? Et comment est mon amour pour Dieu, pour la création, pour le Christ et pour mon prochain? Je suis très reconnaissante car, grâce à l'enseignement de l'esprit libre, j'ai également découvert l'énergie du jour. J'ai désormais conscience que chaque situation offre la possibilité de rebrousser chemin avec détermination. C'est là ma tâche quotidienne, et c'est en elle que je puise chaque jour un nouvel espoir en décidant chaque jour d'orienter ma vie sur Dieu et sur le Christ. La nostalgie profonde du royaume éternel que Gabriel nous décrit et dont elle nous rappelle régulièrement l'existence grandit en moi. Merci de tout cœur.
0: En Amérique du Sud, une petite communauté libre s'est formée avec des jeunes Mexicains, Colombiens, Vénézuéliens et Péruviens qui suivent le chemin qui mène au Christ et communiquent par téléphone. L'un d'entre eux rapporte ceci. Aujourd'hui, le 6 janvier, je me suis connecté intérieurement à vous tous pour commémorer les 50 ans de la parole prophétique sur Terre et pour remercier. Je ressens que c'est un immense cadeau pour moi d'avoir pu prendre connaissance, dans cette incarnation, des enseignements profonds du Christ de Dieu. Et je me réjouis également d'avoir commencé à les mettre en pratique. Mon souhait est que la paix du Christ Dieu et les enseignements de Dieu atteignent encore de nombreux endroits de la terre, car il y a vraiment beaucoup de personnes qui recherchent la vraie parole de l'Éternel. Merci infiniment au Père éternel, au Christ, au couple porteur de la sagesse divine et à tous les êtres célestes qui contribuent à ce que la parole de vérité nous parvienne. Chers amis, nous nous approchons de la fin de notre émission et pour conclure, nous pourrions prendre conscience que la nouvelle ère a commencé, une ère où l'amour pour Dieu et pour le prochain est la force motrice. Chacun d'entre nous peut contribuer à ce que l'amour puisse entrer dans le cœur de nombreuses personnes, en suivant le chemin qui mène à la vie intérieure, avec l'aide du Christ. En allumant la flamme pour le Christ en soi-même, on peut contribuer à ce que cette flamme s'allume chez de nombreuses autres personnes. Et si vous souhaitez partager les expériences que vous faites avec l'enseignement de l'Esprit libre, n'hésitez pas à nous contacter. Nous pouvons nous souhaiter mutuellement beaucoup de joie intérieure, l'assurance en Christ et d'avancer sur le chemin qui mène au cœur de Dieu. À bientôt!

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0: Liebe Geschwister,
1: chers frères et sœurs, présents ici et dans tous les lieux reliés par la technique à travers le monde, saluons-nous mutuellement par une chaleureuse salutation en Dieu. Une salutation en Dieu. Ces mots retentissent dans de nombreux pays de la terre, sur tous les continents, car les personnes de l'esprit libre, Dieu, l'Éternel, se rassemblent pour honorer le Christ de Dieu et le Dieu créateur éternel, pour se tourner vers eux, les êtres souverains de l'éternité, au plus profond de leur cœur, avec amour et gratitude. Nous sommes de simples chrétiens des origines dans le sillage de Jésus de Nazareth et nous aimons nous rassembler dans la nature lorsque le temps le permet, comme le faisait Jésus de Nazareth. Car en tant que chrétiens des origines, dans son esprit, nous savons que toutes les formes d'existence forment une unité. Nous connaissons l'existence de l'énergie lumineuse la plus élevée qui soit, l'énergie de l'esprit divin, éternel et originel qui imprègne toutes les formes d'existence et par conséquent également la matière. Dieu l'Éternel est donc, comme l'enseignait Jésus de Nazareth, présent en chaque être humain, en chaque animal, en chaque arbre et arbuste, ainsi que dans les minéraux, oui, dans toute la nature. Il est la vie. Dans tout l'infini, rien n'existe en dehors de Dieu, car Dieu l'Éternel est l'énergie d'amour infini. Et d'éternité en éternité, l'existence, la loi de l'amour pour Dieu et pour le prochain. C'est pourquoi il est dit que Dieu est en nous et nous sommes en Dieu. Il est toutefois important de faire une distinction entre l'existence pure, le royaume de Dieu, qui est la patrie de tous les êtres spirituels purs, c'est-à-dire de substances lumineuses, et les mondes de la chute qui, en se détournant de Dieu, ont chuté hors du royaume de Dieu et se sont progressivement assombris et densifiés jusqu'à devenir matière. Je parle ici de la dégénérescence de l'être spirituel pur du royaume de Dieu jusqu'à sa chute la plus basse, c'est-à-dire sa transformation en un être incarné sur terre. Mais l'âme qui se trouve dans l'être humain vit éternellement. La mort n'existe pas. L'être spirituel qui se trouve dans l'âme se purifiera grâce à la force du Christ de Dieu et retournera dans le royaume de Dieu, notre patrie éternelle. Les chrétiens des origines, quelles que soient les époques, ont toujours disposé de cette connaissance spirituelle. Ainsi, les 10 commandements transmis par Moïse et le sermon sur la montagne de Jésus de Nazareth sont des extraits de la loi éternelle de l'amour pour Dieu et pour le prochain, qui nous ont été donnés à nous les êtres humains, afin que nous vivions en conséquence. En effet, leur but est de montrer à toutes les âmes et à tous les êtres humains déchus le chemin du retour vers le royaume de Dieu, vers l'unité avec toutes les formes d'existence dans le royaume de Dieu. Et tout comme de nombreux chrétiens des origines se rassemblaient régulièrement, préparons-nous intérieurement par un chant, puis recueillons-nous dans une prière silencieuse. Prions le royaume de Dieu de nous guider tout au long de cette rencontre. Chantons ensemble « Le jour viendra ».

Avant que ce monde disparaisse, le jour viendra où un royaume de paix sur terre se construira. Un royaume de cœurs nobles et libres, de leur moi ils se sont libérés. Une alliance de vrais fidèles, fidèles à l'esprit de la bonté. Une alliance de vrais fidèles, fidèles à l'esprit de la bonté. Jamais ce peuple dans un temple ne se rassemblera. Et sur le front de chacun, le même signe on verra. Même si un seul reste, rien ne le vaincra. La force de l'amour toujours l'emportera. La force de l'amour toujours l'emportera. Dans son amour infini sur toute la terre, Dieu réunit un peuple de courageux fidèles et avec lui l'alliance il scelle. Aucun cœur ne résistera, empli de joie il s'offrira. À celui qui, devenu roi, dans la nouvelle Jérusalem régnera. À celui qui, devenu roi, dans la nouvelle Jérusalem régnera.

0: Chers amis, chères sœurs, chers frères, la promesse exprimée par ce chant est vraiment merveilleuse. Cependant, 2000 ans après la venue de Jésus de Nazareth sur cette terre, il est triste que nous devions encore chanter « Le jour viendra ». Aujourd'hui, nous souhaitons nous pencher sur les causes de cette situation. Certains d'entre nous ont préparé un texte que nous aimerions vous présenter. En tant que chrétiens des origines, nous suivons l'exemple de Jésus de Nazareth, qui nous a enseigné la liberté, le fait que tous les êtres humains sont des enfants de Dieu, des frères et sœurs libres, n'ayant besoin d'aucun intermédiaire entre eux et Dieu. Il va de soi pour nous que chaque être humain est entièrement libre de croire ce qu'il juge juste. C'est pourquoi nous ne voulons rien prouver à personne, car la preuve que Dieu vit en chaque être humain ne peut être apportée que par chacun pour soi-même. Cependant, tout comme nous pouvons ici, en pleine nature, faire l'expérience de Dieu en nous, nous pouvons affirmer avec certitude qu'il n'y a pas besoin d'églises extérieures, ni de prêtres, ni de cérémonies, ni de rites, ni de cultes. Tout ce cinéma n'est absolument pas nécessaire pour se rapprocher de Dieu en nous. Nous souhaitons maintenant revenir sur la rencontre du christianisme des origines à la fontaine du Rocher du Christ, qui, comme notre rencontre d'aujourd'hui, a été retransmise dans le monde entier, ainsi que sur les paroles révélées alors par le Christ de Dieu. De nombreux chrétiens des origines du monde entier nous ont écrit pour nous dire qu'ils avaient été particulièrement touchés par la révélation du Christ, disant que beaucoup de gens sont manipulés et continuent de l'être jour après jour. C'est pourquoi nous profitons de cette rencontre pour approfondir le sujet, d'une part pour apporter davantage d'éclaircissement, mais aussi pour continuer à réhabiliter notre frère et rédempteur, le Christ de Dieu. Il est important de souligner que Jésus de Nazareth enseignait que Dieu est notre Père éternel, un Dieu Père-Mère d'amour. Il nous a enseigné que la mort n'existait pas et que l'âme vit éternellement. Il nous a enseigné que l'âme se réincarne dans un nouvel être humain afin d'expier et de réparer les dettes spirituelles accumulées au cours de vies terrestres antérieures, en enfreignant les commandements de Dieu et le sermon sur la montagne de Jésus. Mais afin d'effacer ce savoir qui allait de soi dans le christianisme des origines, les religions ont manipulé les gens pendant des siècles en leur inculquant l'enseignement erroné selon lequel Jésus de Nazareth serait mort pour les péchés des êtres humains et aurait ainsi expié leurs péchés. De cette manière, l'adversaire de Dieu cherche à enchaîner les âmes à la roue de la réincarnation, car il se nourrit de l'énergie négative des êtres humains, c'est-à-dire de l'énergie dégagée par les actes de ceux qui agissent à l'encontre des 10 commandements de Dieu et du sermon sur la montagne de Jésus de Nazareth. Il est enseigné que Jésus se serait sacrifié pour expier les péchés des êtres humains, bien qu'il soit dit, même dans la Bible, ce que l'être humain sème, il le récoltera. Et Jésus de Nazareth a déclaré à la fin de son sermon sur la montagne, « Quiconque écoute mon enseignement et le met en pratique est une personne avisée qui a construit sa maison sur du roc. Il n'a pas parlé de se confesser auprès d'un prêtre pour ensuite continuer à pécher. Tout cela, qui provient de la manipulation exercée par les religions cléricales, n'a rien, vraiment rien à voir avec un Dieu Père-Mère aimant et avec l'enseignement du sermon sur la montagne de Jésus de Nazareth. En résumé, nous pouvons dire que tout ce qui caractérise les religions n'existe pas dans le royaume de Dieu. Tous ces aspects extérieurs des religions relèvent de l'enseignement des autorités ecclésiastiques qui en vivent souvent très bien encore aujourd'hui. Tout au long des millénaires, ces enseignements de la caste des prêtres ont constitué dans toutes les cultures, et en particulier dans celles qui se disent chrétiennes, la forme par excellence de la manipulation des peuples. Dieu, l'Éternel, n'a pas institué de prêtres. Les prêtres sont apparus dans l'Antiquité. Leur point commun est qu'ils pratiquaient un culte basé sur le sang et les sacrifices, la plupart du temps vêtus de tenues particulières, afin d'adorer leur Dieu des ténèbres et de s'élever au-dessus du peuple. Ils ont insillé la peur dans l'esprit des peuples de la terre et se sont érigés en intermédiaires entre les êtres humains et les forces de la nature, ainsi que des dieux imaginaires qu'ils prétendaient pouvoir apaiser. Et pour apaiser les forces de la nature, il fallait toujours des offrandes. Les prêtres se partageaient entre eux les offrandes telles que l'argent et les métaux précieux. En ce qui concerne les offrandes animales et alimentaires, ils prenaient les meilleurs morceaux et une partie était brûlée en guise d'offrande. Ces offrandes étaient donc imposées au peuple sous forme de sacrifices sanglants, de sacrifices d'animaux et, dans certaines religions, de sacrifices humains, tout cela uniquement pour calmer de prétendus dieux de la nature inventés par les prêtres. C'est ainsi que les prêtres de toutes les cultures ont acquis de plus en plus d'influence auprès des dirigeants de ce monde et sont devenus un pouvoir religieux central pour manipuler les peuples par le biais de peurs diverses, notamment la peur de la mort et d'une damnation éternelle, et pour partager le pouvoir sur les peuples avec la classe dirigeante. Tout au long des millénaires, tous les vrais prophètes de Dieu se sont prononcés avec clarté contre toute forme d'adoration du dieu Baal et contre son culte de sacrifices sanglants, ainsi que contre toute richesse excessive acquise aux dépens des peuples. Jésus de Nazareth lui-même a dit qu'il n'y a qu'un seul saint, le Père, qui est aux cieux. En Dieu, il n'y a ni saint, ni titre, ni éminence, ni excellence. Et Dieu n'a pas non plus désigné de représentant sur terre. Tout cela relève de la doctrine des prêtres et n'a rien à voir avec Dieu l'Éternel. Dieu est lui-même représenté, c'est-à-dire présent dans toute sa création. Il est également la parole prophétique qui a été transmise à toutes les époques par ses prophètes et ses prophétesses et qui continue de l'être aujourd'hui encore. Il est l'esprit de la vérité, l'esprit de la vie intérieure, la loi de l'amour pour Dieu et pour le prochain qui rayonne dans tout l'infini. Il est la vie en chacun et en toute chose. Il n'y a pas d'autre Dieu que lui, et il est la loi absolue, et il est immuable. Ainsi, sa parole est valable, hier, aujourd'hui et demain. Certains affirment que Dieu est changeant, mais ce sont là des inventions sorties tout droit de la plume mensongère de la caste des prêtres. Voilà pour ces quelques mots d'introduction à notre rencontre. Nous allons maintenant entendre nos frères spécialistes en théologie qui vont nous apporter davantage d'explications.
1: Ja, liebe Geschwister und Freunde, liebe Zuschauerinnen, liebe Zuschauer an den Fernseh- und Rundfunkgeräten, wenn wir an das Offenbarungswort des Christus Gottes von der letzten TV-Gemeinde am Felsenbrunnen denken, wo Christus deutlich die Manipulation der Völker durch Religionen und Staaten...
2: Oui, chers frères et sœurs, chers amis, chers téléspectateurs, nous souhaitons aujourd'hui approfondir les paroles révélées par le Christ de Dieu lors de notre dernière rencontre télévisée à la Fontaine du Rocher, où il a clairement dénoncé la manipulation des peuples par les religions et les responsables politiques. Nous allons entre autres citer des textes historiques, notamment tirés de la Bible, afin d'éclairer davantage le sujet, mais surtout, comme l'a dit Martin, de réhabiliter le Christ qui a donné des enseignements complètement différents de ce qu'en a fait la caste des prêtres des religions chrétiennes. L'Ancien Testament de la Bible rapporte que de nombreux peuples se sont soumis à la domination du dieu idole Baal, qui est l'adversaire de l'un universel et éternel, le Dieu créateur. Il en était ainsi et il en est encore ainsi aujourd'hui. L'adversaire de Dieu peut être désigné en résumé comme étant le système de Baal qui combat le royaume de Dieu depuis l'apparition de la chute et qui, depuis les débuts de l'humanité, se sert des prêtres et des autorités religieuses sous toutes leurs formes.
3: Ja, und an dieser Stelle möchten wir auch einmal klarstellen, wir sind Urchristen.
0: Nous tenons ici à préciser que nous sommes des chrétiens des origines et que nous nous efforçons de suivre Jésus de Nazareth, le Christ Dieu. Mais ce n'est pas l'appartenance à une communauté ou à une conception du monde qui fait de quelqu'un une meilleure personne. Ce qui compte, c'est de vivre conformément aux paroles de Jésus dans son sermon sur la montagne. Je cite... C'est pourquoi quiconque entend ces paroles que je dis et les met en pratique est semblable à une personne avisée qui a bâti sa maison sur le roc. Et ce roc, ce rocher lumineux présent dans toutes les âmes et en tous les êtres humains ayant une âme, c'est notre héritage divin, lui-même, le Christ, en tant que force partielle issue de la force primordiale en nous. Beaucoup parmi nous entendent ces paroles depuis des années, voire des décennies. Nous sommes conscients qu'il y a de nombreuses personnes issues d'autres communautés ou vivant dans d'autres conditions dans différentes régions du monde, y compris au sein même des religions, qui par leur vie, en accord avec la volonté de Dieu, se sont rapprochées davantage du Dieu d'amour que bien d'autres qui, bien qu'elles connaissent en détail le message des cieux, ne l'ont mis en pratique que partiellement, voire à peine, et ne se sont ainsi quasiment pas libérés du carcan des manipulations. C'est pourquoi nous souhaitons aujourd'hui sensibiliser tous nos téléspectateurs et auditeurs à l'immense combat spirituel qui fait rage sur cette terre et auquel personne ne peut échapper par l'ignorance, l'indifférence ou la paresse, car... Les 10 commandements de Dieu et le sermon sur la montagne existent respectivement depuis plus de 3000 et plus de 2000 ans.
2: Nous connaissons sans doute tous le récit selon lequel les 10 commandements ont été révélés au prophète de Dieu Moïse sur le mont Sinaï, ainsi que certains de ses commandements, par exemple, tu ne tueras pas, tu ne commettras pas d'adultère, tu ne voleras pas et tu ne porteras pas de faux témoignages. Mais les prêtres ont inventé leurs propres 10 commandements qui concernaient avant tout leur culte des sacrifices sanglants avec des préceptes tels que « Tu ne présenteras pas le sang de mon sacrifice avec du levain » ou « Tu ne feras pas cuire le chevreau dans le lait de sa mère ». Il existe donc 2 versions des 10 commandements dans la Bible, dont une seule peut être exacte. À cet égard, des égyptologues ont démontré que certaines prescriptions bibliques relatives à l'abattage rituel Des animaux destinés au sacrifice proviennent des cultes égyptiens de Baal, et ce, jusqu'à être littéralement identiques aux textes de la Bible. Mais les véritables prophètes de Dieu d'Israël ont, dans les écritures bibliques, sans cesse dénoncé les mensonges et les manipulations des prêtres, notamment en ce qui concerne la fête traditionnelle de la Pâque qui commémore la libération de l'esclavage en Égypte. Ainsi, Dieu, l'Éternel, déclara par l'intermédiaire du prophète Jérémie, « Le jour où je les ai fait sortir du pays d'Égypte, je n'ai rien dit ni rien prescrit à vos pères concernant les holocaustes et les sacrifices. Voici ce que je leur ai demandé. Obéissez à ma parole, alors je serai votre Dieu et vous serez mon peuple. » Il a également révélé le commandement « Tu ne tueras pas ». Ce commandement s'applique également envers les animaux et aucune exception n'est mentionnée, pas non plus envers les êtres humains. Ce sont les êtres humains qui ont inventé ces exceptions, qui ont procédé à des manipulations, comme le montre clairement le royaume de Dieu par la voix du prophète Jérémie. Je cite « Vous prétendez, nous sommes des sages, c'est nous qui avons la loi du Seigneur. » Mais comment osez-vous prétendre cela quand ceux qui transcrivent la loi sont des faussaires qui tordent son sens? Ils ne veulent pas de la parole du Seigneur. Quant à l'argument favori des théologiens ecclésiastiques ultérieurs, selon lequel Dieu aurait tout simplement changé, Dieu, l'Éternel, l'avait déjà réfuté par la bouche du prophète de Dieu, Malachie. « Je suis l'Éternel, je ne change pas. » Et ailleurs, « Maintenant, prêtre, ce commandement est pour vous. Vous vous êtes écarté de la voie et par votre enseignement, vous avez égaré beaucoup de gens. »
0: Chers amis, chers téléspectateurs, lorsque nous interrogeons les véritables prophètes de Dieu d'Israël de l'Ancienne Alliance, ils ne cessent de mettre en évidence avec force le message de Dieu, l'Éternel, et par contraste, les mensonges et les manipulations des prêtres. Le mensonge le plus effronté de ces derniers a été d'attribuer les rituels de sacrifices sanglants issus du culte de Baal, leur enseignement d'un Dieu vengeur qui punit, ainsi que les actes de violence et les guerres qui en découlèrent, à Dieu lui-même, l'Éternel, le Dieu Père-Mère d'amour. Les prophètes de Dieu ont maintes fois fait entendre leur voix contre cela. Nous allons maintenant citer d'autres passages à ce sujet. Voici ce que Dieu, l'Éternel, par l'intermédiaire du prophète Amos, dit. « Je hais, je méprise vos fêtes, je ne puis sentir vos assemblées. » Quand vous me présentez des holocaustes et des offrandes, je n'y prends aucun plaisir. Éloigne de moi le bruit de tes cantiques. Je n'écoute pas le son de tes luttes. Et à travers Isaïe, Dieu dit, « Je n'ai rien à faire de vos nombreux sacrifices, déclare le Seigneur. J'en ai assez des béliers consumés par le feu et de la graisse des veaux. Je n'éprouve aucun plaisir au sang des taureaux, des agneaux et des boucs. Cessez de m'apporter des offrandes, c'est inutile. Vos mains sont pleines de sang. » Et un peu plus loin, il disait, « Celui qui immole un bœuf est comme celui qui tuerait un homme. » Dieu s'exprime également très clairement à travers le prophète Osée. « Je prends plaisir à la miséricorde et non au sacrifice, à la connaissance de Dieu et non aux holocaustes. » Ou encore, une citation d'Isaïe sur l'importance de mettre en pratique l'amour du prochain. « Mettez un terme à la méchanceté de vos agissements, cessez de faire le mal, apprenez à faire le bien, recherchez la justice, protégez l'opprimé. »
2: Par l'intermédiaire des véritables prophètes de Dieu, le royaume de Dieu a toujours mis en garde avec insistance contre la guerre, comme à travers Jérémie par exemple. Du prêtre au faux prophète, tous se livrent aux mensonges et disent « paix, paix ». Mais où est la paix? À ce sujet, Isaïe ajoute : Si vous vous repentiez et restiez paisible, vous seriez sauvés. Malheur à ceux qui se fient aux chevaux et qui placent leur espoir dans les chars. Il ne restera de votre armée orgueilleuse qu'un mât de drapeau vide sur une colline dénudée. De même, le royaume de Dieu révèle sans cesse par la parole prophétique les traits de caractère qui se cachent derrière les vêtements de cérémonie portés par les prêtres. Ainsi, par la bouche du prophète Osée, « Écoutez la parole du Seigneur, car le Seigneur est en procès contre les habitants du pays. Il n'y a ni fidélité, ni amour, ni connaissance de Dieu dans le pays. Non, la malédiction et la tromperie, le meurtre, le vol et l'adultère se répandent. Les meurtres se succèdent les uns après les autres. » Mais ce n'est pas n'importe qui est accusé, ce n'est pas n'importe qui est réprimandé, c'est toi, prêtre, que j'accuse. Mon peuple périt parce qu'il manque de connaissance, parce que tu as rejeté la connaissance. Et ailleurs, ils se nourrissent du péché de mon peuple et sont avides de ses sacrifices infâmes. Cela signifie que les prêtres avaient tout intérêt à ce que les gens pêchent, car ceci offrait alors davantage de sacrifices. Et comme on l'a entendu, les meilleurs morceaux de la viande donnée en offrande revenaient aux prêtres. Je me permets de le répéter, ils se nourrissent du péché de mon peuple et sont avides de ses sacrifices infâmes. Et le même message au sujet des prêtres à travers Isaïe. Ce sont des chiens voraces qui ne sont jamais rassasiés. Chacun ne pense qu'à son propre chemin. Tous ne cherchent que leur profit.
0: Le royaume de Dieu ne cesse de dénoncer le fait que les théologiens et les prêtres mentent, trompent et manipulent. Ainsi, à travers Jérémie, chacun portera le fardeau de ses propres paroles, car vous déformez les paroles du Dieu vivant. Et à travers Isaïe, ce qui conduit ce peuple l'égare, et ceux qui se laissent conduire se perdent. Isaïe nous permet une compréhension plus profonde encore, et à travers lui, le royaume de Dieu révèle un secret que les dirigeants des religions et des États sont alliés au Dieu des ténèbres. On peut le lire dans la Bible, je cite, « Vous qui régnez sur le peuple, vous avez dit, nous avons conclu une alliance avec la mort, nous avons fait un pacte avec le monde des ténèbres, car nous avons trouvé refuge dans le mensonge et nous nous sommes cachés derrière la tromperie. » Chers amis, les véritables prophètes et prophétesses de Dieu ont dû endurer des souffrances atroces en raison de leur engagement inlassable pour la vérité. Jérémie fut d'abord jeté dans la boue d'une citerne pour y mourir. Après avoir été libéré par les Babyloniens, il fut plus tard lapidé. Selon des écrits anciens, Isaïe fut scié en deux à un âge avancé, Amos fut frappé à la mort, Zacharie fut lâchement assassiné, Ézéchiel fut traîné sur le sol jusqu'à ce que mort s'ensuive, Uri fut poignardé et d'autres encore.
2: Chers frères et sœurs, chères téléspectatrices et téléspectateurs, après l'époque des prophètes de Dieu dans l'Ancienne Alliance, le Christ de Dieu lui-même est venu sur terre incarné en Jésus de Nazareth. Et comme nous le verrons, c'était le même langage, la même parole puissante venant du royaume de Dieu qui s'adressait aux théologiens et aux chefs religieux, exprimée cette fois par le Fils de l'un universel et éternel, le Christ de Dieu. Il a de nouveau enseigné à l'humanité l'amour pour Dieu et pour le prochain, ainsi que le respect des commandements. Mais les commandements de Dieu en tant qu'expression de son amour pour les êtres humains, oui, pour toute la création, et non comme un ensemble complexe de prescriptions à respecter comme l'exigeaient les représentants religieux. À titre d'exemple, Jésus de Nazareth a notamment cité les règles précises des prêtres concernant les dons. Malheureux êtes-vous, spécialistes de la loi et pharisiens hypocrites, parce que vous versez la dîme de l'amande, de la nette et du cumin, et que vous laissez ce qu'il y a de plus important dans la loi, la justice, la miséricorde et la fidélité. Conducteurs aveugles, vous filtrez vos boissons pour éliminer le moucheron, mais vous avalez le chameau. Cette exhortation dénonce l'esprit même qui prévaut encore aujourd'hui au sein des organisations religieuses. Les pratiques extérieures qui s'expriment à travers des prescriptions, des dogmes, des rites et des cérémonies qui monopolisent et en fin de compte épuisent l'énergie des êtres humains sont placées au-dessus des valeurs spirituelles telles que la justice, la miséricorde et la fidélité. Mais pourquoi en est-il ainsi? Jésus de Nazareth dévoile les traits de caractère des élites religieuses en ces termes. Malheureux êtes-vous, vous nettoyez l'extérieur des couples et des plats, mais à l'intérieur ils sont pleins de cupidité et d'avidité. Nettoie d'abord l'intérieur de la coupe, et alors l'extérieur sera pur lui aussi. De même, vous paraissez juste aux yeux des êtres humains, mais à l'intérieur vous êtes plein d'hypocrisie et d'injustice.
0: Toutes ces paroles accusatrices de Jésus le Christ mettent en lumière toute cette hypocrisie et visent ainsi à aider les gens à reconnaître la manipulation exercée par les prétendus représentants de Dieu. Le Christ, incarné en Jésus de Nazareth, fait le lien avec les prêtres d'autrefois en disant, je cite, « Malheureux êtes-vous, spécialistes de la loi et pharisiens hypocrites. Vous dites, si nous avions vécu au temps de nos ancêtres, nous n'aurions pas été leurs complices pour tuer les prophètes. Ainsi, vous reconnaissez vous-même que vous êtes les descendants de ceux qui ont assassiné les prophètes. Eh bien, continuez, achevez ce que vos ancêtres ont commencé. » Et Jésus de Nazareth en tire cette conclusion, on ne peut plus claire. « Serpent, bande de vipères. » Aux scribes et aux pharisiens, Jésus de Nazareth opposa la clarté du Fils de Dieu. Malheureux êtes-vous, vous fermez aux êtres humains le royaume des cieux. En effet, vous-même n'y entrez pas et vous n'y laissez pas entrer ceux qui veulent y entrer. Malheureux êtes-vous. Ainsi, le Christ incarné en Jésus de Nazareth a dévoilé ce qui se cache derrière le masque pieux et les habits religieux festifs de la caste des prêtres et des chefs religieux, avec toute leur arrogance, à savoir le pouvoir du mensonge et de la manipulation. L'évangile selon Jean est encore plus clair à propos des adversaires de Jésus de Nazareth. Je cite, « Vous avez pour père le démon, dit Jésus de Nazareth, et vous voulez accomplir les désirs de votre père. Il a été meurtrier dès le commencement, et il ne se tient pas dans la vérité, car il n'y a pas de vérité en lui. Lorsqu'il ment, il parle de son propre

0: À plusieurs reprises, Jésus a cité les paroles du prophète Osée. C'est la miséricorde que je veux et non le sacrifice. La purification du temple, qui était à l'époque le plus grand abattoir de Jérusalem, ainsi que l'expulsion des changeurs de monnaie auprès desquels les pèlerins de nombreux pays échangeaient leur argent pour acheter des animaux destinés au sacrifice, ont constitué un message clair contre les pratiques du culte du sang et des sacrifices et un témoignage d'amour envers les animaux. Ainsi, les paroles du sermon sur la montagne que l'on appelle la règle d'or, « Comportez-vous envers les autres comme vous voulez qu'ils se comportent envers vous », sont également valables à l'égard des animaux et de toute la création. Jésus n'a pas seulement enseigné l'amour pour toute la création, il l'a également vécu et a déclaré dans son sermon sur la montagne, notamment en ce qui concerne les prêtres, « C'est à leurs fruits que vous les reconnaîtrez ». Et aussi, « Ce ne sont pas tous ceux qui me disent « Seigneur, Seigneur » qui entreront dans le royaume des cieux, mais ceux qui font la volonté de mon Père qui est dans les cieux ». Des paroles claires qui indiquent que l'important, ce n'est pas d'avoir la bonne profession de foi ou la bonne religion, mais de faire la volonté de Dieu, c'est-à-dire de mettre en pratique l'amour pour Dieu et pour le prochain. Devant le peuple et ses disciples, Jésus de Nazareth avait également ajouté des explications concernant ses exhortations adressées aux chefs religieux au sujet de leur comportement en public. Il dit « Tout ce qu'ils font, ils le font pour être vus par leurs semblables. Ils aiment les places d'honneur lors des banquets, les sièges d'honneur et les salutations sur les places publiques. Mais vous, ne vous faites pas appeler maître, car un seul est votre maître et vous êtes tous frères. Vous ne devriez appeler personne sur la terre votre père, car vous n'avez qu'un seul père, celui qui est aux cieux. Le plus grand parmi vous doit être votre serviteur. »
1: Comme les autorités religieuses se faisaient passer pour des enseignants et des maîtres, ces paroles claires servent également à mettre en évidence la manipulation qu'elles exerçaient sur les gens. Elles démasquent également la manipulation exercée par des prêtres qui, au cours des décennies et des siècles suivants, se sont appropriés le message d'amour de Jésus pour en faire une nouvelle religion sacerdotale, à la tête de laquelle ils ont placé une personne qu'ils appellent Saint-Père, alors que leurs propres Bibles disent qu'on ne devrait attribuer ce titre à personne. Je cite, « Vous ne devriez appeler personne sur la terre votre Père, car vous n'avez qu'un seul Père, celui qui est aux cieux. » Et ils le font alors même que leur Bible indique également que seul Dieu, le Dieu Père-Mère, est saint, car lui seul est la vie en chacun et en toute chose. Un pape peut-il créer la vie? Peut-il donner la vie ne serait-ce qu'à un seul petit ver de terre? Non. Alors, il n'est pas saint, et encore moins un saint père. En effet, seul le Dieu créateur éternel est la vie, ainsi que le Christ de Dieu, selon les paroles des Écritures, « Je suis le chemin, la vérité et la vie. » Chers amis, passons maintenant brièvement à la naissance de ce qu'on appelle le Nouveau Testament. Depuis de nombreux siècles, les quatre évangiles attribués à Matthieu, Marc, Luc et Jean constituent dans le Nouveau Testament la source la plus connue sur la vie de Jésus de Nazareth. Bien qu'ils aient été rédigés, plusieurs décennies après sa vie terrestre. Les plus anciens manuscrits complets encore conservés datent même du 4e siècle, soit environ 350 ans après la vie sur terre du Christ de Dieu. Je le répète, les plus anciens manuscrits complets encore conservés datent même du 4e siècle, soit environ 350 ans après la vie sur terre du Christ de Dieu. Mais que s'est-il passé pendant tout ce temps? Cela a laissé beaucoup de temps pour de très nombreuses

0: manipulation qui sont historiquement prouvées.
1: Ainsi, par exemple, une version plus ancienne de l'évangile de Matthieu en hébreu était encore en circulation à l'époque. Un évangile de Matthieu originel, dans lequel, par exemple, il n'était pas fait mention d'une prétendue naissance virginale de Jésus. Mais la croyance en de prétendues naissances virginales de figures héroïques masculines était très répandue dans les religions de l'époque. En Égypte, Isis et son fils Horus, en Grèce, Danaé, la bien-aimée du dieu suprême Zeus, et son fils Persée. Et même Platon, Alexandre le Grand et l'empereur Auguste auraient ainsi été conçus de manière surnaturelle et nés de vierges. C'est alors que la nouvelle caste des prêtres catholiques décida qu'il fallait affirmer, sans l'ombre d'un doute, qu'il en allait de même pour Jésus et même en faire plus tard un dogme. Il ne s'agit donc que d'une légende inventée par la caste des prêtres. Et pour de nombreux éléments de la religion dite chrétienne, on ne se réfère pas au Christ, mais à Paul, un docteur de l'Église. Pour la nouvelle religion sacerdotale prétendument chrétienne, les paroles de Paul ont toujours été, sans exception, élevées au rang de paroles de Dieu. Là encore, il n'existe aucune preuve historique pour étayer les légendes de la caste des prêtres. Il s'agit donc d'une manipulation du peuple. On doit malheureusement se rendre à l'évidence que, même après la vie sur terre de Jésus de Nazareth, les mensonges, les inventions et l'autoglorification de la caste des prêtres se sont poursuivis. Désormais, en usurpant le nom du Christ ou l'adjectif « chrétien ». L'orgueil démesuré de la caste des prêtres réside dans sa prétention à régner sur les âmes des êtres humains. Et pour cela, elle revêt sans cesse de nouveaux habits religieux.
0: Oui, et leurs victimes ne sont pas seulement les âmes et les êtres humains dotés d'une âme, mais surtout les animaux innocents, ce qui renvoie également au docteur de l'Église, Paul, et à ses disciples. Dans une lettre qui lui est attribuée, il affirme que le fait de s'abstenir de manger des aliments créés par Dieu relève d'un enseignement démoniaque, ce qui permet encore aujourd'hui à l'Église de justifier l'abattage des animaux dans le but de les manger. Selon la Bible, tout ce qui est proposé sur le marché de la viande serait autorisé à condition de ne pas oublier de prier avant de manger. Car c'est ainsi que la viande aussi serait sanctifiée, dit-on jusqu'à aujourd'hui. Et les chrétiens des origines qui marchaient dans le sillage de Jésus, comme de nombreux cathares du sud de la France au Moyen-Âge, ont été persécutés et exécutés à l'instigation de l'Église papale, notamment parce qu'ils refusaient d'abattre des animaux afin de s'en nourrir, alors que les docteurs de l'Église affirmaient que Dieu les aurait créés à cette fin, ce qui est un pur mensonge. Le fait que le prophète Daniel et ses amis à Babylone étaient, grâce à leur alimentation végétarienne, en bien meilleure santé que les serviteurs du roi, est par exemple aussi passé sous silence.
1: Et alors que Jésus de Nazareth n'a jamais favorisé les hommes au détriment des femmes, Paul déclare que c'est un commandement de Dieu que les femmes se taisent dans les assemblées et s'adresse à leur mari à la maison pour toute question éventuelle, à l'instar de ce qui était transmis jusqu'alors par la caste des prêtres. Selon l'enseignement de Paul, Dieu n'aurait d'ailleurs jamais nommé de prophétesse, c'est-à-dire qu'il n'aurait jamais parlé par l'intermédiaire d'une femme, car la femme ne serait que le reflet de la gloire de l'homme. Cette opinion a ainsi été reprise dans les Bibles. L'effronterie de l'Église dominée par les hommes qui perdure encore aujourd'hui réside également dans l'affirmation selon laquelle Jésus n'aurait appelé que des hommes parmi ses disciples. Or, la recherche théologique moderne dispose désormais de preuves suffisantes pour établir que les femmes faisaient bien sûr partie du cercle proche des disciples de Jésus. Et rappelons enfin que ce sont surtout des femmes qui sont restées à ses côtés jusqu'à sa mort martyre sur la croix.
0: L'Église, cependant, s'est rapidement mise à persécuter et à exécuter atrocement de vraies prophétesses de Dieu. Et encore aujourd'hui, de nombreuses femmes sont réduites en esclavage et violées par nombre de ces prêtres. Des prêtres qui pourraient soi-disant alors obtenir le pardon de Dieu auprès de leurs collègues dans le confessionnal. Cela aussi reste aujourd'hui encore un mensonge brutal et une manipulation qui égare les êtres humains. En effet, un prêtre, comme tout autre être humain, ne peut pardonner que les péchés qui ont été commis à son encontre en tant que personne. Il ne peut en aucun cas pardonner ce que des personnes ont fait subir à d'autres et pas non plus intervenir au nom de Dieu à ce sujet. Et dit de manière générale, pour que Dieu puisse accorder son pardon, il faut aussi d'abord obtenir le pardon de la victime ou de la personne lésée, car Dieu est également présent en elle et ne peut être ignoré. De plus, il est avéré et incontestable que Jésus n'a jamais ordonné un seul prêtre. Répétons encore une fois cette vérité historique. Il est avéré et incontestable que Jésus n'a jamais ordonné un seul prêtre. Ceci affirme également que la femme n'aurait été créée par Dieu que comme moyen servant la procréation, comme l'ont d'ailleurs proclamé publiquement les très vénérés pères de l'Église canonisée, Augustin et Thomas d'Aquin.
1: La dévalorisation massive des femmes par des personnages emplis de mépris tels que Paul, Augustin et Thomas d'Aquin a servi de ligne directrice pendant des siècles et a ouvert la voie à tous les crimes ignobles et à toutes les accusations absurdes contre des femmes sans défense. Pendant des siècles, elles ont été livrées sans aucune protection à la folie masculine, psychopathique et idolâtre de ces soi-disant saints de l'Église. Demandons-nous quelle est aujourd'hui encore la condition des femmes au sein des peuples de cette terre. Il s'agit là aussi d'une manipulation, car Dieu l'Éternel a créé des êtres spirituels féminins et masculins, et les deux sont parfaitement égaux l'un à l'autre. Oui, chers frères et sœurs, chers amis, chers téléspectateurs, une multitude d'informations sur la manière dont nous avons été et continuons d'être manipulés depuis des siècles, voire des millénaires, toujours à l'instigation d'une autorité religieuse, d'une caste des prêtres qui a également imposé sa volonté par l'intermédiaire d'empereurs, de rois et d'autorités étatiques.
0: Pour les prêtres, ce qui compte avant tout, c'est l'appartenance à leur institution, que le nourrisson serait censé acquérir dès sa naissance par le sacrement du baptême d'eau, qui deviendrait alors pour chaque bébé un sceau prétendument indélébile et éternel dans son âme. Certains évêques vont même jusqu'à parler d'un code génétique qui deviendrait ainsi catholique. Encore une déformation, oui, une invention perfide de la caste des prêtres qui, au cours de l'histoire, a coûté la vie à d'innombrables parents qui voulaient faire autrement et qui ont donc été atrocement persécutés à l'instigation de l'Église selon la devise « catholique ou mort ». La prétendue existence d'un péché originel qui serait pardonné au bébé lors du baptême à l'Église afin de le protéger, soi-disant, d'une chute ultérieure en enfer, n'a, elle non plus, rien à voir avec Jésus, le Christ. Et c'est par ces pratiques trompeuses que la guilde des prêtres a également perpétué son culte du sacrifice sanglant jusqu'à notre époque, en affirmant que Jésus de Nazareth serait mort en tant que sacrifice expiatoire pour les péchés de l'humanité et que c'est son sang qui nous aurait apporté la rédemption. Il aurait pris nos péchés sur lui sur la croix du Golgotha et chaque prêtre répéterait désormais lors de la messe dominicale ce soi-disant sacrifice sanglant qui était en réalité l'exécution de Jésus de Nazareth. Autrefois, les prêtres assassinaient donc d'innombrables animaux innocents sous prétexte de sacrifices expiatoires afin d'apaiser leur Dieu. Et après l'assassinat de Jésus, ils ont prétendu que c'était désormais lui, le Christ de Dieu, qui constituait le sacrifice expiatoire destiné à apaiser leur Dieu. En réalité, Baal, le Dieu idole et Dieu des sacrifices sanglants, raison pour laquelle aucun sacrifice animal n'était plus nécessaire depuis lors. En revanche, le sang des êtres humains et des animaux a coulé et continue de couler à flot à la demande de l'Église dans le cadre des crimes innommables tels que la chasse aux sorcières, les croisades et les guerres, y compris celles opposant catholiques et protestants, comme le document en détail l'ouvrage du célèbre auteur allemand Karl-Heinz Deschner, « Histoire criminelle du christianisme », bien que l'autodésignation « christianisme » recèle déjà un mensonge. C'est pourquoi, aujourd'hui encore, beaucoup de gens pensent automatiquement à l'Église et à la religion dès qu'on évoque Dieu ou le Christ. Or, ce sont là deux choses diamétralement opposées.
1: Chers frères et sœurs, chères téléspectatrices, chers téléspectateurs, Jésus, le Christ, ne voulait pas se laisser exécuter pour nous, mais il voulait déjà à l'époque édifier le royaume de paix. Ce sont ses adversaires qui ont orchestré son assassinat. Et ce sont à nouveau le théologien Paul et ses disciples qui ont affirmé que l'assassinat de Jésus de Nazareth avait été nécessaire pour notre salut, car son sang aurait expié nos péchés. Et dans ce qu'on appelle l'Épître aux Hébreux, dans les Bibles, il est écrit « D'après la loi, presque tout est purifié avec du sang, et s'il n'y a pas de sang versé, il n'y a pas de pardon ». Il s'agit là d'une autre invention de la caste des prêtres. Cela révèle le lien énergétique avec Baal, le dieu des sacrifices sanglants, auquel on rend encore hommage aujourd'hui à travers la transformation du vin en sang.
0: Chers amis, Jésus de Nazareth a été assassiné à l'instigation de la caste des prêtres, qui adhéraient au culte de Baal et à ses sacrifices sanglants. Ce fut un crime atroce commis contre un innocent. Et la fausse croyance aux conséquences désastreuses selon laquelle Jésus effacerait soi-disant les péchés si l'on croit simplement en lui, empêche aussi les croyants de sortir, par exemple grâce au pardon mutuel d'un cercle vicieux fatal et de plus en plus sanglant de violence et de violence en retour. C'est ainsi que sont également justifiées les soi-disant guerres justes et que les êtres humains s'enlisent de plus en plus dans leur propre loi des semailles et des récoltes, qu'ils pourraient d'ailleurs trouver dans leur Bible. Ce que l'être humain sème, il le récoltera. Violence et violence en retour, tout cela fait partie du culte sanglant de la caste des prêtres avec lesquels elle nous manipule depuis des millénaires.
1: Et selon Paul, les autorités étatiques ont encore aujourd'hui le droit de manier l'épée pour verser le sang. Il faut peut-être rappeler que Paul lui-même, lorsqu'il s'appelait encore Saul, était un homme brutal et impitoyable, un meurtrier de masse lors de la persécution des chrétiens, jusqu'à ce qu'il se convertisse soudainement de Saul en Paul, comme on peut le lire dans la Bible. Suite à sa prétendue transformation, ce pourquoi il n'existe aucune preuve historique, il a posé les fondements d'un monde totalitaire dominé par les hommes, d'une domination ecclésiastique qui, pendant des siècles, a semé la terreur parmi les peuples de cette terre. Cela a largement contribué à la destruction des premières communes des origines et jusqu'à aujourd'hui à la grossière déformation du message chrétien. Ce qui est aujourd'hui communément diffusé par les églises sous le nom de message chrétien est en grande partie d'inspiration paulinienne et n'a pratiquement plus rien à voir avec l'enseignement originel de Jésus de Nazareth.
0: Outre Paul, la religion met surtout en avant Pierre comme garant de la caste des prêtres, dont il aurait été le premier pape. Or, il n'a très probablement jamais été à Rome, Et il est surtout connu pour avoir renié Jésus à 3 reprises la nuit précédant son exécution, avant même que le coq ne chante le matin. Selon la religion, d'après un récit erroné, Jésus l'aurait pourtant désigné comme le rocher, bien qu'il lui ait dit peu après « Satan, éloigne-toi de moi ». Et même Paul affirme, d'après les Bibles, que c'est le Christ lui-même qui est le rocher et non Pierre. Le Christ, incarné en Jésus de Nazareth, a également promis « Je vous enverrai des prophétesses et des prophètes ». L'Église, cependant, affirme une fois de plus, à l'inverse, et à l'inverse de sa propre Bible, qu'après Jésus de Nazareth, il n'y aura plus de prophètes et que la mission prophétique a été transmise à ses prêtres. En effet, ce qu'elle craint le plus, c'est la parole vivante de Dieu transmise par la bouche prophétique, car Jésus de Nazareth, le Christ de Dieu vivant et ressuscité, est aussi la parole prophétique.
1: Chers frères et sœurs, chers téléspectateurs et téléspectatrices, nous venons d'entendre beaucoup de choses sur la parole de l'un universel et éternel transmise par ses prophètes et par Jésus de Nazareth, ainsi que sur la manière dont elle a été falsifiée à toutes les époques, jusqu'à lui donner le sens contraire. Nous avons appris que l'objectif des forces des ténèbres de l'au-delà et de leurs représentants sur Terre a toujours été et reste d'empêcher les êtres humains de faire l'expérience de Dieu en toute vie, de faire l'expérience que Dieu est en nous et que nous sommes en Dieu. Nous avons aussi entendu que de tout temps, l'objectif de l'adversaire de Dieu a été de passer sous silence la véritable nature de Dieu, son amour incommensurable pour les êtres humains, pour les animaux, oui, pour toute sa création. Et aussi de cacher aux gens qu'il n'y a pas de hasard dans la vie terrestre, mais bien la réincarnation de l'âme immortelle dans un nouveau corps humain, ce qui offre de multiples chances de reconnaître ses erreurs, de trouver le repentir et le pardon mutuel, afin d'expier les fautes passées et de réparer bien des choses. Et une aide pour cela est de savoir que les êtres humains sont, au plus profond de leur âme, divins et purs, que leur tâche consiste à se rapprocher à nouveau de cette véritable nature et que la seule chose qui compte est de se débarrasser de nos comportements encore contraires à l'amour divin et désintéressé. Cela a été et continue d'être passé sous silence par ceux qui, au sein des institutions, prétendent représenter Dieu sur terre. Voilà la manipulation dont le Christ a parlé dans sa révélation à la fontaine du rocher du Christ. Et c'est une pratique vieille de plusieurs siècles, même de plusieurs millénaires. Et rien, absolument rien, n'a changé à cette manipulation jusqu'à nos jours. Le culte des sacrifices sanglants des prêtres de Baal se retrouve également dans leurs rituels sacerdotaux actuels, comme par exemple la célébration eucharistique catholique, au cours de laquelle le vin serait substantiellement, c'est-à-dire réellement et non symboliquement, transformé en sang du Christ de Dieu. Pourquoi, pourrait-on également se demander, les gens doivent-ils boire du sang? Jésus de Nazareth a célébré avec ses disciples un repas d'amour en sa mémoire, mais il n'a jamais suggéré d'en faire un acte liturgique ou un sacrement ecclésiastique. Il s'agit là encore d'un enseignement sacerdotal visant à se glorifier soi-même et à manipuler davantage le peuple.
0: Rappelons-nous également à ce sujet les paroles du cardinal Clemens August Graf von Galen, qui a été béatifié par le pape Jean-Paul II en 2005 pour avoir protesté contre le programme d'euthanasie du Troisième Reich. D'un autre côté, von Galen a cependant poussé les soldats allemands à s'engager dans la Seconde Guerre mondiale, qu'il a qualifié de « nouvelle croisade » sous la devise « c'est la volonté de Dieu ». Cet évêque, devenu par la suite cardinal, a glorifié la mort des soldats allemands en déclarant « Ils veulent être des donneurs de sang afin que le peuple affligé par la vieillesse et d'autres maux retrouve la santé et la jeunesse et s'épanouisse à nouveau. » Et lors de l'invasion de la Russie par les troupes allemandes, il jubilait en affirmant que Dieu accorderait aux soldats allemands du front de l'Est magnificence et récompense éternelle. À quoi cela a-t-il mené? Plus de 20 millions de morts du côté de l'Union soviétique, pour la plupart venant de Russie, et des millions de soldats allemands qui avaient suivi cette conception délirante. Toutes les guerres ne sont-elles pas un sacrifice sanglant offert au dieu idole Baal? Le fait que le cardinal von Galen ait poussé des jeunes hommes à la guerre, un conflit qui a coûté leur sang et leur vie à des millions de personnes, n'a pas empêché le pape Jean-Paul II de le béatifier. Ce rituel de béatification a eu lieu peu après que des parties d'une main et d'un pied de son corps exhumé eurent été prélevées pour en faire des reliques. Un doigt, par exemple, a été transféré dans une crypte à Cloppenburg, en Allemagne. Il n'est pas surprenant que le cardinal von Galen ait été, dès sa jeunesse, un chasseur passionné. Ici, le culte des sacrifices sanglants d'êtres humains et d'animaux, ainsi que le culte des morts pratiqués par les prêtres de Baal, s'unissent de manière tout à fait évidente sous une forme moderne.
1: À travers les journées commémoratives consacrées aux soi-disant bienheureux et saints, on fait croire aux gens encore aujourd'hui que ceux-ci seraient des instruments de Dieu, que l'on pourrait même les invoquer dans la prière. C'est là une manipulation qui se répète sans cesse, un mensonge qui revient sans cesse. Et les guerres sont encore aujourd'hui approuvées par les confessions religieuses. Les plus hauts représentants de leurs églises en Allemagne continuent d'approuver les livraisons d'armes vers les zones de guerre et attisent ainsi la spirale de la violence, comme si les paroles de Jésus de Nazareth « Quiconque prendra l'épée périra par l'épée » et le commandement « Tu ne tueras pas » n'avaient jamais existé. C'est ainsi que les croyants sont manipulés au sein des institutions et que leur conscience est obscurcie par cette supposition erronée. Si le président de la conférence épiscopale allemande et la présidente du Conseil de l'Église évangélique d'Allemagne le disent, c'est donc que les livraisons d'armes doivent bien être chrétiennes. À ce jour encore, les représentants religieux pseudo-chrétiens affirment que le sermon sur la montagne de Jésus de Nazareth n'est pas applicable en politique et dans la société. Celui-ci ne pourrait tout au plus être suivi que dans sa vie privée, à un niveau individuel, ce qui ne serait d'ailleurs pas nécessaire puisque la foi seule est censée suffire, complétée par les sacrements de l'Église. Mais cela n'a absolument rien à voir avec Jésus, c'est de la pure manipulation. À l'aune de l'enseignement de Jésus de Nazareth, il s'agit là encore d'un mensonge de la caste des prêtres, comme cela a déjà été décrit par les prophètes.
0: Jésus n'a jamais enseigné l'existence d'une damnation éternelle, mais plutôt celle d'une expiation, parfois longue, des crimes que l'on a commis. C'est surtout cet enseignement sur un enfer prétendument éternel, les mystères insondables qui y sont associés et la peur qu'il a permis d'instiller dans l'esprit des êtres humains qui constituent encore aujourd'hui les fondements des institutions ecclésiastiques. Et pour l'Église catholique, les personnes qui ne considèrent pas les mensonges de l'Église comme la vérité sont justement censées être celles qui sont condamnées à l'enfer éternel. Cette menace fait peur à beaucoup de gens. Et c'est la peur des gens et l'ignorance dans laquelle ils sont maintenus qui les rend vulnérables aux manipulations et aux mensonges, au point que certains qui s'étaient déjà éloignés de l'Église finissent par appeler un prêtre ou un pasteur sur le lit de mort, car on ne sait jamais. Les auteurs ecclésiastiques ont traduit à tort le mot grec « aionios » dans leur Bible qui signifie des éons par éternel au sens d'infini. Et comme nous venons de le montrer à l'aide de quelques exemples, ce n'est là qu'une des nombreuses déformations, voire falsifications, présentes dans les Bibles. Car Jésus de Nazareth n'a jamais enseigné cela. En résumé, on pourrait dire qu'il existe autant d'interprétations différentes de la Bible qu'il y a de confessions et d'églises. Chacun interprète ce livre à sa manière et prétend détenir la vérité, et tous pensent en savoir plus que le Christ lui-même. Car chacun fait ce qu'il veut de ce livre et des contradictions qu'il contient et l'utilise à ses propres fins. Mais Jésus de Nazareth n'a jamais annoncé non plus la création d'une Bible. Il n'a pas dit « Oui, dans quelques générations, un livre important paraîtra, mais je vous enverrai des prophétesses et des prophètes. »
1: Et pour revenir sur la damnation éternelle, il ne faut pas croire que les pasteurs protestants et les prêtres catholiques ont le droit d'avoir une autre croyance et de prêcher autre chose. Selon le dogme catholique qui est irréfutable et les confessions de foi protestantes, ils n'ont pas le droit de prêcher à leurs fidèles autre chose au sujet de la vie après la mort que le paradis éternel ou l'enfer éternel. Ils n'ont pas non plus le droit d'enseigner la réincarnation. Tout ce que le croyant doit croire, en définitive, figure dans les dogmes catholiques ou dans les textes doctrinaux protestants faisant autorité. Et quiconque ne croit pas à ces enseignements est damné.
0: Nous arrivons peu à peu à la fin de notre exposé, mais je voudrais encore citer une fois Karl-Heinz Deschner, l'historien allemand primé et spécialiste de l'Église, qui dit « Après avoir fait des recherches intensives sur l'histoire du christianisme, je ne connais aucune autre organisation au monde que l'Église chrétienne, tout particulièrement l'Église catholique romaine, qui se soit chargée de crimes de manière si continue et si abominable au cours de toute l'histoire, que ce soit dans l'Antiquité, le Moyen-Âge ou l'époque moderne, y compris et surtout au XXe siècle. »
1: Chers téléspectateurs, chers frères et sœurs ici au vignoble et dans les bassins collecteurs, à la fin de ce petit résumé qui ne représente même pas la partie visible de l'iceberg des mensonges, des manipulations et des déformations de la parole éternelle de Dieu, nous souhaitons revenir une nouvelle fois à la véritable parole de Jésus, le Christ, et pour conclure, nous rappeler les paroles des Béatitudes du Sermon sur la montagne. Bienheureux en esprit sont les pauvres, car le royaume des cieux leur appartient. Bienheureux ceux qui souffrent, car ils seront consolés. Bienheureux les doux, car ils posséderont la terre. Bienheureux ceux qui ont faim et soif de justice, car ils seront rassasiés. Bienheureux les miséricordieux, car ils recevront la miséricorde. Bienheureux sont ceux dont le cœur est pur, car ils contempleront Dieu. Bienheureux les pacificateurs, car ils seront appelés enfants de Dieu. Bienheureux ceux qui sont persécutés pour avoir choisi la juste cause, car le royaume de Dieu leur appartient. Bienheureux êtes-vous si l'on vous insulte, si l'on vous persécute et qu'on dit du mal de vous à cause de moi. Réjouissez-vous et exultez, car votre récompense sera grande dans les cieux. C'est en effet ainsi que les prophètes ont été persécutés avant vous.
0: Chers frères et sœurs, chers amis, ces paroles témoignent de tout l'amour de Dieu. Et chacun comprend immédiatement que pour suivre le chemin qui ramène à l'existence éternelle, seul compte l'accomplissement de la volonté de Dieu, l'amour pour Dieu et pour le prochain mis en pratique, et rien d'autre. Tout comme Jésus de Nazareth l'a dit à la fin de son sermon sur la montagne, « Quiconque entend ces paroles que je dis et les met en pratique est semblable à une personne avisée qui a bâti sa maison sur le roc. Et aussi, aime Dieu par-dessus tout et ton prochain comme toi-même. Voilà la loi et l'enseignement des prophètes. Ces paroles sont valables hier, aujourd'hui et demain. La loi de l'amour pour Dieu et pour le prochain est le roc contre lequel les adversaires de Dieu et leurs machinations se briseront en vertu de la loi de la chute qu'ils ont eux-mêmes créée, la loi de cause à effet, des semailles et des récoltes. Tout le reste n'est que manipulation. Chers frères et sœurs présents ici et tous ceux qui sont reliés par la technique, après ces explications destinées à faire la lumière sur la vérité historique concernant la manipulation des masses, prenons le temps de prier ensemble en silence.

0: Es offenbart sich der Cherubin.
1: Le chérubin de la sagesse divine, que vous connaissez sous le nom de frère Emmanuel, se révèle à vous. Ô frères et sœurs, je vois que vos cœurs sont agités par tout ce que vous venez d'entendre. Je perçois bien des émotions dans vos cœurs. En vérité, je vous le dis, ce n'est là que la partie visible de l'iceberg dont vous venez d'entendre parler. Et pourtant, aucun changement ne semble se dessiner chez les dirigeants de ce monde, tant au sein des religions que des États. Il ne montre aucune prise de conscience qui conduirait à libérer les peuples de cette terre des chaînes des religions. Car qu'ils soient issus des religions ou des États, les dirigeants de ce monde sont liés par des champs d'énergie de ce qu'on appelle l'au-delà. Et l'au-delà, c'est ce qui est vrai, ce qui est réel, car toute la matière n'est qu'illusion. Si la matière tient ensemble, c'est uniquement grâce à la force des atomes. La substance spirituelle pure s'est progressivement densifiée en substance moins subtile, puis en matière dense. Vos âmes vivent éternellement. Elles sont des sources d'énergie. C'est pourquoi les religions qui se disent chrétiennes ont en vérité trouvé refuge dans le mensonge, afin de dissimuler la réalité de la réincarnation aux êtres humains. Pourquoi ? Il est ici question du cycle des réincarnations, de la roue de la réincarnation, dans laquelle les âmes entrent après avoir quitté ce monde. En effet, la roue de la réincarnation est la source d'énergie de toutes les forces énergétiques qui sont le moteur des religions et qui poussent les États au conflit. Les êtres de la chute qui, depuis les plans de purification, dirigent toutes les structures de matière dense sur la Terre dépendent des fautes commises contre les 10 commandements de Dieu et le sermon sur la montagne, car ils se nourrissent de ces énergies. Ce sont des forces démoniaques qui croient encore pouvoir vaincre le Christ de Dieu. Elles se nourrissent exclusivement des énergies négatives que leur fournissent les êtres humains. Elles ne reçoivent plus d'énergie de Dieu l'Éternel depuis longtemps déjà. De ce fait, elle pousse les peuples et les dirigeants d'État ainsi que les dirigeants religieux à la discorde, aux guerres, à des situations extrêmement dures pour les peuples, car c'est là l'énergie dont elles ont besoin pour continuer à imposer sans cesse leurs intérêts sur cette terre. Vous comprenez désormais, chères sœurs, chers frères, pourquoi Dieu l'Éternel a envoyé à maintes reprises des prophètes de Dieu sur terre pour éclairer les êtres humains afin qu'ils trouvent Dieu en eux-mêmes et qu'ils sortent de la roue de la réincarnation. La roue de la réincarnation se compose de quatre niveaux fondamentaux, l'ordre, la volonté, la sagesse et la rectitude. Ces quatre niveaux fondamentaux ont été transformés par le Christ. Autrefois, c'était des plans de la chute. Désormais, ce sont des plans de purification pour les âmes. Ce n'est qu'une fois le quatrième niveau de purification achevé que les qualités de la filiation divine commencent à agir, c'est-à-dire que le magnétisme qui attire sans cesse les âmes vers la terre est surmonté au point qu'aucune incarnation supplémentaire n'est plus nécessaire. Cette vérité éternelle que l'Esprit de la vérité a enseignée de tout temps, déjà à travers Jésus de Nazareth, mais aussi à travers les prophétesses et les prophètes des communes du christianisme des origines à toutes les époques, a été transmise afin que les êtres humains comprennent ce qui leur arrive, afin que les peuples comprennent qu'ils sont manipulés. Qu'en est-il aujourd'hui? Les religions s'accrochent à leurs dogmes, rites et cultes, bien qu'ils proviennent des cultes du dieu idole Baal de l'Antiquité. Et que font les fondés de pouvoir de vos États? Partout des guerres, partout des pressions exercées sur les petits États. Les grandes puissances croient pouvoir tout se permettre. Elles font pression sur les petits États et les attaquent. Les grandes puissances disposent de bases militaires partout dans le monde et se qualifient pourtant de chrétiennes. Ô peuple de cette terre, réveillez-vous, car l'énergie de la chute est épuisée. Le changement climatique avance à pas de géant. Vous pouvez vous-même constater que ce monde est déjà tombé dans l'abîme et que vous vous trouvez à un battement de cils de tout ce qui est déjà annoncé depuis des siècles et qui va s'abattre sur la terre, c'est-à-dire sur ce monde avec tout ce qu'il comporte comme aspect du moi humain. Oh, voyez, ce monde touche à sa fin. Dieu l'Éternel, dans son amour et sa miséricorde, a une fois encore envoyé son Fils en esprit, accompagné de la sagesse divine. Et moi, le prince de la sagesse divine, j'ai appelé mon dual, votre sœur Gabrielle, et je l'ai formée pour qu'elle devienne la plus grande prophétesse de Dieu de tous les temps, juste après Jésus de Nazareth, le plus grand prophète de tous les temps. Depuis des décennies donc, la parole des cieux se déverse sur la terre vers tous les êtres humains disposés à l'accueillir et dans les plans de purification, pour que les âmes puissent se libérer de la roue de la réincarnation et que les êtres humains commencent à suivre le chemin vers l'intérieur afin qu'ils s'en sortent mieux ensuite, car l'extinction de masse commence. En vérité, la terre se secoue et s'agite. Alors des volcans entreront en éruption, des tremblements de terre se produiront, puis les eaux viendront et emporteront le genre humain pécheur de cette terre. Et aucun puissant des religions et des États ne pourra y échapper. Tous ces dirigeants qui, par le mensonge et la manipulation, ont précipité les peuples dans l'abîme, expirons pendant des éons dans les sphères les plus basses de l'au-delà les fautes qu'ils ont commises. Cette terre sera purifiée et rien ne restera comme avant. Pas une pierre ne restera sur l'autre. Ô peuple de cette terre, vous croyez aveuglément ces guides aveugles. Vous aussi, vous pourriez pourtant reconnaître dans vos écrits anciens appelés Bible les aspects de la vérité qui s'y trouvent, ainsi que ce que les visionnaires et les prophètes ont révélé pour l'avenir. En vérité, vous n'en êtes qu'à un battement de cils, car la terre ne peut plus guère supporter le genre humain pécheur. Oh, avez-vous conscience de l'amour et de la miséricorde du Fils de Dieu, du Christ de Dieu et de notre Dieu, Père, Mère, bien-aimé, qui vous a encore une fois envoyé la sagesse divine, qui vous a conduit dans toute la vérité? Oh, reconnaissez donc maintenant cette période de grâce où la parole de la sagesse est transmise par le Fils de la sagesse. En vérité, je suis le chérubin de la sagesse divine. Depuis des décennies, ma parole retentit à travers la parole prophétique sur cette terre. Qu'en avez-vous fait? Qu'en avez-vous fait? Vous êtes les enfants du Dieu Père-Mère. Pourquoi n'accueillez-vous pas sa parole dans votre âme? Pourquoi croyez-vous ces guides d'aveugles, même aveugles, au sein des religions et les discours manipulateurs défendés de pouvoir de l'État? Ne voyez-vous donc pas que partout on se prépare à la guerre? Jamais les guerres n'ont été menées pour la paix et la liberté. Les guerres sont toujours menées parce qu'une petite poignée de personnes pensent pouvoir en tirer d'immenses profits, gagner en pouvoir, réaliser des gains financiers et s'emparer des ressources d'autres pays qu'elles veulent donc conquérir. Voilà les raisons des guerres et rien d'autre. La soif de pillage, la cupidité, la soif de sang, et tout cela toujours sous la bénédiction de prêtres et de religions. Ô peuple de cette terre, réveillez-vous, sauvez vos âmes, car l'heure est vraiment proche où la terre se débarrassera de tout ce qui ne correspond pas au commandement de Dieu et au sermon sur la montagne. Personne, quelle que soit sa religion, ne sera épargné sous prétexte qu'il croit devoir appartenir à une religion, pas non plus au sein de la vie universelle. Seul l'amour, c'est-à-dire l'amour pour Dieu et pour le prochain, compte pour chaque être humain et pour chaque âme. Il s'agit donc de mettre en pratique les lois de Dieu. Il s'agit d'accomplir ce que Jésus de Nazareth vous a enseigné, ce qu'une personne avisée devrait faire. Amis, frères et sœurs, ici présents, ainsi que dans les lieux reliés par la technique, en vérité, prenez au sérieux les paroles de l'Esprit de Dieu. Préparez-vous, réglez vos péchés, faites la paix avec votre prochain, car lorsque le grand déblayage commencera, ce sera alors très difficile. Vous ne savez pas quand vous retrouverez dans l'au-delà celui envers qui vous avez une dette spirituelle. Il se peut que des éons s'écoulent avant que vous puissiez la régler. Maintenant que vous êtes encore ensemble sur terre avec votre prochain, ne soyez pas insensés. Prenez au sérieux les paroles de l'Esprit de Dieu. Dieu, l'Éternel, m'a envoyé pour vous éclairer et aussi pour vous avertir et vous encourager. Oui, en vérité, pour vous encourager à réfléchir à la situation dans ce monde et aussi à votre propre situation. Faites la paix avec votre prochain. Cessez de faire souffrir et de manipuler la nature et les animaux. Mettez fin à tout cela. Retirez-vous dans un endroit tranquille. Tournez-vous vers l'esprit de l'amour qui habite en vous. Dieu, notre Dieu Père-Mère, est l'amour. Et il a si souvent envoyé des prophétesses et des prophètes pour témoigner de son amour. Il a envoyé son Fils, le Christ de Dieu, votre Rédempteur, et il vous a enseigné l'amour du Dieu Père-Mère. Et par amour, il s'est laissé assassiner par la caste des prêtres qui continuent à suivre le dieu Baal, le dieu des sacrifices sanglants. Réveillez-vous, peuple de cette terre. Dieu est amour. Suivez le chemin de l'amour. Suivez le chemin vers l'intérieur. Allez dans la nature, tout comme vous le voyez aujourd'hui. Ceux qui suivent Jésus de Nazareth en cette époque se rassemblent dans la nature. Ressentez le silence dans votre cœur. Ressentez la nature. Tout, absolument tout, veut vous dire quelque chose. Le petit insecte, le brin d'herbe, le souffle du vent sur votre peau, c'est l'amour de Dieu qui cherche à communiquer avec vous. Devenez silencieux et devenez amour. Dieu l'Éternel sait que tous les modes de comportement ne peuvent pas être changés du jour au lendemain. Mais un cœur bien disposé, qui entend raison, qui se repent et se détourne du péché, sera aidé. Et il n'aura pas à porter tous ses fardeaux, car Dieu, l'Éternel, notre Père, est aussi miséricorde. En vérité, Dieu est amour et miséricorde. Mais il ne peut vous aider que si vous reconnaissez vos péchés, si vous vous en repentez, si vous les réglez et que vous cessez de les commettre. Et le Christ de Dieu, votre Rédempteur, vous aide à ne plus les commettre. Réfléchissez donc au fait que vous êtes vraiment des êtres issus de Dieu, des êtres spirituels, des êtres lumineux qui vivent dans l'unité de Dieu, dans l'amour pour Dieu et pour le prochain. Oh, voyez quelle différence par rapport à ce monde. La haine, la jalousie, tant de violence et de misère, partout la détresse, la faim, des épidémies et des fléaux. Tout cela ne devrait pas exister sur cette terre. Les dirigeants et les chefs religieux sont responsables de toute cette misère sur terre. Aujourd'hui encore, chaque être humain pourrait avoir suffisamment à manger et à boire, un toit et des vêtements. Pourquoi ces inégalités existent-elles? Parce que les plus riches des riches sont manœuvrés par des forces démoniaques qui veulent maintenir les plus pauvres des pauvres dans la roue de la réincarnation. C'est pourquoi je vous lance à nouveau cet appel. Sortez de la roue de la réincarnation. Libérez-vous des enseignements erronés qui vous manipulent. Suivez le chemin vers l'intérieur et venez au Christ qui est en vous, votre frère, votre Rédempteur, le corrigeant du royaume de Dieu. Nous, le couple de la sagesse divine, votre sœur Gabrielle, le séraphin de la sagesse divine, et moi, frère Emmanuel, le chérubin de la sagesse divine, nous sommes ses serviteurs et c'est en son nom que nous nous adressons à ce monde. Cela signifie qu'au nom du Dieu Père, Mère éternel et de son Fils, nous appelons les peuples de ce monde à rebrousser chemin. Repentez-vous et revenez à la maison. Le chérubin de la sagesse divine a parlé. Amen.

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Gabriel nous dit, chers amis, une prière pour ce qui nous tient à cœur. Puis-je me permettre de vous rappeler la parabole des 10 vierges qui nous dit de mettre de l'huile dans nos lampes, car qui sait quand vient l'époux, le Christ de Dieu? Faisons briller la lumière dans nos lampes pour l'esprit du Christ de Dieu en nous.

0: nous nous concentrons sur cette lumière et dirigeons nos prières vers l'intérieur. Nous déposons nos prières dans la lumière du Christ de Dieu, tout près de notre cœur physique. Pour cela, nous nous asseyons bien droit, permettant ainsi à la force vitale de s'écouler librement en nous. Nous voulons nous immerger dans la lumière du Christ de Dieu, la lumière de la rédemption, pour y percevoir l'appel du Christ de Dieu en nous. Venez tous à moi, le Christ de Dieu, vous qui êtes fatigués et chargés. Je veux vous aider et faire luire plus fortement la lumière en vous, afin que les cellules de votre corps s'emplissent toujours plus de ma lumière et que vous puissiez maîtriser votre vie terrestre avec joie et gratitude dans la conscience de ma présence, le Christ, la lumière en vous.
1: Christus, das Licht in euch. Mein Ruf.
0: Mon appel.
1: Der Christus,
0: le Christ de Dieu que je suis en vous, est présent et à venir. Ouvrez vos cœurs, faites briller la flamme spirituelle de vos lampes, la lumière qui est au plus profond de votre être, car personne ne connaît l'heure de ma venue. Sachez cependant qu'à chaque instant, je suis la vie présente en vous. Ainsi, si vous le souhaitez, priez profondément dans le centre du Christ de Dieu et au plus profond de votre âme. Moi, le Christ, j'accueille vos prières. Priez. Chers amis, chers frères, chères sœurs, unis dans le Christ et avec Dieu, notre Père céleste, prions. Nous prions.

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0: Gabriel nous dit, chers amis, une prière pour ce qui nous tient à cœur. Puis-je me permettre de vous rappeler la parabole des dix vierges qui nous dit de mettre de l'huile dans nos lampes, car qui sait quand vient l'époux, le Christ de Dieu? Faisons briller la lumière dans nos lampes pour l'Esprit du Christ de Dieu en nous. Nombreux sont ceux qui savent qu'à proximité de notre cœur physique brille la flamme du Christ de Dieu, la flamme du Dieu Père-Mère dans son Fils, le Christ de Dieu. Nous nous concentrons sur cette lumière et dirigeons nos prières vers l'intérieur. Nous déposons nos prières dans la lumière du Christ de Dieu, tout près de notre cœur physique. Pour cela, nous nous asseyons bien droit, permettant ainsi à la force vitale de s'écouler librement en nous. Nous voulons nous immerger dans la lumière du Christ de Dieu, la lumière de la rédemption, pour y percevoir l'appel du Christ de Dieu en nous. Venez tous à moi, le Christ de Dieu, vous qui êtes fatigués et chargés. Je veux vous aider et faire luire plus fortement la lumière en vous, afin que les cellules de votre corps s'emplissent toujours plus de ma lumière et que vous puissiez maîtriser votre vie terrestre avec joie et gratitude dans la conscience de ma présence, le Christ, la lumière en vous.
1: Christus, das Licht in euch. Mein Ruf.
0: Mon appel.
1: Der Christus,
0: le Christ de Dieu que je suis en vous, est présent et à venir. Ouvrez vos cœurs. Faites briller la flamme spirituelle de vos lampes, la lumière qui est au plus profond de votre être. Car personne ne connaît l'heure de ma venue. Sachez cependant qu'à chaque instant, je suis la vie présente en vous. Ainsi, si vous le souhaitez, priez, priez profondément dans le centre du Christ de Dieu et au plus profond de votre âme. Moi, le Christ, j'accueille vos prières. Priez. Priez. Chers amis, chers frères, chères sœurs, unis dans le Christ et avec Dieu, notre Père céleste, prions. Nous prions.

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Bonjour les enfants et bonjour les amis. Êtes-vous aussi impatient de savoir ce que nous allons apprendre aujourd'hui à l'école Liobani Sophia? Oui? Alors, je vais vous le dire tout de suite. Aujourd'hui, le thème est « se trouver soi-même ». Trouver quelque chose, on ne peut le faire que si cela a été perdu ou égaré. Si par exemple, ton jouet préféré est introuvable, alors tu le cherches et le cherches encore, jusqu'à ce que tu le trouves et que tu sois content de le retrouver. Mais que signifie donc « se trouver soi-même » Liobani nous a expliqué déjà que nous, les êtres humains, n'avons pas seulement une âme en nous, mais qu'à notre origine, au plus profond de nous, il y a un être divin et pur. Et cet être libre, paisible, lumineux et heureux en nous, c'est ce que nous voulons retrouver. Et dans l'école Liobani Sophia, l'école de la Nouvelle Jérusalem, pour une autre époque, sous le signe du Christ de Dieu, de l'amour de Dieu et du prochain, nous apprenons comment trouver le bon et juste chemin qui nous relie et nous conduit à notre être pur. Liobani, qui vit en tant qu'être spirituel dans la patrie éternelle, connaît très bien le chemin qui mène à la liberté et à la paix et souhaite nous l'expliquer et nous donner de nombreuses indications qui nous aideront à nous orienter sur ce chemin. Mais, comme nous ne comprenons pas le langage céleste Liobani, Gabriel, la prophétesse et messagère de Dieu, a traduit, comme certains d'entre vous le savent déjà, le langage céleste Liobani dans nos mots humains. Ce que Liobani veut nous dire peut ainsi être lu dans des livres et nous allons justement en lire un passage ensemble aujourd'hui. Afin que nous puissions mieux nous comprendre nous-mêmes, Liobani nous explique ceci. Celui qui épie en restant constamment fixé sur son prochain pour copier sur lui ce qu'il aimerait bien être ou avoir, ne pourra pas se trouver lui-même. Il passera à côté de sa propre vie et restera un imitateur. De telles personnes, qui ne font que ce que les autres considèrent comme juste, se lient à l'opinion de ceux-ci et à leurs idées et ne découvrent pas leurs propres aptitudes, talents et qualités. De tels imitateurs ne vivent pas leur vie, car les autres sur lesquels ils s'orientent cherchent à exprimer leurs opinions et conceptions à travers de tels imitateurs et vivent littéralement à travers eux. Ces personnes autoritaires font de ceux qui leur sont soumis leurs esclaves. Les imitateurs se laissent asservir parce qu'ils sont trop paresseux pour travailler sur eux-mêmes. Ils ne connaissent ni leur nature profonde, ni l'être humain qu'ils sont avec ses propres pensées et désirs. Il y a beaucoup d'esclaves de ce genre qui sont vécus par d'autres parce qu'ils s'orientent constamment sur leurs prochains, en les imitant, et finissent par être dominés par eux. Ces imitateurs, qui ne sont pas satisfaits de leur vie, sont déjà vieux et bizarres à l'âge mûr, parce que, comme ils le pensent, ils ont été déçus par la vie. De cette manière, ils restent attachés au passé et ne voient plus ce que le présent leur réserve de bon et de bienveillant, la liberté et la paix. Tu as peut-être déjà observé des gens qui essaient d'imiter le style de vêtements ou de coiffure d'autres personnes ou qui veulent paraître plus jeunes qu'ils ne le sont, et tu constates que cela ne leur va pas du tout. Cela n'est qu'un petit aspect de ce qu'on appelle le mimétisme, donc le fait d'imiter quelqu'un. Mais le mimétisme n'existe pas seulement au niveau de l'apparence extérieure, mais aussi au niveau de nos pensées et de notre comportement. Combien de personnes, jeunes ou moins jeunes, imitent par exemple ce qu'on leur montre à la télévision ou sur Internet? On devient vite un follower, mais en fait, qui suis-je en train de suivre? Et est-ce que je veux vraiment m'orienter sur des personnes que je ne connais peut-être que par les médias? Dans ce cas, je me laisse finalement programmer par ces personnes et ne suis rien d'autre que leur esclave. Mais
Je ne veux pas être un esclave. Je sais moi-même ce que je veux. Je veux la liberté et, en étant jeune, je découvre mes propres capacités et talents et je les développe. J'ai ma propre conscience et je veux la développer. Être et rester une personne indépendante et libre. C'est ce que je pense en tant qu'esprit libre dans un esprit de paix. Et toi, qu'en penses-tu ? Dois-je lire un autre paragraphe de Iobani ? Bon. Iobani nous explique « Afin de ne pas devenir un imitateur dont la vie est vécue par d'autres, tâche de préserver la bonne amitié de personnes désintéressées et expérimentées qui t'aident à trouver tes aptitudes, tes talents et tes qualités. Savoir apprécier de bons amis et préserver cette amitié signifie parler avec eux de leurs expériences et aussi partager tes connaissances et ta mise en pratique de celles-ci. Ne sois pas dominateur et intolérant si la conversation prend un autre cours que celui que tu souhaiterais ou si elle devient ennuyeuse pour toi. Entraîne-toi à la conversation et efforce-toi de la rendre intéressante ou de la maintenir à un bon niveau. Tu peux y arriver en posant des questions pertinentes qui soulèvent sans cesse de nouveaux aspects. Exerce-toi aussi à cela. C'est donc à nous de jouer. Et si nous essayons chacun de rendre nos conversations vraiment intéressantes ? En d'autres termes, ne pas simplement se déconnecter lors d'une conversation pour nous ennuyeuse, mais bien écouter et amener sans cesse de nouveaux aspects dans la conversation grâce à des questions appropriées. Je suis sûr qu'au cours de ces conversations, nous apprendrons beaucoup de choses que nous ne savions pas encore. Et nous apprendrons aussi à mieux comprendre nos semblables. Iobani continue en disant « Exerce-toi aussi à cela. Alors, tu feras l'expérience de toi-même et tu réaliseras que chaque être humain se trouve à un niveau différent de la vie où il lutte avec lui-même et qu'aucun de ceux qui s'orientent sur le monde n'est grand. Aucun de ceux qui s'orientent sur le monde n'est grand. Mais qu'en est-il dans notre société ? Qu'en penses-tu ? Tu ne trouves pas que beaucoup de gens s'alignent sur le monde et s'orientent précisément sur les personnes qui se prétendent et sont considérées comme soi-disant grandes, à savoir qui ont du succès, qui sont puissantes, qui sont célèbres et riches, etc. Or, nous avons déjà lu auparavant où cela nous mène. Nous nous laissons alors programmer par les autres, les soi-disant grands par exemple, et devenons les esclaves de ceux que nous admirons. Iobani parle d'un autre monde, d'un monde de liberté, du monde d'un autre esprit. Nous devrions peut-être l'écouter attentivement. Moi, Iobani, je te souhaite de devenir grand en esprit et de te sentir rempli de sagesse et d'amour divin. Car de telles personnes sont encore rares. J'ai dit encore rares. En cette époque de bouleversement spirituel où de nombreuses personnes aspirent à des idéaux et des valeurs plus élevées, il y aura de plus en plus de personnes qui posséderont la grandeur intérieure, qui puiseront dans la toute-puissance de Dieu, qui enseigneront la loi éternelle et cosmique dans ce monde et qui l'incarneront également en parole et en acte. Si tu veux être l'une d'entre elles, alors surveille tes pensées, tes paroles et tes actes. Apprends à te connaître toi-même et deviens désintéressé. Fixe-toi comme objectif de ne pas devenir un imitateur, mais de mener ta vie de telle manière qu'elle corresponde à la vie qui t'a été donnée par l'Esprit de Dieu depuis ton origine. Trouve le positif en chacun et communique avec le positif en toi et dans ton prochain. Ne bâtis pas sur des projets chimériques, sur des rêves irréalisables, mais analyse plutôt tes pensées et tes désirs. En d'autres termes, examine-les pour voir s'ils sont réalisables,
c'est-à-dire s'ils peuvent être mis en œuvre. Tu peux certainement parler de cela avec de bons amis. Ce dont parle ici Lyomani, c'est bien d'une école d'un tout autre monde. L'école pour la Nouvelle Jérusalem, qui est la vraie liberté et la paix authentique. Est-ce que tu veux y participer? En tout cas, sache que tu n'es pas seul. Beaucoup se mettent en route sur le chemin de la liberté et de la paix avec les aides merveilleuses et encourageantes de Lyomani, grâce auxquelles nous allons également découvrir et développer nos capacités, nos talents et nos qualités. Mais nous verrons cela une autre fois, car pour aujourd'hui, nous sommes arrivés à la fin de notre émission. Et je me réjouis déjà de te retrouver la prochaine fois. Alors, à bientôt.

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0: Chers amis, nous vous souhaitons la bienvenue à cette émission intitulée « Jésus de Nazareth est également venu pour les animaux ». Le contenu de cette émission est tiré de la grande œuvre de révélation « Ceci est ma parole, Alpha et Oméga, l'Évangile du Christ de Dieu, la révélation du Christ connu dans le monde entier », qui a été donnée à travers Gabriel, la prophétesse et messagère de Dieu. Dans les plus de 1000 pages de cet ouvrage, le Christ lui-même explique et rectifie, sur la base d'un évangile apocryphe, c'est-à-dire qui n'est pas contenu dans la Bible, ce qui a été relaté de manière partiellement erronée ou équivoque au sujet de sa vie et de son enseignement. Tout ce qui a été, ce qui est et ce qui sera y est décrit de manière très complète. Et aussi ce que le Christ a réellement enseigné lorsqu'il était incarné en Jésus de Nazareth. Le commandement de l'amour pour Dieu et pour le prochain, qui est également valable envers les animaux, les plantes et toute la nature, est le fil conducteur de cette grande œuvre. Ainsi, il y a 2000 ans déjà, Jésus le Christ enseigna aux êtres humains l'unité de la vie, l'amour pour les animaux, les plantes et les minéraux, pour toute la terre-mère. Car Jésus de Nazareth est également venu pour les animaux. Nous commençons la lecture. Dans un passage de l'Évangile de Jésus, il est rapporté que Jésus de Nazareth dit à ses disciples, je cite, « En vérité, je vous le dis, je suis venu dans le monde pour abolir tous les sacrifices sanglants et la consommation de la chair des animaux et des oiseaux abattus par les êtres humains. » Le Christ explique, rectifie et approfondit la parole. Celui qui aime vivre en Dieu aime Dieu et fait un avec la vie issue de Dieu. Je suis venu dans ce monde pour enseigner et vivre en exemple l'évangile de l'amour, la loi des cieux. Celui qui met en pratique la loi céleste de l'amour parviendra à une vie accomplie. Vivre en Dieu ne concerne pas seulement notre relation aux êtres humains, mais à toutes les autres formes de vie, comme les animaux, les plantes, les pierres et tous les minéraux, car tout ce qui existe porte en soi la vie, Dieu. Celui qui vit en unité avec la vie ne tue pas volontairement des animaux et ne détruit pas intentionnellement des plantes. Il respecte également la vie, les forces de conscience, des pierres et de tous les minéraux. Celui qui respecte la vie respecte aussi son prochain, parce qu'il se respecte lui-même. En effet, la vie, Dieu, est dans l'âme en tant que substance et force. Celui qui respecte son prochain vit donc en paix avec tout ce qui est et avec ses prochains, car tous les êtres et tous les êtres humains sont des enfants du Dieu Père-Mère. Voyez, celui qui met en pratique la loi d'amour change sa façon de penser et de vivre. Il ennoblit ses sens et cesse peu à peu de tuer consciemment des animaux ou de les abattre pour en consommer la chair. L'être humain qui mise sur la chair consomme aussi de la viande. Celui qui mise sur l'esprit se nourrit de ce que la terre lui offre comme il en était autrefois. Sachez qu'aucun changement, que ce soit dans l'être humain ou dans le monde, ne survient du jour au lendemain. Il s'agit d'une transformation progressive. En effet, celui qui se tourne vers Dieu transforme peu à peu sa manière de penser et de vivre. De la sorte, il ennoblit ses sens et toute sa personne. Il délaisse de plus en plus la consommation de viande et vit en paix avec ses prochains, ainsi qu'avec les règnes de la nature.
1: Écoutons maintenant un autre passage rapporté dans l'Évangile de Jésus. Alors que Jésus marchait avec quelques-uns de ses disciples, il rencontra un homme qui dressait des chiens à chasser d'autres animaux. Il lui dit, « Pourquoi fais-tu cela ?» Et l'homme répondit, « Je vis de ce travail, Quelle utilité ont donc ces animaux ? Ils sont faibles, mais les chiens sont forts. » Jésus lui dit : « Tu manques de sagesse et d'amour. Vois, chaque créature que Dieu a créée a sa raison d'être. Qui est capable de dire ce qu'il y a de bon en elle et quelle est son utilité pour toi ou pour l'humanité ? Et pour assurer ta subsistance, regarde les champs comme ils poussent et sont productifs. Regarde les arbres chargés de fruits, regarde les herbes. Que veux-tu de plus que ce que te donne le travail honnête de tes mains ? Malheureux les forts qui font mauvais usage de leur force. Malheureux les rusés qui blessent les créatures de Dieu. Malheureux les chasseurs, car ils seront eux-mêmes chassés. » Le Christ explique, rectifie et approfondit la parole. « Je suis la vérité. Celui qui agit contre la vie est également contre lui-même, car il est aussi la vie. » En effet, toutes les forces de la vie œuvrent en lui, y compris la vie des animaux et des plantes, car tout est vie qui s'écoule de l'unique source originelle, Dieu. Une personne souffre aussi longtemps qu'elle fait souffrir son prochain, qu'il s'agisse d'un être humain, d'un animal ou d'une plante. Au cours des 2000 années passées, ce que j'ai révélé à l'humanité sur la loi des semailles et des récoltes s'est accompli et continuera à s'accomplir jusqu'à ce que cette loi soit transformée par l'amour mutuel et désintéressé entre les êtres humains. Le royaume de Dieu vient sur la terre. Au cours des époques à venir, de vastes zones s'affineront sur toute la terre. Des personnes lumineuses y vivront. Elles seront avec les animaux et les animaux seront avec elles. L'agneau sera couché près du lion et tous deux se comprendront parce que les êtres humains seront en majeure partie exempts de péché.
0: Le Christ poursuit sa révélation. Beaucoup d'animaux absorbent les vibrations de l'être humain et se comportent alors de façon semblable à ce dernier. Si l'être humain change et vit selon la loi divine, les animaux retrouveront la confiance en lui et deviendront ses amis. Jusqu'à ce que le monde pécheur se soit transformé en monde de Dieu, beaucoup de personnes, d'animaux et de plantes auront encore à souffrir de l'intransigeance de l'être humain dominateur qui agit contre la création de Dieu. Cependant, c'est au Christ de Dieu que le Père a donné toute puissance et magnificence et non à l'être humain, qui ne respecte pas les lois de Dieu. Malheureux les chasseurs, malheureux ceux qui exigent de la viande pour se nourrir. Tant les chasseurs que ceux qui, tels des cannibales, mangent avidement la chair des animaux, seront tourmentés et pourchassés par le malheur, la souffrance et la douleur des animaux. Le même sort attend ceux qui malmènent les règnes végétal et animal. Eux aussi souffriront de leurs méfaits. Ce que l'être humain sème, il le récoltera, soit durant sa vie terrestre, soit en tant qu'âme dans les plans de purification. Par conséquent, faites attention à vos pensées, paroles et actes, car ils peuvent vous être fatals. Tel que cela a été révélé, mon royaume sur terre sera un royaume d'unité et de paix. Les êtres humains et les animaux vivront en paix les uns avec les autres, car les âmes des êtres humains seront presque pures.
1: Soyez donc pleins d'égards, bons, compatissants et bienveillants, pas seulement envers vos semblables, mais aussi envers toutes les créatures qui vous sont confiées. Car dans leur détresse, vous êtes pour elles comme des dieux vers lesquels elles se tournent. Ce sont là les paroles que Jésus de Nazareth a adressées aux êtres humains il y a déjà 2000 ans. Et le Christ explique et approfondit ces paroles. L'enfant de Dieu est à l'image de Dieu Père. C'est pourquoi il est intérieurement force éternellement créatrice. En effet, il porte en lui toutes les substances de la force éternelle. Elles sont toutes parfaitement développées en lui. Voilà pourquoi les animaux, les plantes et les pierres se tournent avec respect et espoir vers celui qui est à l'image de Dieu. Ils souhaitent vivre en unité avec les êtres issus de Dieu ayant atteint leur pleine maturité, la pleine maturité qu'atteindront également ces formes de vie à l'issue de leur évolution spirituelle. C'est pourquoi sentez-vous intérieurement relié à toutes les créatures, à toutes les pierres et les plantes, et protégez la vie qui vous est confiée. Les fleurs et les herbes sont des offrandes de la main de Dieu. Aussi, ne les cueillez qu'au moment où leur vie matérielle commence à décliner et essayez de ne pas arracher leurs racines de la terre. Prenez ce qui pousse des racines, mais seulement lorsque cette forme de vie est arrivée à maturité. Et si vous les retirez avec leurs racines, laissez-les dans un endroit ombragé pour que la vie puisse se retirer progressivement afin de retourner à la substance primordiale dans laquelle toutes les forces sont réunies. Faites tout dans l'amour juste et avec compréhension, car tout vit. N'ôtez jamais la vie à un animal. Voyez. La nature, la vie de la création, prend soin de vous. Les fruits des champs, des jardins et des forêts devraient vous suffire. Ne piétinez jamais volontairement la vie, qu'il s'agisse de celle des animaux ou de celle des plantes. Celui qui le fait sciemment crée des causes. C'est pour ainsi dire sa propre vie qu'il piétine, et il en souffrira un jour ou l'autre. Chers amis, lorsque j'entends ces paroles, une question surgit inévitablement en moi. Quelles souffrances indicibles, quels bains de sang inimaginables auraient été épargnés aux animaux, nos frères et sœurs de la création, si l'humanité avait suivi les enseignements de Jésus le Christ ? Et à quoi ressemblerait notre terre-mère aujourd'hui?
0: Poursuivons la lecture de la révélation du Christ de Dieu. Et précisément en cette période de grand changement d'ère, en cette époque de transition entre l'ère du péché et l'ère de la lumière, les espèces animales et végétales appellent leur Créateur à l'aide et au secours avec les forces de leurs sensations, avec le langage de leur conscience. Les plantes et les animaux souffrent indiciblement des excès du moi humain égocentrique. La vie asservie appelle à l'aide, elle implore pitié et délivrance. Dieu, mon Père, le Créateur de toutes les formes de vie, a entendu les créatures asservies. De nombreuses espèces animales disparaissent à cause du comportement négatif de l'être humain. Leur force spirituelle réintègre l'âme de la terre ou encore retourne dans les plans purs de la création éternelle. C'est une délivrance pour nombre d'entre elles. Beaucoup reviendront néanmoins lorsque la lumière habitera sur la terre parce que des personnes y vivront dans l'unité avec Dieu. Sachez que toute mauvaise action ou tout mauvais traitement qui n'est pas racheté, réparé, qu'il soit infligé à des personnes, des animaux, des plantes ou même des pierres, à la planète Terre tout entière ou à son atmosphère, retombe sur son auteur. Prenez conscience que beaucoup d'animaux ont été donnés aux êtres humains pour les servir et pour préserver l'équilibre écologique. Mais servir de la juste manière, à savoir dans la réciprocité, n'est possible que si l'être humain a développé l'amour inhérent à la filiation divine, l'amour du Dieu Père-Mère, ainsi que l'amour du Créateur qui est à l'œuvre dans les animaux, les plantes et les pierres. Alors il peut communiquer avec toutes les formes d'existence.
1: Le Christ fait référence aux paroles qu'il a prononcées lorsqu'il était incarné en Jésus de Nazareth. Et il explique : la phrase « Je suis venu pour abolir les sacrifices et les fêtes sanguinaires » signifie que je suis venu vous enseigner l'Évangile, la loi de l'amour et le vivre en exemple pour que vous compreniez que seul celui qui respecte les lois divines est intérieurement riche en force spirituelle. Les personnes qui ont des valeurs intérieures ne manqueront de rien. En effet, celui dont le cœur est riche est pour son prochain et non contre lui, et est ainsi pour Dieu la vie qui est l'abondance. Les personnes qui ont des valeurs intérieures sont aussi pour les mondes animaux et végétaux et non contre les créatures de Dieu. Celui qui est contre son prochain le combattra et le tuera, et celui qui est contre son prochain est aussi contre les autres formes de vie, qu'il s'agisse des animaux, des plantes ou des minéraux. Celui qui est contre la vie en moi, le Christ, est assoiffé de succès, de richesse, de pouvoir et de prestige. Pour ses fêtes, et pour ses plaisirs culinaires, il tue des animaux et mange leur chair. Il montre ainsi qu'il est loin de Dieu. Aux yeux de Dieu l'Éternel, sacrifier des animaux est une abomination. Il ne veut pas que des animaux soient sacrifiés pour lui ou lui soient offerts. Dieu a donné la vie à toutes les formes d'existence de la création, y compris aux animaux. À quelle fin ces derniers devraient-ils lui être sacrifiés puisque lui, la vie, habite en eux? Par contre, si l'être humain me sacrifiait à moi le Christ, son moi humain, ses passions et ses convoitises, s'il s'efforçait de mener une vie qui correspond à la volonté de Dieu, c'est-à-dire tournée vers Dieu, cela contribuerait à l'unité entre toutes les formes de vie. Dieu est l'esprit de l'amour et de la liberté, c'est pourquoi c'est librement que chacun devrait sacrifier son moi. C'est seulement ainsi qu'il devient doux et humble de cœur et parvient à la grande unité Dieu. Dieu aime que ses enfants suivent ce cheminement et se rapprochent ainsi de lui. Celui qui fait don de lui-même au Dieu Père-Mère éternel en transformant ses aspects de nature humaine en aspects divins n'abattra pas d'animaux pour en consommer la chair et n'en tuera pas intentionnellement. De telles personnes feront également preuve d'amour désintéressé à l'égard du monde végétal, car lui aussi est un cadeau de Dieu à ses enfants humains. Les plantes et tout ce qui pousse dans les champs et les forêts s'offrent volontiers à l'être humain et veulent lui servir de nourriture et de remède pour son corps malade. Comprenez aussi que la souffrance éprouvée par les animaux tués intentionnellement et la consommation de leur chair ruine également le corps de l'être humain. Il en résulte maladies et épidémies. Ce sont les effets de ces causes et de causes semblables.
0: Écoutons un autre passage relatant la vie de Jésus de Nazareth. Alors que Jésus traversait un village, il vit un groupe de désœuvrés martyriser et maltraiter ignoblement un chat qu'ils avaient trouvé. Jésus leur ordonna d'arrêter et commença à les réprimander. Mais ils n'écoutèrent pas ses paroles et l'insultèrent. Le Christ en explique les interactions spirituelles. Celui qui tord

0: se condamne donc lui-même, car il charge une partie de son héritage spirituel. En effet, tout ce qui vient de Dieu est aussi présent en essence dans l'âme de l'être humain. Voyez, la terre fait croître les aliments nécessaires à l'être humain. Celui-ci a également besoin d'un toit et de vêtements. Il n'est pas en mesure de créer lui-même sa nourriture, son toit et ses vêtements comme les anges des cieux. Ici-bas, la terre est la source de vie pour tout. Elle ne doit être ni maltraitée ni surexploitée. La terre ainsi que tout ce qui y vit, les animaux, les plantes et les pierres, aspirent à servir l'être humain. La condition préalable est que ce dernier l'accepte et l'accueille profondément en lui, c'est-à-dire qu'il en prenne soin, car la terre est un grand organisme vivant. Dieu, l'Éternel, a donné aux êtres humains des animaux et des plantes. Il leur a offert des fruits, des légumes et des céréales provenant de la terre. Il a fait cela en disant « Assujettissez-vous la terre ». Le sens correct de cette phrase est « Respectez et prenez soin de la vie dans toutes les formes d'existence, et ces dernières vous serviront ». Voyez, les formes de vie pures des animaux sont créées par Dieu et chaque plante appartient à Dieu, au grand potentiel de sa création, qui poursuit son développement dans le cycle d'évolution. Ainsi, chaque forme de vie est une partie du grand tout.
1: Le Christ poursuit son enseignement. Dieu a commandé à l'être humain d'avoir de l'estime et de l'amour pour la vie, ainsi que d'accomplir le commandement, prix et travail. C'est pourquoi vivre dans l'oisiveté, c'est gaspiller les forces données par la journée, c'est voler l'énergie de Dieu. Celui qui ne met pas à profit la journée, mais l'utilise uniquement pour exploiter son prochain et pour faire du mal à des animaux et des plantes, agit contre la loi de la vie. Les personnes qui ne pensent qu'à leur propre bien-être martyrisent les animaux, surexploitent la terre et empoisonnent ce qui y vit, parce que leurs pensées sont empoisonnées par la cupidité et la jalousie. En effet, ceux qui ne se connaissent pas eux-mêmes font souffrir leurs semblables ainsi que les animaux et sont contre la nature. Ils ne font que ce que leurs pensées égoïstes les poussent à faire. Ils sont comme pilotés et c'est pourquoi ils veulent chasser de leur environnement tout ce qui leur déplaît, parce que tout ce qui ne correspond pas à leur conception les dérange. Leur moi humain les rend, pour ainsi dire, fous, irresponsables. Ils ne connaissent pas la loi, demandent pardon, pardonnent et réparent. Ils règlent leur compte avec leur prochain selon le principe œil pour œil, dent pour dent. Ce faisant, ils chargent leur âme de ce qu'ils infligent à leur prochain. En effet, ce qu'une personne fait subir à ses semblables, mais aussi aux animaux, aux plantes, ainsi qu'à tout l'organisme qu'est la terre, elle se l'inflige à elle-même. Il en était et il en est encore ainsi aujourd'hui, dans cette époque pécheresse. Mais un nouveau genre humain se développe et entre dans la nouvelle ère, dans une vie où les êtres humains sont les uns pour les autres et avec Dieu.
0: Nous poursuivons la lecture de la révélation du Christ. Ma venue est révélée. Préparez-moi, moi le Christ de Dieu, les chemins en vous, car le royaume de Dieu, d'où je viens, est à l'intérieur de vous-même. Préparez-vous à ma venue et examinez votre vie jour après jour pour savoir si elle est en accord avec la volonté de Dieu. Si vous constatez que vos sensations, pensées, paroles et actes ne correspondent pas à la volonté de Dieu, alors changez-les immédiatement. Soyez également attentifs à cela quand vous mangez et buvez,

0: accepter les dons de Dieu avec gratitude et manger seulement des aliments qui sont en accord avec la loi divine. Vouez votre cœur pur à Dieu, afin que vous soyez des personnes bénies par la vie qui respectent les lois divines. L'heure est proche où chacun devra rendre compte de ce qu'il a fait à ses semblables, à la nature et aux animaux. La nouvelle ère commence à poindre, une ère où les sacrifices sanglants, les expérimentations sur les animaux ainsi que leur abattage et leur consommation cesseront. Car les animaux sont pour les êtres humains leurs prochains des règnes de la nature. La terre se purifie de tout ce qui est bas. Les comportements contraires à la loi seront remplacés par une vie plus élevée où la volonté de Dieu sera toujours plus accomplie. Les personnes de la nouvelle ère ne se contenteront pas d'adorer Dieu, elles suivront aussi ses lois. À un autre passage, le Christ explique ce qui suit. Prenez conscience que tout ce qui vit ressent, tout comme l'être humain, toutes les formes de vie, qu'il s'agisse des animaux, des plantes ou des pierres, ressentent joie et souffrance. La vie est conscience. La conscience rayonne d'innombrables facettes d'évolution du « je suis ». La conscience est aussi un processus d'éveil de la conscience. Les êtres humains, les animaux, les plantes et les pierres ressentent en fonction de leur conscience. Sachez que celui qui chasse des animaux sera un jour lui-même chassé. Celui qui fait souffrir des animaux subira un jour le même sort. Celui qui exploite à outrance la vie de la terre deviendra la proie de ceux qui le guident dans cette voie. À chaque graine, sa récolte. La graine semée par une personne tombe dans le champ de son âme. De là, elle germe et se développe. Chaque graine porte déjà en elle son fruit. Celui qui est contre son prochain et contre les règnes de la nature est également contre Dieu, car Dieu, la vie, est présent en toute forme d'existence.
1: Écoutons les paroles que le Christ nous adresse. Moi, le Christ, je me révèle à vous en cette époque de gigantesque changement d'air, entre autres pour attirer une fois de plus l'attention sur le fait que la vie des animaux, des plantes et des minéraux est, tout comme celle des êtres humains, également dans les mains de Dieu. De nombreuses personnes se sont détournées du Dieu Père-Mère et se sont vouées au matérialisme. Cette orientation sur l'extérieur a également pour conséquence que les sens d'une telle personne deviennent de plus en plus grossiers. Il s'ensuit qu'elle n'est plus sensible à ses semblables et à la nature. Elle n'a Dieu que pour elle-même, pour son moi humain. Il en résulte qu'elle ne fait attention qu'à elle-même et fait tout pour satisfaire ses propres désirs sans se demander comment vont ses prochains, humains ou animaux. Prenez conscience que ce que vous faites aux animaux, c'est à moi, le Christ, que vous le faites et également à vous-même. Les souffrances et les supplices des animaux seront un jour vos propres souffrances et vos propres supplices. Dieu l'Éternel a remis les animaux entre les mains de l'être humain, non pour qu'il les fasse souffrir, mais pour qu'il vive avec eux. Que l'être humain soit pour l'animal, et l'animal sera alors aussi pour lui et le servira avec joie.
0: Le Christ explique d'autres interactions spirituelles pour nous aider à mieux comprendre. Tu ne tueras pas, ni des personnes, ni des animaux. Voici ce que je vous dis à ce sujet. Celui qui haït son prochain, que ce soit un être humain ou un animal, au point de vouloir le tuer, est déjà coupable devant la loi de Dieu. Et celui qui fait souffrir des personnes ou des animaux l'est également. Car là aussi s'applique la loi, ce que l'être humain sème, autant par son comportement envers ses semblables qu'envers les animaux et la nature, il le récoltera. Comprenez que les animaux ressentent ce qu'une personne a l'intention de leur faire. À l'époque du grand changement d'ère où j'explique, rectifie et approfondis le contenu de ce livre, l'Évangile de Jésus, la brutalité envers les mondes animal et végétal a atteint des proportions inimaginables. Les animaux et les plantes souffrent de la tyrannie de l'être humain. Beaucoup de personnes n'ont plus aucun respect, ni pour leur propre vie, ni pour l'ensemble de la création. L'une des conséquences du comportement humain est, par exemple, la perturbation des courants magnétiques. Beaucoup d'animaux perdent de ce fait leur faculté à s'orienter, en particulier les oiseaux migrateurs qui se rendent dans les pays chauds. Sous l'effet de la pollution des fleuves, des lacs et des océans, ainsi que de l'atmosphère terrestre, de nombreuses espèces animales et végétales disparaissent de la surface de la terre, des eaux et des airs.
1: Pour conclure notre émission, nous allons lire quelques extraits de la révélation du Christ qui montre ce qui a été, ce qui est et ce qui sera. Le Christ explique. Sans cesse apparurent des prophètes de Dieu ayant pour mission d'exhorter les gens et de leur expliquer le Dieu unique. Le grand prophète Isaïe, qui dans les cieux est le porteur de la sagesse divine, annonça le Messie, le dispensateur de vie et de lumière pour toutes les âmes et tous les êtres humains. Ce qu'il annonça s'est accompli. Moi, le Christ, je me suis incarné en Jésus et je suis devenu le Fils de l'homme. Je suis venu pour montrer à l'humanité le chemin conduisant hors du péché et de l'esclavage. En Jésus de Nazareth, j'ai enseigné les lois de Dieu et en ai donné l'exemple dans ma vie. Mais l'humanité ne m'a pas reconnu. J'ai enseigné de s'aimer les uns les autres, d'aimer les animaux, de respecter la nature et de reconnaître la terre comme la mère au sein de laquelle les enfants humains vivent et travaillent. J'ai enseigné l'égalité, la liberté, l'unité, la fraternité et la justice. J'ai enseigné à ne pas diviser la terre en parcelles, mais à tout partager fraternellement. C'est ainsi que débuta l'évolution, c'est-à-dire que les êtres humains se tournèrent à nouveau progressivement vers Dieu. Tout d'abord disparut la croyance en plusieurs dieux, puis la pratique des sacrifices humains fut abandonnée, et plus tard celle des sacrifices d'animaux. Aujourd'hui, à ce grand tournant entre l'ancienne et la nouvelle ère, je mettrai fin aux expérimentations cruelles sur les animaux, à leur abattage et à la consommation de leur chair. Voyez, c'est une période d'évolution qui verra le renversement de ce qui est ancien pour permettre l'émergence de la spiritualité. Oh, comprenez ceci, je suis venu sur terre incarné en Jésus de Nazareth. J'ai expliqué les lois de Dieu et les ai vécues en exemple. Sur le Golgotha, je suis devenu le Rédempteur de toutes les âmes et de tous les êtres humains. Maintenant, votre Rédempteur est aussi le guide qui vous conduit à la nouvelle ère, l'ère du Christ que je suis. De plus en plus de personnes se détournent de l'abattage et de la consommation des animaux. De plus en plus nombreux sont ceux qui voient la terre comme un tout, comme leur mère nourricière, comme une partie de leur vie. Ils se nourrissent de ce qu'elle offre et qu'ils cuisinent en accord avec la loi. Au fil des générations, apparaîtra un nouveau genre humain qui connaîtra les lois de Dieu, les respectera et se nourrira conformément à ses lois. Je suis venu en tant que Jésus de Nazareth pour enseigner les lois et en donner l'exemple dans ma vie, et ainsi également pour abolir les sacrifices sanglants, la consommation de la chair animale et les repas orgiaques. Je suis venu pour donner naissance à un nouveau genre humain accomplissant la volonté du Père éternel qui est le Dieu unique d'éternité en éternité. Chers amis, cette lecture intitulée « Jésus de Nazareth » est aussi venue pour les animaux, touche à sa fin. Elle comporte des extraits de la grande œuvre de révélation « Ceci est ma parole, Alpha et Oméga », des paroles du Christ de Dieu adressées à tous les êtres humains, des paroles d'amour, mais aussi de mise en garde, qui peuvent donner à chacun une orientation pour sa vie. Des paroles qui se suffisent à elles-mêmes. Dans la conscience de l'unité de toute vie, nous vous souhaitons le meilleur et vous adressons une chaleureuse salutation en Dieu.

0: chers amis, bienvenue à « La véritable école, c'est la vie ». Depuis 50 ans, le ciel est grand ouvert, comme jamais auparavant dans l'histoire de l'humanité. À travers le séraphin de la sagesse divine, Gabriel, la prophétesse de Dieu à notre époque, le royaume de Dieu enseigne aux êtres humains la loi des cieux, l'amour pour Dieu et pour le prochain. Dieu en nous et nous en Dieu. D'innombrables révélations, imprimées dans des livres et enregistrées sur des supports sonores, tout comme de nombreux enseignements donnés par la sagesse divine, sont à la disposition de tous ceux qui souhaitent apprendre quelque chose pour leur vie et se rapprocher de Dieu, l'Éternel, qui habite au plus profond de chaque âme. Grâce aux révélations divines, nous savons que Dieu, l'Éternel, n'est pas un Dieu lointain, voire inaccessible. Le royaume de Dieu est en vous, enseignait déjà Jésus de Nazareth. Et lorsque Gabriel parle de la liberté, de l'unité et de l'amour de Dieu au cours de cet enseignement, elle nous fait en même temps mieux connaître notre patrie éternelle. Nous allons aujourd'hui lire quelques extraits de cet enseignement qui parle tout d'abord des étapes vers la liberté. Nous commençons la lecture. Nous ne devrions pas imposer notre volonté à notre prochain. Il n'est pas obligé d'approuver nos opinions ou de faire ce que nous voulons, ce que nous pensons être juste. Tout cela reviendrait à le lier à nous, et c'est précisément de ces liens que nous devrions libérer notre prochain, afin que nous devenions libres tous les deux.
1: Et plus loin dans l'enseignement, il est dit « Laisser libre notre prochain, c'est-à-dire ne pas lui imposer notre opinion, vaut également pour le prosélytisme. Car lorsque nous faisons du prosélytisme, que nous voulons imposer notre foi à notre prochain, nous le lions aussi à nous, et cela est contraire à la loi de la liberté. Nous pouvons vivre en exemple ce que nous avons réalisé, mais vouloir imposer à notre prochain notre façon de croire, de penser ou le forcer à faire ce que nous voulons n'est pas divin, mais de nature humaine. Si nous avons reconnu que notre chemin vers Dieu est bon et que nous nous réjouissons de ce chemin que nous suivons, notre prochain n'est pas pour autant obligé d'être du même avis. Nous devrions accepter qu'il ait un autre point de vue et lui laisser le libre arbitre. Autrement dit, nous ne le forçons pas à suivre le chemin que nous pensons être bon pour nous. Nous voyons donc que là où des personnes se réunissent sans guide extérieur, mais avec le Christ pour guide intérieur, la liberté est une loi incontournable. Et les explications sur la liberté se poursuivent ainsi. Celui qui est libre parvient aussi à l'unité avec son prochain, ainsi qu'avec ses prochains des règnes de la nature, les animaux, les végétaux et les minéraux. Car, en fin de compte, toute forme d'existence vit. Et tout ce qui vit ressent la joie et la douleur. Seules les personnes qui sont libres ressentent l'unité cosmique et vivent également en elle. Elles ressentent leur prochain, le positif de leur prochain en elles, et ressentent les forces positives des règnes de la nature et des astres. C'est cela, être consciemment en unité, en Dieu et avec Dieu.
2: Certains penseront peut-être ressentir l'unité cosmique, cela semble merveilleux, mais c'est un objectif très élevé que jamais je ne pourrai atteindre. Gabriel montre quels pourraient être les premiers pas très concrets pour y parvenir. Être libre apporte aussi le bonheur. Être libre apporte aussi la confiance en Dieu et la foi profonde en la force divine qui tient tout entre ses mains. Nous parvenons à l'unité avec notre prochain uniquement si nous ne nous contentons pas de l'accepter, mais que nous sommes également capables d'accueillir profondément en nous les forces positives de son âme. Ainsi, la partie positive de notre prochain devient une partie de nous-mêmes. Et qui insulterait une partie de lui-même? Qui se tournerait contre lui-même en se souhaitant les pires choses? Ce n'est pas parce que nous disons « oui, je peux accepter mon prochain » que nous sommes alors en unité avec lui. Nous sommes en unité avec notre prochain seulement lorsque nous sommes capables d'accueillir profondément en nous la partie positive de notre frère, de notre sœur, de sorte que notre prochain, la partie positive de notre prochain, est alors une partie de nous-mêmes. Mais tant que nous ne sommes pas libres intérieurement, nous sommes ennuagés par nos opinions, nos conceptions et nos désirs, c'est-à-dire par notre vie personnelle. Et c'est à travers cette couche de nuages, pour ainsi dire, que nous voyons notre prochain. Nous le voyons selon nos propres conceptions et désirs. Nous ne le voyons pas clairement, pas tel qu'il est, mais seulement tel qu'il nous semble être. Nous croyons qu'il est tel que nous le pensons parce que nous le regardons à travers les lunettes de notre moi humain. Plus loin dans l'enseignement, on peut lire « Vivre en unité avec notre prochain, c'est merveilleux, car nous sommes alors impersonnels, c'est-à-dire que l'amour que nous avons pour nos prochains ne les lie pas à nous. Notre amour s'offre. Il s'écoule vers notre prochain et s'unit à sa vie intérieure. Le véritable amour ne cause pas de problème. Il donne et s'écoule sans rien attendre en retour. L'amour jaillit de la liberté et de l'unité et relie les personnes de tous les continents. L'amour qui s'écoule qui provient de l'unité ne connaît pas de frontières, ne connaît pas de distance avec les autres. Il relie toujours les gens entre eux, mais ne les lie pas. Si nous ne ressentons pas encore cette unité, si nous voyons encore notre prochain en dehors de nous et ne voyons que ses ombres, c'est-à-dire ses défauts et ses faiblesses, alors nous sommes nous-mêmes encore faibles et pleins de fautes. Si nous faisons preuve de grandeur et nous efforçons de devenir libres de nous-mêmes pour accueillir profondément en nous les côtés positifs de notre prochain, alors nous parvenons à la grandeur et à prendre toujours plus de distance avec notre moi humain. Il en résulte la paix, la joie, l'espoir. Et qui ne souhaite pas la paix ?
0: Tout le monde dira certainement « Bien sûr que je souhaite la paix, dans la famille, au travail. » Mais la pensée qui nous vient alors à l'esprit n'est-elle pas bien souvent la suivante ? Si l'autre était un peu plus compréhensif, il y aurait rapidement la paix entre nous. Écoutons ce que la sagesse divine enseigne à ce sujet. En fin de compte, chacun de nous souhaite la paix. Cependant, si nous la souhaitons, nous devons tout d'abord la faire grandir en nous. Elle découle de l'unité avec notre prochain. Voulons-nous que notre prochain soit contre nous, qu'il soit malveillant, jaloux envers nous, qu'il parle de nous de manière négative ? Voulons-nous cela ? Ne fais pas à ton prochain ce que tu n'aimerais pas qu'il te fasse. Ce sont des mots que le Christ de Dieu utilise également. Et si nous les examinons en profondeur, nous découvrons que nous faisons souvent du tort à notre prochain. Pourquoi ? Parce qu'en fin de compte, nous attendons beaucoup de lui. Et l'attente produit un manque de liberté. L'absence de liberté ne conduit pas à donner, mais à prendre et à lier les autres à nous. Et ce n'est pas non plus de cette manière que nous parvenons à l'unité avec notre prochain. Chers amis, Personne d'autre que la sagesse divine elle-même ne peut nous faire comprendre aussi bien ce que signifie la véritable unité avec notre prochain. Nous allons maintenant entendre un extrait de cet enseignement avec la voix de Gabriel en arrière-fond.
3: Was ist Gott?
4: Qu'est-ce que Dieu?
3: Gott ist der universelle Geist.
4: Dieu est l'esprit universel. L'unité est universelle, tout comme l'amour et la liberté sont universelles. L'étape suivante est la fraternité. Le but est donc de parvenir à l'unité cosmique, c'est-à-dire ne faire plus qu'un avec l'ensemble du rayonnement cosmique. C'est un sentiment de bonheur inimaginable. Il est très difficile de décrire ce que l'on ressent. Tout ce que l'on ressent de positif n'est pas en dehors de soi. Tout, toutes les formes de vie pure et la conscience développée de mon prochain, tout est en moi en tant qu'essence. Je suis empli de la loi d'amour, de la liberté, de l'unité et l'étape suivante, de la fraternité. Tout ce qui est pur est au service de ce qui est pur. Qui est à notre service? La nature est à notre service. Les astres sont à notre service. Les animaux, les pierres et les minéraux sont à notre service. Ils répandent les forces divines positives en fonction de leur développement. Si nous sommes libres, nous pouvons alors accueillir consciemment ces énergies positives en nous, entrer en communication avec ces forces cosmiques de l'infini, avec les forces pures. Nous sommes alors reliés intérieurement au divin, car Dieu est la vie positive. Il est la source et l'origine de la source. De l'unité découle l'égalité. Nous pourrions aussi dire de la liberté et de l'unité découle l'égalité. Si la partie positive de mon prochain est une partie de moi, au-dessus de qui ou de quoi pourrais-je bien me mettre? Nous sommes tous égaux. Nous sommes tous frères et sœurs. Dans la loi divine, il n'y a pas de supérieur et d'inférieur. C'est ce à quoi aspire le Seigneur pour nous. La liberté, l'unité dont découle l'égalité, ce qui représente, en fin de compte, la fraternité.
3: Ja, Christus steht uns bei und führt uns in die neue Zeit hinein.
4: Oui, le Christ est à nos côtés et nous fait entrer dans la nouvelle ère. Quelle est cette nouvelle ère? C'est l'ère du Christ. Et qu'y a-t-il donc dans le Christ? La paix, la liberté, l'unité, la fraternité et par-dessus tout, l'amour infini, l'amour que le Père nous donne à travers le Christ. Et nous tous, ainsi que beaucoup d'autres encore qui vivent en ce monde, nous sommes appelés à rebrousser chemin, pas simplement à scander « Il faut qu'il y ait la paix ». Cela fait des siècles qu'on entend « Il faut qu'il y ait la paix ». Il y a tant de mouvements pour la paix, et pourtant, la paix ne vient pas. La paix doit naître en nous. Le royaume de Dieu doit naître d'abord en nous. Nous devons tout d'abord nous tourner vers l'intérieur de nous-mêmes et dégager en nous-mêmes le royaume de paix qui est notre royaume. Alors, il se répand vers l'extérieur et nous accomplirons dans le monde ce que nous avons réalisé en nous. C'est ce que le Seigneur souhaite de nous. Il souhaite que nous devenions libres afin d'accepter son amour. Il souhaite que nous trouvions l'unité afin de répandre l'amour. Il souhaite que nous acceptions et accueillions profondément en nous chacun de nos prochains et que nous devenions des frères et sœurs de l'amour infini et éternel. Alors, le royaume de Dieu sera sur terre.
3: Das ist dann das Reich Gottes auf Erden.
1: Ce que Gabriel nous montre ici est très encourageant et montre la direction à prendre pour la nouvelle ère. Écoutons à ce sujet d'autres passages de l'enseignement. Il s'agit de la question « Comment la nouvelle ère naît-elle à partir de l'ancienne ère ?» Voici ce que dit Gabriel. Nous sommes aujourd'hui dans un processus de changement de ce que nous connaissons jusqu'à présent. Les autres, M. Martin ou M. Durand, me sont indifférents. Je suis moi, et M. Martin et M. Durand ne m'intéressent pas. M. Martin et M. Durand sont nos prochains. Personne ne devrait nous être indifférent, car en chacun se trouve une partie de nous, et chacun est une partie de nous. Nous sommes donc dans ce processus de changement, et chacun devrait avoir de la compréhension pour tous ses prochains. Chacun d'entre nous s'efforce de faire grandir le royaume intérieur, le royaume de paix à partir de l'intérieur. Nous sommes donc dans ce processus de changement et chacun devrait avoir de la compréhension pour tous ses prochains. Chacun d'entre nous s'efforce de faire grandir le royaume intérieur, le royaume de paix à partir de l'intérieur. Si nous en prenons conscience et que nous nous soutenons mutuellement, si, au lieu de pointer du doigt les erreurs de notre prochain en disant « il a mal agi, ce qu'il dit est dépourvu d'amour », etc., nous nous disons « au contraire, nous sommes tous dans ce processus de changement qui conduit de la nature humaine au spirituel, aidons-nous mutuellement en développant la compréhension, la tolérance et en nous aidant les uns les autres, chacun dans la mesure de ses possibilités. » Alors, nous parviendrons à cette merveilleuse unité. Lorsque nous marcherons dans la nature, sur l'herbe, nous passerons à travers des fleurs et certaines plieront sous nos pas, bien sûr. Mais elles seront à notre service, parce qu'alors, nos pas seront ceux de l'amour et non ceux du moi humain. Nous aurons aussi besoin de pierres et de terre pour construire nos habitations, mais elles seront alors à notre service, parce que l'amour sera là. Ce qui est divin et qui relie intérieurement, cette force élémentaire qui nous rend infiniment libres, l'amour. L'amour n'est pas exubérant. L'amour se répand sans faire de grands discours. L'amour pénètre dans le cœur et relie les personnes qui aiment Dieu plus que ce monde et ses structures éphémères. Écoutons maintenant un autre passage de l'enseignement avec la voix de Gabriel en arrière-fond.
3: Der nächste Schritt zur göttlichen Ewigkeit.
4: Le prochain pas vers l'éternité divine est...
3: Es ist alles in uns.
4: Tout est en nous.
3: Wir brauchen nicht
4: nous n'avons pas besoin d'aller ici et là. Nous n'avons pas besoin de chercher et de lutter pour trouver des tas de mots. Ressentons au plus profond de nous-mêmes. Ressentons au plus profond de nous-mêmes pendant quelques instants. Laissons de côté toutes les pensées humaines. Ressentons très profondément en nous, dans la conscience, en moi se trouve la magnificence de Dieu, le royaume de la paix.
3: Ganz tief verspüren wir dann.
4: Alors, nous ressentons très profondément la communion des forces positives. Nous ne nous sentons plus comme une individualité encapsulée dans son moi humain, mais nous ressentons notre prochain comme notre sœur, notre frère.
3: Als unseren Bruder. Alles Gute vollzieht sich tief in unserem Inneren.
4: Tout ce qui est bon s'accomplit au plus profond de nous-mêmes.
3: Und wenn wir dies feine empfinden,
4: et si nous laissons ce sentiment subtil s'écouler de notre intérieur et que nous l'affirmons chaque jour, que nous le nourrissons de pensées positives, alors nous ressentirons de plus en plus l'amour du Père, la liberté qui vient de lui et l'unité avec l'infini, et nous deviendrons ainsi frères et sœurs.
3: Mit der Unendlichkeit. Und auf diese Weise werden wir Geschwister.
4: Au plus profond de nous, dans notre existence éternelle, il n'y a pas de supérieur. Il n'y a ni pauvre, ni riche. Il y a l'égalité. Il y a la fraternité en Christ.
3: Dort ist Geschwisterlichkeit in Christus.
4: Nous pouvons vraiment nous réjouir. En effet, tout est en nous. Il n'est pas nécessaire de faire un pas à l'extérieur pour ressentir en nous cet amour infini. Et la réponse vient. Nous ressentons un petit peu de liberté, un souffle d'unité, et nous ressentons notre prochain qui, lui aussi, lutte pour trouver la liberté et se rapprocher toujours plus de l'amour de Dieu.
3: Gott liebt uns alle.
4: Dieu nous aime tous. Et le Christ de Dieu, notre Rédempteur, conduit chacun de nous au cœur de Dieu, à notre Père éternel.
2: Chers amis, pour conclure cet enseignement sur la liberté, l'unité et l'amour de Dieu, Gabriel a donné à tous les chercheurs de Dieu d'autres aides encourageantes et une petite tâche à accomplir sur le chemin de la vie. Lorsque nous regardons le monde, nous voyons énormément de souffrances, de soucis et de détresse, de maladies, de maux de toutes sortes, de pauvreté, de haine, mais aussi beaucoup de richesses. Tout va changer parce que la lumière, le Christ, est vainqueur. Et nous qui savons cela, nous qui avons la chance de ressentir souvent l'amour en nous, nous devrions nous efforcer chaque jour davantage de devenir libres, afin de parvenir à l'unité avec toutes les formes de vie, et en particulier avec notre prochain. Afin de pouvoir apporter la liberté et la paix aux autres, nous devons tout d'abord devenir libres nous-mêmes en majeure partie. Une petite tâche. À chaque fois que le quotidien, la pression, le poids du quotidien veut nous abattre, ressentons à l'intérieur de nous-mêmes, ressentons au plus profond de nous-mêmes. Et lorsque nous recevons la réponse sous forme de force et de paix, rayonnons ces vagues de sensations vers notre prochain, au plus profond de lui, et essayons de l'accueillir profondément en nous, c'est-à-dire de ressentir en nous les forces positives qui sont en lui. C'est là un petit pas vers l'unité. C'est sur cette tâche qui pourra nous accompagner dans les jours à venir, voire tout au long de notre vie, que se termine cet enseignement de la sagesse divine. Si vous le souhaitez, retrouvez-nous pour la prochaine émission de « La véritable école, c'est la vie » ou retrouvez ces émissions en ligne dans notre médiathèque. Pour aujourd'hui, nous prenons congé de vous et vous adressons une chaleureuse salutation en Dieu.

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0: Bonjour les enfants, c'est moi, Kiri. Vous ne pouvez pas me voir et pourtant je suis là. Vous savez, je suis presque aussi grand que vous. Je suis un lutin de la famille des lutins-conteurs. Les lutins font partie des êtres de la nature et nous sommes très nombreux dans la nature. Tout comme vous, nous aimons bien rire, chanter, danser et sauter. Notre vie est remplie de nombreuses aventures et nous avons beaucoup à faire. Autrement dit, nous avons des tas de choses à vous raconter. Voyons quelle histoire nous allons vous conter aujourd'hui.
1: Le mariage des oiseaux. Dans les profondeurs de la forêt se préparait un grand événement, un mariage d'oiseaux. Et oui, un rouge-gorge et une petite mésange voulaient se marier. Les nombreux préparatifs créaient partout une joyeuse agitation. Des invitations furent envoyées à temps et les oiseaux chanteurs, de leur plus beau gazouillis, annoncèrent à tous la bonne nouvelle. Beaucoup d'oiseaux furent conviés à la noce. La famille des mésanges et celle des rouges-gorges, des merles, des grives, des pinsons, des étourneaux, des coucous, des alouettes, des pivers, des colibris et bien d'autres encore. Sans oublier, bien entendu, les chouettes et les hiboux grand-ducs. Le plus ancien des hiboux, un oiseau sage et pondéré, devait célébrer le mariage des futurs époux. Nombreux furent les oiseaux qui participèrent aux préparatifs de ce grand jour pour faire de ce mariage une fête magnifique. Le très respectable hibou répétait inlassablement le discours qu'il prononcerait lors de la cérémonie. Longtemps, il s'essaya dans les plus hauts tons, jusqu'à ce que le son de sa voix lui donne enfin quelque satisfaction. Les parents des fiancés aidèrent aux dernières retouches de la robe de plumes. Bien sûr, il y avait ça et là quelques petites difficultés à surmonter. Les hiboux, qui avaient déjà installé et décoré le futur logement, attendaient avec joie les jeunes mariés. Ils s'étaient donné pour tâche de rendre leur petit nid agréable et confortable à souhait pour que tous deux s'y sentent bien. Puis vint le moment de préparer repas et boissons. Des bancs, des chaises et des tables furent dressés dehors. Les assiettes et les tasses, composées de coques de noix de différentes tailles, garnissaient les tables merveilleusement décorées. Pour une telle occasion, il fallait bien sûr aussi penser à la musique. La pie s'en occupa et engagea pour la soirée un orchestre de cigales renommé pour être le meilleur de toute la forêt. Il était également prévu que l'on danserait le jour du mariage. Il fallut donc installer une piste de danse. C'est alors que de petits elfes arrivèrent et virent que les oiseaux auraient du mal à être prêts à temps. Les êtres de la nature sont là pour aider la nature, pour aider les animaux, les plantes et les minéraux. Les elfes apportèrent donc leur aide là où c'était nécessaire. Ils cueillirent de fins brins d'herbe qu'ils tressèrent en guirlandes et demandèrent, aux vers luisants, de bien vouloir être les lampions de la fête. Les elfes mirent également la main à la pâte en préparant, à partir de toutes sortes de baies, de délicieuses crèmes et soufflés, des biscuits et des gâteaux, et une multitude de friandises. Les amis des oiseaux et les elfes avaient tout prévu. Tant de bonnes choses étaient là, prêtes à être partagées entre tous, car chacun savait que c'est le partage qui ferait de cet événement une merveilleuse noce pour Madame Mésange et Monsieur Rouge-Gorge. Une telle fête n'avait pas lieu si souvent dans ce coin de la forêt, peut-être deux ou trois fois par an. C'est pourquoi tout fut mis en œuvre pour faire de ce mariage une belle fête, dont chacun se réjouirait et se souviendrait longtemps. L'après-midi, tout était fin prêt. Les derniers invités arrivèrent et tous attendaient le début des festivités. Le pivert donna trois coups de bec sur l'arbre, toc, toc, toc, et le silence se fit. Les futurs époux s'avancèrent, main dans la main, devant le très respectable hibou, qui se racla la gorge et les pria de s'agenouiller. Les petits pinsons, qui précédaient le cortège et accompagnaient les mariés, se demandèrent si Maître Hibou s'adressait également à eux, et ils décidèrent tout simplement d'imiter les futurs époux. L'assemblée tout entière prêtait maintenant attention au discours de Maître Hibou.

Son allocution débuta par un grand récit sur l'évolution. Le hibou évoqua les cycles de la lumière, les rayons célestes agissant dans toutes les espèces animales, et il parla aussi du grand esprit créateur qui est la vie en eux. Il pria la grande lumière de bénir le couple d'oiseaux et conclut par les paroles suivantes. Nous sommes reconnaissants pour tout ce que le grand esprit créateur des cieux rayonne vers nous. Il est la lumière et la vie en chacun de nous. Suite à ce grand hymne à la vie prononcé par le vieux maître hibou, l'émotion était profonde chez tous les amis invités quand ils s'avancèrent vers les jeunes mariés pour les féliciter et leur présenter leurs vœux de bonheur pour leur vie future dans le cadre de la création sur terre. Après avoir souhaité aux jeunes mariés beaucoup de paix, de joie et de lumière dans leur vie commune, l'assemblée, précédée de Madame Mésange et de Monsieur Rouge-Gorge, se rendit au repas de noces. On prit les mets et les boissons avec respect, et l'orchestre des cigales accompagna le banquet en interprétant des airs de musique festive.

Après ce magnifique banquet, l'orchestre invita à la danse en jouant la valse nuptiale. Sous la conduite de M. Rougegorge et de Mme

0: Et la fête continua ainsi, joyeuse et pleine d'entrain. Les uns dansaient, les autres chantaient, d'autres encore conversaient entre eux. Au cours de l'après-midi, la voix de Maître Hibou s'éleva tout à coup au-dessus de l'agitation joyeuse.
1: Ouhou ! Ouhou ! Ouhou !
0: Il souhaitait ainsi faire savoir qu'il avait quelque chose à annoncer, la danse des elfes. Le silence se fit. Les elfes, en déposant toutes leurs sensations dans les mouvements de leur corps fin et éthéré, présentèrent la danse de lumière, une danse dont la grâce touche au plus profond du cœur et qui témoigne du grand esprit créateur de la lumière.

Instantanément, tous devinrent paisibles et recueillis. Ils ressentirent la lumière du grand esprit créateur au milieu d'eux.

Après la danse des elfes, les invités retrouvèrent peu à peu leur joie et leur entrain précédent. Ils mangèrent et se désaltérèrent.

0: Finalement, l'un après l'autre, les invités saluèrent Madame Mésange et Monsieur Rougegorge et prirent congé de ceux qui étaient encore là. La noce s'acheva dans le calme. Tous ressentaient le puissant esprit créateur, la lumière qui rayonne la nuit comme le jour. Lorsque tous les invités furent rentrés chez eux, il fut temps pour Madame Mésange et Monsieur Rougegorge de s'installer dans leur confortable petit logement. Leurs parents les accompagnèrent jusqu'au nouveau nid et prirent congé d'eux en leur souhaitant une nuit bénie. Madame Mésange et Monsieur Rougegorge étaient tous deux bien fatigués. Ils rentrèrent donc dans leur logis pour prier ensemble la grande lumière, puis ils se couchèrent. Remplis de gratitude, ils dormèrent calmement jusqu'au lendemain matin. Les premiers rayons du soleil réveillèrent le couple d'oiseaux. Ils remercièrent ensemble la grande lumière de les avoir réveillés et s'orientèrent sur elle pour commencer avec sa force les activités de la journée. Ils remercièrent également la grande lumière créatrice de les avoir guidés l'un vers l'autre et d'avoir pu fêter leur mariage de si belle façon. Chers enfants, est-ce que vous aussi, vous remerciez le soir le grand esprit créateur, Dieu, notre Père, pour la journée passée? Est-ce que le matin, vous remerciez pour le calme de la nuit, pour le sommeil reposant et pour la lumière du jour? Priez-vous Dieu, notre Père, de vous accompagner dans la nouvelle journée? Si vous le faites, vous vous rapprochez toujours plus de Dieu, notre Père éternel, et chaque jour sera un jour de lumière.
1: Voilà, c'est fini pour aujourd'hui. Je serai heureux de vous retrouver pour la suite. À bientôt. Votre Kiri, le lutin conteur. 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

0: Bonjour les enfants. Devinez ce que nous avons trouvé pour vous aujourd'hui? Une belle histoire. Elle s'appelle Sarah et les animaux de la forêt. Ouli, tu veux bien nous lire cette histoire maintenant?
1: Bien sûr, Yeni. Elle commence comme ça. Sarah vivait seule avec sa maman dans une très vieille et pauvre maison. Le toit, qui n'était pas étanche en certains points, laissait même passer la pluie. En hiver, il n'y avait pas de chauffage, comme chez nous, que l'on peut tout simplement allumer en tournant un bouton. Sarah et sa maman devaient aller chercher du bois dans la forêt, le couper en morceaux et le faire brûler dans un vieux poêle. C'était très difficile. Lorsqu'elles avaient besoin d'eau pour faire la cuisine, se laver ou boire, elles devaient aller en chercher avec une lourde cruche dans le puits d'un village voisin.

0: Elles allaient souvent dans la forêt avec une corbeille pour ramasser des champignons, des baies, des noix et des herbes sauvages. Elles n'avaient pas suffisamment d'argent pour se cuisiner un repas chaud par jour. La mort du père de Sarah, il y a des années déjà, les avait réduites à une grande pauvreté. Cependant, elles ne baissaient jamais les bras. Le soir, au moment de se coucher, la maman de Sarah s'asseyait sur son lit et lui disait « L'amour divin est comme un grand soleil en nous, très lumineux et chaud. Il est en chaque être humain, en chaque animal, en chaque plante, en toute vie et également en toi. » Ma petite fille, n'oublie pas que tu n'es jamais seule, lui disait sa maman. Dieu, notre Père à tous, est toujours là. Il habite dans notre cœur. Elles remerciaient ensemble l'Esprit Créateur pour la journée. Ainsi, Sarah s'endormait apaisée et heureuse. Elle se sentait protégée par la grande et chaude lumière.
1: La première chose que Sarah faisait le matin en se réveillant, c'était d'ouvrir la fenêtre, car elle aimait écouter le chant des oiseaux qui ressemblait à des petites mélodies. Parfois, elle tendait son bras dehors, et il y avait alors toujours un petit oiseau qui se rapprochait tout près d'elle. Il ne semblait pas avoir peur, il était pour elle comme un ami. Sarah devait souvent se rendre dans le village voisin. Cependant, elle ne s'y sentait pas très à l'aise. Les gens étaient désagréables avec elle. Pourquoi se comportait-il ainsi? Est-ce que c'était parce que Sarah n'avait pas des habits aussi beaux que la plupart des autres enfants? Ou bien parce que sa maman n'avait pas suffisamment d'argent pour lui payer l'école? Nous ne le savons pas, mais en tout cas, c'était comme ça. À peine Sarah arrivait-elle que les autres enfants se mettaient à chuchoter entre eux et à partir en courant. Sarah devait donc poursuivre seule son chemin. Elle aurait bien aimé avoir beaucoup de camarades de jeu ou aller à l'école avec un grand cartable, une ardoise et un crayon. Mais ce n'était pas possible. Malgré leur pauvreté, la mère de Sarah veillait à bien éduquer son enfant afin qu'elle préserve un cœur ouvert et une nature joyeuse et heureuse, même si les gens du village les évitaient.
0: L'occupation préférée de Sarah était d'aller voir ses nombreux amis de la forêt, les animaux. Quand elle se rapprochait d'eux, ils ne la fuyaient pas. Au contraire, ils la saluaient très joyeusement. Il y avait avant tout un raton laveur, deux gros sangliers, un renard et un petit chevreuil. Sarah leur apportait à chaque fois quelque chose de bon à manger, comme par exemple des trèfles ou de bonnes petites herbes pour le petit chevreuil. Sarah parlait aux animaux et parfois ils se pressaient autour d'elle et se laissaient caresser. Ils savaient que Sarah n'était pas une source de danger. Ils s'étaient attachés à la petite fille. Ils restaient également proches d'elle lorsqu'elle cueillait des baies, lorsqu'elle construisait de belles petites maisons pour les lutins en utilisant des racines, de la mousse et des branches, ou lorsqu'elle essayait de reproduire dans la neige des traces d'animaux. Au printemps et en été, il arrivait à Sarah de pouvoir aider un petit oiseau qui était tombé du nid. Elle apportait son aide également ailleurs. Elle allait presque tous les jours dans la forêt, car elle n'avait personne avec qui jouer autrement. Un jour, un petit garçon qui s'appelait Sébastien et habitait le village se rendit lui aussi dans la forêt. Il découvrit Sarah et l'observa jouer avec les animaux et siffler des chansons gaies. Sébastien était très étonné, car il n'avait jamais vu cela. L'image qu'il avait de cette petite fille changea tout à coup complètement. Elle toucha son cœur de petit enfant et il avait presque honte d'avoir souvent dit des choses méchantes au sujet de Sarah dans son village. Sébastien se cacha derrière un gros arbre et observa Sarah avec intérêt. Il n'avait pas envie de retourner à la maison. Secrètement, il souhaita être un jour, lui aussi, aussi proche des animaux. Yeni, peux-tu nous raconter comment l'histoire continue ?
1: Oui, volontiers. Lendemain, alors que Sarah retourna au village pour aller chercher de l'eau, elle passa comme d'habitude à côté d'un groupe d'enfants déclenchant tout de suite des commérages. Sarah les salua malgré tout, car sa maman lui avait appris à voir ce qui est bon en chacun et en toute chose. Mais cette fois, il y avait un jeune garçon parmi eux qui ne participait pas au commérage et qui salua timidement Sarah d'un geste de la main. C'était Sébastien. Le petit cœur de Sarah se mit à tressaillir de joie et elle le salua en retour. Les autres enfants étaient stupéfaits. Qu'était-il arrivé à Sébastien ? Il ne le savait pas, mais nous, chers enfants, nous le savons. Il avait observé Sarah dans la forêt et la voyait maintenant avec de tout autres yeux. Quand Sarah eut fini de prendre de l'eau et fut repartie, les enfants demandèrent à Sébastien pourquoi il n'avait pas voulu participer au commérage. Il leur répondit « Je vais vous le montrer ». Et ils se donnèrent rendez-vous le lendemain pour se rendre dans la forêt. Ils étaient tous très curieux de ce qu'ils pourraient bien y voir. Est-ce que vous croyez que Sébastien le leur a dit ? Non, je ne crois pas. Le lendemain matin, ils se retrouvèrent devant la maison de Sébastien. Ils étaient tous très curieux et impatients et marchèrent aussi vite qu'ils purent en direction de la forêt.

0: Mais peu avant l'orée du bois, Sébastien les freina et leur dit « À partir de maintenant, il faut que vous arrêtiez de gambader dans tous les sens et il faut aussi être très silencieux, autrement vous ne pourrez pas voir ce que j'ai vu hier. » Les enfants se cachèrent derrière un gros arbre et restèrent silencieux. Ils observaient la clairière avec curiosité.
1: Yenny, sais-tu ce qu'ils ont vu ? Sarah était assise sur une souche d'arbre et sortit de son tablier trois pommes rouges, quelques noix et des herbes qui sentaient bon. Elle s'écria « Venez, chers amis de la forêt, je vous ai à nouveau apporté quelque chose !» À peine avait-elle terminé sa phrase qu'une biche élancée sortit très prudemment d'un buisson, reniflant dans toutes les directions pour s'assurer qu'il n'y avait pas de danger. Elle se dirigea tranquillement vers Sarah. La petite biche posa son délicat museau sur les genoux de Sarah, qui la caressa avec amour et lui tendit les herbes qu'elle avait ramassées pour elle. Peu de temps après, l'assemblée se fit plus bruyante. En effet, deux gros sangliers arrivèrent joyeusement de la forêt en trottinant. Sarah les appelait Taron et Strobli. Elle leur avait également apporté quelque chose. Elle déposa les pommes sur le sol. Les deux compagnons poilus ne se firent pas prier et mangèrent délicatement toutes les pommes, un morceau après l'autre. En signe de reconnaissance, le plus grand d'entre eux donna avec tendresse un petit coup de museau sur le dos de Sarah. Elle rit et dit « Ah, je t'ai bien compris !» Mais qui va encore lui rendre visite ? Le renard se glissa discrètement dans la clairière. Allait-il lui aussi profiter des bonnes choses que Sarah avait apportées dans son tablier ? Ou était-ce trop tard ? Non, bien sûr que non. Il n'était pas trop tard. Sarah avait aussi apporté quelque chose pour lui. Elle déposa aussi des baies juteuses sur une pierre pour Vagli, le raton laveur, qui manquait encore à l'appel. Il arriva rapidement pour venir chercher ses baies savoureuses. « Oh, mais il boite !» constata Sarah. Elle lui retira rapidement une épine de la patte qui certainement le faisait souffrir. Après avoir passé ensemble un moment de partage harmonieux, Sarah et ses amis les animaux se séparèrent et reprirent chacun leur chemin, car les animaux aiment la liberté.
0: Sarah resta encore un moment dans la forêt pour ramasser les branchages secs, lui permettant d'allumer plus facilement le chauffage à la maison. Cachés derrière leurs gros arbres, les enfants du village observèrent tout cela. Ils se rendirent compte qu'ils ne connaissaient pas vraiment Sarah jusqu'à ce jour. Sébastien prit son courage à deux mains et osa sortir de leur cachette. « Salut, Sarah !» s'écria-t-il. Elle se retourna avec étonnement. Elle reconnut le garçon du village qui l'avait salué la veille. Elle lui demanda « Comment t'appelles-tu ? Qu'est-ce que tu fais dans la forêt ?» Sébastien lui raconta qu'il l'avait observé la veille et qu'il était maintenant venu dans la forêt avec ses amis pour lui rendre visite et rendre visite aux animaux. Sébastien dit « Sarah, j'aimerais bien m'excuser car je me suis souvent moqué de toi. J'ai maintenant compris que c'est facile de se moquer de son prochain lorsqu'on est en nombre et que l'on ne connaît pas vraiment l'autre. Je veux prendre la résolution de respecter et d'apprécier chacun comme il est, même s'il est différent de moi et que, par exemple, il n'a pas un père riche comme moi. » Après avoir exprimé cette bonne résolution, il appela ses amis en les invitant à sortir aussi de leur cachette. Ils sortirent tous, l'un après l'autre. Sarah les invita à prendre place sur sa souche préférée et elle leur parla des nombreux bons moments qu'elle avait passés dans la forêt en compagnie de ses amis les animaux. Les enfants écoutaient avec attention et beaucoup de respect. Eux aussi souhaitaient maintenant être les amis de Sarah. Tout à coup, Sarah n'était plus un sujet de moquerie. Au contraire, les enfants ne cessaient de la questionner, car ils s'étonnaient que l'on puisse avoir pour ami une biche ou un renard. Comment est-ce possible ? Demandait-il. Est-ce que tu as un secret ? Tu es si proche des animaux.
2: Sarah
0: n'eut pas besoin de réfléchir longtemps pour répondre. Elle dit, je crois que ça vient de l'amitié, de l'amour que l'on a pour les animaux. Les aimer signifie ne pas leur faire de mal. Les aimer signifie aussi se réjouir de leurs belles couleurs et de leurs belles formes, se réjouir lorsque les oiseaux volent, lorsque les moineaux chantent, lorsqu'un chevreuil gambade dans la forêt et qu'un lièvre court dans les champs, lorsqu'un chat miaule et un chien aboie à tue-tête. C'est ça l'amour. Sarah regarda ses camarades du village en disant « Il n'y a pas de secret. J'aime mes amis les animaux, c'est tout simple. Et tous ceux qui le souhaitent peuvent faire la même chose. » Les enfants parlèrent encore un bon moment de l'amitié et décidèrent de jouer ensemble lors d'une prochaine fois. Pensifs mais remplis de joie et de bonheur, ils rentrèrent ensemble à la maison en chantant.
1: Arrivés à la maison, tous les enfants racontèrent naturellement ce qu'ils avaient vécu dans la forêt avec Sarah. Certains parents hochèrent la tête. Ils ne comprenaient pas ce que leurs enfants pouvaient bien faire avec une petite fille aussi pauvre. Mais ils n'avaient quand même rien contre le fait qu'ils jouent ensemble. Le cœur des enfants s'était transformé. Et peu à peu, cette transformation gagnait également le cœur de leurs parents, qui changèrent d'état d'esprit. Ils se mirent à penser que cela fait du bien d'être là les uns pour les autres. Ils ressentirent tout à coup la détresse dans laquelle vivaient Sarah et sa maman et voulurent les aider avec ce qu'ils avaient en suffisance. L'un d'entre eux se rendit chez elle avec des outils pour réparer le vieux toit. Une autre famille leur apporta de nouvelles fenêtres afin qu'elles aient plus chaud l'hiver, également de nouveaux habits. Et rapidement, Sarah reçut également un cartable avec une ardoise et un crayon. De la même manière que Sarah, qui avait bon cœur, avait jusqu'à maintenant aidé les animaux, elle aida ses camarades du village et les autres enfants se mirent eux aussi à s'aider mutuellement, car cela les rendait heureux. Sarah et sa mère ne furent pas les seules à bénéficier de cet élan d'entraide. Ce fut aussi le cas de toutes les autres personnes démunies du village. C'était comme si la disposition à aider et s'occuper des autres était devenue contagieuse. Les gens avaient de plus en plus de joie à donner, à offrir, à faire de bonnes choses. Ainsi, les enfants et les adultes de ce village près de la forêt changèrent leur manière de vivre ensemble. Ce fut merveilleux. Chers enfants, cette histoire a différentes choses à nous dire. La petite fille Sarah était bonne. Au plus profond de chacun de nous, il y a aussi un être rempli d'amour. Sarah croyait en Dieu. Cela lui donnait de la force et du courage et la rendait généreuse. Comme elle apportait aux autres de la joie et du bonheur, elle était elle-même heureuse. L'enfant apportait son aide car elle voyait ce qui est bon en tout et parce qu'elle se sentait proche des autres, comme s'ils étaient ses frères et sœurs. Sarah savait qu'au plus profond d'eux-mêmes, nos prochains sont comme nous, des enfants de Dieu, et que le Père céleste les aime autant qu'il nous aime.
0: Peut-être que vous connaissez quelqu'un près de chez vous à qui vous pourriez faire une petite joie, comme Sarah et les enfants du village. Uli et moi, nous nous réjouissons déjà de vous retrouver pour une prochaine histoire. Alors, à bientôt.
1: À bientôt.

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Chères auditrices et auditeurs, chers amis, bonjour. 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De bonnes pensées pour une bonne nuit, de Liobani. Bonsoir, chers enfants. Et oui, la journée touche à sa fin. Le soleil se couche et la nature devient plus calme. Avant de te retirer, toi aussi, dans ton lit, écoutons, si tu le souhaites, un texte de Liobani, un ange de notre patrie éternelle. De bonnes pensées qui vont nous accompagner pour la nuit. Voici ce que dit Liobani. L'amour illimité, Dieu, aime donc tous les êtres humains et tous les êtres spirituels de la même manière. Les animaux, les plantes, les pierres et les étoiles, tout ce qui vit est aimé de Dieu sans exception. L'amour éternel, notre Père céleste, voudrait que vous soyez de nouveau auprès de lui, que vous vous sentiez bien et en sécurité en lui. Il souhaite vous serrer de nouveau dans ses bras et vous donner la grande paix où il n'y a ni dispute, ni haine, ni paroles méchantes, uniquement des sensations lumineuses, pacifiques, saintes. Donc, l'amour, la paix et la sécurité. Tu vas sûrement demander que signifie se sentir bien et en sécurité. Cela signifie se blottir dans les bras de sa mère ou de son père et ressentir que l'on est aimé. Un enfant aimant, qui aime et prie Dieu, son Père céleste, souhaite également se blottir ainsi dans les bras du Père éternel. Il sait que lui, le Grand Esprit, désire le protéger, veiller sur lui et l'aimer. Cela n'est cependant possible qu'à celui qui accomplit les lois de l'amour et aime Dieu plus que ce monde, c'est-à-dire qui émet de l'amour et non de la haine, qui répand de l'amour et non de la jalousie, qui remplace les pensées méchantes par des pensées d'amour. L'amour juste, c'est l'amour désintéressé qui ne pense pas à lui, mais qui aime tout le monde, également ses prochains des règnes de la nature, les animaux, les plantes et les pierres, en fait, tout ce qui vit. C'était les bonnes pensées de Liobani pour une bonne nuit. Et maintenant, je te souhaite aussi une bonne nuit. Dors bien.

0: Chers téléspectateurs, chers amis, bienvenue à cette table ronde sur le thème de la parole prophétique dans le courant du christianisme des origines, aujourd'hui et à toutes les époques, et la tentative d'éliminer les communes des origines, tous ceux qui étaient dans le sillage de Jésus de Nazareth. Nous sommes des chrétiens des origines dans le sillage du Christ de Dieu, le Fils de Dieu, notre frère et rédempteur. Alors qu'il était sur cette terre en Jésus de Nazareth, il annonça la venue des prophètes pour les temps à venir en disant « C'est pourquoi la sagesse de Dieu dit « Je leur enverrai des prophètes et des apôtres ». C'est ce que l'on peut lire dans la Bible et c'est ce qui s'est passé. À toutes les époques, le royaume de Dieu a envoyé des prophétesses et des prophètes à travers lesquels Dieu, l'Éternel, et le Christ de Dieu ont pu s'adresser aux communes des origines. C'est la parole de Dieu, sa présence éternelle, qui s'est exprimée dans différents pays et à différentes époques pour apporter aux chrétiens, dans leurs situations respectives, des aides et des conseils pour vivre selon les 10 commandements et le sermon sur la montagne de Jésus de Nazareth. À notre époque, la sagesse de Dieu elle-même, le séraphin de la sagesse divine, a vécu parmi nous, incarné dans la prophétesse et messagère de Dieu, Gabrielle Sophia, la première fille de Dieu dans les cieux éternels. Ainsi, une autre promesse de Jésus de Nazareth s'est accomplie dans toute son ampleur pendant près de 50 ans. En effet, il dit à l'époque, et ces paroles ont été transmises à toute la chrétienté à travers des Bibles, « J'aurai encore beaucoup de choses à vous dire, mais vous ne pourriez pas les comprendre. Mais lorsque viendra l'Esprit de la vérité, il vous conduira dans toute la vérité. »
1: Cet Esprit de la vérité qui conduit dans toute la vérité est venu. Et depuis le retour de Sophia dans la patrie éternelle, c'est désormais un fils spirituel de la sagesse qui, en tant que prophète de Dieu, donne directement la parole éternelle en cette époque de plus en plus menaçante. De plus, l'année 2024 a marqué le début de l'ère messianique et sophianique sous le signe du Lys, une nouvelle ère annoncée et prédite par de nombreux messagers de Dieu des temps anciens, dans laquelle se prépare le retour en esprit du Christ et où seul l'amour pour Dieu et pour le prochain a de l'importance. La nature même de Dieu est l'amour dans toute sa plénitude. Dieu n'est pas le Dieu des religions qui punit ou châtie par le feu de l'enfer ou d'autres mesures répressives. Il est un Dieu d'amour, qui avertit, met en garde, et qui donne d'innombrables aides à toutes les personnes de bonne volonté afin qu'elles retournent également dans ce courant d'amour qui est en fait la nature véritable et profonde de tout être humain. Ce Dieu, le Dieu Père-Mère de toute vie, n'a jamais abandonné ses enfants. Il prend soin de toutes ses créatures et il va à la recherche de chacune des âmes qui ont quitté le chemin de l'amour pour Dieu et pour le prochain et qui, consciemment ou inconsciemment, végètent sur terre sous l'emprise des forces obscures. Ces forces qui, au cours des éons, se formèrent à partir des événements de la chute, c'est-à-dire lorsque des êtres spirituels se séparèrent de l'unité de la création divine, ce qui est qualifié par la chrétienté de chute ou chute de l'homme. En effet, chaque être spirituel, chaque âme, a reçu de Dieu l'immense cadeau qu'est la liberté de mener sa vie soit dans le courant de l'amour de Dieu, soit en s'en écartant, mais en assumant alors les conséquences négatives de ses choix.
2: Au cours des siècles, avant et après la venue de Jésus de Nazareth, Dieu l'Éternel envoya régulièrement ses messagers, ses prophétesses et ses prophètes pour appeler ses enfants incarnés en leur disant en substance : Rebroussez chemin et mettez en pratique mes commandements, car le royaume de Dieu, le royaume de paix, est proche. Il est aussi en vous, en chacun de vous. Prenez conscience de ce qui vous sépare encore de l'amour de Dieu, réglez ses aspects négatifs et n'agissez plus ainsi. Depuis des temps immémoriaux, ces paroles contiennent substantiellement la promesse suivante. Dieu, l'Éternel, le Dieu Père-Mère, est le Dieu proche. Il est plus proche de vous que vos bras et vos jambes. Il vous aide à chaque instant et vous donne la force de trouver le chemin de la paix, du bien-être profond et du bonheur.
0: L'annonce faite par Jésus de Nazareth à ses disciples « Je leur enverrai des prophètes » était également accompagné de mises en garde prononcées à l'encontre de ses adversaires et de leurs partisans qui persécutèrent sans cesse les messagers de Dieu et firent même assassiner nombre d'entre eux. Car les forces démoniaques issues de la chute ont toujours craint la parole éternelle de Dieu qui plaide notamment pour l'égalité entre tous les êtres humains et dénonce toute velléité de pouvoir, de hiérarchie. C'est pourquoi, au cours des siècles passés, les responsables ecclésiastiques et étatiques combattirent sans relâche les chrétiens des origines, les femmes et les hommes justes qui voulaient mettre en pratique ce qu'Isaïe avait déjà annoncé. Isaïe, un prophète de Dieu de l'Ancienne Alliance, dans lequel s'était incarné le chérubin de la sagesse divine, avait révélé « Le loup habite avec l'agneau. » La panthère se couche près du chevreau. Veaux et lionceaux paissent ensemble, sous la conduite d'un petit garçon. La vache et l'ours se lient d'amitié. Leurs petits sont couchés l'un près de l'autre. Le lion se nourrit d'herbe et de paille. Le nourrisson joue devant le nid de la vipère. L'enfant met sa main dans le trou du serpent. Il ne se fait plus aucun mal sur toute ma montagne sainte, car le pays est empli de la connaissance du Seigneur, comme la mer est remplie d'eau.
1: Des siècles auparavant, Abraham, le prophète de Dieu dans lequel était incarné le chérubin de la rectitude divine, avait entendu en lui-même l'Éternel lui dire, je cite, « Quitte ton pays, ta famille et la maison de ton père, puis va dans le pays que je vais te montrer. Je ferai naître de toi un grand peuple et je bénirai les autres par toi. » Ainsi, les cieux ont de tout temps envoyé leurs messagers sur terre, les prophétesses et prophètes de Dieu, également après la venue de Jésus de Nazareth, afin d'assister les communes des origines grâce à sa parole éternelle, sa protection et sa force. Mais tous les vrais prophètes de Dieu, dans l'Ancienne Alliance, Job, Moïse, Élie, Isaïe, Osée, Amos, Jérémie, Jean-Baptiste et plus tard Jésus de Nazareth, ont connu un sort extrêmement dur. Il y eut aussi régulièrement des prophétesses de Dieu, dont il ne reste que peu de traces. Beaucoup furent assassinés ou échappèrent de justesse à ce sort, mais souffrirent énormément.
2: Également après Jésus de Nazareth, le premier fils de Dieu, le royaume de Dieu envoya dans toutes les générations des prophétesses et des prophètes sur terre, à commencer par le séraphin de la sagesse divine, dont la dernière incarnation fut à notre époque en la prophétesse de Dieu Gabrielle Sophia. Au cours des siècles précédents, elle avait déjà traversé de nombreuses incarnations éprouvantes et douloureuses, au cours desquelles elle subit persécution, torture et exécution, un sort partagé par tous les messagers de Dieu sur terre. Cette persécution s'est poursuivie au cours des années et décennies passées, prenant la forme de calomnies fomentées par les représentants de l'Église, de l'État et des médias. Au cours de cette émission, nous souhaitons donner un petit aperçu des époques qui ont suivi celle de Jésus de Nazareth. Sa promesse d'envoyer des prophètes et de conduire les êtres humains pas à pas dans toute la vérité s'est réalisée à maintes reprises, afin que ces derniers puissent retrouver et développer le royaume de Dieu en eux, et qu'ainsi les fondements d'un royaume de paix sur terre puissent être posés à l'extérieur. C'est également une préparation au retour de toutes les âmes et de tous les êtres humains qui ont une âme dans leur patrie éternelle, la patrie qu'ils ont quittée au cours de la chute il y a des temps immémoriaux.
0: D'une époque à l'autre, de génération en génération, les véritables prophétesses et prophètes de Dieu, ainsi que de nombreux hommes et femmes justes, se heurtèrent sans cesse à une résistance acharnée de la part de prêtres et de dirigeants religieux qui, avides de pouvoir et de domination, se dressèrent contre eux et les persécutèrent. Cela a également eu lieu au cours des 2000 ans passés. Parallèlement, les dirigeants de l'Église affirment jusqu'à aujourd'hui que l'annonce faite par Jésus de Nazareth, selon laquelle il enverra des prophètes vers les chrétiens des origines et dans les communes des origines, aurait été reportée sur eux, les prêtres, les fonctionnaires de l'institution ecclésiastique qui s'est créée par la suite. C'est pourquoi, selon une déclaration du Vatican de 1994, l'esprit qualifié de « saint » dans les églises, je cite, « confère aux prêtres la mission prophétique lors de son ordination. Selon la doctrine de l'Église, les prophètes annoncés par Jésus de Nazareth auraient donc été remplacés par les prêtres catholiques. En réalité, depuis ses débuts, la caste des prêtres a suivi le principe de l'adversaire de Dieu, résumé par les mots « éliminer l'esprit ». Ce que ces actes ont prouvé siècle après siècle. Il en a toujours été ainsi, et il en était déjà ainsi, à l'époque de Jésus de Nazareth. Le Fils de Dieu et le plus grand des prophètes rappela seulement aux autorités religieuses et aux érudits de son temps que la caste des prêtres avait fait persécuter et assassiner les prophètes de Dieu qui l'avaient précédé. Il expliqua également à ses contemporains comment les théologiens s'arrogèrent la mission des messagers de Dieu. La Bible rapporte à ce sujet les paroles suivantes de Jésus. « Les scribes sont assis sur la chaire de Moïse. » Moïse était un grand prophète de Dieu de l'Ancienne Alliance. En lui était incarné le chérubin de l'ordre divin et il apporta aux êtres humains les 10 commandements que Jésus approfondit dans son sermon sur la montagne. Jésus de Nazareth s'adressa sans ambiguïté aux théologiens qui se présentaient au peuple comme les successeurs de Moïse. Je cite ses paroles. « Malheur à vous, hypocrites, qui fermez aux êtres humains le royaume des cieux. Vous n'y entrez pas vous-même, et vous ne laissez pas entrer ceux qui veulent y entrer. » Par conséquent, ils sont des faux prophètes.
1: Des siècles plus tard, les disciples protestants de Martin Luther, qui formèrent avec leurs théologiens leur propre église, parallèlement à celle du Vatican, suivirent eux-mêmes la même ligne meurtrière. Luther rédigea même un écrit intitulé « Contre les prophètes célestes ». Il les calomnia en les qualifiant de « rêveurs », les fit également persécuter et priver de leurs droits, exigeant l'exécution de ceux qu'il appelait pourtant les anges du ciel, qui étaient en habit terrestre, s'ils ne se soumettaient pas à la nouvelle Église protestante qu'il dirigeait. Jusqu'à nos jours, les papes, évêques, prêtres, pasteurs et théologiens des différentes confessions déforment et falsifient le message chrétien, notamment le commandement sans équivoque « Tu ne tueras pas ». Ils poussèrent d'innombrables personnes dans des guerres cruelles ou les firent assassiner d'une autre manière. À la place du Dieu d'amour que Jésus de Nazareth et tous les véritables prophètes de Dieu nous ont fait connaître, Ils instaurèrent l'image d'un dieu punisseur et châtieur, veillant sévèrement sur les dogmes, les sacrements, les professions de foi et les prescriptions religieuses mises en place par eux-mêmes. Un dieu qui menace même d'un soi-disant enfer éternel tous ceux qui s'en écartent. Le tout dans le but d'intimider tous les êtres humains sur cette terre et de les soumettre au pouvoir ecclésiastique respectif.
2: Mais comment cela a-t-il pu se produire? Comment une telle chose a-t-elle pu se développer? Avant de regarder de plus près les événements fatidiques et la véritable folie meurtrière qui a régné dans les institutions ecclésiastiques au cours des derniers siècles, nous aimerions expliquer brièvement comment ce système religieux a vu le jour. Au vu des faits horribles dont il est l'auteur, on pourrait également l'appeler le système Baal, du nom du dieu idole Baal, l'adversaire de Dieu l'Éternel, tel qu'il était appelé dans l'Ancienne Alliance avant Jésus de Nazareth. Jésus, le charpentier de Nazareth, avait exhorté une nouvelle fois les êtres humains à mettre en pratique les 10 commandements révélés par le prophète de Dieu Moïse. Mais tel que le révéla le prophète Jérémie, de nombreuses paroles transmises par Moïse furent transformées par la plume mensongère des docteurs de la loi et diffusées en usurpant son nom. En d'autres termes, les paroles de Moïse furent falsifiées par les érudits. Et le jeune homme courageux de Nazareth enseigna dans son sermon sur la montagne, de manière simple et révolutionnaire, l'amour pour Dieu et pour le prochain, et rien d'autre, qui est également résumé dans la règle d'or « Comportez-vous envers les autres comme vous voulez qu'ils le fassent envers vous ». Il n'a pas parlé de lois religieuses, de dogmes, de cultes, de sacrements, de cérémonies, de théologies, de coutumes et de traditions. Rien de cela, seulement l'amour pour Dieu et pour le prochain. Par ses paroles et ses actes d'amour, Jésus le Christ a enthousiasmé de nombreuses personnes qui décidèrent alors d'accomplir la volonté du Dieu d'amour et de changer fondamentalement leur vie dans ce sens.
0: Mais surtout Saül, docteur de la loi et ancien pharisien appelé plus tard Paul, ainsi que ses disciples qui, avec leur conception basée sur la soumission à l'autorité, la domination et la religion, infiltrèrent les communes des origines qui, jusqu'alors, étaient des communautés mettant en pratique le service désintéressé. Selon Paul, les autorités étaient censées être porteuses de l'épée de Dieu, représentant l'autorité divine, et dans les communes qui étaient sous son influence, les femmes devaient se taire. Ainsi, la parole prophétique passa de plus en plus à l'arrière-plan ou fut même totalement interdite aux femmes jusqu'à disparaître complètement dans ce cadre. Parallèlement, dans la période qui suivit celle de Paul, le message simple de l'amour pour Dieu et pour le prochain fut de plus en plus remplacé par un système religieux rigide avec des règles de foi, les futurs dogmes, avec des sacrements et des rituels, un système administré par une hiérarchie de prêtres qui devinrent des autorités, bien que Jésus n'avait jamais voulu de prêtres et qu'il ait promis à ses disciples d'envoyer régulièrement des prophètes et prophétesses de Dieu. À la place, les nouveaux faiseurs d'opinion au pouvoir s'inspirèrent de manière imperceptible des cultes idolâtres et tyranniques de l'Antiquité qui pratiquaient des cultes sanguinaires tels que le culte de Baal et son polythéisme. Ils imitèrent dans leurs sacrements et rituels nombre de ces pratiques idolâtres. Ce fut le début de ce qu'on appela dès lors le catholicisme primitif, puis rapidement l'Église catholique, qui n'avait finalement plus rien de chrétien, mais était une résurrection progressive des cultes idolâtres antiques, enrichis de quelques éléments empruntés à l'enseignement de Jésus, dans le but de tromper le peuple en prétendant que cette nouvelle religion de prêtres serait chrétienne.
1: Au début du IVe siècle, l'empereur Constantin privilégia ce système par rapport aux autres religions. Puis, à la fin du siècle, l'empereur Théodose le déclara unique religion d'État. Depuis lors, comme on le sait, son histoire a laissé derrière elle une trace ininterrompue de sang et de souffrance, raison pour laquelle nous l'appelons souvent « système Baal », du nom du chef suprême et violent des dieux idoles des temps anciens. Le nom de « chrétien » n'était donc qu'une façade. En effet, comme le prouve l'histoire de l'Église,

0: Walter Nick, professeur et théologien suisse, écrit à ce sujet dans son livre intitulé « Penseurs prophétiques ». Le Dieu qui parle est ce qu'il y a de plus puissant dans le phénomène prophétique. Les prophètes mènent une lutte passionnée pour l'âme du peuple. Ils ont élevé cette voix qui défend la justice. Aussi différente que fut la vie de chaque prophète, ils ont tous en commun un destin extrêmement difficile. Les prophètes n'ont jamais été accueillis à bras ouverts. Leurs contemporains ont toujours opposé une forte résistance à leurs paroles. Leur vie fut sans exception pesante. Ils ont souvent donné une expression poignante à des souffrances indicibles. Être prophète est l'une des destinées les plus difficiles qui soient pour un être humain. Fin de citation du professeur Walter Nick dans son livre intitulé « Penseurs prophétiques ».
1: Toutefois, malgré les calomnies, les persécutions et les meurtres, la nouvelle religion du pouvoir n'a pas pu éliminer le Dieu qui parle, l'esprit vivant de Dieu, même si les récits de l'histoire dominés par la censure aient jusqu'à aujourd'hui falsifié ou passé sous silence beaucoup de choses. Dieu, l'Éternel, donna sa parole hors de l'Église, dans les communes du christianisme des origines, ou bien, lorsque cela était encore possible, pendant un certain temps, à travers certaines personnes au sein des institutions ecclésiastiques. C'est pourquoi les dirigeants du système ecclésiastique tentèrent, après la mort de certains de ces messagers de Dieu, de les récupérer, tout comme ils tentèrent de le faire depuis le début avec Jésus le Christ. Jusqu'à aujourd'hui, ils usurpent le nom du Fils de Dieu, le plus grand prophète de tous les temps, pour atteindre les buts de leur Église. Mais les véritables prophètes et prophétesses de Dieu ne cessèrent de dénoncer cette usurpation. Nous présentons ici quelques-uns d'entre eux.
2: L'histoire officielle qualifia les chrétiens des origines du IIe siècle de « montanistes », d'après le nom de Montanus, un messager de Dieu. Parti de Phrygie, au centre de la Turquie actuelle, ce mouvement du christianisme des origines se répandit jusqu'en France et en Afrique du Nord. On y trouvait principalement des prophétesses, parmi lesquelles Prisca ou Priscilla, Maximia et plus tard Quintilla. Prisca dit d'elle-même « Le Christ a déposé la sagesse en moi » et Maximia Le Seigneur m'a envoyée en tant que révélatrice et interprète de l'alliance et de la promesse. » C'est pourquoi elle ajoute « Ce n'est pas moi que vous devez écouter, mais le Christ », c'est-à-dire ce qu'il dit à travers la parole prophétique. Et dans les communes des origines qui mettaient en pratique ce que disait la parole prophétique, les personnes aspiraient à construire une nouvelle Jérusalem dans l'esprit du Christ. La puissance spirituelle des prophétesses et prophètes du christianisme des origines convainquit également Tertullien, qui était jusqu'alors docteur de l'Église à Carthage, dans l'actuelle Tunisie. Dans son célèbre ouvrage intitulé « De l'âme », il décrit comment, dans la commune à laquelle il s'était rallié, agissait une prophétesse qu'il appelait simplement une sœur. Je cite « Comme nous reconnaissons les dons spirituels, il est aujourd'hui parmi nous une de nos sœurs douée du pouvoir des révélations. Elle converse avec les anges, quelquefois avec le Seigneur lui-même. Elle voit, elle lit dans les cœurs de quelques-uns et donne des remèdes à ceux qui en ont besoin. »
0: Hippolyte de Rome, évêque élevé au rang de saint, n'avait que du mépris pour de tels récits. Selon lui, les chrétiens des origines dans leur commune sont, je cite, « séduits par des femmes qu'ils appellent prophétesses et ils prétendent que l'Esprit, le Consolateur, est descendu sur elles. »

0: La calomnie fut suivie d'une persécution de plus en plus intense. Maximilla en témoigne par ces mots. « Je suis persécuté comme un loup parmi les brebis. Je ne suis pas un loup, je suis parole, esprit et force. » Ces paroles de la prophétesse montrent clairement l'unité intérieure qui relie le Christ à son instrument, sa traductrice. Il est tout à fait possible que Maximilla ne se référait pas à elle-même en prononçant les paroles « Je suis parole, esprit et force », mais que cette phrase faisait partie d'une révélation donnée à travers elle et dans laquelle le Christ rendait témoignage de lui-même à travers son porte-parole, la prophétesse. Mais de telles révélations ont toujours été tournées en dérision par les institutions religieuses qui rejetaient la parole prophétique.
1: Après la prise de pouvoir progressive de l'Église catholique jusqu'à être promue nouvelle religion d'État au IVe siècle, les communes des origines et leurs messagers de Dieu furent persécutés de manière toujours plus cruelle. Leurs livres étaient brûlés. Ils étaient menacés de la peine de mort, de bannissement et d'expulsion. Il leur était interdit de tenir un repas de l'amour et même de se réunir de manière générale. Leurs maisons étaient saisies et transférées à l'Église catholique, ou encore une maison dans laquelle des chrétiens des origines s'étaient réunis prit feu. Ils y brûlèrent vifs. Ils ont mis le feu eux-mêmes, se moquèrent leurs adversaires de l'époque. Et les paroles que Jésus avait adressées autrefois à ses adversaires prirent un sens toujours plus actuel. « Vous avez pour père le diable, il a été un meurtrier et est un menteur dès le commencement. » Chers amis, il en fut ainsi à l'époque, mais comment les choses se sont-elles poursuivies depuis? Et qu'en est-il aujourd'hui?
2: À toutes les époques, des êtres spirituels et des âmes quittèrent leur patrie éternelle et, pour servir leurs frères et sœurs déchus sur terre, s'incarnèrent en tant que prophétesses et prophètes, à travers lesquels le Christ, le Dieu Père-Mère ou d'autres êtres spirituels purs du royaume de Dieu purent s'exprimer au sein des communes des origines. Parfois, ils percevaient aussi la parole intérieure qui éventuellement s'adressait uniquement à eux-mêmes et non aux autres, jusqu'à ce que la mission prophétique perce dans leur vie de messager de Dieu sur terre. Seuls quelques témoignages authentiques ont été préservés, comme celui de Perpétue, né dans une famille noble de Carthage vers l'an 200, où vivait également l'ancien docteur de l'Église Tertullien, qui témoigna avec gratitude de l'action d'une prophétesse de Dieu, comme nous l'avons entendu tout à l'heure. Perpétue suivait des cours de préparation au baptême et pour cette raison fut arrêté par le pouvoir d'État romain, encore païen à cette époque. En raison de son refus de respecter le culte religieux imposé, elle fut condamnée à mourir dans l'arène. En prison, le royaume de Dieu lui montra dans une vision intérieure que même si ce sont des êtres humains qui la persécutent, ce sont en fait les forces sataniques qui incitent les dirigeants assassins à s'acharner contre les disciples du Christ sur terre. Perpétue écrivit en prison tout ce qu'elle avait vu dans cette vision intérieure. Et le jour de son exécution dans l'arène, comme le taureau la blessa mais ne la tua pas, elle fut finalement tuée par un soldat appelé en renfort qui la poignarda avec son épée.
0: Au IVe siècle, lorsque l'Église catholique devint la nouvelle et unique religion d'État et la nouvelle persécutrice des chrétiens des origines, elle récupéra Perpétue et en fit une martyre catholique qu'elle canonisa par la suite. Ce même système qui l'avait persécutée et fait assassiner cruellement appelait donc maintenant les croyants à la vénérer comme une sainte. Mais le sarcasme ne s'arrête pas là. En effet, en référence au taureau auquel elle fut exposée dans l'arène, l'Église a nommé Perpétue protectrice des troupeaux de bétail, donc des troupeaux destinés à la boucherie, ce qui perdure jusqu'à aujourd'hui. Pourtant, dans les communes des origines, grâce à la parole prophétique, chacun était conscient que le commandement donné par Moïse « Tu ne tueras pas » s'appliquait également envers les animaux et signifiait de cesser de sacrifier cruellement des animaux et de consommer de la viande, ce qui suscita d'ailleurs là aussi une réaction hostile de la part de la caste des prêtres.
1: L'un des prophètes chrétiens les plus connus fut Manie, né en 216 en Perse. À l'âge de 12 ans, le tout jeune Manie eut une première révélation. Il témoigna ensuite, le Paraclet vivant, autrement dit l'Esprit de Dieu et le Consolateur promis par le Christ, descendit jusqu'à moi et conversa avec moi. Il me révéla le mystère de la lumière et des ténèbres. Ainsi, tout me fut révélé par le Paraclet. Par ce biais, Manie apprit également comment le Christ, le Fils de la lumière majestueux, s'était incarné et était descendu jusque dans le royaume des ténèbres afin de transformer le mal en bien par la force de son amour. Manie fonda alors une communauté selon l'esprit libre. Son message était que seul l'amour a de l'importance. Pour lui, même les ténèbres devaient être résorbées progressivement grâce à l'action de l'amour. Chacun avait la tâche de s'occuper et de prendre soin d'au moins une personne dans le besoin. Ceux qui aspiraient à être chrétiens étaient appelés à ne pas se lier ni à des personnes ni aux biens terrestres au cours de leur vie sur terre, mais à s'efforcer de parvenir à la liberté intérieure.
2: Pour ceux qui furent appelés les manichéens, en réalité des chrétiens des origines, l'Esprit de Dieu était présent en chaque animal, chaque plante, chaque pierre, dans toute la matière. C'est pourquoi ils étaient végétariens et respectaient toute vie. Manie fut crucifié par l'ancien système idolâtre avant même le passage de pouvoir à l'Empire romain. Les communes du christianisme des origines, qui s'orientaient sur les révélations qu'il avait données et qui s'étaient répandues jusqu'en Chine, furent rapidement victimes du catholicisme qui les persécuta sans pitié jusqu'au IVe siècle, de l'Europe occidentale à l'Afrique et jusqu'en Orient. Ils furent calomniés, privés de tous leurs droits, leurs biens furent saisis. Ils subirent la torture, le bûcher et furent finalement exterminés. Cependant, la parole de Dieu ne put être éliminée.
0: Le plus grand adversaire des communes du christianisme des origines de l'époque, que l'Église appelle les manichéens, fut Augustin, considéré comme un saint et l'un des pères de l'Église au sein de laquelle il est vénéré au plus haut point, et ce jusqu'à aujourd'hui. Sur la base de sa Bible ecclésiastique, il développa l'enseignement du catholicisme pour en faire de façon systématique l'une des religions les plus cruelles qui soient. C'est lui qui conçut la doctrine des corps humains subsistant éternellement au milieu des flammes et des tourments sans jamais mourir. Dans un enfer éternel où, selon la théologie des miracles développée par Augustin, le Dieu de l'Église ferait en sorte qu'ils y subissent les pires atrocités qui soient. Et selon lui, ceux qui n'adhèrent pas à la pensée de l'Église de Rome pendant leur vie terrestre et ne s'y soumettent pas, devront vivre dans la braise, brûler sans être consumés et souffrir éternellement sans mourir, tel qu'il résume cette doctrine centrale de son enseignement ecclésiastique.
1: Tout comme les chrétiens montanistes avant lui, le peuple de chrétiens des origines, que l'Église dénigra en l'appelant les policiens, se forma dans l'actuelle Turquie au début du Moyen Âge. Ses responsables spirituels refusaient toute fonction de pouvoir et se nommaient compagnons du peuple. L'être humain ne devait pas se faire l'image de Dieu, mais parvenir à le trouver en lui-même. Le servage fut aboli. Les pauvres bénéficièrent d'une justice gratuite et la condition des femmes fut nettement améliorée. Ils rejetaient le culte des saints et de Marie, et on peut supposer que des prophétesses ou des prophètes œuvrèrent parmi eux. L'Église, véritable résurgence du système Baal, réagit alors comme elle l'a toujours fait et avec d'autant plus de vigueur lorsque certaines de ses victimes se défendaient, ne parvenant pas à respecter leurs vœux de non-violence devant la cruauté de la persécution qu'elles subissaient. Les policiers, orientés sur le christianisme des origines, furent lapidés, brûlés, empalés et décapités. Des dizaines de milliers de personnes qui ne renièrent pas leur foi furent exécutées par les autorités de l'État et de l'Église et tous leurs témoignages furent détruits. Mais rapidement, les chrétiens persécutés se regroupèrent d'une autre manière et en d'autres lieux.
2: Du Xe au XVe siècle, le message chrétien se répandit de la Macédoine du Nord à la Bulgarie, la Bosnie et la Croatie, puis dans toute la région des Balkans. Les chrétiens des origines de cette époque sont aujourd'hui appelés Bogomil, ce qui signifie « amis de Dieu ». Parmi les nombreux hommes et femmes justes de leur commune des origines, œuvraient également des messagères et des messagers de Dieu. Pour eux, ce n'était pas l'Église faite de main d'homme qui est le temple de Dieu, mais l'être humain lui-même. La véritable Église étant alors le cœur de l'être humain. Les Bogomil découvrirent de nombreuses falsifications dans les différentes Bibles. Ils rejetaient la hiérarchie et la violence. Par amour pour les animaux, ils s'abstenaient de manger de la viande et célébraient régulièrement un repas de l'amour dans la communauté. Au lieu du baptême par l'eau de l'Église, ils pratiquaient le baptême spirituel, et ce, lorsque celui qui souhaitait le baptême avait développé en lui la lumière intérieure. En Bulgarie, les autorités locales tolérèrent et apportèrent même un soutien, pendant un certain temps, aux chrétiens des origines qu'étaient les Bogomil. Mais lorsque la guerre éclata entre la Bulgarie et l'Empire byzantin catholique, les prisonniers bulgares eurent les yeux crevés sur ordre de l'empereur byzantin en 1014. Cette mutilation atroce fut du pur cynisme de la part de l'Empire byzantin catholique, qui se moqua des Bogomil en disant qu'ils avaient après tout la lumière intérieure. Un seul sur 100 eut un œil épargné pour pouvoir reconduire les autres à la maison.
0: Chers amis, que d'horreurs et de souffrances ont enduré les messagers de Dieu et les chrétiens des origines de toutes les époques, par amour pour leurs prochains et pour tous les êtres de la création. Malgré cela, il y eut régulièrement au cours de l'histoire des communes guidées par des prophétesses et des prophètes, à travers lesquelles le Christ de Dieu ou Dieu l'Éternel, le Dieu Père-Mère, purent s'adresser directement à ses enfants en habit terrestre. Et ceux qui entendaient la parole éternelle de Dieu étaient reconnaissants de recevoir une aide inestimable, non seulement pour eux-mêmes, mais aussi pour la vie de la communauté, des aides adaptées à l'époque et à la situation respective de leur pays. Ainsi, la promesse de Jésus de Nazareth s'est réalisée à de nombreuses reprises. En effet, il a dit « C'est pourquoi la sagesse de Dieu dit « Je vous enverrai des prophètes ».
1: Dans la prochaine émission de cette série intitulée « La parole prophétique dans le courant du christianisme des origines, aujourd'hui et à toutes les époques » et la tentative d'éliminer les communes des origines, tous ceux qui étaient dans le sillage de Jésus de Nazareth, nous vous parlerons, entre autres, des prophétesses Hildegarde de Bilgen, Catherine de Sienne, Birgitta de Suède, ainsi que du christianisme des origines en France, avec les cathares dans le sud, mais nous parlerons aussi de Marguerite Porrette, messagère de Dieu dans le nord de la France, et également du destin de Jeanne d'Arc. Vers l'an 1200 déjà, Joachim de Flore visionnaire de cette époque, avait annoncé une nouvelle ère dans laquelle l'Esprit de Dieu agirait avec puissance. Une ère qui fut plus tard souvent comparée à l'épanouissement du Lys. Cette ère messianique et sophianique, sous le signe du Lys, a maintenant commencé. Elle a été préparée pendant des siècles par le royaume de Dieu et par le Christ lui-même, grâce à d'innombrables prophétesses et prophètes de Dieu qui donnèrent leur vie pour cela.
2: Ce sont très souvent des femmes auxquelles Dieu, l'Éternel, donna la mission d'apporter aux êtres humains un enseignement leur permettant de développer l'amour pour Dieu et pour le prochain, et de trouver sur terre le chemin menant à la patrie éternelle. Avec, en tête, le séraphin de la sagesse divine, qui s'incarna à notre époque en Gabriel, sa prophétesse. Ce qu'elle a pris sur elle pour accomplir sa mission est indescriptible. En 2017, dans une révélation intitulée « Le retour de Sophia, la sagesse divine, dans la maison du Père éternel », son dual spirituel, le chérubin de la sagesse divine, dit à ce propos, je cite, « Lors de toutes ces incarnations, j'ai été aux côtés de mon dual spirituel et j'ai dû voir, par exemple, comment des frères qui eux aussi faisaient partie de la mission divine et avaient promis à l'Éternel de soutenir leur sœur, mon dual spirituel incarné, l'ont, malgré cette promesse, si souvent laissé porter seule cette responsabilité. De tout temps et jusqu'à aujourd'hui, c'est quasiment seule qu'elle a dû porter sa lourde tâche et suivre sa route afin de rester fidèle à sa mission, celle de donner la parole de Dieu. Tout particulièrement dans les moments où la foule échauffée par les autorités religieuses proférait d'acerbes condamnations, les frères prenaient la fuite. Ainsi, selon les époques, elle a été livrée au bourreau, à la guillotine, au garrot ou au bûcher. J'ai dû assister à tout cela et je n'avais la possibilité d'apporter mon soutien à son âme que lorsque, pétrie de peur et de douleur, elle avait quitté le corps physique.
0: Chers amis, ces paroles bouleversantes du chérubin de la sagesse divine à propos de Gabriel, la prophétesse et messagère de Dieu en cette grande époque de transition, révèlent à quel point le Dieu Père-Mère de l'amour lutte constamment pour tous ses enfants. Elle révèle ses efforts incessants pour les libérer de la souffrance qu'ils ont eux-mêmes causée et leur montrer dans ce but le chemin qui passe par la mise en pratique des 10 commandements de Dieu et du sermon sur la montagne de Jésus de Nazareth. C'est le chemin auquel chaque âme aspire au plus profond d'elle-même dans son noyau central. C'est le chemin sur lequel toutes les âmes peuvent être ramenées après leur vie terrestre dans la patrie éternelle auprès de leur famille céleste. Il y a des temps immémoriaux, elles ont quitté cette patrie éternelle pour suivre les êtres déchus satanistes dans les profondeurs. Ces êtres qui avaient proclamé être capables de créer un monde meilleur que celui de Dieu l'Éternel. L'état de ce monde montre où cela a conduit, à la misère, à la détresse et à l'oppression, à des souffrances indicibles pour les êtres humains, les animaux et la planète Terre tout entière. Aujourd'hui, la Terre-Mère, la nourricière des êtres humains, est à l'agonie et se cabre de plus en plus pour se défendre contre l'espèce humaine dégénérée et ses systèmes de domination, d'exploitation, de guerre et de violence. C'est ce qui est qualifié à notre époque de changement climatique, un terme qui minimise les choses.
1: L'histoire des 2000 dernières années montre aussi comment le message libérateur de paix apporté par Jésus de Nazareth est usurpé de la manière la plus infâme qui soit par les adeptes des mondes de la chute et comment les êtres humains sont trompés et séduits depuis des siècles par des dirigeants religieux qui se sont parés de l'étiquette chrétienne mais qui, depuis des siècles, apportent sur terre le contraire de ce que Jésus de Nazareth a enseigné et vécu. Il porte ainsi la responsabilité d'incible bain de sang et d'atrocité sans nom. Karl-Heinz Deschner, historien allemand de renom, a un jour résumé cela en des termes on ne peut plus parlants. Je cite « Après avoir fait des recherches intensives sur l'histoire de la chrétienté, je ne connais aucune autre organisation au monde que l'Église chrétienne, tout particulièrement l'Église catholique romaine, qui se soit chargée de crimes de manière si continue et si abominable au cours de toute l'histoire, que ce soit dans l'Antiquité, le Moyen Âge ou l'époque moderne, y compris et surtout au XXe siècle. »
2: Mais le temps de ces institutions chargées de crimes est désormais révolu. Alors qu'au cours des siècles passés, le message des prophètes et des prophétesses de Dieu se répandait tantôt dans un pays, tantôt dans un autre, et ne touchait parfois qu'un nombre très restreint de personnes, aujourd'hui, le même appel retentit à travers d'innombrables radios et chaînes de télévision sur tous les continents de la Terre. Un appel qui dit en substance « Peuple de la terre, réveillez-vous et prenez conscience de qui vous êtes véritablement à l'intérieur de vous-même et où l'aspiration profonde de votre âme vous conduit. Sur le chemin de l'amour pour Dieu et pour le prochain, et à Dieu l'Éternel qui habite aussi en chacun de vous, comme l'a déjà enseigné Jésus de Nazareth. » Dieu en toi, Dieu en chaque être humain, en chaque être vivant, Dieu dans toutes les formes d'existence. C'est Dieu, l'amour éternel et infini, qui ne connaît rien d'autre que l'amour et qui n'abandonne aucun être humain, aucun animal, aucune forme de vie. C'est ce Dieu Père-Mère qui tend inlassablement sa main pour soulager la souffrance et sauver ceux qui veulent être sauvés. Dieu, l'un éternel et universel, nous parle à nouveau aujourd'hui comme il a toujours parlé dans les communes des origines des siècles passés, également à travers la parole prophétique. C'est empli de gratitude envers tous les messagers de Dieu et tous les hommes et les femmes justes que nous qui marchons dans le sillage de Jésus de Nazareth, nous nous penchons au cours de cette série d'émissions sur leur vie sur terre. Ils ont préparé, grâce à la parole de Dieu, ce qu'il nous est permis de vivre aujourd'hui, la parole prophétique, la présence éternelle de Dieu, qui n'est pas seulement diffusée en certains lieux de cette terre, mais sur tous les continents, par l'image et le son, par d'innombrables chaînes de télévision et de radio. Chers amis, nous prenons congé de vous pour aujourd'hui et serons heureux de vous retrouver pour la suite de cette série intitulée « La parole prophétique dans le courant du christianisme des origines, aujourd'hui et à toutes les époques » et « La tentative d'éliminer les communes des origines, tous ceux qui étaient dans le sillage de Jésus de Nazareth ». Au revoir et une chaleureuse salutation en Dieu.

0: Chers amis, bienvenue à cette émission intitulée « La parole éternelle fait le tour de la terre ». Depuis 4000 ans, la parole éternelle de Dieu afflue par la bouche prophétique d'Abraham à nos jours pour nous appeler à rebrousser chemin et à suivre le chemin de la paix et de l'amour désintéressé. C'est le chemin de l'esprit libre qui enseigne que Dieu est en nous et que nous sommes en Dieu. Un chemin sans religion ni prêtre, sans dogme ni rituel. C'est l'esprit libre de l'unité universelle, de la vie universelle qui vit dans toutes les âmes des êtres humains. Aujourd'hui, à notre époque, Dieu, l'un universel et éternel, a de nouveau envoyé sur la terre un être élevé du royaume de Dieu. La sagesse primordiale, Sophia, la prophétesse et messagère de Dieu, à travers laquelle il révèle et enseigne toute la vérité et le chemin de l'amour pour Dieu et pour le prochain, appliqué à tous les domaines de la vie. Jamais le ciel n'a été aussi grand ouvert qu'au cours des 50 dernières années. Au cours de ces dernières décennies, une œuvre gigantesque comprenant d'innombrables révélations, enseignements et moments d'intériorisation a progressivement vu le jour. Sa parole éternelle, traduite en plus de 25 langues, a été et est diffusée dans le monde entier par le biais de nombreuses émissions de radio et de télévision, ainsi que sous forme écrite. La parole éternelle, sous forme de livres et d'enregistrements sonores, se trouve aujourd'hui dans la tente de Dieu parmi les hommes pour tous les peuples de cette terre avec la bibliothèque Sophia et est à la disposition de tous les êtres humains de toute culture. Si nous repensons à l'époque où Jésus de Nazareth vivait sur terre, combien de personnes pouvaient l'entendre, lui, le Fils de Dieu ? Aujourd'hui, des millions de personnes sur la terre entière peuvent lire et entendre la parole éternelle dans sa version originale, écrite et audio, sous forme de livres, de brochures, d'e-books, de CD, de DVD, d'émissions de télévision et de radio, sur Internet et plus encore, et ce, en 25 langues. Au cœur de ce monde sombre, d'innombrables personnes en quête de Dieu sont touchées par sa parole, et ceci dans le monde entier. Elles lisent une annonce, trouvent une brochure, achètent un livre ou en trouvent un dans une boîte à livres. Elles reconnaissent la vérité dans les mots qu'elles lisent ou entendent, et le contenu de ces mots touche profondément leur cœur. Elles reçoivent des réponses, puisent espoir, confiance, courage et force et saisissent la main tendue par Dieu. Nombreux sont ceux qui expriment leur gratitude et racontent qu'ils font de bonnes expériences en mettant en pratique les enseignements divins dans leur vie quotidienne, qu'ils deviennent plus libres, plus heureux et plus désintéressés. Motivés par cette gratitude, certains cherchent aussi des moyens de faire connaître à leurs prochains l'enseignement de l'esprit libre qui emplit leur cœur. Aujourd'hui, dans le cadre de notre série d'émissions « La parole éternelle fait le tour de la terre », nous souhaitons partager avec vous quelques-uns des nombreux messages du cœur qui nous parviennent du monde entier.
1: Pour commencer, écoutons un témoignage qui nous vient d'Afrique, et plus précisément du Togo. Pour cette année, je me suis fixé comme but spirituel la communication intérieure avec tous et avec toutes choses. Ce n'est pas toujours facile à mettre en pratique, mais nous recevons beaucoup d'indications et de soutien de conscience dans les différents enseignements. C'est une grande aide pour travailler sur soi et garder le bon cap. Ce qui me donne aussi de la force, c'est de savoir que le monde spirituel voit en nous uniquement le cœur spirituel, l'être divin que nous sommes. Cela m'aide beaucoup et me motive à être plus attentif à ce qui se passe en moi et à y travailler pour développer toujours plus cette communication intérieure. J'ai remarqué que cela me permet aussi de discerner plus clairement ce qui vient vers moi de l'extérieur, de mes frères et sœurs ou de mes collègues, par exemple. Je remercie le monde divin pour tous les enseignements qui nous sont offerts. la joie de retrouver ma patrie intérieure. Je la dois à Dieu et à sa prophétesse et messagère. Le message suivant vient, lui, du Chili. Je vois beaucoup de gens dans mon pays qui traversent des périodes ou des situations difficiles, comme la maladie, la souffrance, les coups du destin ou autres. Cela me motive à diffuser les livres. Je suis moi-même très reconnaissant pour les enseignements de la sagesse divine et pour le fait qu'un jour, quelqu'un a contribué à ce que je les trouve. Je me sens béni par Dieu et je crois fermement qu'il souhaite le meilleur pour chacun de ses enfants. C'est pourquoi je m'efforce de laisser mon prochain libre, de ne pas le juger et de le laisser entre les meilleures mains qui soient, celle de Dieu, son Père, qui est aussi mon Père. Il est plus judicieux de travailler à moi-même, d'apprendre à mieux me connaître pour devenir quelqu'un de meilleur.
2: Chers amis, comme nous l'avons entendu auparavant, les enseignements de l'Esprit libre sont disponibles sous forme d'innombrables livres et CD. Il s'agit entre autres de méditations, de moments d'intériorisation, de révélations de guérison, et ce, dans toutes les langues internationales, comme l'anglais, l'espagnol, le français, le chinois, le portugais, le russe, mais aussi dans toutes les langues européennes et d'autres langues importantes comme le Swahili en Afrique, une langue parlée par 80 millions de personnes, ou le Kirundi en Afrique de l'Est, parlé par 9 millions de personnes. Les ouvrages majeurs, tels que « Ceci est ma parole », « Alpha et Oméga », « Les grands enseignements cosmiques de Jésus de Nazareth » ou « Le chemin intérieur menant la conscience cosmique » sont disponibles dans toutes les langues principales et sont devenus pour beaucoup de personnes des œuvres qui les accompagnent dans tous les domaines de leur vie. Écoutons maintenant un témoignage qui nous vient du Nigeria. Les enseignements du chemin intérieur m'aident constamment et me guident sur mon chemin à travers la vie. Que j'écoute Radio Vie Universelle, les émissions de télévision ou que je lise les livres très instructifs de la prophétesse de Dieu, tout m'aide à mieux comprendre et à mieux apprécier la vie et qui je suis. Je vis maintenant plus consciemment et j'applique les enseignements du chemin intérieur dans ma vie, ce qui l'enrichit énormément et la rend captivante. J'apprends beaucoup et je me développe très concrètement. J'en suis très reconnaissant. Par exemple, il est expliqué que la journée est notre amie et que nous devrions mettre à profit l'énergie du jour pour régler les aspects négatifs encore présents en nous et renforcer les aspects positifs. Cela m'a particulièrement aidé à observer mes réactions en chaque situation de la journée et à y réfléchir en m'aidant du mot clé « pourquoi ». Le message suivant nous vient d'Europe et plus précisément d'Allemagne. Je suis très reconnaissante d'avoir été guidée vers le livre « Ceci est ma parole » et d'avoir ainsi trouvé l'enseignement. J'arrive maintenant à réagir de manière tout à fait différente dans de nombreuses situations difficiles. Et le plus important est de ne pas chercher la faute chez les autres, mais en soi-même. Cet enseignement est vraiment le chemin qui mène à la paix. C'est incroyable tout ce que la prophétesse de Dieu enseigne et construit.
0: Cet autre message nous vient lui aussi d'Allemagne. J'ai écouté un moment d'intériorisation et d'enseignement avec des explications de Gabriel sur les grands enseignements cosmiques de Jésus de Nazareth. C'était incroyable. On se demande comment trouver Dieu et c'est justement ce qui était tellement bien expliqué. Je souhaite continuer à ancrer en moi le fait que Dieu est en moi. Le récit suivant nous vient d'une chrétienne des origines du Togo. Je lis beaucoup les livres. Le livre intitulé « La puissance de l'amour » m'a beaucoup touchée. En partie, j'ai aussi relu des livres comme « L'unité universelle parle », dont le contenu est tellement riche, ou encore « Dieu guérit », dont je ne me sépare plus depuis. À chaque fois, c'est comme si je découvrais un nouveau livre. Je comprends les explications spirituelles différemment, plus profondément. Je remarque à cela que beaucoup de choses ont changé en moi. J'ai confiance qu'il y a encore beaucoup de choses à développer en moi pour aider mon âme à devenir toujours plus lumineuse. Mais je me réjouis des pas que j'ai déjà pu faire et je remercie la prophétesse de Dieu qui nous a transmis ce chemin. Le temps presse, nous le constatons à travers ce que nous vivons actuellement et ce que nous entendons chaque jour dans les médias. Cependant, grâce aux enseignements que nous recevons, nous sommes préparés. Ainsi, chacun de nous est appelé à prendre sa vie en main et à aller de l'avant. Quand je regarde en arrière, je remercie de tout mon cœur, car si je n'avais pas trouvé l'enseignement du christianisme des origines, je serais tombé profondément dans la fosse, comme beaucoup d'autres. Bien des gens sont lassés des églises et ressentent que la vérité est ailleurs. Cela me motive à faire connaître les enseignements du christianisme des origines, par exemple en distribuant des brochures.
1: Chaque jour, des brochures gratuites avec des extraits de livres, ainsi que d'autres brochures de la série « Le message de la vérité » sont commandées ou téléchargées dans de nombreuses langues, dans le monde entier, via des boutiques Internet et d'autres plateformes. Elles permettent à de nombreuses personnes de découvrir l'enseignement de l'esprit libre pour tous les domaines de la vie. Ces extraits de livres sont également déposés dans des magasins, des bibliothèques, des cabinets médicaux, etc., afin que les personnes intéressées puissent les emporter librement. Le message suivant nous est parvenu d'Amérique du Sud, du Chili. Cette année, j'ai entendu à plusieurs reprises que la nouvelle ère avait commencé. Cela me donne beaucoup de courage et me renforce pour continuer la tâche « Dieu en moi, Dieu dans mon prochain ». Je regarde les émissions à la télévision et j'essaie de les comprendre le plus possible afin de suivre le Christ pas à pas au cours de cette vie sur terre. Comme le dit l'une des émissions, c'est à nous de faire quelque chose. Tout dépend de moi, des décisions que je prends dans chaque situation de la journée. Je ne peux pas nier que j'ai connu des hauts et des bas cette année. Mais je cherche toujours à retrouver la relation intérieure avec Dieu en moi. Quand je le peux, je me retire dans le silence, dans un petit coin de mon jardin, pour réfléchir et prier. Et je reçois toujours de l'aide. Je salue tout le monde et je me sens reliée à tous sur le chemin Dieu en nous. D'autres moyens de diffusion, tels que les e-books, les boutiques ou bibliothèques en ligne, permettent également à de nombreuses personnes de lire un message de la vérité ou de télécharger un e-book, et cela partout dans le monde et à toute heure, c'est-à-dire à chaque instant, sans devoir attendre longtemps le colis ou payer parfois des frais de port très importants. Chaque semaine, de nouveaux lecteurs trouvent ainsi la parole éternelle, également dans des pays lointains comme le Suriname, l'Argentine, l'Afrique du Sud, Madagascar, la Côte d'Ivoire, l'Algérie, la Tunisie, l'Égypte, la Finlande, l'Inde, la Thaïlande, le Cambodge, le Vietnam, la Malaisie, les Philippines, le Timor oriental, le Japon, l'Australie ou la Papouasie-Nouvelle-Guinée. En Côte d'Ivoire, un lecteur témoigne par exemple « Grâce aux e-books, j'apprends de jour en jour à mener une vie plus libre et plus consciente. Et j'en suis très heureux. »
2: Tous ces immenses enseignements et révélations sont de véritables cadeaux offerts par le monde spirituel à travers la parole prophétique. Certains d'entre eux s'adressent tout particulièrement aux enfants et aux jeunes, ainsi qu'à leurs parents, mais aussi à tous ceux qui ont gardé un cœur d'enfant. Il s'agit d'histoires vraies et d'indications données par Liobani, un être spirituel du royaume de Dieu, une fille du rayon de la sagesse qui, avec des mots simples, fait découvrir aux petits et aux grands la sagesse la plus élevée des cieux. La réaction des enfants aux indications de Liobani ne se fait pas attendre. Liobani a dit « Et voilà qu'on cesse de se disputer ou qu'on apprend sur le champ à partager avec ses camarades. Même les pierres, les plantes, les arbres et tous les animaux sont immédiatement considérés comme de vrais amis. » À partir des histoires vraies, des enseignements et des aides précieuses données par Liobani, est née une école unique en son genre, une école pour la vie, l'école Liobani Sophia pour petits et grands, qui y rencontre un grand enthousiasme. C'est ce que rapporte un jeune Ougandais qui non seulement se réjouit des enseignements de Liobani, mais s'efforce aussi de les transmettre aux plus petits. Voici ce qu'il dit. « Ces enseignements de Liobani m'ont aidé, moi aussi, à comprendre la vie et à me comporter correctement dans différentes situations, à bien me comporter avec tout le monde, car j'apprends aussi à résoudre les conflits. Ces enseignements me donnent l'espoir que je peux aussi contribuer à rendre plus heureux les autres autour de moi. Je suis moi-même plus heureux qu'avant, et j'ai maintenant le désir d'aider les autres toujours plus. Je remercie Liobani pour ce message de lumière diffusé dans le monde entier. Je m'occupe d'enfants, et nous lisons ensemble les livres de Liobani. Les enfants apprécient beaucoup l'enseignement de Liobani. Ils le comprennent petit à petit. Ils disent que cela leur apprend à bien jouer ensemble, à bien se parler sans se disputer. Cela m'encourage à continuer. Ils apprennent à mettre en pratique concrètement les 10 commandements. Ils apprennent à s'aimer les uns les autres en partageant ce qu'ils ont. Maintenant, ils aiment voir les animaux et jouer avec eux. Une institutrice de leur école a rapporté qu'une de ses élèves avait expliqué qu'il ne fallait pas tuer les insectes qui nous dérangent, mais seulement les éloigner. Les enfants savent maintenant que les animaux ne sont pas leurs ennemis, mais leurs amis. Et ils les respectent et se respectent aussi mutuellement comme des frères et des sœurs.
0: Nous avons également reçu un récit du Togo qui décrit ce que les enfants apprennent grâce à Liobani. Il y a quelques jours, nous sommes allés à la campagne avec nos familles. Avec les enfants, nous avons parlé de ce que Liobani nous enseigne, à savoir que nous formons une unité avec notre mère, la terre, qui nous porte et qui aimerait être respectée et aimée. Ensemble, nous avons installé des abreuvoirs. Ça a été une grande joie pour les enfants d'aider nos frères et sœurs, les animaux. Nous allons renouveler régulièrement cette bonne expérience avec eux afin de renforcer l'unité entre nous et avec la nature pour la nouvelle ère. Un récit similaire nous est parvenu du Burundi. Nous parlons régulièrement avec les enfants de ce que Liobani enseigne dans ses livres où nous leur lisons une histoire. Ils ont par exemple beaucoup aimé l'histoire du rouge-gorge dans laquelle un enfant sauve un petit oiseau. Les enfants plus âgés ont alors raconté leurs propres expériences avec des oiseaux et comment ils les considèrent maintenant après avoir entendu cette histoire. C'est vraiment super. Les promenades dans la nature sont formidables pour les enfants. Ils y font toujours de nouvelles expériences. Ils aiment beaucoup s'occuper des arbres fruitiers que nous avons plantés ensemble et les arroser. Comme nous l'avons entendu, les parents peuvent eux aussi apprendre beaucoup de choses grâce à Liobani. Le message suivant nous vient de Colombie. Je voulais vous dire brièvement que les livres de Liobani ont une grande valeur pour moi. Je les ai lus tous les trois et ils m'ont été et me sont d'une grande aide pour mieux comprendre mes enfants et mieux les accompagner. Merci beaucoup.
1: Chers amis, les quelques réactions que nous lisons ici ne représentent qu'une toute petite partie des messages qui nous parviennent. L'intérêt pour le contenu des livres est également énorme en Europe, en France, en Espagne, en Italie, en Russie, Pologne, en Ukraine, en Suisse, en Autriche, au Luxembourg et dans de nombreux autres pays européens. Le témoignage suivant vient d'Espagne et nous a été communiqué par des personnes qui ont tenu un stand de livres lors d'un salon du livre. Elle raconte « L'une des personnes qui est venue au salon était enthousiasmée de voir les livres de Liobani. Elle est restée un moment au stand et a ouvert l'un des livres à plusieurs reprises pour y lire des passages. Puis elle a dit « Ce livre est incroyable. C'est comme s'il me parlait directement. Je viens de vivre exactement la situation qui est décrite ici. Et la solution donnée est tellement simple et efficace. Je n'ai jamais vécu quelque chose comme ça avec un livre. Tout ce qui est écrit ici est la vérité. Ces livres sont très particuliers. Quelle chance de les avoir trouvés. Je les achète

0: Ces livres sont de véritables trésors. La parole de l'esprit libre peut être trouvée dans des milliers de librairies à travers le monde, des plus grandes chaînes internationales de librairies et grossistes aux nombreuses petites librairies régionales et locales dans d'innombrables pays, en Europe, en Amérique, en Afrique et en Asie. De plus en plus de personnes de toutes cultures, dans le monde entier, se posent des questions et cherchent des réponses vraies qu'elles sont très reconnaissantes de trouver dans les livres. Souvent, les gens en parlent à d'autres et les livres passent de main en main. C'est ce que rapportent des chrétiens des origines de Colombie. De plus en plus de jeunes sont très intéressés par les thèmes des brochures, comme la réincarnation, et nous disent qu'ils croient de moins en moins aux églises et aux religions.
1: Le message reconnaissant que nous allons entendre maintenant vient des États-Unis. Je suis très, très reconnaissant pour la parole et j'aimerais transmettre la vérité aux personnes qui cherchent. La parole sainte de Dieu Père et les explications profondes du Christ m'aident à changer ma manière de penser, de ressentir et d'agir. Je suis aussi très reconnaissant d'avoir trouvé des personnes qui aspirent elles aussi à la vérité et que nous puissions grandir ensemble en partageant nos expériences. Un grand merci à Gabriel pour son travail infatigable et sa détermination. Merci à Dieu Père et à son Fils bien-aimé, le Christ. Je remercie également Frère Emmanuel pour son soutien à la prophétesse de Dieu au nom de Dieu Père et du Christ, et pour Dieu Père et le Christ. Et maintenant, un message d'Espagne. Chaque année, nous recevons d'innombrables nouveaux livres. Quelle œuvre gigantesque notre sœur a-t-elle apportée et apporte encore ? Une joie particulière a été de recevoir la nouvelle édition du livre « Le chemin intérieur ». Je suis tombé sur une phrase qui dit en substance « Ce n'est pas un hasard si nous sommes présents lorsque certaines choses se passent. Nous sommes là pour apprendre. » Merci à la sagesse divine pour ces trésors. Gabriel, je pense souvent au jour où tu es venu ici, à Melilla. Ces voyages ont certainement été bien plus fatigants pour toi que nous ne pouvons l'imaginer. Chaque jour, je comprends un peu plus la signification de ton voyage et de la révélation que tu as donnée ici, en Afrique du Nord. Melilla est en effet un point de transit pour de nombreuses personnes qui vont vers le continent africain ou qui en viennent. Nous soutenons des radios qui diffusent tout ce qui, à travers toi, est donné par le ciel sur cette terre et qui arrive aussi dans ce coin d'Afrique. Nous n'en connaissons pas l'impact, mais nous savons que le Christ, sa parole, rayonne dans toute l'atmosphère.
2: De nombreuses personnes prennent connaissance de l'enseignement de l'esprit libre par le biais de boîtes à livres, dans lesquelles tout le monde peut déposer des livres ou en prendre. Il y en a maintenant dans presque toutes les villes d'Allemagne et beaucoup à l'étranger. D'anciennes cabines téléphoniques, des maisonnettes en bois ou des petites vitrines se transforment ainsi en bourses d'échange gratuits de livres, grâce auxquelles, sur le seul territoire allemand par exemple, 1340 livres ont pu être distribués en 2023. Voici quelques images de ces boîtes à livres en Allemagne, en Espagne, en Pologne ou encore en France, d'où nous est parvenu le récit suivant. C'est toujours une grande joie pour moi de déposer dans les boîtes à livres des livres contenant les enseignements du christianisme des origines. Je suis moi-même très heureuse d'avoir eu la chance de découvrir les enseignements de l'esprit libre. J'y apprends beaucoup de choses, notamment que tout est énergie et qu'aucune énergie ne se perd et que nous avons nous-mêmes décidé de venir sur Terre. Qui d'autre parle aussi clairement de la réincarnation, du fait que rien ne se perd, que les religions n'ont rien à voir

0: voire avec Dieu, et des nombreux autres aspects de l'enseignement qui nous sont révélés. Je cherchais le sens de ma vie et j'ai enfin trouvé la raison de ma présence sur terre. Grâce à la mise en pratique progressive des enseignements, je me sens plus active, plus présente et plus sûre de moi. Et cela, je le dois à Dieu et aux enseignements de la prophétesse de Dieu. Il y a tellement de choses pour lesquelles je suis reconnaissante.
1: Sa parole d'amour infini qui mène au Dieu Père-Mère est là, partout, lue et suivie dans le monde entier. De nombreuses personnes reconnaissent l'époque unique dans laquelle nous vivons et expriment leur gratitude envers la sagesse divine pour l'enseignement et le chemin qui conduit à la liberté, à Dieu en nous et nous en Dieu, que, sans la sagesse divine, elle n'aurait pas découvert. C'est pourquoi, pour conclure cette émission, nous aimerions lire quelques messages de remerciement. Un lecteur du Pérou, par exemple, écrit « Je voudrais remercier pour les livres et les émissions de radio et de télévision, pour les enseignements merveilleux qui viennent jusqu'à nous, les révélations du royaume éternel qui sont lues dans l'Arche d'Alliance de l'Esprit libre, les moments d'intériorisation et d'enseignement avec les explications de la prophétesse de Dieu, l'ère d'Ulysse et beaucoup d'autres. Ma gratitude infinie va au Dieu Père-Mère, au Christ, au chérubin de la sagesse, Emmanuel, et à Gabriel, la prophétesse, pour nous avoir enseigné de manière si détaillée le chemin intérieur qui ramène au royaume éternel, et pour tous les enseignements divins donnés depuis Abraham à aujourd'hui et qui sont toujours valables. » Et une jeune femme du Kenya ajoute « Merci beaucoup à la prophétesse pour les enseignements spirituels qui m'ont aidé à comprendre que notre conscience détermine notre destin. C'est ce que j'ai appris dans le livre « Le chemin de l'oubli ». La personne que nous sommes, lorsque nous quittons notre corps, détermine l'endroit où nous serons dans l'au-delà. C'est à moi de m'élever intérieurement le plus possible afin de pouvoir avoir une vie meilleure dans l'au-delà. Ma tâche est donc de suivre le chemin qui mène à Dieu et de travailler à ma vie spirituelle, autant pour mon propre bien que pour celui de la planète, des minéraux, des plantes et des animaux. Merci à Dieu et à sa prophétesse de nous offrir une telle encre spirituelle qui apporte la lumière dans ce monde obscur.
2: Et d'Espagne, maintenant, un lecteur remercie en disant « Cette année, la phrase « Dieu en moi, Dieu dans mon prochain » m'a toujours accompagné. Elle m'a permis de devenir plus compréhensif et plus tolérant envers mes prochains. Je prends de plus en plus conscience que je suis un enfant de Dieu et j'essaie de me comporter comme tel. Cela me montre régulièrement des aspects sur lesquels je peux travailler. En ce moment, par exemple, je suis en train de développer l'humilité, de penser aux autres et surtout de respecter le libre arbitre de chacun, sans juger. Dans de nombreuses situations de la journée, je remercie le Père et le Christ pour leur amour infini, car ils me font ressentir qu'ils me guident et sont avec moi en toute situation. Je suis conscient que, sans cette aide, je serais totalement perdu. J'éprouve une immense gratitude pour la prophétesse de Dieu. Elle nous apporte le langage de l'amour. Elle nous fait comprendre les enseignements divins de toutes les manières possibles. Et elle est, par sa vie, un exemple qui montre qu'il est possible de retrouver le Père ainsi que notre patrie véritable en accomplissant quotidiennement les lois de Dieu. Oui, chers amis, Les enseignements de l'esprit libre sont vraiment des trésors uniques et ils n'ont rien à voir avec le Dieu des Églises. C'est ce que ressentent toujours plus de personnes qui trouvent la parole éternelle et qui sont soulagées et reconnaissantes de découvrir le Dieu de la vérité, le Dieu de la liberté, l'amour pour Dieu et pour le prochain, Dieu en nous. Chers amis, nous nous joignons, nous aussi, à cette vague mondiale de gratitude exprimée envers Dieu et sa prophétesse instructrice et messagère à notre époque, ainsi qu'au souhait de nombreuses personnes que sa parole soit diffusée toujours plus et touche le cœur de bien d'autres gens encore. Pour aujourd'hui, nous prenons congé de vous dans la conscience. Relis et sois Dieu avec nous.

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0: Liebe Geschwister,
1: chers frères et sœurs, présents ici et dans tous les lieux reliés par la technique à travers le monde, saluons-nous mutuellement par une chaleureuse salutation en Dieu. Une salutation en Dieu. Ces mots retentissent dans de nombreux pays de la terre, sur tous les continents, car les personnes de l'Esprit libre, Dieu l'Éternel, se rassemblent pour honorer le Christ de Dieu et le Dieu créateur éternel, pour se tourner vers eux, les êtres souverains de l'éternité, au plus profond de leur cœur, avec amour et gratitude. Nous sommes de simples chrétiens des origines dans le sillage de Jésus de Nazareth et nous aimons nous rassembler dans la nature lorsque le temps le permet, comme le faisait Jésus de Nazareth. Car en tant que chrétiens des origines, dans son esprit, nous savons que toutes les formes d'existence forment une unité. Nous connaissons l'existence de l'énergie lumineuse la plus élevée qui soit, l'énergie de l'esprit divin, éternel et originel qui imprègne toutes les formes d'existence et par conséquent également la matière. Dieu l'Éternel est donc, comme l'enseignait Jésus de Nazareth, présent en chaque être humain, en chaque animal, en chaque arbre et arbuste, ainsi que dans les minéraux, oui, dans toute la nature. Il est la vie. Dans tout l'infini, rien n'existe en dehors de Dieu, car Dieu l'Éternel est l'énergie d'amour infini. Et d'éternité en éternité, l'existence, la loi de l'amour pour Dieu et pour le prochain. C'est pourquoi il est dit que Dieu est en nous et nous sommes en Dieu. Il est toutefois important de faire une distinction entre l'existence pure, le royaume de Dieu, qui est la patrie de tous les êtres spirituels purs, c'est-à-dire de substances lumineuses, et les mondes de la chute qui, en se détournant de Dieu, ont chuté hors du royaume de Dieu et se sont progressivement assombris et densifiés jusqu'à devenir matière. Je parle ici de la dégénérescence de l'être spirituel pur du royaume de Dieu jusqu'à sa chute la plus basse, c'est-à-dire sa transformation en un être incarné sur terre. Mais l'âme qui se trouve dans l'être humain vit éternellement. La mort n'existe pas. L'être spirituel qui se trouve dans l'âme se purifiera grâce à la force du Christ de Dieu et retournera dans le royaume de Dieu, notre patrie éternelle. Les chrétiens des origines, quelles que soient les époques, ont toujours disposé de cette connaissance spirituelle. Ainsi, les 10 commandements transmis par Moïse et le sermon sur la montagne de Jésus de Nazareth sont des extraits de la loi éternelle de l'amour pour Dieu et pour le prochain, qui nous ont été donnés à nous les êtres humains, afin que nous vivions en conséquence. En effet, leur but est de montrer à toutes les âmes et à tous les êtres humains déchus le chemin du retour vers le royaume de Dieu, vers l'unité avec toutes les formes d'existence dans le royaume de Dieu. Et tout comme de nombreux chrétiens des origines se rassemblaient régulièrement, préparons-nous intérieurement par un chant, puis recueillons-nous dans une prière silencieuse. Prions le royaume de Dieu de nous guider tout au long de cette rencontre. Chantons ensemble « Le jour viendra ».

Avant que ce monde disparaisse, le jour viendra où un royaume de paix sur terre se construira. Un royaume de cœurs nobles et libres, de leur moi ils se sont libérés. Une alliance de vrais fidèles, fidèles à l'esprit de la bonté. Une alliance de vrais fidèles, fidèles à l'esprit de la bonté. Jamais ce peuple dans un temple ne se rassemblera. Et sur le front de chacun, le même signe on verra. Même si un seul reste, rien ne le vaincra. La force de l'amour toujours l'emportera. La force de l'amour toujours l'emportera. Dans son amour infini sur toute la terre, Dieu réunit un peuple de courageux fidèles et avec lui l'alliance il scelle. Aucun cœur ne résistera, empli de joie il s'offrira. À celui qui, devenu roi, dans la nouvelle Jérusalem régnera. À celui qui, devenu roi, dans la nouvelle Jérusalem régnera.

0: Chers amis, chères sœurs, chers frères, la promesse exprimée par ce chant est vraiment merveilleuse. Cependant, 2000 ans après la venue de Jésus de Nazareth sur cette terre, il est triste que nous devions encore chanter « Le jour viendra ». Aujourd'hui, nous souhaitons nous pencher sur les causes de cette situation. Certains d'entre nous ont préparé un texte que nous aimerions vous présenter. En tant que chrétiens des origines, nous suivons l'exemple de Jésus de Nazareth, qui nous a enseigné la liberté, le fait que tous les êtres humains sont des enfants de Dieu, des frères et sœurs libres, n'ayant besoin d'aucun intermédiaire entre eux et Dieu. Il va de soi pour nous que chaque être humain est entièrement libre de croire ce qu'il juge juste. C'est pourquoi nous ne voulons rien prouver à personne, car la preuve que Dieu vit en chaque être humain ne peut être apportée que par chacun pour soi-même. Cependant, tout comme nous pouvons ici, en pleine nature, faire l'expérience de Dieu en nous, nous pouvons affirmer avec certitude qu'il n'y a pas besoin d'églises extérieures, ni de prêtres, ni de cérémonies, ni de rites, ni de cultes. Tout ce cinéma n'est absolument pas nécessaire pour se rapprocher de Dieu en nous. Nous souhaitons maintenant revenir sur la rencontre du christianisme des origines à la fontaine du Rocher du Christ, qui, comme notre rencontre d'aujourd'hui, a été retransmise dans le monde entier, ainsi que sur les paroles révélées alors par le Christ de Dieu. De nombreux chrétiens des origines du monde entier nous ont écrit pour nous dire qu'ils avaient été particulièrement touchés par la révélation du Christ, disant que beaucoup de gens sont manipulés et continuent de l'être jour après jour. C'est pourquoi nous profitons de cette rencontre pour approfondir le sujet. D'une part, pour apporter davantage d'éclaircissement, mais aussi pour continuer à réhabiliter notre frère et rédempteur, le Christ de Dieu. Il est important de souligner que Jésus de Nazareth enseignait que Dieu est notre Père éternel, un Dieu Père-Mère d'amour. Il nous a enseigné que la mort n'existait pas et que l'âme vit éternellement. Il nous a enseigné que l'âme se réincarne dans un nouvel être humain afin d'expier et de réparer les dettes spirituelles accumulées au cours de vies terrestres antérieures, en enfreignant les commandements de Dieu et le sermon sur la montagne de Jésus. Mais afin d'effacer ce savoir qui allait de soi dans le christianisme des origines, les religions ont manipulé les gens pendant des siècles en leur inculquant l'enseignement erroné selon lequel Jésus de Nazareth serait mort pour les péchés des êtres humains et aurait ainsi expié leurs péchés. De cette manière, l'adversaire de Dieu cherche à enchaîner les âmes à la roue de la réincarnation, car il se nourrit de l'énergie négative des êtres humains, c'est-à-dire de l'énergie dégagée par les actes de ceux qui agissent à l'encontre des 10 commandements de Dieu et du sermon sur la montagne de Jésus de Nazareth. Il est enseigné que Jésus se serait sacrifié pour expier les péchés des êtres humains, bien qu'il soit dit, même dans la Bible, ce que l'être humain sème, il le récoltera. Et Jésus de Nazareth a déclaré à la fin de son sermon sur la montagne, « Quiconque écoute mon enseignement et le met en pratique est une personne avisée qui a construit sa maison sur du roc. Il n'a pas parlé de se confesser auprès d'un prêtre pour ensuite continuer à pécher. Tout cela, qui provient de la manipulation exercée par les religions cléricales, n'a rien, vraiment rien à voir avec un Dieu Père-Mère aimant et avec l'enseignement du sermon sur la montagne de Jésus de Nazareth. En résumé, nous pouvons dire que tout ce qui caractérise les religions n'existe pas dans le royaume de Dieu. Tous ces aspects extérieurs des religions relèvent de l'enseignement des autorités ecclésiastiques qui en vivent souvent très bien encore aujourd'hui. Tout au long des millénaires, ces enseignements de la caste des prêtres ont constitué dans toutes les cultures, et en particulier dans celles qui se disent chrétiennes, la forme par excellence de la manipulation des peuples. Dieu, l'Éternel, n'a pas institué de prêtres. Les prêtres sont apparus dans l'Antiquité. Leur point commun est qu'ils pratiquaient un culte basé sur le sang et les sacrifices, la plupart du temps vêtus de tenues particulières, afin d'adorer leur Dieu des ténèbres et de s'élever au-dessus du peuple. Ils ont insillé la peur dans l'esprit des peuples de la terre et se sont érigés en intermédiaires entre les êtres humains et les forces de la nature, ainsi que des dieux imaginaires qu'ils prétendaient pouvoir apaiser. Et pour apaiser les forces de la nature, il fallait toujours des offrandes. Les prêtres se partageaient entre eux les offrandes telles que l'argent et les métaux précieux. En ce qui concerne les offrandes animales et alimentaires, ils prenaient les meilleurs morceaux et une partie était brûlée en guise d'offrande. Ces offrandes étaient donc imposées au peuple sous forme de sacrifices sanglants, de sacrifices d'animaux et, dans certaines religions, de sacrifices humains, tout cela uniquement pour calmer de prétendus dieux de la nature inventés par les prêtres. C'est ainsi que les prêtres de toutes les cultures ont acquis de plus en plus d'influence auprès des dirigeants de ce monde et sont devenus un pouvoir religieux central pour manipuler les peuples par le biais de peurs diverses, notamment la peur de la mort et d'une damnation éternelle, et pour partager le pouvoir sur les peuples avec la classe dirigeante. Tout au long des millénaires, tous les vrais prophètes de Dieu se sont prononcés avec clarté contre toute forme d'adoration du dieu Baal et contre son culte de sacrifice sanglant, ainsi que contre toute richesse excessive acquise aux dépens des peuples. Jésus de Nazareth lui-même a dit qu'il n'y a qu'un seul saint, le Père, qui est aux cieux. En Dieu, il n'y a ni saint, ni titre, ni éminence, ni excellence. Et Dieu n'a pas non plus désigné de représentant sur terre. Tout cela relève de la doctrine des prêtres et n'a rien à voir avec Dieu l'Éternel. Dieu est lui-même représenté, c'est-à-dire présent dans toute sa création. Il est également la parole prophétique qui a été transmise à toutes les époques par ses prophètes et ses prophétesses et qui continue de l'être aujourd'hui encore. Il est l'esprit de la vérité, l'esprit de la vie intérieure, la loi de l'amour pour Dieu et pour le prochain, qui rayonne dans tout l'infini. Il est la vie en chacun et en toute chose. Il n'y a pas d'autre Dieu que lui, et il est la loi absolue, et il est immuable. Ainsi, sa parole est valable, hier, aujourd'hui et demain. Certains affirment que Dieu est changeant, mais ce sont là des inventions sorties tout droit de la plume mensongère de la caste des prêtres. Voilà pour ces quelques mots d'introduction à notre rencontre. Nous allons maintenant entendre nos frères spécialistes en théologie qui vont nous apporter davantage d'explications.
1: Ja, liebe Geschwister und Freunde, liebe Zuschauerinnen, liebe Zuschauer an den Fernseh- und Rundfunkgeräten, wenn wir an das Offenbarungswort des Christus Gottes von der letzten TV-Gemeinde am Felsenbrunnen denken, wo Christus deutlich die Manipulation der Völker durch Religionen und Staaten...
2: Oui, chers frères et sœurs, chers amis, chers téléspectateurs, nous souhaitons aujourd'hui approfondir les paroles révélées par le Christ de Dieu lors de notre dernière rencontre télévisée à la Fontaine du Rocher, où il a clairement dénoncé la manipulation des peuples par les religions et les responsables politiques. Nous allons entre autres citer des textes historiques, notamment tirés de la Bible, afin d'éclairer davantage le sujet, mais surtout, comme l'a dit Martin, de réhabiliter le Christ qui a donné des enseignements complètement différents de ce qu'en a fait la caste des prêtres des religions chrétiennes. L'Ancien Testament de la Bible rapporte que de nombreux peuples se sont soumis à la domination du dieu idole Baal, qui est l'adversaire de l'un universel et éternel, le Dieu créateur. Il en était ainsi et il en est encore ainsi aujourd'hui. L'adversaire de Dieu peut être désigné en résumé comme étant le système de Baal qui combat le royaume de Dieu depuis l'apparition de la chute et qui, depuis les débuts de l'humanité, se sert des prêtres et des autorités religieuses sous toutes leurs formes.
3: Ja, und an dieser Stelle möchten wir auch einmal klarstellen, wir sind Urchristen.
0: Nous tenons ici à préciser que nous sommes des chrétiens des origines et que nous nous efforçons de suivre Jésus de Nazareth, le Christ Dieu. Mais ce n'est pas l'appartenance à une communauté ou à une conception du monde qui fait de quelqu'un une meilleure personne. Ce qui compte, c'est de vivre conformément aux paroles de Jésus dans son sermon sur la montagne. Je cite... C'est pourquoi quiconque entend ces paroles que je dis et les met en pratique est semblable à une personne avisée qui a bâti sa maison sur le roc. Et ce roc, ce rocher lumineux présent dans toutes les âmes et en tous les êtres humains ayant une âme, c'est notre héritage divin, lui-même, le Christ, en tant que force partielle issue de la force primordiale en nous. Beaucoup parmi nous entendent ces paroles depuis des années, voire des décennies. Nous sommes conscients qu'il y a de nombreuses personnes issues d'autres communautés ou vivant dans d'autres conditions dans différentes régions du monde, y compris au sein même des religions, qui par leur vie, en accord avec la volonté de Dieu, se sont rapprochées davantage du Dieu d'amour que bien d'autres qui, bien qu'elles connaissent en détail le message des cieux, ne l'ont mis en pratique que partiellement, voire à peine, et ne se sont ainsi quasiment pas libérés du carcan des manipulations. C'est pourquoi nous souhaitons aujourd'hui sensibiliser tous nos téléspectateurs et auditeurs à l'immense combat spirituel qui fait rage sur cette terre et auquel personne ne peut échapper par l'ignorance, l'indifférence ou la paresse, car... Les 10 commandements de Dieu et le sermon sur la montagne existent respectivement depuis plus de 3000 et plus de 2000 ans.
2: Nous connaissons sans doute tous le récit selon lequel les 10 commandements ont été révélés au prophète de Dieu Moïse sur le mont Sinaï, ainsi que certains de ses commandements, par exemple, tu ne tueras pas, tu ne commettras pas d'adultère, tu ne voleras pas et tu ne porteras pas de faux témoignages. Mais les prêtres ont inventé leurs propres 10 commandements qui concernaient avant tout leur culte des sacrifices sanglants avec des préceptes tels que « Tu ne présenteras pas le sang de mon sacrifice avec du levain » ou « Tu ne feras pas cuire le chevreau dans le lait de sa mère ». Il existe donc 2 versions des 10 commandements dans la Bible, dont une seule peut être exacte. À cet égard, des égyptologues ont démontré que certaines prescriptions bibliques relatives à l'abattage rituel Des animaux destinés au sacrifice proviennent des cultes égyptiens de Baal, et ce, jusqu'à être littéralement identiques aux textes de la Bible. Mais les véritables prophètes de Dieu d'Israël ont, dans les Écritures bibliques, sans cesse dénoncé les mensonges et les manipulations des prêtres, notamment en ce qui concerne la fête traditionnelle de la Pâque qui commémore la libération de l'esclavage en Égypte. Ainsi, Dieu, l'Éternel, déclara par l'intermédiaire du prophète Jérémie, « Le jour où je les ai fait sortir du pays d'Égypte, je n'ai rien dit ni rien prescrit à vos pères concernant les holocaustes et les sacrifices. Voici ce que je leur ai demandé. Obéissez à ma parole, alors je serai votre Dieu et vous serez mon peuple. » Il a également révélé le commandement « Tu ne tueras pas ». Ce commandement s'applique également envers les animaux et aucune exception n'est mentionnée, pas non plus envers les êtres humains. Ce sont les êtres humains qui ont inventé ces exceptions, qui ont procédé à des manipulations, comme le montre clairement le royaume de Dieu par la voix du prophète Jérémie. Je cite « Vous prétendez, nous sommes des sages, c'est nous qui avons la loi du Seigneur. » Mais comment osez-vous prétendre cela quand ceux qui transcrivent la loi sont des faussaires qui tordent son sens? Ils ne veulent pas de la parole du Seigneur. Quant à l'argument favori des théologiens ecclésiastiques ultérieurs, selon lequel Dieu aurait tout simplement changé, Dieu, l'Éternel, l'avait déjà réfuté par la bouche du prophète de Dieu, Malachi. « Je suis l'Éternel, je ne change pas. » Et ailleurs, « Maintenant, prêtre, ce commandement est pour vous. Vous vous êtes écarté de la voie et par votre enseignement, vous avez égaré beaucoup de gens. »
0: Chers amis, chers téléspectateurs, lorsque nous interrogeons les véritables prophètes de Dieu d'Israël de l'Ancienne Alliance, ils ne cessent de mettre en évidence avec force le message de Dieu, l'Éternel, et par contraste, les mensonges et les manipulations des prêtres. Le mensonge le plus effronté de ces derniers a été d'attribuer les rituels de sacrifices sanglants issus du culte de Baal, leur enseignement d'un Dieu vengeur qui punit, ainsi que les actes de violence et les guerres qui en découlèrent, à Dieu lui-même, l'Éternel, le Dieu Père-Mère d'amour. Les prophètes de Dieu ont maintes fois fait entendre leur voix contre cela. Nous allons maintenant citer d'autres passages à ce sujet. Voici ce que Dieu, l'Éternel, par l'intermédiaire du prophète Amos, dit. Je hais, je méprise vos fêtes, je ne puis sentir vos assemblées. Quand vous me présentez des holocaustes et des offrandes, je n'y prends aucun plaisir. Éloigne de moi le bruit de tes cantiques. Je n'écoute pas le son de tes luttes. Et à travers Isaïe, Dieu dit, « Je n'ai rien à faire de vos nombreux sacrifices, déclare le Seigneur. J'en ai assez des béliers consumés par le feu et de la graisse des veaux. Je n'éprouve aucun plaisir au sang des taureaux, des agneaux et des boucs. Cessez de m'apporter des offrandes, c'est inutile. Vos mains sont pleines de sang. » Et un peu plus loin, il disait, « Celui qui immole un bœuf est comme celui qui tuerait un homme. » Dieu s'exprime également très clairement à travers le prophète Osée. « Je prends plaisir à la miséricorde et non au sacrifice, à la connaissance de Dieu et non aux holocaustes. » Ou encore, une citation d'Isaïe sur l'importance de mettre en pratique l'amour du prochain. « Mettez un terme à la méchanceté de vos agissements, cessez de faire le mal, apprenez à faire le bien, recherchez la justice, protégez l'opprimé. »
2: Par l'intermédiaire des véritables prophètes de Dieu, le royaume de Dieu a toujours mis en garde avec insistance contre la guerre, comme à travers Jérémie par exemple. Du prêtre au faux prophète, tous se livrent aux mensonges et disent « paix, paix ». Mais où est la paix? À ce sujet, Isaïe ajoute : Si vous vous repentiez et restiez paisible, vous seriez sauvés. Malheur à ceux qui se fient aux chevaux et qui placent leur espoir dans les chars. Il ne restera de votre armée orgueilleuse qu'un mât de drapeau vide sur une colline dénudée. De même, le royaume de Dieu révèle sans cesse par la parole prophétique les traits de caractère qui se cachent derrière les vêtements de cérémonie portés par les prêtres. Ainsi, par la bouche du prophète Osée, « Écoutez la parole du Seigneur, car le Seigneur est en procès contre les habitants du pays. Il n'y a ni fidélité, ni amour, ni connaissance de Dieu dans le pays. Non, la malédiction et la tromperie, le meurtre, le vol et l'adultère se répandent. Les meurtres se succèdent les uns après les autres. Mais ce n'est pas n'importe qui est accusé, ce n'est pas n'importe qui est réprimandé, c'est toi, prêtre, que j'accuse. Mon peuple périt parce qu'il manque de connaissance, parce que tu as rejeté la connaissance. » Et ailleurs, ils se nourrissent du péché de mon peuple et sont avides de ses sacrifices infâmes. Cela signifie que les prêtres avaient tout intérêt à ce que les gens pêchent, car ceci offrait alors davantage de sacrifices. Et comme on l'a entendu, les meilleurs morceaux de la viande donnée en offrande revenaient aux prêtres. Je me permets de le répéter, ils se nourrissent du péché de mon peuple et sont avides de ses sacrifices infâmes. Et le même message au sujet des prêtres à travers Isaïe. Ce sont des chiens voraces qui ne sont jamais rassasiés. Chacun ne pense qu'à son propre chemin. Tous ne cherchent que leur profit.
0: Le royaume de Dieu ne cesse de dénoncer le fait que les théologiens et les prêtres mentent, trompent et manipule. Ainsi, à travers Jérémie, « Chacun portera le fardeau de ses propres paroles, car vous déformez les paroles du Dieu vivant. » Et à travers Isaïe, « Ceux qui conduisent ce peuple l'égarent, et ceux qui se laissent conduire se perdent. » Isaïe nous permet une compréhension plus profonde encore, et à travers lui, le royaume de Dieu révèle un secret, que les dirigeants des religions et des États sont alliés au Dieu des ténèbres. On peut le lire dans la Bible, je cite, « Vous qui régnez sur le peuple, vous avez dit, « Nous avons conclu une alliance avec la mort, nous avons fait un pacte avec le monde des ténèbres. » Car nous avons trouvé refuge dans le mensonge et nous nous sommes cachés derrière la tromperie. Chers amis, les véritables prophètes et prophétesses de Dieu ont dû endurer des souffrances atroces en raison de leur engagement inlassable pour la vérité. Jérémie fut d'abord jeté dans la boue d'une citerne pour y mourir. Après avoir été libéré par les Babyloniens, il fut plus tard lapidé. Selon des écrits anciens, Isaïe fut scié en deux à un âge avancé, Amos fut frappé à la mort, Zacharie fut lâchement assassiné, Ézéchiel fut traîné sur le sol jusqu'à ce que mort s'ensuive. Uri fut poignardé et d'autres encore.
2: Chers frères et sœurs, chères téléspectatrices et téléspectateurs, après l'époque des prophètes de Dieu dans l'Ancienne Alliance, le Christ de Dieu lui-même est venu sur terre incarné en Jésus de Nazareth. Et comme nous le verrons, c'était le même langage, la même parole puissante venant du royaume de Dieu qui s'adressait aux théologiens et aux chefs religieux, exprimée cette fois par le Fils de l'Un universel et éternel, le Christ de Dieu. Il a de nouveau enseigné à l'humanité l'amour pour Dieu et pour le prochain, ainsi que le respect des commandements, mais les commandements de Dieu en tant qu'expression de son amour pour les êtres humains, oui, pour toute la création, et non comme un ensemble complexe de prescriptions à respecter comme l'exigeaient les représentants religieux.
1: die genauen Spenden und Abgaben vorschreibt.
2: À titre d'exemple, Jésus de Nazareth a notamment cité les règles précises des prêtres concernant les dons. Malheureux êtes-vous, spécialistes de la loi et pharisiens hypocrites, parce que vous versez la dîme de l'amande, de la nette et du cumin, et que vous laissez ce qu'il y a de plus important dans la loi, la justice, la miséricorde et la fidélité. Conducteurs aveugles, vous filtrez vos boissons pour éliminer le moucheron, mais vous avalez le chameau. Cette exhortation dénonce l'esprit même qui prévaut encore aujourd'hui au sein des organisations religieuses. Les pratiques extérieures qui s'expriment à travers des prescriptions, des dogmes, des rites et des cérémonies qui monopolisent et en fin de compte épuisent l'énergie des êtres humains sont placées au-dessus des valeurs spirituelles telles que la justice, la miséricorde et la fidélité. Mais pourquoi en est-il ainsi? Jésus de Nazareth dévoile les traits de caractère des élites religieuses en ces termes. Malheureux êtes-vous, vous nettoyez l'extérieur des couples et des plats, mais à l'intérieur ils sont pleins de cupidité et d'avidité. Nettoie d'abord l'intérieur de la coupe, et alors l'extérieur sera pur lui aussi. De même, vous paraissez juste aux yeux des êtres humains, mais à l'intérieur vous êtes plein d'hypocrisie et d'injustice.
0: Toutes ces paroles accusatrices de Jésus le Christ mettent en lumière toute cette hypocrisie et visent ainsi à aider les gens à reconnaître la manipulation exercée par les prétendus représentants de Dieu. Le Christ, incarné en Jésus de Nazareth, fait le lien avec les prêtres d'autrefois en disant, je cite, malheureux êtes-vous, spécialistes de la loi et pharisiens hypocrites. Vous dites, si nous avions vécu au temps de nos ancêtres, nous n'aurions pas été leurs complices pour tuer les prophètes. Ainsi, vous reconnaissez vous-même que vous êtes les descendants de ceux qui ont assassiné les prophètes. Eh bien, continuez, achevez ce que vos ancêtres ont commencé. Et Jésus de Nazareth en tire cette conclusion, on ne peut plus claire. Serpent, bande de vipères. Aux scribes et aux pharisiens, Jésus de Nazareth opposa la clarté du Fils de Dieu. Malheureux êtes-vous, vous fermez aux êtres humains le royaume des cieux. En effet, vous-même n'y entrez pas et vous n'y laissez pas entrer ceux qui veulent y entrer. Malheureux êtes-vous. Ainsi, le Christ incarné en Jésus de Nazareth a dévoilé ce qui se cache derrière le masque pieux et les habits religieux festifs de la caste des prêtres et des chefs religieux, avec toute leur arrogance, à savoir le pouvoir du mensonge et de la manipulation. L'évangile selon Jean est encore plus clair à propos des adversaires de Jésus de Nazareth. Je cite, « Vous avez pour père le démon, dit Jésus de Nazareth, et vous voulez accomplir les désirs de votre père. Il a été meurtrier dès le commencement, et il ne se tient pas dans la vérité, car il n'y a pas de vérité en lui. Lorsqu'il ment, il parle de son propre fond, car il est menteur, et il est le père du mensonge. Mais vous, ne me croyez pas, parce que je dis la vérité. »
2: Jésus a toujours enseigné le commandement de l'amour pour Dieu et pour le prochain. Il a même parlé de l'amour envers les ennemis. À l'instar de tous les prophètes avant lui, il s'est prononcé contre le fait de tuer, quelle qu'en soit la forme, et contre les sacrifices d'animaux, ainsi que les prescriptions relatives à ces sacrifices, les dénonçant comme un culte de Baal. À plusieurs reprises, Jésus a cité les paroles du prophète Osée. C'est la miséricorde que je veux et non le sacrifice. La purification du temple, qui était à l'époque le plus grand abattoir de Jérusalem, ainsi que l'expulsion des changeurs de monnaie auprès desquels les pèlerins de nombreux pays échangeaient leur argent pour acheter des animaux destinés au sacrifice, ont constitué un message clair contre les pratiques du culte du sang et des sacrifices et un témoignage d'amour envers les animaux. Ainsi, les paroles du Sermon sur la montagne que l'on appelle la règle d'or, comportez-vous envers les autres comme vous voulez qu'ils se comportent envers vous, sont également valables à l'égard des animaux et de toute la création. Jésus n'a pas seulement enseigné l'amour pour toute la création, il l'a également vécu et a déclaré dans son sermon sur la montagne, notamment en ce qui concerne les prêtres, « C'est à leurs fruits que vous les reconnaîtrez ». Et aussi, « Ce ne sont pas tous ceux qui me disent « Seigneur, Seigneur » qui entreront dans le royaume des cieux, mais ceux qui font la volonté de mon Père qui est dans les cieux ». Des paroles claires qui indiquent que l'important, ce n'est pas d'avoir la bonne profession de foi ou la bonne religion, mais de faire la volonté de Dieu, c'est-à-dire de mettre en pratique l'amour pour Dieu et pour le prochain. Devant le peuple et ses disciples, Jésus de Nazareth avait également ajouté des explications concernant ses exhortations adressées aux chefs religieux au sujet de leur comportement en public. Il dit « Tout ce qu'ils font, ils le font pour être vus par leurs semblables. Ils aiment les places d'honneur lors des banquets, les sièges d'honneur et les salutations sur les places publiques. Mais vous, ne vous faites pas appeler maître, car un seul est votre maître et vous êtes tous frères. Vous ne devriez appeler personne sur la terre votre père, car vous n'avez qu'un seul père, celui qui est aux cieux. Le plus grand parmi vous doit être votre serviteur. »
0: Comme les autorités religieuses se faisaient passer pour des enseignants et des maîtres, ces paroles claires servent également à mettre en évidence la manipulation qu'ils exerçaient sur les gens. Elles démasquent également la manipulation exercée par des prêtres qui, au cours des décennies et des siècles suivants, se sont appropriés le message d'amour de Jésus pour en faire une nouvelle religion sacerdotale, à la tête de laquelle ils ont placé une personne qu'ils appellent Saint-Père, alors que leurs propres Bibles disent qu'on ne devrait attribuer ce titre à personne.

0: seul petit ver de terre? Non. Alors, il n'est pas saint, et encore moins un saint père. En effet, seul le Dieu créateur, éternel, est la vie, ainsi que le Christ de Dieu, selon les paroles des Écritures, « Je suis le chemin, la vérité et la vie ». Chers amis, passons maintenant brièvement à la naissance de ce qu'on appelle le Nouveau Testament. Depuis de nombreux siècles, les quatre évangiles attribués à Matthieu, Marc, Luc et Jean constituent dans le Nouveau Testament la source la plus connue sur la vie de Jésus de Nazareth, bien qu'ils aient été rédigés plusieurs décennies après sa vie terrestre.
1: Die ältesten komplett noch erhaltenen Handschriften stammen sogar erst aus dem 4. Jahrhundert.
0: Les plus anciens manuscrits complets encore conservés datent même du 4e siècle, soit environ 350 ans après la vie sur terre du Christ de Dieu. Je le répète, les plus anciens manuscrits complets encore conservés datent même du 4e siècle, soit environ 350 ans après la vie sur terre du Christ de Dieu. Mais que s'est-il passé pendant tout ce temps? Cela a laissé beaucoup de temps pour de très nombreuses manipulations qui sont historiquement prouvées.
2: Ainsi, par exemple, une version plus ancienne de l'évangile de Matthieu en hébreu était encore en circulation à l'époque. Un évangile de Matthieu originel, dans lequel, par exemple, il n'était pas fait mention d'une prétendue naissance virginale de Jésus. Mais la croyance en de prétendues naissances virginales de figures héroïques masculines était très répandue dans les religions de l'époque. En Égypte, Isis et son fils Horus, en Grèce, Danaé, la bien-aimée du dieu suprême Zeus, et son fils Persée. Et même Platon, Alexandre le Grand et l'empereur Auguste auraient ainsi été conçus de manière surnaturelle et nés de vierges. C'est alors que la nouvelle caste des prêtres catholiques décida qu'il fallait affirmer, sans l'ombre d'un doute, qu'il en allait de même pour Jésus et même en faire plus tard un dogme. Il ne s'agit donc que d'une légende inventée par la caste des prêtres. Et pour de nombreux éléments de la religion dite chrétienne, on ne se réfère pas au Christ, mais à Paul, un docteur de l'Église. Pour la nouvelle religion sacerdotale prétendument chrétienne, les paroles de Paul ont toujours été, sans exception, élevées au rang de paroles de Dieu. Là encore, il n'existe aucune preuve historique pour étayer les légendes de la caste des prêtres. Il s'agit donc d'une manipulation du peuple. On doit malheureusement se rendre à l'évidence que, même après la vie sur terre de Jésus de Nazareth, les mensonges, les inventions et l'autoglorification de la caste des prêtres se sont poursuivis. Désormais, en usurpant le nom du Christ ou l'adjectif « chrétien ». L'orgueil démesuré de la caste des prêtres réside dans sa prétention à régner sur les âmes des êtres humains. Et pour cela, elle revêt sans cesse de nouveaux habits religieux.
0: Oui, et leurs victimes ne sont pas seulement les âmes et les êtres humains dotés d'une âme, mais surtout les animaux innocents, ce qui renvoie également au docteur de l'Église, Paul, et à ses disciples. Dans une lettre qui lui est attribuée, il affirme que le fait de s'abstenir de manger des aliments créés par Dieu relève d'un enseignement démoniaque, ce qui permet encore aujourd'hui à l'Église de justifier l'abattage des animaux dans le but de les manger. Selon la Bible, tout ce qui est proposé sur le marché de la viande serait autorisé à condition de ne pas oublier de prier avant de manger. Car c'est ainsi que la viande aussi serait sanctifiée, dit-on jusqu'à aujourd'hui. Et les chrétiens des origines qui marchaient dans le sillage de Jésus, comme de nombreux cathares du sud de la France au Moyen-Âge, ont été persécutés et exécutés à l'instigation de l'Église papale, notamment parce qu'ils refusaient d'abattre des animaux afin de s'en nourrir, alors que les docteurs de l'Église affirmaient que Dieu les aurait créés à cette fin, ce qui est un pur mensonge. Le fait que le prophète Daniel et ses amis à Babylone étaient, grâce à leur alimentation végétarienne,

0: en bien meilleure santé que les serviteurs du roi est par exemple aussi passé sous silence.
1: Et alors que Jésus de Nazareth n'a jamais favorisé les hommes au détriment des femmes, Paul déclare que c'est un commandement de Dieu que les femmes se taisent dans les assemblées et s'adressent à leur mari à la maison pour toute question éventuelle, à l'instar de ce qui était transmis jusqu'alors par la caste des prêtres. Selon l'enseignement de Paul, Dieu n'aurait d'ailleurs jamais nommé de prophétesse, c'est-à-dire qu'il n'aurait jamais parlé par l'intermédiaire d'une femme, car la femme ne serait que le reflet de la gloire de l'homme. Cette opinion a ainsi été reprise dans les Bibles. L'effronterie de l'Église dominée par les hommes qui perdure encore aujourd'hui réside également dans l'affirmation selon laquelle Jésus n'aurait appelé que des hommes parmi ses disciples. Or, la recherche théologique moderne dispose désormais de preuves suffisantes pour établir que les femmes faisaient bien sûr partie du cercle proche des disciples de Jésus. Et rappelons enfin que ce sont surtout des femmes qui sont restées à ses côtés jusqu'à sa mort martyre sur la croix.
0: L'Église, cependant, s'est rapidement mise à persécuter et à exécuter atrocement de vraies prophétesses de Dieu. Et encore aujourd'hui, de nombreuses femmes sont réduites en esclavage et violées par nombre de ces prêtres. Des prêtres qui pourraient soi-disant alors obtenir le pardon de Dieu auprès de leurs collègues dans le confessionnal. Cela aussi reste aujourd'hui encore un mensonge brutal et une manipulation qui égare les êtres humains. En effet, un prêtre, comme tout autre être humain, ne peut pardonner que les péchés qui ont été commis à son encontre en tant que personne. Il ne peut en aucun cas pardonner ce que des personnes ont fait subir à d'autres et pas non plus intervenir au nom de Dieu à ce sujet. Et dit de manière générale, pour que Dieu puisse accorder son pardon, il faut aussi d'abord obtenir le pardon de la victime ou de la personne lésée, car Dieu est également présent en elle et ne peut être ignoré. De plus, il est avéré et incontestable que Jésus n'a jamais ordonné un seul prêtre. Répétons encore une fois cette vérité historique. Il est avéré et incontestable que Jésus n'a jamais ordonné un seul prêtre. Ceci affirme également que la femme n'aurait été créée par Dieu que comme moyen servant la procréation, comme l'ont d'ailleurs proclamé publiquement les très vénérés pères de l'Église canonisée, Augustin et Thomas d'Aquin.
1: La dévalorisation massive des femmes par des personnages emplis de mépris tels que Paul, Augustin et Thomas d'Aquin a servi de ligne directrice pendant des siècles et a ouvert la voie à tous les crimes ignobles et à toutes les accusations absurdes contre des femmes sans défense. Pendant des siècles, elles ont été livrées sans aucune protection à la folie masculine, psychopathique et idolâtre de ces soi-disant saints de l'Église. Demandons-nous quelle est aujourd'hui encore la condition des femmes au sein des peuples de cette terre. Il s'agit là aussi d'une manipulation, car Dieu l'Éternel a créé des êtres spirituels féminins et masculins, et les deux sont parfaitement égaux l'un à l'autre. Oui, chers frères et sœurs, chers amis, chers téléspectateurs, une multitude d'informations sur la manière dont nous avons été et continuons d'être manipulés depuis des siècles, voire des millénaires, toujours à l'instigation d'une autorité religieuse, d'une caste des prêtres qui a également imposé sa volonté par l'intermédiaire d'empereurs, de rois et d'autorités étatiques.
0: Pour les prêtres, ce qui compte avant tout, c'est l'appartenance à leur institution, que le nourrisson serait censé acquérir dès sa naissance par le sacrement du baptême d'eau, qui deviendrait alors pour chaque bébé un sceau prétendument indélébile et éternel dans son âme. Certains évêques vont même jusqu'à parler d'un code génétique qui deviendrait ainsi catholique. Encore une déformation Oui, une invention perfide de la caste des prêtres qui, au cours de l'histoire, a coûté la vie à d'innombrables parents qui voulaient faire autrement et qui ont donc été atrocement persécutés à l'instigation de l'Église selon la devise « catholique ou mort ». La prétendue existence d'un péché originel qui serait pardonné au bébé lors du baptême à l'Église, afin de le protéger, soi-disant, d'une chute ultérieure en enfer, n'a, elle non plus, rien à voir avec Jésus le Christ. Et c'est par ces pratiques trompeuses que la guilde des prêtres a également perpétué son culte du sacrifice sanglant jusqu'à notre époque, en affirmant que Jésus de Nazareth serait mort en tant que sacrifice expiatoire pour les péchés de l'humanité et que c'est son sang qui nous aurait apporté la rédemption. Il aurait pris nos péchés sur lui sur la croix du Golgotha et chaque prêtre répéterait désormais lors de la messe dominicale ce soi-disant sacrifice sanglant qui était en réalité l'exécution de Jésus de Nazareth. Autrefois, les prêtres assassinaient donc d'innombrables animaux innocents sous prétexte de sacrifices expiatoires afin d'apaiser leur Dieu. Et après l'assassinat de Jésus, ils ont prétendu que c'était désormais lui, le Christ de Dieu, qui constituait le sacrifice expiatoire destiné à apaiser leur Dieu. En réalité, Baal, le dieu idole et dieu des sacrifices sanglants, raison pour laquelle aucun sacrifice animal n'était plus nécessaire depuis lors. En revanche, le sang des êtres humains et des animaux a coulé et continue de couler à flot à la demande de l'Église dans le cadre des crimes innommables tels que la chasse aux sorcières, les croisades et les guerres, y compris celles opposant catholiques et protestants, comme le document en détail l'ouvrage du célèbre auteur allemand Karl-Heinz Deschner, Histoire criminelle du christianisme, bien que l'autodésignation christianisme recèle déjà un mensonge. C'est pourquoi, aujourd'hui encore, beaucoup de gens pensent automatiquement à l'Église et à la religion dès qu'on évoque Dieu ou le Christ. Or, ce sont là deux choses diamétralement opposées.
1: Chers frères et sœurs, chères téléspectatrices, chers téléspectateurs, Jésus le Christ ne voulait pas se laisser exécuter pour nous, mais il voulait déjà à l'époque édifier le royaume de paix. Ce sont ses adversaires qui ont orchestré son assassinat. Et ce sont à nouveau le théologien Paul et ses disciples qui ont affirmé que l'assassinat de Jésus de Nazareth avait été nécessaire pour notre salut, car son sang aurait expié nos péchés. Et dans ce qu'on appelle l'Épître aux Hébreux dans les Bibles, il est écrit « D'après la loi, presque tout est purifié avec du sang, et s'il n'y a pas de sang versé, il n'y a pas de pardon ». Il s'agit là d'une autre invention de la caste des prêtres. Cela révèle le lien énergétique avec Baal, le dieu des sacrifices sanglants, auquel on rend encore hommage aujourd'hui à travers la transformation du vin en sang.
0: Chers amis, Jésus de Nazareth a été assassiné à l'instigation de la caste des prêtres, qui adhéraient au culte de Baal et à ses sacrifices sanglants. Ce fut un crime atroce, commis contre un innocent. Et la fausse croyance aux conséquences désastreuses selon laquelle Jésus effacerait soi-disant les péchés si l'on croit simplement en lui, empêche aussi les croyants de sortir, par exemple grâce au pardon mutuel, d'un cercle vicieux fatal et de plus en plus sanglant de violence et de violence en retour. C'est ainsi que sont également justifiées les soi-disant guerres justes, et que les êtres humains s'enlisent de plus en plus dans leurs propres lois des semailles et des récoltes, qu'ils pourraient d'ailleurs trouver dans leur Bible. Ce que l'être humain sème, il le récoltera. Violence et violence en retour, tout cela fait partie du culte sanglant de la caste des prêtres avec lesquels elle nous manipule depuis des millénaires.
1: Et selon Paul, les autorités étatiques ont encore aujourd'hui le droit de manier l'épée pour verser le sang. Il faut peut-être rappeler que Paul lui-même, lorsqu'il s'appelait encore Saul, était un homme brutal et impitoyable, un meurtrier de masse lors de la persécution des chrétiens, jusqu'à ce qu'il se convertisse soudainement de Saul en Paul, comme on peut le lire dans la Bible. Suite à sa prétendue transformation, ce pourquoi il n'existe aucune preuve historique, il a posé les fondements d'un monde totalitaire dominé par les hommes, d'une domination ecclésiastique qui, pendant des siècles, a semé la terreur parmi les peuples de cette terre. Cela a largement contribué à la destruction des premières communes des origines et jusqu'à aujourd'hui à la grossière déformation du message chrétien. Ce qui est aujourd'hui communément diffusé par les églises sous le nom de message chrétien est en grande partie d'inspiration paulinienne et n'a pratiquement plus rien à voir avec l'enseignement originel de Jésus de Nazareth.
0: Outre Paul, la religion met surtout en avant Pierre comme garant de la caste des prêtres, dont il aurait été le premier pape. Or, il n'a très probablement jamais été à Rome, et il est surtout connu pour avoir renié Jésus à 3 reprises la nuit précédant son exécution, avant même que le coq ne chante le matin. Selon la religion, d'après un récit erroné, Jésus l'aurait pourtant désigné comme le rocher, bien qu'il lui ait dit peu après « Satan, éloigne-toi de moi ». Et même Paul affirme, d'après les Bibles, que c'est le Christ lui-même qui est le rocher et non Pierre. Le Christ, incarné en Jésus de Nazareth, a également promis « Je vous enverrai des prophétesses et des prophètes ». L'Église, cependant, affirme une fois de plus, à l'inverse et à l'inverse de sa propre Bible, qu'après Jésus de Nazareth, il n'y aura plus de prophètes et que la mission prophétique a été transmise à ses prêtres. En effet, ce qu'elle craint le plus, c'est la parole vivante de Dieu transmise par la bouche prophétique, car Jésus de Nazareth, le Christ de Dieu vivant et ressuscité, est aussi la parole prophétique.
1: Chers frères et sœurs, chers téléspectateurs et téléspectatrices, nous venons d'entendre beaucoup de choses sur la parole de l'un universel et éternel transmise par ses prophètes et par Jésus de Nazareth, ainsi que sur la manière dont elle a été falsifiée à toutes les époques, jusqu'à lui donner le sens contraire. Nous avons appris que l'objectif des forces des ténèbres de l'au-delà et de leurs représentants sur Terre a toujours été et reste d'empêcher les êtres humains de faire l'expérience de Dieu en toute vie, de faire l'expérience que Dieu est en nous et que nous sommes en Dieu. Nous avons aussi entendu que de tout temps, l'objectif de l'adversaire de Dieu a été de passer sous silence la véritable nature de Dieu, son amour incommensurable pour les êtres humains, pour les animaux, oui, pour toute sa création. Et aussi de cacher aux gens qu'il n'y a pas de hasard dans la vie terrestre, mais bien la réincarnation de l'âme immortelle dans un nouveau corps humain, ce qui offre de multiples chances de reconnaître ses erreurs, de trouver le repentir et le pardon mutuel, afin d'expier les fautes passées et de réparer bien des choses. Et une aide pour cela est de savoir que les êtres humains sont, au plus profond de leur âme, divins et purs, que leur tâche consiste à se rapprocher à nouveau de cette véritable nature et que la seule chose qui compte est de se débarrasser de nos comportements encore contraires à l'amour divin et désintéressé. Cela a été et continue d'être passé sous silence par ceux qui, au sein des institutions, prétendent représenter Dieu sur terre. Voilà la manipulation dont le Christ a parlé dans sa révélation à la fontaine du rocher du Christ. Et c'est une pratique vieille de plusieurs siècles, même de plusieurs millénaires. Et rien, absolument rien, n'a changé à cette manipulation jusqu'à nos jours. Le culte des sacrifices sanglants des prêtres de Baal se retrouve également dans leurs rituels sacerdotaux actuels, comme par exemple la célébration eucharistique catholique, au cours de laquelle le vin serait substantiellement, c'est-à-dire réellement et non symboliquement, transformé en sang du Christ de Dieu. Pourquoi, pourrait-on également se demander, les gens doivent-ils boire du sang? Jésus de Nazareth a célébré avec ses disciples un repas d'amour en sa mémoire, mais il n'a jamais suggéré d'en faire un acte liturgique ou un sacrement ecclésiastique. Il s'agit là encore d'un enseignement sacerdotal visant à se glorifier soi-même et à manipuler davantage le peuple.
0: Rappelons-nous également à ce sujet les paroles du cardinal Clemens August Graf von Galen, qui a été béatifié par le pape Jean-Paul II en 2005 pour avoir protesté contre le programme d'euthanasie du Troisième Reich. D'un autre côté, von Galen a cependant poussé les soldats allemands à s'engager dans la Seconde Guerre mondiale, qu'il a qualifié de « nouvelle croisade » sous la devise « c'est la volonté de Dieu ». Cet évêque, devenu par la suite cardinal, a glorifié la mort des soldats allemands en déclarant « Ils veulent être des donneurs de sang afin que le peuple affligé par la vieillesse et d'autres maux retrouve la santé et la jeunesse et s'épanouisse à nouveau. » Et lors de l'invasion de la Russie par les troupes allemandes, il jubilait en affirmant que Dieu accorderait aux soldats allemands du front de l'Est magnificence et récompense éternelle. À quoi cela a-t-il mené? Plus de 20 millions de morts du côté de l'Union soviétique, pour la plupart venant de Russie, et des millions de soldats allemands qui avaient suivi cette conception délirante. Toutes les guerres ne sont-elles pas un sacrifice sanglant offert au dieu idole Baal? Le fait que le cardinal von Galen ait poussé des jeunes hommes à la guerre, un conflit qui a coûté leur sang et leur vie à des millions de personnes, n'a pas empêché le pape Jean-Paul II de le béatifier. Ce rituel de béatification a eu lieu peu après que des parties d'une main et d'un pied de son corps exhumés eurent été prélevées pour en faire des reliques. Un doigt, par exemple, a été transféré dans une crypte à Cloppenburg, en Allemagne. Il n'est pas surprenant que le cardinal von Galen ait été, dès sa jeunesse, un chasseur passionné. Ici, le culte des sacrifices sanglants d'êtres humains et d'animaux, ainsi que le culte des morts pratiqués par les prêtres de Baal, s'unissent de manière tout à fait évidente sous une forme moderne.
1: À travers les journées commémoratives consacrées aux soi-disant bienheureux et saints, on fait croire aux gens encore aujourd'hui que ceux-ci seraient des instruments de Dieu, que l'on pourrait même les invoquer dans la prière. C'est là une manipulation qui se répète sans cesse, un mensonge qui revient sans cesse. Et les guerres sont encore aujourd'hui approuvées par les confessions religieuses. Les plus hauts représentants de leurs églises en Allemagne continuent d'approuver les livraisons d'armes vers les zones de guerre et attisent ainsi la spirale de la violence, comme si les paroles de Jésus de Nazareth « Quiconque prendra l'épée périra par l'épée » et le commandement « Tu ne tueras pas » n'avaient jamais existé. C'est ainsi que les croyants sont manipulés au sein des institutions et que leur conscience est obscurcie par cette supposition erronée. Si le président de la conférence épiscopale allemande et la présidente du Conseil de l'Église évangélique d'Allemagne le disent, c'est donc que les livraisons d'armes doivent bien être chrétiennes. À ce jour encore, les représentants religieux pseudo-chrétiens affirment que le sermon sur la montagne de Jésus de Nazareth n'est pas applicable en politique et dans la société. Celui-ci ne pourrait tout au plus être suivi que dans sa vie privée, à un niveau individuel, ce qui ne serait d'ailleurs pas nécessaire puisque la foi seule est censée suffire, complétée par les sacrements de l'Église. Mais cela n'a absolument rien à voir avec Jésus. C'est de la pure manipulation. À l'aune de l'enseignement de Jésus de Nazareth, il s'agit là encore d'un mensonge de la caste des prêtres, comme cela a déjà été décrit par les prophètes.
0: Jésus n'a jamais enseigné l'existence d'une damnation éternelle, mais plutôt celle d'une expiation, parfois longue, des crimes que l'on a commis. C'est surtout cet enseignement sur un enfer prétendument éternel, les mystères insondables qui y sont associés et la peur qu'il a permis d'instiller dans l'esprit des êtres humains qui constituent encore aujourd'hui les fondements des institutions ecclésiastiques. Et pour l'Église catholique, les personnes qui ne considèrent pas les mensonges de l'Église comme la vérité sont justement censées être celles qui sont condamnées à l'enfer éternel. Cette menace fait peur à beaucoup de gens. Et c'est la peur des gens et l'ignorance dans laquelle ils sont maintenus qui les rend vulnérables aux manipulations et aux mensonges, au point que certains qui s'étaient déjà éloignés de l'Église finissent par appeler un prêtre ou un pasteur sur le lit de mort, car on ne sait jamais. Les auteurs ecclésiastiques ont traduit à tort le mot grec « aionios » dans leur Bible, qui signifie « des éons » par « éternel » au sens d'infini. Et comme nous venons de le montrer à l'aide de quelques exemples, ce n'est là qu'une des nombreuses déformations, voire falsifications, présentes dans les Bibles. Car Jésus de Nazareth n'a jamais enseigné cela. En résumé, on pourrait dire qu'il existe autant d'interprétations différentes de la Bible qu'il y a de confessions et d'églises. Chacun interprète ce livre à sa manière et prétend détenir la vérité, et tous pensent en savoir plus que le Christ lui-même. Car chacun fait ce qu'il veut de ce livre et des contradictions qu'il contient et l'utilise à ses propres fins. Mais Jésus de Nazareth n'a jamais annoncé non plus la création d'une Bible. Il n'a pas dit « Oui, dans quelques générations, un livre important paraîtra, mais je vous enverrai des prophétesses et des prophètes. »
1: Et pour revenir sur la damnation éternelle, il ne faut pas croire que les pasteurs protestants et les prêtres catholiques ont le droit d'avoir une autre croyance et de prêcher autre chose. Selon le dogme catholique qui est irréfutable et les confessions de foi protestantes, ils n'ont pas le droit de prêcher à leurs fidèles autre chose au sujet de la vie après la mort que le paradis éternel ou l'enfer éternel. Ils n'ont pas non plus le droit d'enseigner la réincarnation. Tout ce que le croyant doit croire, en définitive, figure dans les dogmes catholiques ou dans les textes doctrinaux protestants faisant autorité. Et quiconque ne croit pas à ces enseignements est damné.
0: Nous arrivons peu à peu à la fin de notre exposé, mais je voudrais encore citer une fois Karl-Heinz Deschner, l'historien allemand primé et spécialiste de l'Église, qui dit « Après avoir fait des recherches intensives sur l'histoire du christianisme, je ne connais aucune autre organisation au monde que l'Église chrétienne, tout particulièrement l'Église catholique romaine, qui se soit chargée de crimes de manière si continue et si abominable au cours de toute l'histoire, que ce soit dans l'Antiquité, le Moyen-Âge ou l'époque moderne, y compris et surtout au XXe siècle. »
1: Chers téléspectateurs, chers frères et sœurs ici au vignoble et dans les bassins collecteurs, à la fin de ce petit résumé qui ne représente même pas la partie visible de l'iceberg des mensonges, des manipulations et des déformations de la parole éternelle de Dieu, nous souhaitons revenir une nouvelle fois à la véritable parole de Jésus, le Christ, et pour conclure, nous rappeler les paroles des Béatitudes du Sermon sur la montagne. Bienheureux en esprit sont les pauvres, car le royaume des cieux leur appartient. Bienheureux ceux qui souffrent, car ils seront consolés. Bienheureux les doux, car ils posséderont la terre. Bienheureux ceux qui ont faim et soif de justice, car ils seront rassasiés. Bienheureux les miséricordieux, car ils recevront la miséricorde. Bienheureux sont ceux dont le cœur est pur, car ils contempleront Dieu. Bienheureux les pacificateurs, car ils seront appelés enfants de Dieu. Bienheureux ceux qui sont persécutés pour avoir choisi la juste cause, car le royaume de Dieu leur appartient. Bienheureux êtes-vous si l'on vous insulte, si l'on vous persécute et qu'on dit du mal de vous à cause de moi. Réjouissez-vous et exultez, car votre récompense sera grande dans les cieux. C'est en effet ainsi que les prophètes ont été persécutés avant vous.
0: Chers frères et sœurs, chers amis, ces paroles témoignent de tout l'amour de Dieu. Et chacun comprend immédiatement que pour suivre le chemin qui ramène à l'existence éternelle, seul compte l'accomplissement de la volonté de Dieu, l'amour pour Dieu et pour le prochain mis en pratique et rien d'autre. Tout comme Jésus de Nazareth l'a dit à la fin de son sermon sur la montagne, « Quiconque entend ces paroles que je dis et les met en pratique est semblable à une personne avisée qui a bâti sa maison sur le roc. » Et aussi, « Aime Dieu par-dessus tout et ton prochain comme toi-même. » Voilà la loi et l'enseignement des prophètes. Ces paroles sont valables hier, aujourd'hui et demain. La loi de l'amour pour Dieu et pour le prochain est le roc contre lequel les adversaires de Dieu et leurs machinations se briseront en vertu de la loi de la chute qu'ils ont eux-mêmes créée, la loi de cause à effet, des semailles et des récoltes. Tout le reste n'est que manipulation. Chers frères et sœurs présents ici et tous ceux qui sont reliés par la technique, après ces explications destinées à faire la lumière sur la vérité historique concernant la manipulation des masses, prenons le temps de prier ensemble en silence.

0: Es offenbart sich.
1: Le chérubin de la sagesse divine, que vous connaissez sous le nom de frère Emmanuel, se révèle à vous. Ô frères et sœurs, je vois que vos cœurs sont agités par tout ce que vous venez d'entendre. Je perçois bien des émotions dans vos cœurs. En vérité, je vous le dis, ce n'est là que la partie visible de l'iceberg dont vous venez d'entendre parler. Et pourtant, aucun changement ne semble se dessiner chez les dirigeants de ce monde, tant au sein des religions que des États. Il ne montre aucune prise de conscience qui conduirait à libérer les peuples de cette terre des chaînes des religions. Car qu'ils soient issus des religions ou des États, les dirigeants de ce monde sont liés par des champs d'énergie de ce qu'on appelle l'au-delà. Et l'au-delà, c'est ce qui est vrai, ce qui est réel, car toute la matière n'est qu'illusion. Si la matière tient ensemble, c'est uniquement grâce à la force des atomes. La substance spirituelle pure s'est progressivement densifiée en substance moins subtile, puis en matière dense. Vos âmes vivent éternellement. Elles sont des sources d'énergie. C'est pourquoi les religions qui se disent chrétiennes ont en vérité trouvé refuge dans le mensonge, afin de dissimuler la réalité de la réincarnation aux êtres humains. Pourquoi ? Il est ici question du cycle des réincarnations, de la roue de la réincarnation, dans laquelle les âmes entrent après avoir quitté ce monde. En effet, la roue de la réincarnation est la source d'énergie de toutes les forces énergétiques qui sont le moteur des religions et qui poussent les États au conflit. Les êtres de la chute qui, depuis les plans de purification, dirigent toutes les structures de matière dense sur la Terre, dépendent des fautes commises contre les 10 commandements de Dieu et le sermon sur la montagne, car ils se nourrissent de ces énergies. Ce sont des forces démoniaques qui croient encore pouvoir vaincre le Christ de Dieu. Elles se nourrissent exclusivement des énergies négatives que leur fournissent les êtres humains. Elles ne reçoivent plus d'énergie de Dieu l'Éternel depuis longtemps déjà. De ce fait, elle pousse les peuples et les dirigeants d'État ainsi que les dirigeants religieux à la discorde, aux guerres, à des situations extrêmement dures pour les peuples, car c'est là l'énergie dont elles ont besoin pour continuer à imposer sans cesse leurs intérêts sur cette terre. Vous comprenez désormais, chères sœurs, chers frères, pourquoi Dieu l'Éternel a envoyé à maintes reprises des prophètes de Dieu sur terre pour éclairer les êtres humains afin qu'ils trouvent Dieu en eux-mêmes et qu'ils sortent de la roue de la réincarnation. La roue de la réincarnation se compose de quatre niveaux fondamentaux, l'ordre, la volonté, la sagesse et la rectitude. Ces quatre niveaux fondamentaux ont été transformés par le Christ. Autrefois, c'était des plans de la chute. Désormais, ce sont des plans de purification pour les âmes. Ce n'est qu'une fois le quatrième niveau de purification achevé que les qualités de la filiation divine commencent à agir. C'est-à-dire que le magnétisme qui attire sans cesse les âmes vers la terre est surmonté au point qu'aucune incarnation supplémentaire n'est plus nécessaire. Cette vérité éternelle que l'Esprit de la vérité a enseignée de tout temps, déjà à travers Jésus de Nazareth, mais aussi à travers les prophétesses et les prophètes des communes du christianisme des origines à toutes les époques, a été transmise afin que les êtres humains comprennent ce qui leur arrive, afin que les peuples comprennent qu'ils sont manipulés. Qu'en est-il aujourd'hui? Les religions s'accrochent à leurs dogmes, rites et cultes, bien qu'ils proviennent des cultes du dieu idole Baal de l'Antiquité. Et que font les fondés de pouvoir de vos États? Partout des guerres, partout des pressions exercées sur les petits États. Les grandes puissances croient pouvoir tout se permettre. Elles font pression sur les petits États et les attaquent. Les grandes puissances disposent de bases militaires partout dans le monde et se qualifient pourtant de chrétiennes. Ô peuple de cette terre, réveillez-vous, car l'énergie de la chute est épuisée. Le changement climatique avance à pas de géant. Vous pouvez vous-même constater que ce monde est déjà tombé dans l'abîme et que vous vous trouvez à un battement de cils de tout ce qui est déjà annoncé depuis des siècles et qui va s'abattre sur la terre, c'est-à-dire sur ce monde avec tout ce qu'il comporte comme aspect du moi humain. Oh, voyez, ce monde touche à sa fin. Dieu l'Éternel, dans son amour et sa miséricorde, a une fois encore envoyé son Fils en esprit, accompagné de la sagesse divine. Et moi, le prince de la sagesse divine, j'ai appelé mon dual, votre sœur Gabrielle, et je l'ai formée pour qu'elle devienne la plus grande prophétesse de Dieu de tous les temps, juste après Jésus de Nazareth, le plus grand prophète de tous les temps. Depuis des décennies donc, la parole des cieux se déverse sur la terre vers tous les êtres humains disposés à l'accueillir et dans les plans de purification, pour que les âmes puissent se libérer de la roue de la réincarnation et que les êtres humains commencent à suivre le chemin vers l'intérieur afin qu'ils s'en sortent mieux ensuite, car l'extinction de masse commence. En vérité, la terre se secoue et s'agite. Alors des volcans entreront en éruption, des tremblements de terre se produiront, puis les eaux viendront et emporteront le genre humain pécheur de cette terre. Et aucun puissant des religions et des États ne pourra y échapper. Tous ces dirigeants qui, par le mensonge et la manipulation, ont précipité les peuples dans l'abîme, expirons pendant des éons dans les sphères les plus basses de l'au-delà les fautes qu'ils ont commises. Cette terre sera purifiée et rien ne restera comme avant. Pas une pierre ne restera sur l'autre. Ô peuple de cette terre, vous croyez aveuglément ces guides aveugles. Vous aussi, vous pourriez pourtant reconnaître dans vos écrits anciens appelés Bible les aspects de la vérité qui s'y trouvent, ainsi que ce que les visionnaires et les prophètes ont révélé pour l'avenir. En vérité, vous n'en êtes qu'à un battement de cils, car la terre ne peut plus guère supporter le genre humain pécheur. Oh, avez-vous conscience de l'amour et de la miséricorde du Fils de Dieu, du Christ de Dieu et de notre Dieu, Père, Mère, bien-aimé, qui vous a encore une fois envoyé la sagesse divine, qui vous a conduit dans toute la vérité? Oh, reconnaissez donc maintenant cette période de grâce où la parole de la sagesse est transmise par le Fils de la sagesse. En vérité, je suis le chérubin de la sagesse divine. Depuis des décennies, ma parole retentit à travers la parole prophétique sur cette terre. Qu'en avez-vous fait? Qu'en avez-vous fait? Vous êtes les enfants du Dieu Père-Mère. Pourquoi n'accueillez-vous pas sa parole dans votre âme? Pourquoi croyez-vous ces guides d'aveugles, même aveugles, au sein des religions et les discours manipulateurs des fondés de pouvoir de l'État? Ne voyez-vous donc pas que partout on se prépare à la guerre? Jamais les guerres n'ont été menées pour la paix et la liberté. Les guerres sont toujours menées parce qu'une petite poignée de personnes pensent pouvoir en tirer d'immenses profits, gagner en pouvoir, réaliser des gains financiers et s'emparer des ressources d'autres pays qu'elles veulent donc conquérir. Voilà les raisons des guerres et rien d'autre. La soif de pillage, la cupidité, la soif de sang, et tout cela toujours sous la bénédiction de prêtres et de religions. Ô peuple de cette terre, réveillez-vous, sauvez vos âmes, car l'heure est vraiment proche où la terre se débarrassera de tout ce qui ne correspond pas au commandement de Dieu et au sermon sur la montagne. Personne, quelle que soit sa religion, ne sera épargné sous prétexte qu'il croit devoir appartenir à une religion, pas non plus au sein de la vie universelle. Seul l'amour, c'est-à-dire l'amour pour Dieu et pour le prochain, compte pour chaque être humain et pour chaque âme. Il s'agit donc de mettre en pratique les lois de Dieu. Il s'agit d'accomplir ce que Jésus de Nazareth vous a enseigné, ce qu'une personne avisée devrait faire. Amis, frères et sœurs, ici présents, ainsi que dans les lieux reliés par la technique, en vérité, prenez au sérieux les paroles de l'Esprit de Dieu. Préparez-vous, réglez vos péchés, faites la paix avec votre prochain, car lorsque le grand déblayage commencera, ce sera alors très difficile. Vous ne savez pas quand vous retrouverez dans l'au-delà celui envers qui vous avez une dette spirituelle. Il se peut que des éons s'écoulent avant que vous puissiez la régler. Maintenant que vous êtes encore ensemble sur terre avec votre prochain, ne soyez pas insensés. Prenez au sérieux les paroles de l'Esprit de Dieu. « Dieu, l'Éternel, m'a envoyé pour vous éclairer et aussi pour vous avertir et vous encourager. Oui, en vérité, pour vous encourager à réfléchir à la situation dans ce monde et aussi à votre propre situation. » Faites la paix avec votre prochain. Cessez de faire souffrir et de manipuler la nature et les animaux. Mettez fin à tout cela. Retirez-vous dans un endroit tranquille. Tournez-vous vers l'esprit de l'amour qui habite en vous. Dieu, notre Dieu Père Mère, est l'amour. Et il a si souvent envoyé des prophétesses et des prophètes pour témoigner de son amour. Il a envoyé son Fils, le Christ de Dieu, votre Rédempteur, et il vous a enseigné l'amour du Dieu Père-Mère. Et par amour, il s'est laissé assassiner par la caste des prêtres qui continuent à suivre le dieu Baal, le dieu des sacrifices sanglants. Réveillez-vous, peuple de cette terre. Dieu est amour. Suivez le chemin de l'amour. Suivez le chemin vers l'intérieur. Allez dans la nature, tout comme vous le voyez aujourd'hui. Ceux qui suivent Jésus de Nazareth en cette époque se rassemblent dans la nature. Ressentez le silence dans votre cœur. Ressentez la nature. Tout, absolument tout, veut vous dire quelque chose. Le petit insecte, le brin d'herbe, le souffle du vent sur votre peau, c'est l'amour de Dieu qui cherche à communiquer avec vous. Devenez silencieux et devenez amour. Dieu l'Éternel sait que tous les modes de comportement ne peuvent pas être changés du jour au lendemain. Mais un cœur bien disposé, qui entend raison, qui se repent et se détourne du péché, sera aidé. Et il n'aura pas à porter tous ses fardeaux, car Dieu, l'Éternel, notre Père, est aussi miséricorde. En vérité, Dieu est amour et miséricorde. Mais il ne peut vous aider que si vous reconnaissez vos péchés, si vous vous en repentez, si vous les réglez et que vous cessez de les commettre. Et le Christ de Dieu, votre Rédempteur, vous aide à ne plus les commettre. Réfléchissez donc au fait que vous êtes vraiment des êtres issus de Dieu, des êtres spirituels, des êtres lumineux qui vivent dans l'unité de Dieu, dans l'amour pour Dieu et pour le prochain. Oh, voyez quelle différence par rapport à ce monde. La haine, la jalousie, tant de violence et de misère, partout la détresse, la faim, des épidémies et des fléaux. Tout cela ne devrait pas exister sur cette terre. Les dirigeants et les chefs religieux sont responsables de toute cette misère sur terre. Aujourd'hui encore, chaque être humain pourrait avoir suffisamment à manger et à boire, un toit et des vêtements. Pourquoi ces inégalités existent-elles? Parce que les plus riches des riches sont manœuvrés par des forces démoniaques qui veulent maintenir les plus pauvres des pauvres dans la roue de la réincarnation. C'est pourquoi je vous lance à nouveau cet appel. Sortez de la roue de la réincarnation. Libérez-vous des enseignements erronés qui vous manipulent. Suivez le chemin vers l'intérieur et venez au Christ qui est en vous, votre frère, votre Rédempteur, le corrigeant du royaume de Dieu. Nous, le couple de la sagesse divine, votre sœur Gabrielle, le séraphin de la sagesse divine, et moi, frère Emmanuel, le chérubin de la sagesse divine, nous sommes ses serviteurs et c'est en son nom que nous nous adressons à ce monde. Cela signifie qu'au nom du Dieu Père, Mère éternel et de son Fils, nous appelons les peuples de ce monde à rebrousser chemin. Repentez-vous et revenez à la maison. Le chérubin de la sagesse divine a parlé. Amen.

Chères téléspectatrices, chers téléspectateurs, chers amis dans le monde entier, c'est avec joie que nous lirions vos impressions. Pour cela, envoyez vos messages WhatsApp au 0049 pour l'Allemagne, 159 08 45 45 05 ou écrivez-nous par mail à communauté-libre@dieu-en-nous.de.

0: auf allen Kontinenten dieser Erde.
1: Certainement que sur tous les continents de cette terre, beaucoup de gens prient et beaucoup disent « Je crois en Dieu, je crois en Jésus, le Christ ». Pourtant, si nous regardons ce monde, nous voyons comment les êtres humains se comportent les uns envers les autres. Ils se font la guerre. Ils s'entretuent et commettent des meurtres. Nous voyons d'innombrables maladies qu'il n'est pratiquement plus possible de recenser ni de comprendre. Nous voyons la souffrance des animaux que nous avons causés. La nature, tout le monde végétal, souffre aussi à cause des êtres humains. Et pourtant, beaucoup de personnes prient. Alors, on pourrait se demander, où est Dieu? Tant de personnes prient, et pourtant l'aide de Dieu se fait bien rare en ce monde. Un certain nombre de personnes en arrivent ainsi à la conclusion que Dieu n'existe pas, et d'autres se disent, qu'ai-je à faire de Dieu quand je vois ce qui se passe en ce monde? Où est-il? Où est Dieu? D'autres encore se disent, Dieu est là, il m'aime. Tout le reste peut venir soit de Dieu, soit de forces adversaires à Dieu. C'est un mystère que l'être humain ne peut pas percer, mais Dieu nous aime. C'est vrai. Dieu ne nous abandonnera jamais. Dieu nous aime, mais il n'aime pas nos péchés, ce qui est contre lui. Nos péchés, c'est nous qui les aimons, à ce point que nous péchons encore et encore. Depuis combien d'années, de siècles, depuis Jésus, depuis combien de millénaires, la caste des prêtres existe-t-elle? Il y a ce qu'on appelle des saints, des ancêtres, que beaucoup de gens prient. Il y a des cérémonies, des rites, des sacrements, des dogmes. Rien de tout cela n'est d'une grande aide. Le monde va de plus en plus mal et toute la terre souffre. Nombreux sont ceux qui disent « Moi, je crois en Dieu ». Mais demandons-nous, à quoi cela sert-il de croire en Dieu si nous n'accomplissons pas sa volonté? Nous devrions en fait nous demander pourquoi Jésus le Christ a-t-il fait renaître le christianisme des origines? Pourquoi le christianisme des origines réapparaît-il précisément à notre époque? Le christianisme des origines est le christianisme de la mise en

Il leur est demandé d'examiner le contenu de leurs pensées et de leurs sentiments, de suivre avec le Christ le chemin qui mène au Père. Le christianisme des origines n'a pas de prêtre. Le christianisme des origines, tout particulièrement, ne devrait pas s'appuyer sur un être humain, mais uniquement sur Jésus, le Christ, le grand esprit de l'infini qui habite en chacun de nous. Aucun être humain ne peut en conduire un autre à Dieu, notre Père. Seul le Christ peut le faire. Les enseignants spirituels et les prophètes indiquent le chemin qui conduit à Jésus le Christ, mais ni les uns ni les autres ne peuvent suivre ce chemin à la place de leur prochain. Chacun doit le parcourir lui-même. C'est pourquoi le christianisme des origines devrait être une grande communauté avec le Christ en son centre et personne d'autre. Personne ne devrait se lier à une autre personne. Chacun devrait s'accrocher au Christ, à la vie incommensurable qui est en nous. Chacun de nous peut se donner lui-même la preuve que Dieu existe. Chacun de nous peut faire lui-même l'expérience de Dieu et en retirer de la joie. Dieu est présent. Dieu est en chacun de nous. Dieu est présent dans toutes les formes de vie. Dieu est présent en tout. Pour nous apporter à nous-mêmes la preuve que Dieu est présent, qu'il est en nous, il nous faut mettre en pratique progressivement les aspects de la grande loi de l'amour. Nous pouvons en prendre connaissance dans les 10 commandements et dans les enseignements de Jésus, le Christ. Si nous accomplissons progressivement ces lois de la vie, nos prières seront alors emplies de vie. Nous verrons aussi les choses plus en profondeur. Le champ de notre conscience s'élargit. Nous devenons des chrétiens de la mise en pratique qui agissent également pour leur prochain. Les prières que nous déposons en nous-mêmes dans le centre du Christ nous mènent tout particulièrement à des prises de conscience sur notre propre vie terrestre. Elles nous permettent de voir quand et où nous avons agi ou parlé, pensé et ressenti contre la loi de la vie. Une prière intérieure est une prière qui aide, qui donne de la force, mais qui nous donne aussi des indications pour prendre conscience de ce qui, en nous, est encore contre l'Éternel, donc de ce qui se trouve entre Dieu et nous, l'être humain. Si ensuite nous mettons en ordre ces aspects avec la force du Christ, nous nous rapprochons de Dieu en nous et nous ressentons et avons alors nous-mêmes la preuve que Dieu existe. Notre vie terrestre devient plus riche, toujours plus heureuse. La joie intérieure nous remplit d'énergie et nous comprenons ce que signifie être un chrétien des origines. Dans son sermon sur la montagne, Jésus nous a enseigné ceci.

Heureux ceux qui ont faim et soif de justice, car ils seront rassasiés. Heureux ceux qui ont le cœur pur, car ils verront Dieu. Nous pourrions dire, car ils feront l'expérience de Dieu en eux. Et Jésus a également ajouté dans son sermon sur la montagne, si tu désires quelque chose qui cause aux autres de la peine et du chagrin, arrache-le de ton cœur. C'est uniquement ainsi que tu parviendras à la paix, car il vaut mieux souffrir de chagrin que de causer du chagrin à plus faible que soi. Et à propos de la prière, il a dit,

0: auf allen Kontinenten dieser Erde.
1: Certainement que sur tous les continents de cette terre, beaucoup de gens prient et beaucoup disent « Je crois en Dieu, je crois en Jésus, le Christ ». Pourtant, si nous regardons ce monde, nous voyons comment les êtres humains se comportent les uns envers les autres. Ils se font la guerre, ils s'entretuent et commettent des meurtres. Nous voyons d'innombrables maladies qu'il n'est pratiquement plus possible de recenser ni de comprendre. Nous voyons la souffrance des animaux que nous avons causés. La nature, tout le monde végétal, souffre aussi à cause des êtres humains. Et pourtant, beaucoup de personnes prient. Alors, on pourrait se demander, où est Dieu? Tant de personnes prient, et pourtant, l'aide de Dieu se fait bien rare en ce monde. Un certain nombre de personnes en arrivent ainsi à la conclusion que Dieu n'existe pas, et d'autres se disent « Qu'ai-je à faire de Dieu quand je vois ce qui se passe en ce monde? Où est-il? Où est Dieu ?» D'autres encore se disent « Dieu est là, il m'aime. » Tout le reste peut venir soit de Dieu, soit de forces adversaires à Dieu. C'est un mystère que l'être humain ne peut pas percer, mais Dieu nous aime. C'est vrai. Dieu ne nous abandonnera jamais. Dieu nous aime, mais il n'aime pas nos péchés, ce qui est contre lui. Nos péchés, c'est nous qui les aimons, à ce point que nous péchons encore et encore. Depuis combien d'années, de siècles, depuis Jésus, depuis combien de millénaires, la caste des prêtres existe-t-elle? Il y a ce qu'on appelle des saints, des ancêtres que beaucoup de gens prient. Il y a des cérémonies, des rites, des sacrements, des dogmes. Rien de tout cela n'est d'une grande aide. Le monde va de plus en plus mal et toute la terre souffre. Nombreux sont ceux qui disent « Moi, je crois en Dieu ». Mais demandons-nous, à quoi cela sert-il de croire en Dieu si nous n'accomplissons pas sa volonté? Nous devrions, en fait, nous demander pourquoi Jésus le Christ a-t-il fait renaître le christianisme des origines? Pourquoi le christianisme des origines réapparaît-il précisément à notre époque? Le christianisme des origines est le christianisme de la mise en pratique, car Jésus a dit « Celui qui entend mon enseignement et le met en pratique est une personne sensée ». Les chrétiens des origines devraient être des chrétiens de la mise en pratique. Ils devraient faire leur travail avec le grand esprit divin, accomplir leurs activités quotidiennes avec la vie infinie. Il leur est demandé d'examiner le contenu de leurs pensées et de leurs sentiments, de suivre avec le Christ le chemin qui mène au Père. Le christianisme des origines n'a pas de prêtre. Le christianisme des origines, tout particulièrement, ne devrait pas s'appuyer sur un être humain, mais uniquement sur Jésus, le Christ, le grand esprit de l'infini qui habite en chacun de nous. Aucun être humain ne peut en conduire un autre à Dieu, notre Père. Seul le Christ peut le faire. Les enseignants spirituels et les prophètes indiquent le chemin qui conduit à Jésus le Christ, mais ni les uns ni les autres ne peuvent suivre ce chemin à la place de leur prochain. Chacun doit le parcourir lui-même. C'est pourquoi le christianisme des origines devrait être une grande communauté avec le Christ en son centre et personne d'autre. Personne ne devrait se lier à une autre personne. Chacun devrait s'accrocher au Christ, à la vie incommensurable qui est en nous. Chacun de nous peut se donner lui-même la preuve que Dieu existe. Chacun de nous peut faire lui-même l'expérience de Dieu et en retirer de la joie. Dieu est présent. Dieu est en chacun de nous. Dieu est présent dans toutes les formes de vie. Dieu est présent en tout. Pour nous apporter à nous-mêmes la preuve que Dieu est présent, qu'il est en nous, il nous faut mettre en pratique progressivement les aspects de la grande loi de l'amour. Nous pouvons en prendre connaissance dans les 10 commandements et dans les enseignements de Jésus, le Christ. Si nous accomplissons progressivement ces lois de la vie, nos prières seront alors emplies de vie. Nous verrons aussi les choses plus en profondeur. Le champ de notre conscience s'élargit. Nous devenons des chrétiens de la mise en pratique qui agissent également pour leur prochain. Les prières que nous déposons en nous-mêmes dans le centre du Christ nous mènent tout particulièrement à des prises de conscience sur notre propre vie terrestre. Elles nous permettent de voir quand et où nous avons agi ou parlé, pensé et ressenti contre la loi de la vie. Une prière intérieure est une prière qui aide, qui donne de la force, mais qui nous donne aussi des indications pour prendre conscience de ce qui, en nous, est encore contre l'Éternel, donc de ce qui se trouve entre Dieu et nous, l'être humain. Si ensuite nous mettons en ordre ces aspects avec la force du Christ, nous nous rapprochons de Dieu en nous et nous ressentons et avons alors nous-mêmes la preuve que Dieu existe. Notre vie terrestre devient plus riche, toujours plus heureuse. La joie intérieure nous remplit d'énergie et nous comprenons ce que signifie être un chrétien des origines. Dans son sermon sur la montagne, Jésus nous a enseigné ceci. Heureux ceux qui ont faim et soif de justice, car ils seront rassasiés. Heureux ceux qui ont le cœur pur, car ils verront Dieu. Nous pourrions dire, car ils feront l'expérience de Dieu en eux. Et Jésus a également ajouté dans son sermon sur la montagne, si tu désires quelque chose qui cause aux autres de la peine et du chagrin, arrache-le de ton cœur. C'est uniquement ainsi que tu parviendras à la paix, car il vaut mieux souffrir de chagrin que de causer du chagrin à plus faible que soi. Et à propos de la prière, il a dit, quand tu pries, ne sois pas comme les hypocrites qui aiment à prier dans les synagogues et au coin des rues, afin d'être vus par les gens. En vérité, je vous le dis, ils ont déjà leur récompense. Toi, quand tu pries, entre dans ta chambre et quand tu auras fermé la porte, prie ton Père céleste qui est caché. Et celui qui est caché, qui voit dans ce qui est caché, te montrera sa reconnaissance aux yeux de tous.
0: Dir öffentlich anerkennen. Im Stillen, im Inneren, im Tempel, in der inneren Kammer beten.
1: Prions maintenant en silence à l'intérieur de nous-mêmes, dans le temple, dans notre petite chambre intérieure, et demandons au Christ de nous aider à reconnaître ce qui se trouve entre Dieu et nous. Restons maintenant dans cette conscience pendant quelques minutes de silence et faisons un examen de nous-mêmes. Le Christ nous y aide.

0: Reinigen wir, was zwischen Gott und Mensch steht.
1: Mettons en ordre ce qui se trouve entre Dieu et nous. Le Christ nous y aide. Alors, nous faisons l'expérience de Dieu et avons la preuve de son existence.

0: Was lehrte uns Jesus der Christus noch?
1: Qu'est-ce que Jésus, le Christ, nous a appris d'autre pour que nous puissions nous rapprocher de lui, qu'il puisse nous prendre par la main et nous conduire à Dieu, le Père éternel, que nous puissions faire l'expérience de lui dans notre cœur, dans notre vie quotidienne, et que nous puissions avoir la joie de savoir que Dieu existe. Dans les derniers messages de Jésus à ses apôtres et disciples, on peut lire ce qui suit. Je vous donne un nouveau commandement, celui de vous aimer les uns les autres et d'aimer toutes les créatures de Dieu. Aimer, c'est accomplir la loi. L'amour vient de Dieu, et Dieu est amour. Celui qui n'aime pas ne connaît pas Dieu. Jésus le Christ veut que nous fassions l'expérience de Dieu, que nous trouvions l'amour et que nous devenions l'amour que Dieu est et que nous sommes, en fin de compte, au plus profond de nous-mêmes. Lors de son dernier repas de la Pâque, Jésus dit ceci. En vérité, je vous le dis, je suis venu dans le monde pour abolir tous les sacrifices sanglants et la consommation de viande des animaux et des oiseaux abattus par les hommes.
0: Am Anfang gab Gott allen die Früchte der Bäume.
1: Au commencement, Dieu donna à tous les fruits des arbres, les semences et les herbes pour nourriture. Mais ceux qui s'aimaient eux-mêmes plus qu'ils n'aimaient Dieu ou leur prochain corrompirent leurs mœurs et infligèrent des maladies à leur corps et emplirent la terre de concupiscence et de cruauté. Ce n'est pas en versant le sang innocent, mais par une vie juste que vous trouverez la paix de Dieu. Vous m'appelez le Christ de Dieu et vous dites vrai, car je suis le chemin, la vérité et la vie. Suivez ce chemin et vous trouverez Dieu. À nouveau, le Christ s'adresse à nous. Suivez ce chemin. Suivez avec le Christ le chemin de la vérité et de la vie qui mène au Père. Puis il ajoute, cherchez la vérité et la vérité vous rendra libre. Vivez dans la vie et vous ne verrez pas la mort. Toutes choses vivent en Dieu et l'Esprit de Dieu emplit toutes choses. Accomplissez les commandements. Aime ton Dieu de tout ton cœur et ton prochain comme toi-même. C'est sur cela que repose toute la loi et les enseignements des prophètes. Et l'essence de la loi est « Ne faites à personne ce que vous ne voulez pas que les autres vous fassent. Comportez-vous envers eux comme vous voulez qu'ils le fassent. » Et il dit « Bénis soient ceux qui accomplissent ce commandement, car Dieu est manifeste dans toutes les créatures. Toutes les créatures vivent en Dieu et Dieu est caché en elles. » Laissons Dieu se manifester en nous. Ressentons au plus profond du centre du Christ de Dieu en nous. Ressentons ce qui nous sépare de Dieu et demandons au Christ de nous aider à le régler, à le mettre en ordre, afin que nous puissions faire l'expérience de Dieu, ressentir et avoir la preuve que Dieu est présent. Prenons quelques instants pour nous intérioriser dans le silence et demander son aide au Christ.

0: Grunde genommen wäre es doch ganz einfach.
1: Au fond, il serait très simple, avec le Christ, de nous libérer de nos fautes, de nos péchés que nous aimons tant. Se libérer de ses comportements erronés, c'est se rapprocher de l'esprit, être heureux, vivre véritablement, vivre sans peur, parce que nous vivons alors avec lui. C'est cela, le christianisme des origines. C'est le christianisme de la mise en pratique. Chers frères, chères sœurs, dans l'esprit de notre frère, le Christ, notre Rédempteur, ce serait merveilleux si de plus en plus de personnes qui ont fait l'expérience que Dieu est présent se réunissaient. Dieu existe. Cette force nous emplit, et cette force emplit de plus en plus tous ceux qui se sont prouvés à eux-mêmes que Dieu existe. Personne d'autre que nous-mêmes ne peut nous le prouver. C'est cela, être libre dans le christianisme des origines. Puis-je vous souhaiter de tout cœur de devenir chaque jour plus libre et de faire cette merveilleuse expérience de Dieu? Se rapprocher de lui, se rapprocher de Dieu notre Père, c'est ce qu'il y a de plus important, et le Christ nous y aide.

0: Chers amis des communautés libres du monde entier, bienvenue à cette émission de la série « Nous sommes les communautés libres, unies et soi ». Nous avons, comme à l'habitude dans cette émission, apporté quelques phrases qui pourraient nous aider dans notre vie. Et chacun peut, s'il le souhaite, y réfléchir et faire ses expériences avec leur contenu. J'aimerais lire quelques lignes qui me parlent beaucoup. Elles sont tirées de la brochure intitulée « Une vie riche jusqu'à un âge avancé », un texte de Gabriel. Je cite « Être jeune n'est pas uniquement une étape dans le cycle de la vie d'une personne, mais une attitude intérieure qui n'est liée ni au temps ni à l'âge. Qu'une personne soit jeune, en années, ou d'âge mûr, n'est pas déterminant. Ce qui est important, c'est ce qu'elle fait de sa vie. C'est cela qui compte et qui lui permet de voir dans quelle mesure elle est jeune intérieurement. Le déroulement de notre vie dépend de nos pensées, car ce sont elles qui nous façonnent et déterminent qui nous serons, au plus tard, lorsque nous serons âgés. Chers amis, beaucoup d'entre vous ont certainement déjà remarqué à quel point nos pensées sont déterminantes. C'est aussi mon expérience. Les pensées négatives nous rendent malades. Avoir de bonnes pensées constructives et mettre, autant que possible, son passé en ordre, peut nous aider à rester jeunes intérieurement, à être alerte mentalement et à vivre le présent. En observant chaque jour mes pensées, ce qui m'a conduit à des prises de conscience sur moi-même, je suis devenu plus libre et j'apprends à être toujours plus là pour mon prochain et à moins penser à moi.
1: J'ai également apporté une brochure de la série « Le message de la vérité » qui est un extrait de l'immense œuvre de révélation « Ceci est ma parole, Alpha et Oméga » dans laquelle le Christ lui-même explique, rectifie et approfondit un livre intitulé « L'Évangile de Jésus ». Ce passage parle du pardon. Je cite « Le pardon et la demande de pardon libèrent et rendent l'âme lumineuse. Celui qui est capable de pardonner à chaque fois que l'on pèche contre lui ne charge pas son âme et écarte ainsi toute charge de son corps. La sentence se formule ainsi. Tu seras jugé avec le poids et la mesure que tu emploies. Cela signifie que c'est le degré de négativité de tes sensations, pensées, paroles et actes, qui est ton juge et non Dieu. Pardonnez et vous serez pardonné. Si vous demandez pardon à votre prochain et qu'il vous pardonne, votre Père au ciel vous a aussi pardonné. Si vous avez demandé pardon à votre prochain, mais que celui-ci n'est pas encore prêt à vous pardonner, la grâce de Dieu augmentera en vous. Elle vous entourera et vous portera, sans que Dieu toutefois ôte de vous ce qui n'est pas encore mis en ordre. Peut-être avez-vous déjà vécu vous-même à quel point le fait de pardonner rend libre. Pardonner du fond du cœur, en reconnaissant aussi sa propre part de responsabilité dans ce qui s'est passé. Je remarque que cela crée immédiatement une autre relation avec mon prochain. Je me concentre alors sur ce que j'ai moi-même à apprendre et sur ce que je veux changer à l'avenir. Ce passage de la révélation du Christ de Dieu me montre aussi que nous n'avons pas besoin de prêtre ou de pasteur et encore moins d'aller au confessionnal. Nous pouvons, si nous le voulons, résoudre tout ce qui doit l'être directement avec notre prochain et avec l'aide de Dieu. Chers amis, deux petites perles provenant de la corne d'abondance de la sagesse divine, qui recèle d'innombrables enseignements, des paroles du royaume de Dieu qui nous permettent d'apprendre tant de choses. Nous nous réjouirons de vous retrouver lors d'une prochaine émission. À bientôt. Dieu avec nous et nous avec Dieu.

0: Chers amis, chers téléspectateurs et téléspectatrices, bienvenue pour cette nouvelle partie de notre série de lectures sur le Sermon sur la montagne de Jésus de Nazareth. Tout comme les 10 commandements donnés à l'humanité par Dieu, l'Éternel, à travers son prophète Moïse, les enseignements du Sermon sur la montagne nous ont été donnés comme ligne de conduite pour notre pensée et nos actes, afin d'orienter notre vie sur ce qu'il y a de plus élevé, sur Dieu. Le Sermon sur la montagne nous enseigne sous de nombreuses facettes comment nous pouvons apprendre à mettre en pratique l'amour pour Dieu et pour le prochain dans toutes les situations de notre vie quotidienne. À travers Gabriel, la prophétesse de Dieu à notre époque, le Christ approfondit aujourd'hui les enseignements du Sermon sur la montagne qu'il a donné il y a 2000 ans lorsqu'il était incarné en Jésus de Nazareth. Ces explications du Christ de Dieu sont consignées dans l'œuvre de révélation « Ceci est ma parole, Alpha et Oméga, l'Évangile de Jésus, la révélation du Christ que connaissent les véritables chrétiens du monde entier ». Nous allons aujourd'hui en lire quelques passages. Au cours de la dernière émission, nous avons entendu des passages expliquant comment parvenir à une véritable réconciliation en pardonnant et en demandant pardon, et comment apprendre à accepter nos semblables du fond du cœur. Aujourd'hui, nous allons en apprendre davantage sur l'enseignement du Sermon sur la montagne, qui est le chemin menant à la paix véritable et à la liberté en Dieu. Nous commençons la lecture par un passage intitulé « Ne te lie ni à des personnes, ni à des choses ». Dans l'Évangile de Jésus, il est dit « Si tu veux ardemment quelque chose qui est pour toi aussi précieux que ta vie, mais que cela t'éloigne de la vérité, alors détourne-t'en, car il vaut mieux entrer dans la vie et posséder la vérité plutôt que de la perdre et d'être poussé dans les ténèbres du monde extérieur. » Dans l'œuvre « Ceci est ma parole », le Christ explique et approfondit ses paroles comme suit. Tout ce qu'une personne veut ardemment pour elle personnellement est de nature humaine, en rapport avec son moi inférieur. Tout cela constitue des liens. C'est être lié à des personnes et à des choses. Celui qui se lie à des personnes et des choses, c'est-à-dire qui est lié à quelque chose, amoindrit le flux des énergies cosmiques. Si tu lies une personne à toi uniquement pour en retirer des avantages, alors tu poursuis avec ta volonté propre des intérêts qui t'éloignent de la vie en moi, le Christ. Tu te détournes ainsi d'une vie désintéressée et impersonnelle. Tu t'empêtres dans la volonté de posséder, d'être et d'avoir. Et tu t'appauvris intérieurement. Ta vie spirituelle diminue. Si tu ne renonces pas à temps à la volonté de posséder, d'être et d'avoir, un jour, tu perdras tout. Si tu ne te regardes pas dans le miroir des effets qui te touchent, par exemple la perte de biens, la maladie, la misère ou la souffrance, et que tu ne suis pas le chemin du repentir et de la réparation de tes fautes, tu chemineras dans les ténèbres, en tant qu'âme ou en tant qu'être humain, parce que tu n'auras pensé qu'à toi-même, à ton propre bien-être. C'est pourquoi utilise chaque journée pour reconnaître ta nature humaine et mettre en pratique les lois de Dieu. Et renonce à vouloir quelque chose uniquement pour ton moi humain. Reste fidèle à la vérité et ainsi aux lois de Dieu. Tu entreras alors dans la vie qui est ton existence véritable. Et tu seras riche intérieurement parce que tu auras ouvert les cieux en toi.
1: Le Christ de Dieu poursuit sa révélation. La vérité qui est impersonnelle ne peut pas se déverser en celui qui ne s'est pas transformé en réceptacle de la vérité. Une telle personne ne pense qu'à elle et n'amasse que pour elle-même. Par ce comportement, elle se détourne de la force de Dieu qui s'écoule éternellement et elle mène, pour ainsi dire, une vie marécageuse. Seules des énergies négatives se déversent dans le marécage et peu d'énergie s'en écoule. Cela signifie qu'une telle personne sera confrontée aux effets de ce qu'elle a accumulé dans son marécage. Par contre, la vérité éternelle peut s'écouler dans et à travers celui qui est devenu un réceptacle de la vérité. Il reçoit de Dieu et donne à partir de Dieu. Il devient ainsi une source de vie pour beaucoup de personnes. L'énergie de vie cosmique, la source de toute existence, s'écoule dans toutes les formes de vie, ainsi que dans les personnes et les âmes qui se sont tournées vers Dieu, autrement dit, qui sont devenues des réceptacles de Dieu. Prenez conscience que la force qui s'écoule éternellement n'afflue qu'à travers des personnes et des âmes qui n'accumulent pas de façon égoïste, mais qui donnent avec désintéressement. Le courant de Dieu ne s'écoule incessamment qu'à travers celui qui donne de façon désintéressée. Si Dieu peut s'écouler sans entrave à travers une personne, c'est qu'elle vit dans la vérité, en Dieu, la vie qui est éternelle. Seule de telles personnes donnent à partir de moi la vie, parce qu'elles sont ancrées en moi qui suis la vie et la vérité. Le chapitre suivant du sermon sur la montagne de Jésus de Nazareth a pour titre « Sois parfait comme ton Père qui est dans les cieux ». Jésus de Nazareth a enseigné ceci. Si tu veux ardemment quelque chose qui pourrait faire de la peine et du souci à tes prochains, arrache-le de ton cœur. C'est seulement ainsi que tu atteindras la paix. Car il vaut mieux que vous souffriez vous-même de chagrin que d'en faire à ceux qui sont plus faibles que vous. Soyez donc parfaits comme votre Père au ciel est parfait. À ce sujet, le Christ de Dieu, à travers Gabriel, la prophétesse et messagère de Dieu, révèle ce qui suit. Tout ce qui émane de toi et n'est pas divin, comme par exemple des pensées, des paroles et des actes négatifs, n'est pas seulement une source de peine et de difficulté pour ton prochain, mais aussi pour toi-même. Car ce que l'homme sème, il le récoltera. La récolte correspond toujours au semail. Elle est récoltée par celui qui l'a semée et non par quelqu'un d'autre. Ton prochain n'a pas semé tes graines. Il ne récoltera donc pas ta récolte. Mais tes graines peuvent éventuellement être volantes, comme celles de certaines fleurs dont les graines sont emportées par le vent après leur floraison et qui prennent racine là où elles peuvent s'accrocher. Ainsi, tes pensées, tes paroles et tes actes, comme des graines volantes, peuvent tomber dans le champ de l'âme de ton prochain et y pousser si elles y trouvent des conditions semblables aux tiennes. Si ton prochain s'énerve en raison de tes paroles ou de tes actes, et qu'ainsi tu lui crées des soucis, et qu'incité par ces graines volantes que tu as disséminées, il se met à penser, parler et agir comme toi ou de façon semblable, c'est qu'il porte en lui des aspects similaires. Toutefois, dans la mesure où c'est toi qui es à l'origine de ces réactions, tu peux avoir à en répondre devant la loi des semailles et des récoltes. Il t'est commandé d'aimer ton prochain avec désintéressement, de le servir, de l'aider, et non de l'accabler de difficultés et de soucis par ton comportement. Si ton prochain se charge parce que, de façon illégitime, tu es entré dans le champ de son âme et y a mis en mouvement des causes dont il aura à souffrir plus tard et dont il devra porter le fardeau, tu es alors lié à lui. Et si lui, de son côté, réagit également d'une façon illégitime à ton comportement, il est, lui aussi, lié à toi. Dans cette existence ou dans une autre, il vous faudra mettre cela en ordre. Prenez conscience qu'une insignifiante petite graine du moi humain peut engendrer une grande cause, portant déjà en elle ses effets. Aussi, comprenez que chaque cause doit être mise en ordre.
0: Le Christ de Dieu donne un autre exemple. Il révèle ce qui suit. Si tu émets contre ton prochain des pensées, des paroles et des actes négatifs, qui sont comme des graines volantes, et qu'il en prend connaissance sans réagir à ton comportement malveillant, parce qu'il ne porte pas d'aspect correspondant dans le champ de son âme, alors tu es le seul à te charger et tu seras lié à lui, mais lui ne sera pas lié à toi. Il peut donc entrer dans les cieux parce que son monde de pensée et de parole étant différent du tien, il n'a pas donné prise à tes graines négatives. Par contre, si par ton attitude négative, tu déclenches en lui des causes qui n'auraient jamais dû apporter leurs effets, dans la mesure où il aurait pu, plus tard, les mettre en ordre sans difficulté, alors c'est toi qui portes la plus grande part de faute et tu devras assumer cette part dont tu es responsable envers ton prochain. C'est pourquoi, quand la peine et les difficultés t'accablent, n'accuse pas les autres d'en être responsables. C'est toi qui en es l'auteur et non eux. Tes peines et tes difficultés

0: La charge sera alors ôtée de ton âme et tu iras mieux. Voyez, celui qui reconnaît que sa peine et ses difficultés sont ses propres semailles et qui accepte sa souffrance fait preuve de vraie grandeur intérieure. C'est un signe de croissance spirituelle. La croissance spirituelle conduit progressivement à la perfection. L'être spirituel pur est parfait. Il est à l'image du Dieu Père-Mère. Il vit en Dieu et Dieu vit à travers lui, l'être pur. Bienheureux ceux qui ont le cœur pur. Ils contempleront Dieu parce qu'ils sont redevenus à l'image du Père Céleste. Douceur et humilité s'écoule d'un cœur pur qui s'en remet entièrement à Dieu.
1: Nous poursuivons la lecture par un nouveau chapitre du Sermon sur la montagne de Jésus de Nazareth, intitulé « Suis le chemin intérieur ». Dans l'évangile de Jésus, nous lisons ce qui suit. « Veille à ne pas faire la charité devant les gens pour en être vu, sinon tu ne seras pas récompensé par ton Père céleste. Si tu fais la charité, ne le crie pas sur les toits comme le font les hypocrites dans les lieux de culte et dans les rues pour être bien vu des gens. En vérité, je vous le dis, ils ont déjà reçu leur récompense. Si tu fais la charité, ne laisse pas ta main gauche savoir ce que fait ta main droite, afin que ton don reste caché. Et celui qui voit ce qui est caché te montrera sa reconnaissance aux yeux de tous. » À ce sujet, le Christ de Dieu révèle ceci. Le sermon sur la montagne vécu est le chemin intérieur menant au cœur de Dieu. Ce qu'une personne ne fait pas avec désintéressement, elle ne le fait que pour elle-même. Le désintéressement, c'est l'amour divin. L'égoïsme, c'est l'amour humain. Celui qui ne fait le bien envers son prochain que si ce dernier le remercie et le loue pour ses bonnes actions, ne le fait pas pour son prochain, mais pour lui-même. Les remerciements et les louanges sont alors sa récompense. Ainsi, il a déjà reçu sa récompense et n'en recevra pas d'autre de Dieu. Seul le désintéressement est récompensé par Dieu. Le désintéressement ne grandit et ne mûrit que chez celui qui a fait les premiers pas vers le royaume intérieur, c'est-à-dire qui a commencé à mettre en pratique les lois de Dieu. Les premiers pas dans cette direction sont le contrôle des pensées. Remplace les pensées égocentriques, négatives, sombres ou véhémentes par des pensées positives, secourables, joyeuses et nobles, ainsi que des pensées orientées sur ce qui est bon en chacun et en tout ce qui vient à toi. Ainsi, peu à peu, tu parviendras à contrôler tes sens. Tu ne voudras plus rien de ton prochain et tu ne seras plus en situation d'attente envers lui. Au cours de la suite du chemin intérieur, tu n'exprimeras plus que ce qui est positif et essentiel. Grâce à cela, tu contrôleras ton moi humain, car tu auras appris à reposer en toi-même. Ton âme s'éclaircira de plus en plus. Tu trouveras le positif en tout ce qui vient à toi, et tu seras également capable d'en parler de façon juste. Si tu as appris cela, il te sera possible de rendre ton prochain attentif à ce qui est négatif de manière légitime, c'est-à-dire dans le respect des lois divines. De cette façon, la sincérité et l'honnêteté

0: netteté s'éveillent en toi et tu restes fidèle à Dieu en toute situation. Ce processus d'évolution spirituelle menant au désintéressement est le chemin intérieur menant au cœur de Dieu. Tout ce que tu fais avec désintéressement t'apportera de nombreux fruits.
1: Le Christ de Dieu poursuit sa révélation en disant « Si tes sensations sont dépourvues d'attente et tes pensées nobles et bonnes, la force issue de Dieu sera présente dans tes paroles et dans tes actes. Cette force est mon énergie vitale. Elle entre dans l'âme de ton prochain et contribue à le rendre à son tour désintéressé. Car ce qui émane de ton âme lumineuse pénètre tôt ou tard dans l'âme et le cœur de ton prochain au moment où il s'y ouvre. Celui qui donne avec désintéressement ne se préoccupe pas de savoir si son prochain en a pris connaissance. Celui qui est désintéressé donne. Il sait que Dieu, le Père éternel, voit dans le cœur de tous ses enfants et que le moment venu, l'Éternel, dont l'Esprit habite en chacun, récompense celui qui est désintéressé. Seul le désintéressement importe. Prenez conscience que toutes les bonnes œuvres, c'est-à-dire les œuvres désintéressées, se manifesteront en temps opportun pour que ceux qui doivent en prendre connaissance puissent les voir, afin de devenir à leur tour désintéressés, en acceptant eux aussi la vie en moi, en y aspirant, et en faisant ce que je leur ai commandé, s'aimer les uns les autres avec désintéressement, comme moi, le Christ, je les aime. Chers amis, le Christ de Dieu nous enseigne le désintéressement et nous montre la force qui réside en chaque pensée et chaque acte sincère et désintéressé. Celui qui le souhaite peut lui-même en faire l'expérience et constater les effets que les premiers pas vers le désintéressement véritable peuvent produire aussi bien dans sa vie que dans celle de ses semblables. Souhaitons-nous mutuellement de nombreuses bonnes expériences dans ce sens. Le sermon sur la montagne de Jésus de Nazareth nous y aide. Nous nous réjouirions de vous retrouver pour la suite de cette série et prenons maintenant congé de vous par une chaleureuse salutation en Dieu.

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0: Liebe Geschwister,
1: chers frères et sœurs, présents ici et dans tous les lieux reliés par la technique à travers le monde, saluons-nous mutuellement par une chaleureuse salutation en Dieu. Une salutation en Dieu. Ces mots retentissent dans de nombreux pays de la terre, sur tous les continents, car les personnes de l'Esprit libre, Dieu l'Éternel, se rassemblent pour honorer le Christ de Dieu et le Dieu créateur éternel, pour se tourner vers eux, les êtres souverains de l'éternité, au plus profond de leur cœur, avec amour et gratitude. Nous sommes de simples chrétiens des origines dans le sillage de Jésus de Nazareth et nous aimons nous rassembler dans la nature lorsque le temps le permet, comme le faisait Jésus de Nazareth. Car en tant que chrétiens des origines, dans son esprit, nous savons que toutes les formes d'existence forment une unité. Nous connaissons l'existence de l'énergie lumineuse la plus élevée qui soit, l'énergie de l'esprit divin, éternel et originel, qui imprègne toutes les formes d'existence et par conséquent également la matière. Dieu l'Éternel est donc, comme l'enseignait Jésus de Nazareth, présent en chaque être humain, en chaque animal, en chaque arbre et arbuste, ainsi que dans les minéraux, oui, dans toute la nature. Il est la vie. Dans tout l'infini, rien n'existe en dehors de Dieu. Car Dieu, l'Éternel, est l'énergie d'amour infini. Et d'éternité en éternité, l'existence, la loi de l'amour pour Dieu et pour le prochain. C'est pourquoi il est dit que Dieu est en nous et nous sommes en Dieu. Il est toutefois important de faire une distinction entre l'existence pure, le royaume de Dieu, qui est la patrie de tous les êtres spirituels purs, c'est-à-dire de substances lumineuses, et les mondes de la chute qui, en se détournant de Dieu, ont chuté hors du royaume de Dieu et se sont progressivement assombris et densifiés jusqu'à devenir matière. Je parle ici de la dégénérescence de l'être spirituel pur du royaume de Dieu jusqu'à sa chute la plus basse, c'est-à-dire sa transformation en un être incarné sur terre. Mais l'âme qui se trouve dans l'être humain vit éternellement. La mort n'existe pas. L'être spirituel qui se trouve dans l'âme se purifiera grâce à la force du Christ de Dieu et retournera dans le royaume de Dieu, notre patrie éternelle. Les chrétiens des origines, quelles que soient les époques, ont toujours disposé de cette connaissance spirituelle. Ainsi, les 10 commandements transmis par Moïse et le sermon sur la montagne de Jésus de Nazareth sont des extraits de la loi éternelle de l'amour pour Dieu et pour le prochain, qui nous ont été donnés à nous les êtres humains, afin que nous vivions en conséquence. En effet, leur but est de montrer à toutes les âmes et à tous les êtres humains déchus le chemin du retour vers le royaume de Dieu, vers l'unité avec toutes les formes d'existence dans le royaume de Dieu. Et tout comme de nombreux chrétiens des origines se rassemblaient régulièrement, préparons-nous intérieurement par un chant, puis recueillons-nous dans une prière silencieuse. Prions le royaume de Dieu de nous guider tout au long de cette rencontre. Chantons ensemble « Le jour viendra ».

Avant que ce monde disparaisse, le jour viendra où un royaume de paix sur terre se construira. Un royaume de cœurs nobles et libres, de leur moi ils se sont libérés. Une alliance de vrais fidèles, fidèles à l'esprit de la bonté. Une alliance de vrais fidèles, fidèles à l'esprit de la bonté. Jamais ce peuple dans un temple ne se rassemblera. Et sur le front de chacun, le même signe on verra. Même si un seul reste, rien ne le vaincra. La force de l'amour toujours l'emportera. La force de l'amour toujours l'emportera. Dans son amour infini sur toute la terre, Dieu réunit un peuple de courageux fidèles et avec lui l'alliance il scelle. Aucun cœur ne résistera, empli de joie il s'offrira. À celui qui, devenu roi, dans la nouvelle Jérusalem régnera. À celui qui, devenu roi, dans la nouvelle Jérusalem, régnera.

0: Chers amis, chères sœurs, chers frères, la promesse exprimée par ce chant est vraiment merveilleuse. Cependant, 2000 ans après la venue de Jésus de Nazareth sur cette terre, il est triste que nous devions encore chanter « Le jour viendra ». Aujourd'hui, nous souhaitons nous pencher sur les causes de cette situation. Certains d'entre nous ont préparé un texte que nous aimerions vous présenter. En tant que chrétiens des origines, nous suivons l'exemple de Jésus de Nazareth, qui nous a enseigné la liberté, le fait que tous les êtres humains sont des enfants de Dieu, des frères et sœurs libres, n'ayant besoin d'aucun intermédiaire entre eux et Dieu. Il va de soi pour nous que chaque être humain est entièrement libre de croire ce qu'il juge juste. C'est pourquoi nous ne voulons rien prouver à personne, car la preuve que Dieu vit en chaque être humain ne peut être apportée que par chacun pour soi-même. Cependant, tout comme nous pouvons ici, en pleine nature, faire l'expérience de Dieu en nous, nous pouvons affirmer avec certitude qu'il n'y a pas besoin d'églises extérieures, ni de prêtres, ni de cérémonies, ni de rites, ni de cultes. Tout ce cinéma n'est absolument pas nécessaire pour se rapprocher de Dieu en nous. Nous souhaitons maintenant revenir sur la rencontre du christianisme des origines à la fontaine du Rocher du Christ, qui, comme notre rencontre d'aujourd'hui, a été retransmise dans le monde entier, ainsi que sur les paroles révélées alors par le Christ de Dieu. De nombreux chrétiens des origines du monde entier nous ont écrit pour nous dire qu'ils avaient été particulièrement touchés par la révélation du Christ, disant que beaucoup de gens sont manipulés et continuent de l'être jour après jour. C'est pourquoi nous profitons de cette rencontre pour approfondir le sujet. D'une part, pour apporter davantage d'éclaircissement, mais aussi pour continuer à réhabiliter notre frère et rédempteur, le Christ de Dieu. Il est important de souligner que Jésus de Nazareth enseignait que Dieu est notre Père éternel, un Dieu Père-Mère d'amour. Il nous a enseigné que la mort n'existait pas et que l'âme vit éternellement. Il nous a enseigné que l'âme se réincarne dans un nouvel être humain afin d'expier et de réparer les dettes spirituelles accumulées au cours de vies terrestres antérieures, en enfreignant les commandements de Dieu et le sermon sur la montagne de Jésus. Mais afin d'effacer ce savoir qui allait de soi dans le christianisme des origines, les religions ont manipulé les gens pendant des siècles en leur inculquant l'enseignement erroné selon lequel Jésus de Nazareth serait mort pour les péchés des êtres humains et aurait ainsi expié leurs péchés. De cette manière, l'adversaire de Dieu cherche à enchaîner les âmes à la roue de la réincarnation, car il se nourrit de l'énergie négative des êtres humains, c'est-à-dire de l'énergie dégagée par les actes de ceux qui agissent à l'encontre des 10 commandements de Dieu et du sermon sur la montagne de Jésus de Nazareth. Il est enseigné que Jésus se serait sacrifié pour expier les péchés des êtres humains, bien qu'il soit dit, même dans la Bible, ce que l'être humain sème, il le récoltera. Et Jésus de Nazareth a déclaré à la fin de son sermon sur la montagne, « Quiconque écoute mon enseignement et le met en pratique est une personne avisée qui a construit sa maison sur du roc. Il n'a pas parlé de se confesser auprès d'un prêtre pour ensuite continuer à pécher. Tout cela, qui provient de la manipulation exercée par les religions cléricales, n'a rien, vraiment rien à voir avec un Dieu Père-Mère aimant et avec l'enseignement du sermon sur la montagne de Jésus de Nazareth. En résumé, nous pouvons dire que tout ce qui caractérise les religions n'existe pas dans le royaume de Dieu. Tous ces aspects extérieurs des religions relèvent de l'enseignement des autorités ecclésiastiques qui en vivent souvent très bien encore aujourd'hui. Tout au long des millénaires, ces enseignements de la caste des prêtres ont constitué dans toutes les cultures, et en particulier dans celles qui se disent chrétiennes, la forme par excellence de la manipulation des peuples. Dieu, l'Éternel, n'a pas institué de prêtres. Les prêtres sont apparus dans l'Antiquité. Leur point commun est qu'ils pratiquaient un culte basé sur le sang et les sacrifices, la plupart du temps vêtus de tenues particulières, afin d'adorer leur Dieu des ténèbres et de s'élever au-dessus du peuple. Ils ont insillé la peur dans l'esprit des peuples de la terre et se sont érigés en intermédiaires entre les êtres humains et les forces de la nature, ainsi que des dieux imaginaires qu'ils prétendaient pouvoir apaiser. Et pour apaiser les forces de la nature, il fallait toujours des offrandes. Les prêtres se partageaient entre eux les offrandes telles que l'argent et les métaux précieux. En ce qui concerne les offrandes animales et alimentaires, ils prenaient les meilleurs morceaux et une partie était brûlée en guise d'offrande. Ces offrandes étaient donc imposées au peuple sous forme de sacrifices sanglants, de sacrifices d'animaux et, dans certaines religions, de sacrifices humains, tout cela uniquement pour calmer de prétendus dieux de la nature inventés par les prêtres. C'est ainsi que les prêtres de toutes les cultures ont acquis de plus en plus d'influence auprès des dirigeants de ce monde et sont devenus un pouvoir religieux central pour manipuler les peuples par le biais de peurs diverses, notamment la peur de la mort et d'une damnation éternelle, et pour partager le pouvoir sur les peuples avec la classe dirigeante. Tout au long des millénaires, tous les vrais prophètes de Dieu se sont prononcés avec clarté contre toute forme d'adoration du dieu Baal et contre son culte de sacrifices sanglants, ainsi que contre toute richesse excessive acquise aux dépens des peuples. Jésus de Nazareth lui-même a dit qu'il n'y a qu'un seul saint, le Père, qui est aux cieux. En Dieu, il n'y a ni saint, ni titre, ni éminence, ni excellence. Et Dieu n'a pas non plus désigné de représentant sur terre. Tout cela relève de la doctrine des prêtres et n'a rien à voir avec Dieu l'Éternel. Dieu est lui-même représenté, c'est-à-dire présent dans toute sa création. Il est également la parole prophétique qui a été transmise à toutes les époques par ses prophètes et ses prophétesses et qui continue de l'être aujourd'hui encore. Il est l'esprit de la vérité, l'esprit de la vie intérieure, la loi de l'amour pour Dieu et pour le prochain qui rayonne dans tout l'infini. Il est la vie en chacun et en toute chose. Il n'y a pas d'autre Dieu que lui et il est la loi absolue et il est immuable. Ainsi, sa parole est valable hier, aujourd'hui et demain. Certains affirment que Dieu est changeant, mais ce sont là des inventions sorties tout droit de la plume mensongère de la caste des prêtres. Voilà pour ces quelques mots d'introduction à notre rencontre. Nous allons maintenant entendre nos frères spécialistes en théologie qui vont nous apporter davantage d'explications.
1: Ja, liebe Geschwister und Freunde, liebe Zuschauerinnen, liebe Zuschauer an den Fernseh- und Rundfunkgeräten. Wenn wir an das Offenbarungswort des Christus Gottes von der letzten TV-Gemeinde am Felsenbrunnen denken, wo Christus deutlich die Manipulation der Völker durch Religionen und Staaten...
2: Oui, chers frères et sœurs, chers amis, chers téléspectateurs, nous souhaitons aujourd'hui approfondir les paroles révélées par le Christ de Dieu lors de notre dernière rencontre télévisée à la Fontaine du Rocher, où il a clairement dénoncé la manipulation des peuples par les religions et les responsables politiques. Nous allons entre autres citer des textes historiques, notamment tirés de la Bible, afin d'éclairer davantage le sujet, mais surtout, comme l'a dit Martin, de réhabiliter le Christ qui a donné des enseignements complètement différents de ce qu'en a fait la caste des prêtres des religions chrétiennes. L'Ancien Testament de la Bible rapporte que de nombreux peuples se sont soumis à la domination du dieu idole Baal, qui est l'adversaire de l'un universel et éternel, le Dieu créateur. Il en était ainsi et il en est encore ainsi aujourd'hui. L'adversaire de Dieu peut être désigné en résumé comme étant le système de Baal qui combat le royaume de Dieu depuis l'apparition de la chute et qui, depuis les débuts de l'humanité, se sert des prêtres et des autorités religieuses sous toutes leurs formes.
3: Ja, und an dieser Stelle möchten wir auch einmal klarstellen, wir sind Urchristen.
0: Nous tenons ici à préciser que nous sommes des chrétiens des origines et que nous nous efforçons de suivre Jésus de Nazareth, le Christ Dieu. Mais ce n'est pas l'appartenance à une communauté ou à une conception du monde qui fait de quelqu'un une meilleure personne. Ce qui compte, c'est de vivre conformément aux paroles de Jésus dans son sermon sur la montagne. Je cite... C'est pourquoi quiconque entend ces paroles que je dis et les met en pratique est semblable à une personne avisée qui a bâti sa maison sur le roc. Ce roc, ce rocher lumineux présent dans toutes les âmes et en tous les êtres humains ayant une âme, c'est notre héritage divin, lui-même, le Christ, en tant que force partielle issue de la force primordiale en nous. Beaucoup parmi nous entendent ces paroles depuis des années, voire des décennies. Nous sommes conscients qu'il y a de nombreuses personnes issues d'autres communautés ou vivant dans d'autres conditions dans différentes régions du monde, y compris au sein même des religions, qui, par leur vie, en accord avec la volonté de Dieu, se sont rapprochées davantage du Dieu d'amour que bien d'autres qui, bien qu'elles connaissent en détail le message des cieux, ne l'ont mis en pratique que partiellement, voire à peine, et ne se sont ainsi quasiment pas libérés du carcan des manipulations. C'est pourquoi nous souhaitons aujourd'hui sensibiliser tous nos téléspectateurs et auditeurs à l'immense combat spirituel qui fait rage sur cette terre et auquel personne ne peut échapper par l'ignorance, l'indifférence ou la paresse, car... Les 10 commandements de Dieu et le sermon sur la montagne existent respectivement depuis plus de 3000 et plus de 2000 ans.
2: Nous connaissons sans doute tous le récit selon lequel les 10 commandements ont été révélés au prophète de Dieu Moïse sur le mont Sinaï, ainsi que certains de ses commandements. Par exemple, tu ne tueras pas, tu ne commettras pas d'adultère, tu ne voleras pas et tu ne porteras pas de faux témoignages. Mais les prêtres ont inventé leurs propres 10 commandements qui concernaient avant tout leur culte des sacrifices sanglants avec des préceptes tels que « Tu ne présenteras pas le sang de mon sacrifice avec du levain » ou « Tu ne feras pas cuire le chevreau dans le lait de sa mère ». Il existe donc 2 versions des 10 commandements dans la Bible, dont une seule peut être exacte. À cet égard, des égyptologues ont démontré que certaines prescriptions bibliques relatives à l'abattage rituel Des animaux destinés au sacrifice proviennent des cultes égyptiens de Baal, et ce, jusqu'à être littéralement identiques aux textes de la Bible. Mais les véritables prophètes de Dieu d'Israël ont, dans les Écritures bibliques, sans cesse dénoncé les mensonges et les manipulations des prêtres, notamment en ce qui concerne la fête traditionnelle de la Pâque qui commémore la libération de l'esclavage en Égypte. Ainsi, Dieu, l'Éternel, déclara par l'intermédiaire du prophète Jérémie, « Le jour où je les ai fait sortir du pays d'Égypte, je n'ai rien dit ni rien prescrit à vos pères concernant les holocaustes et les sacrifices. Voici ce que je leur ai demandé. Obéissez à ma parole, alors je serai votre Dieu et vous serez mon peuple. » Il a également révélé le commandement « Tu ne tueras pas ». Ce commandement s'applique également envers les animaux, et aucune exception n'est mentionnée, pas non plus envers les êtres humains. Ce sont les êtres humains qui ont inventé ces exceptions, qui ont procédé à des manipulations, comme le montre clairement le royaume de Dieu par la voix du prophète Jérémie. Je cite, « Vous prétendez, nous sommes des sages, c'est nous qui avons la loi du Seigneur. » Mais comment osez-vous prétendre cela quand ceux qui transcrivent la loi sont des faussaires qui tordent son sens? Ils ne veulent pas de la parole du Seigneur. Quant à l'argument favori des théologiens ecclésiastiques ultérieurs, selon lequel Dieu aurait tout simplement changé, Dieu, l'Éternel, l'avait déjà réfuté par la bouche du prophète de Dieu, Malachie. « Je suis l'Éternel, je ne change pas. » Et ailleurs, « Maintenant, prêtre, ce commandement est pour vous. Vous vous êtes écarté de la voie et par votre enseignement, vous avez égaré beaucoup de gens. »
0: Chers amis, chers téléspectateurs, lorsque nous interrogeons les véritables prophètes de Dieu d'Israël de l'Ancienne Alliance, ils ne cessent de mettre en évidence avec force le message de Dieu, l'Éternel, et par contraste, les mensonges et les manipulations des prêtres. Le mensonge le plus effronté de ces derniers a été d'attribuer les rituels de sacrifices sanglants issus du culte de Baal, leur enseignement d'un Dieu vengeur qui punit, ainsi que les actes de violence et les guerres qui en découlèrent, à Dieu lui-même, l'Éternel, le Dieu Père-Mère d'amour. Les prophètes de Dieu ont maintes fois fait entendre leur voix contre cela. Nous allons maintenant citer d'autres passages à ce sujet. Voici ce que Dieu, l'Éternel, par l'intermédiaire du prophète Amos, dit. Je hais, je méprise vos fêtes, je ne puis sentir vos assemblées. Quand vous me présentez des holocaustes et des offrandes, je n'y prends aucun plaisir. Éloigne de moi le bruit de tes cantiques, je n'écoute pas le son de tes luttes. Et à travers Isaïe, Dieu dit, « Je n'ai rien à faire de vos nombreux sacrifices, déclare le Seigneur. J'en ai assez des béliers consumés par le feu et de la graisse des veaux. Je n'éprouve aucun plaisir au sang des taureaux, des agneaux et des boucs. Cessez de m'apporter des offrandes, c'est inutile. Vos mains sont pleines de sang. » Et un peu plus loin, il disait, « Celui qui immole un bœuf est comme celui qui tuerait un homme. » Dieu s'exprime également très clairement à travers le prophète Osée. « Je prends plaisir à la miséricorde et non au sacrifice, à la connaissance de Dieu et non aux holocaustes. » Ou encore, une citation d'Isaïe sur l'importance de mettre en pratique l'amour du prochain. Mettez un terme à la méchanceté de vos agissements, cessez de faire le mal, apprenez à faire le bien, recherchez la justice, protégez l'opprimé.
2: Par l'intermédiaire des véritables prophètes de Dieu, le royaume de Dieu a toujours mis en garde avec insistance contre la guerre, comme à travers Jérémie par exemple. Du prêtre au faux prophète, tous se livrent aux mensonges et disent « paix, paix », mais où est la paix? À ce sujet, Isaïe ajoute : Si vous vous repentiez et restiez paisible, vous seriez sauvés. Malheur à ceux qui se fient aux chevaux et qui placent leur espoir dans les chars. Il ne restera de votre armée orgueilleuse qu'un mât de drapeau vide sur une colline dénudée. De même, le royaume de Dieu révèle sans cesse par la parole prophétique les traits de caractère qui se cachent derrière les vêtements de cérémonie portés par les prêtres. Ainsi, par la bouche du prophète Osée, « Écoutez la parole du Seigneur, car le Seigneur est en procès contre les habitants du pays. Il n'y a ni fidélité, ni amour, ni connaissance de Dieu dans le pays. Non, la malédiction et la tromperie, le meurtre, le vol et l'adultère se répandent. Les meurtres se succèdent les uns après les autres. » Mais ce n'est pas n'importe qui est accusé, ce n'est pas n'importe qui est réprimandé, c'est toi, prêtre, que j'accuse. Mon peuple périt parce qu'il manque de connaissance, parce que tu as rejeté la connaissance. Et ailleurs, ils se nourrissent du péché de mon peuple et sont avides de ses sacrifices infâmes. Cela signifie que les prêtres avaient tout intérêt à ce que les gens pêchent, car ceci offrait alors davantage de sacrifices. Et comme on l'a entendu, les meilleurs morceaux de la viande donnés en offrande revenaient aux prêtres. Je me permets de le répéter, ils se nourrissent du péché de mon peuple et sont avides de ses sacrifices infâmes. Et le même message au sujet des prêtres à travers Isaïe. Ce sont des chiens voraces qui ne sont jamais rassasiés. Chacun ne pense qu'à son propre chemin. Tous ne cherchent que leur profit.
0: Le royaume de Dieu ne cesse de dénoncer le fait que les théologiens et les prêtres mentent, trompent et manipulent. Ainsi, à travers Jérémie, chacun portera le fardeau de ses propres paroles, car vous déformez les paroles du Dieu vivant. Et à travers Isaïe, ceux qui conduisent ce peuple l'égarent, et ceux qui se laissent conduire se perdent. Isaïe nous permet une compréhension plus profonde encore, et à travers lui, le royaume de Dieu révèle un secret que les dirigeants des religions et des États sont alliés au Dieu des ténèbres. On peut le lire dans la Bible, je cite, « Vous qui régnez sur le peuple, vous avez dit, « Nous avons conclu une alliance avec la mort, nous avons fait un pacte avec le monde des ténèbres, car nous avons trouvé refuge dans le mensonge et nous nous sommes cachés derrière la tromperie. » Chers amis, les véritables prophètes et prophétesses de Dieu ont dû endurer des souffrances atroces en raison de leur engagement inlassable pour la vérité. Jérémie fut d'abord jeté dans la boue d'une citerne pour y mourir. Après avoir été libéré par les Babyloniens, il fut plus tard lapidé. Selon des écrits anciens, Isaïe fut scié en deux à un âge avancé, Amos fut frappé à la mort, Zacharie fut lâchement assassiné, Ézéchiel fut traîné sur le sol jusqu'à ce que mort s'ensuive, Uri fut poignardé et d'autres encore.
2: Chers frères et sœurs, chères téléspectatrices et téléspectateurs, après l'époque des prophètes de Dieu dans l'Ancienne Alliance, le Christ de Dieu lui-même est venu sur terre incarné en Jésus de Nazareth. Et comme nous le verrons, c'était le même langage, la même parole puissante venant du royaume de Dieu qui s'adressait aux théologiens et aux chefs religieux, exprimée cette fois par le Fils de l'Un universel et éternel, le Christ de Dieu. Il a de nouveau enseigné à l'humanité l'amour pour Dieu et pour le prochain, ainsi que le respect des commandements. Mais les commandements de Dieu en tant qu'expression de son amour pour les êtres humains, oui, pour toute la création, et non comme un ensemble complexe de prescriptions à respecter comme l'exigeaient les représentants religieux. À titre d'exemple, Jésus de Nazareth a notamment cité les règles précises des prêtres concernant les dons. Malheureux êtes-vous, spécialistes de la loi et pharisiens hypocrites, parce que vous versez la dîme de l'amande, de la nette et du cumin, et que vous laissez ce qu'il y a de plus important dans la loi, la justice, la miséricorde et la fidélité. Conducteurs aveugles, vous filtrez vos boissons pour éliminer le moucheron, mais vous avalez le chameau. Cette exhortation dénonce l'esprit même qui prévaut encore aujourd'hui au sein des organisations religieuses. Les pratiques extérieures qui s'expriment à travers des prescriptions, des dogmes, des rites et des cérémonies qui monopolisent et en fin de compte épuisent l'énergie des êtres humains sont placées au-dessus des valeurs spirituelles telles que la justice, la miséricorde et la fidélité. Mais pourquoi en est-il ainsi? Jésus de Nazareth dévoile les traits de caractère des élites religieuses en ces termes. Malheureux êtes-vous, vous nettoyez l'extérieur des couples et des plats, mais à l'intérieur ils sont pleins de cupidité et d'avidité. Nettoie d'abord l'intérieur de la coupe, et alors l'extérieur sera pur lui aussi. De même, vous paraissez juste aux yeux des êtres humains, mais à l'intérieur vous êtes plein d'hypocrisie et d'injustice.
0: Toutes ces paroles accusatrices de Jésus le Christ mettent en lumière toute cette hypocrisie et visent ainsi à aider les gens à reconnaître la manipulation exercée par les prétendus représentants de Dieu. Le Christ, incarné en Jésus de Nazareth, fait le lien avec les prêtres d'autrefois en disant, je cite, « Malheureux êtes-vous, spécialistes de la loi et pharisiens hypocrites. Vous dites, si nous avions vécu au temps de nos ancêtres, nous n'aurions pas été leurs complices pour tuer les prophètes. Ainsi, vous reconnaissez vous-même que vous êtes les descendants de ceux qui ont assassiné les prophètes. Eh bien, continuez, achevez ce que vos ancêtres ont commencé. » Et Jésus de Nazareth en tire cette conclusion, on ne peut plus clair. Serpent, bande de vipères. Aux scribes et aux pharisiens, Jésus de Nazareth opposa la clarté du Fils de Dieu. Malheureux êtes-vous, vous fermez aux êtres humains le royaume des cieux. En effet, vous-même n'y entrez pas et vous n'y laissez pas entrer ceux qui veulent y entrer. Malheureux êtes-vous. Ainsi, le Christ incarné en Jésus de Nazareth a dévoilé ce qui se cache derrière le masque pieux et les habits religieux festifs de la caste des prêtres et des chefs religieux, avec toute leur arrogance, à savoir le pouvoir du mensonge et de la manipulation. L'évangile selon Jean est encore plus clair à propos des adversaires de Jésus de Nazareth. Je cite, « Vous avez pour père le démon, dit Jésus de Nazareth, et vous voulez accomplir les désirs de votre père. Il a été meurtrier dès le commencement, et il ne se tient pas dans la vérité, car il n'y a pas de vérité en lui. Lorsqu'il ment, il parle de son propre fond, car il est menteur, et il est le père du mensonge. Mais vous, vous ne me croyez pas, parce que je dis la vérité. »
2: Jésus a toujours enseigné le commandement de l'amour pour Dieu et pour le prochain. Il a même parlé de l'amour envers les ennemis. À l'instar de tous les prophètes avant lui, il s'est prononcé contre le fait de tuer, quelle qu'en soit la forme, et contre les sacrifices d'animaux, ainsi que les prescriptions relatives à ces sacrifices, les dénonçant comme un culte de Baal. À plusieurs reprises, Jésus a cité les paroles du prophète Osée. « C'est la miséricorde que je veux et non le sacrifice. » La purification du temple qui était à l'époque le plus grand abattoir de Jérusalem, ainsi que l'expulsion des changeurs de monnaie auprès desquels les pèlerins de nombreux pays échangeaient leur argent pour acheter des animaux destinés au sacrifice, ont constitué un message clair contre les pratiques du culte du sang et des sacrifices et un témoignage d'amour envers les animaux. Ainsi, les paroles du sermon sur la montagne que l'on appelle la règle d'or, « Comportez-vous envers les autres comme vous voulez qu'ils se comportent envers vous », sont également valables à l'égard des animaux et de toute la création. Jésus n'a pas seulement enseigné l'amour pour toute la création, il l'a également vécu et a déclaré dans son sermon sur la montagne, notamment en ce qui concerne les prêtres, « C'est à leurs fruits que vous les reconnaîtrez ». Et aussi, « Ce ne sont pas tous ceux qui me disent « Seigneur, Seigneur » qui entreront dans le royaume des cieux, mais ceux qui font la volonté de mon Père qui est dans les cieux ». Des paroles claires qui indiquent que l'important, ce n'est pas d'avoir la bonne profession de foi ou la bonne religion, mais de faire la volonté de Dieu, c'est-à-dire de mettre en pratique l'amour pour Dieu et pour le prochain. Devant le peuple et ses disciples, Jésus de Nazareth avait également ajouté des explications concernant ses exhortations adressées aux chefs religieux au sujet de leur comportement en public. Il dit « Tout ce qu'ils font, ils le font pour être vus par leurs semblables. Ils aiment les places d'honneur lors des banquets, les sièges d'honneur et les salutations sur les places publiques. Mais vous, ne vous faites pas appeler maître, car un seul est votre maître et vous êtes tous frères. Vous ne devriez appeler personne sur la terre votre père, car vous n'avez qu'un seul père, celui qui est aux cieux. Le plus grand parmi vous doit être votre serviteur. »
0: Comme les autorités religieuses se faisaient passer pour des enseignants et des maîtres, ces paroles claires servent également à mettre en évidence la manipulation qu'elles exerçaient sur les gens. Elles démasquent également la manipulation exercée par des prêtres qui, au cours des décennies et des siècles suivants, se sont appropriés le message d'amour de Jésus pour en faire une nouvelle religion sacerdotale, à la tête de laquelle ils ont placé une personne qu'ils appellent Saint-Père, alors que leurs propres Bibles disent qu'on ne devrait attribuer ce titre à personne. Je cite, « Vous ne devriez appeler personne sur la terre votre Père, car vous n'avez qu'un seul Père, celui qui est aux cieux. » Et ils le font alors même que leur Bible indique également que seul Dieu, le Dieu Père-Mère, est saint, car lui seul est la vie en chacun et en toute chose. Un pape peut-il créer la vie? Peut-il donner la vie ne serait-ce qu'à un seul petit ver de terre? Non. Alors, il n'est pas saint et encore moins un saint père. En effet, seul le Dieu créateur éternel est la vie, ainsi que le Christ de Dieu, selon les paroles des Écritures, « Je suis le chemin, la vérité et la vie. » Chers amis, passons maintenant brièvement à la naissance de ce qu'on appelle le Nouveau Testament. Depuis de nombreux siècles, les quatre évangiles attribués à Matthieu, Marc, Luc et Jean constituent dans le Nouveau Testament la source la plus connue sur la vie de Jésus de Nazareth. Bien qu'ils aient été rédigés, plusieurs décennies après sa vie terrestre.
3: Die ältesten komplett noch erhaltenen Handschriften stammen sogar erst aus dem 4. Jahrhundert.
0: Les plus anciens manuscrits complets encore conservés datent même du 4e siècle, soit environ 350 ans après la vie sur terre du Christ de Dieu. Je le répète, les plus anciens manuscrits complets encore conservés datent même du 4e siècle, soit environ 350 ans

0: n'était pas fait mention d'une prétendue naissance virginale de Jésus. Mais la croyance en de prétendues naissances virginales de figures héroïques masculines était très répandue dans les religions de l'époque. En Égypte, Isis et son fils Horus, en Grèce, Danaé, la bien-aimée du dieu suprême Zeus, et son fils Persée. Et même Platon, Alexandre le Grand et l'empereur Auguste auraient ainsi été conçus de manière surnaturelle et nés de vierges. C'est alors que la nouvelle caste des prêtres catholiques décida qu'il fallait affirmer, sans l'ombre d'un doute, qu'il en allait de même pour Jésus et même en faire plus tard un dogme. Il ne s'agit donc que d'une légende inventée par la caste des prêtres. Et pour de nombreux éléments de la religion dite chrétienne, on ne se réfère pas au Christ, mais à Paul, un docteur de l'Église. Pour la nouvelle religion sacerdotale prétendument chrétienne, les paroles de Paul ont toujours été, sans exception, élevées au rang de paroles de Dieu. Là encore, il n'existe aucune preuve historique pour étayer les légendes de la caste des prêtres. Il s'agit donc d'une manipulation du peuple. On doit malheureusement se rendre à l'évidence que, même après la vie sur terre de Jésus de Nazareth, les mensonges, les inventions et l'autoglorification de la caste des prêtres se sont poursuivis. Désormais, en usurpant le nom du Christ ou l'adjectif « chrétien ». L'orgueil démesuré de la caste des prêtres réside dans sa prétention à régner sur les âmes des êtres humains. Et pour cela, elle revêt sans cesse de nouveaux habits religieux.
1: Oui, et leurs victimes ne sont pas seulement les âmes et les êtres humains dotés d'une âme, mais surtout les animaux innocents, ce qui renvoie également au docteur de l'Église, Paul, et à ses disciples. Dans une lettre qui lui est attribuée, il affirme que le fait de s'abstenir de manger des aliments créés par Dieu relève d'un enseignement démoniaque, ce qui permet encore aujourd'hui à l'Église de justifier l'abattage des animaux dans le but de les manger. Selon la Bible, tout ce qui est proposé sur le marché de la viande serait autorisé à condition de ne pas oublier de prier avant de manger. Car c'est ainsi que la viande aussi serait sanctifiée, dit-on jusqu'à aujourd'hui. Et les chrétiens des origines qui marchaient dans le sillage de Jésus, comme de nombreux cathares du sud de la France au Moyen-Âge, ont été persécutés et exécutés à l'instigation de l'Église papale, notamment parce qu'ils refusaient d'abattre des animaux afin de s'en nourrir, alors que les docteurs de l'Église affirmaient que Dieu les aurait créés à cette fin, ce qui est un pur mensonge. Le fait que le prophète Daniel et ses amis à Babylone étaient, grâce à leur alimentation végétarienne, en bien meilleure santé que les serviteurs du roi, est par exemple aussi passé sous silence.
0: Et alors que Jésus de Nazareth n'a jamais favorisé les hommes au détriment des femmes, Paul déclare que c'est un commandement de Dieu que les femmes se taisent dans les assemblées et s'adresse à leur mari à la maison pour toute question éventuelle, à l'instar de ce qui était transmis jusqu'alors par la caste des prêtres. Selon l'enseignement de Paul, Dieu n'aurait d'ailleurs jamais nommé de prophétesse, c'est-à-dire qu'il n'aurait jamais parlé par l'intermédiaire d'une femme, car la femme ne serait que le reflet de la gloire de l'homme. Cette opinion a ainsi été reprise dans les Bibles. L'effronterie de l'Église dominée par les hommes qui perdure encore aujourd'hui réside également dans l'affirmation selon laquelle Jésus n'aurait appelé que des hommes parmi ses disciples. Or, la recherche théologique moderne dispose désormais de preuves suffisantes pour établir que les femmes faisaient bien sûr partie du cercle proche des disciples de Jésus. Et rappelons enfin que ce sont surtout des femmes qui sont restées à ses côtés jusqu'à sa mort martyre sur la croix.
1: L'Église, cependant, s'est rapidement mise à persécuter et à exécuter atrocement de vraies prophétesses de Dieu. Et encore aujourd'hui, de nombreuses femmes sont réduites en esclavage et violées par nombre de ses prêtres. des prêtres qui pourraient soi-disant alors obtenir le pardon de Dieu auprès de leurs collègues.

0: dans le confessionnal. Cela aussi reste aujourd'hui encore un mensonge brutal et une manipulation qui égare les êtres humains. En effet, un prêtre, comme tout autre être humain, ne peut pardonner que les péchés qui ont été commis à son encontre en tant que personne. Il ne peut en aucun cas pardonner ce que des personnes ont fait subir à d'autres et pas non plus intervenir au nom de Dieu à ce sujet. Et dit de manière générale, pour que Dieu puisse accorder son pardon, il faut aussi d'abord obtenir le pardon de la victime ou de la personne lésée, car Dieu est également présent en elle et ne peut être ignoré. De plus, il est avéré et incontestable que Jésus n'a jamais ordonné un seul prêtre. Répétons encore une fois cette vérité historique. Il est avéré et incontestable que Jésus n'a jamais ordonné un seul prêtre. Ceci affirme également que la femme n'aurait été créée par Dieu que comme moyen servant la procréation, comme l'ont d'ailleurs proclamé publiquement les très vénérés pères de l'Église canonisée, Augustin et Thomas d'Aquin.
1: La dévalorisation massive des femmes par des personnages emplis de mépris tels que Paul, Augustin et Thomas d'Aquin a servi de ligne directrice pendant des siècles et a ouvert la voie à tous les crimes ignobles et à toutes les accusations absurdes contre des femmes sans défense. Pendant des siècles, elles ont été livrées sans aucune protection à la folie masculine, psychopathique et idolâtre de ces soi-disant saints de l'Église. Demandons-nous quelle est aujourd'hui encore la condition des femmes au sein des peuples de cette terre. Il s'agit là aussi d'une manipulation, car Dieu l'Éternel a créé des êtres spirituels féminins et masculins, et les deux sont parfaitement égaux l'un à l'autre. Oui, chers frères et sœurs, chers amis, chers téléspectateurs, une multitude d'informations sur la manière dont nous avons été et continuons d'être manipulés depuis des siècles, voire des millénaires, toujours à l'instigation d'une autorité religieuse, d'une caste des prêtres qui a également imposé sa volonté par l'intermédiaire d'empereurs, de rois et d'autorités étatiques.
0: Pour les prêtres, ce qui compte avant tout, c'est l'appartenance à leur institution, que le nourrisson serait censé acquérir dès sa naissance par le sacrement du baptême d'eau, qui deviendrait alors pour chaque bébé un sceau prétendument indélébile et éternel dans son âme. Certains évêques vont même jusqu'à parler d'un code génétique qui deviendrait ainsi catholique. Encore une déformation, oui, une invention perfide de la caste des prêtres qui, au cours de l'histoire, a coûté la vie à d'innombrables parents qui voulaient faire autrement et qui ont donc été atrocement persécutés à l'instigation de l'Église selon la devise « catholique ou mort ». La prétendue existence d'un péché originel qui serait pardonné au bébé lors du baptême à l'Église afin de le protéger, soi-disant, d'une chute ultérieure en enfer, n'a, elle non plus, rien à voir avec Jésus, le Christ. Et c'est par ces pratiques trompeuses que la guilde des prêtres a également perpétué son culte du sacrifice sanglant jusqu'à notre époque, en affirmant que Jésus de Nazareth serait mort en tant que sacrifice expiatoire pour les péchés de l'humanité et que c'est son sang qui nous aurait apporté la rédemption. Il aurait pris nos péchés sur lui sur la croix du Golgotha et chaque prêtre répéterait désormais lors de la messe dominicale ce soi-disant sacrifice sanglant qui était en réalité l'exécution de Jésus de Nazareth. Autrefois, les prêtres assassinaient donc d'innombrables animaux innocents sous prétexte de sacrifices expiatoires afin d'apaiser leur Dieu. Et après l'assassinat de Jésus, ils ont prétendu que c'était désormais lui, le Christ de Dieu, qui constituait le sacrifice expiatoire destiné à apaiser leur Dieu. En réalité, Baal, le dieu idole et dieu des sacrifices sanglants, raison pour laquelle aucun sacrifice animal n'était plus nécessaire depuis lors. En revanche, le sang des êtres humains et des animaux a coulé et continue de couler à flot à la demande de l'Église dans le cadre des crimes innommables tels que la chasse aux sorcières, les croisades et les guerres, y compris celles opposant catholiques et protestants, comme le document en détail l'ouvrage du célèbre auteur allemand Karl-Heinz Deschner, « Histoire criminelle du christianisme ». Bien que l'autodésignation « christianisme » recèle déjà un mensonge. C'est pourquoi, aujourd'hui encore, beaucoup de gens pensent automatiquement à l'Église et à la religion dès qu'on évoque Dieu ou le Christ. Or, ce sont là deux choses diamétralement opposées.
1: Chers frères et sœurs, chères téléspectatrices, chers téléspectateurs, Jésus, le Christ, ne voulait pas se laisser exécuter pour nous, mais il voulait déjà à l'époque édifier le royaume de paix. Ce sont ses adversaires qui ont orchestré son assassinat, et ce sont à nouveau le théologien Paul et ses disciples qui ont affirmé que l'assassinat de Jésus de Nazareth avait été nécessaire pour notre salut, car son sang aurait expié nos péchés. Et dans ce qu'on appelle l'Épître aux Hébreux, dans les Bibles, il est écrit « D'après la loi, presque tout est purifié avec du sang, et s'il n'y a pas de sang versé, il n'y a pas de pardon ». Il s'agit là d'une autre invention de la caste des prêtres. Cela révèle le lien énergétique avec Baal, le dieu des sacrifices sanglants, auquel on rend encore hommage aujourd'hui à travers la transformation du vin en sang.
0: Chers amis, Jésus de Nazareth a été assassiné à l'instigation de la caste des prêtres qui adhéraient au culte de Baal et à ses sacrifices sanglants. Ce fut un crime atroce commis contre un innocent. Et la fausse croyance aux conséquences désastreuses selon laquelle Jésus effacerait soi-disant les péchés si l'on croit simplement en lui, empêche aussi les croyants de sortir, par exemple grâce au pardon mutuel d'un cercle vicieux fatal et de plus en plus sanglant de violence et de violence en retour. C'est ainsi que sont également justifiées les soi-disant guerres justes et que les êtres humains s'enlisent de plus en plus dans leur propre loi des semailles et des récoltes, qu'ils pourraient d'ailleurs trouver dans leur Bible. Ce que l'être humain sème, il le récoltera. Violence et violence en retour, tout cela fait partie du culte sanglant de la caste des prêtres avec lesquels elle nous manipule depuis des millénaires.
1: Et selon Paul, les autorités étatiques ont encore aujourd'hui le droit de manier l'épée pour verser le sang. Il faut peut-être rappeler que Paul lui-même, lorsqu'il s'appelait encore Saul, était un homme brutal et impitoyable, un meurtrier de masse lors de la persécution des chrétiens, jusqu'à ce qu'il se convertisse soudainement de Saul en Paul, comme on peut le lire dans la Bible. Suite à sa prétendue transformation, ce pourquoi il n'existe aucune preuve historique, il a posé les fondements d'un monde totalitaire dominé par les hommes, d'une domination ecclésiastique qui, pendant des siècles, a semé la terreur parmi les peuples de cette terre. Cela a largement contribué à la destruction des premières communes des origines et jusqu'à aujourd'hui à la grossière déformation du message chrétien. Ce qui est aujourd'hui communément diffusé par les églises sous le nom de message chrétien est en grande partie d'inspiration paulinienne et n'a pratiquement plus rien à voir avec l'enseignement originel de Jésus de Nazareth.
0: Outre Paul, la religion met surtout en avant Pierre comme garant de la caste des prêtres, dont il aurait été le premier pape. Or, il n'a très probablement jamais été à Rome, et il est surtout connu pour avoir renié Jésus à trois reprises la nuit précédant son exécution, avant même que le coq ne chante le matin. Selon la religion, d'après un récit erroné, Jésus l'aurait pourtant désigné comme le rocher, bien qu'il lui ait dit peu après « Satan, éloigne-toi de moi ». Et même Paul affirme, d'après les Bibles, que c'est le Christ lui-même qui est le rocher et non Pierre, le Christ incarné en Jésus de Nazareth a également promis « Je vous enverrai des prophétesses et des prophètes ». L'Église, cependant, affirme une fois de plus, à l'inverse et à l'inverse de sa propre Bible, qu'après Jésus de Nazareth, il n'y aura plus de prophètes et que la mission prophétique a été transmise à ses prêtres. En effet, ce qu'elle craint le plus, c'est la parole vivante de Dieu transmise par la bouche prophétique, car Jésus de Nazareth, le Christ de Dieu vivant et ressuscité, est aussi la parole prophétique.
1: Chers frères et sœurs, chers téléspectateurs et téléspectatrices, nous venons d'entendre beaucoup de choses sur la parole de l'un universel et éternel transmise par ses prophètes et par Jésus de Nazareth, ainsi que sur la manière dont elle a été falsifiée à toutes les époques, jusqu'à lui donner le sens contraire. Nous avons appris que l'objectif des forces des ténèbres de l'au-delà et de leurs représentants sur Terre a toujours été et reste d'empêcher les êtres humains de faire l'expérience de Dieu en toute vie, de faire l'expérience que Dieu est en nous et que nous sommes en Dieu. Nous avons aussi entendu que de tout temps, l'objectif de l'adversaire de Dieu a été de passer sous silence la véritable nature de Dieu, son amour incommensurable pour les êtres humains, pour les animaux, oui, pour toute sa création. Et aussi de cacher aux gens qu'il n'y a pas de hasard dans la vie terrestre, mais bien la réincarnation de l'âme immortelle dans un nouveau corps humain, ce qui offre de multiples chances de reconnaître ses erreurs, de trouver le repentir et le pardon mutuel, afin d'expier les fautes passées et de réparer bien des choses. Et une aide pour cela est de savoir que les êtres humains sont, au plus profond de leur âme, divins et purs, que leur tâche consiste à se rapprocher à nouveau de cette véritable nature et que la seule chose qui compte est de se débarrasser de nos comportements encore contraires à l'amour divin et désintéressé. Cela a été et continue d'être passé sous silence par ceux qui, au sein des institutions, prétendent représenter Dieu sur terre. Voilà la manipulation dont le Christ a parlé dans sa révélation à la fontaine du rocher du Christ. Et c'est une pratique vieille de plusieurs siècles, même de plusieurs millénaires. Et rien, absolument rien, n'a changé à cette manipulation jusqu'à nos jours. Le culte des sacrifices sanglants des prêtres de Baal se retrouve également dans leurs rituels sacerdotaux actuels, comme par exemple la célébration eucharistique catholique, au cours de laquelle le vin serait substantiellement, c'est-à-dire réellement et non symboliquement, transformé en sang du Christ de Dieu. Pourquoi, pourrait-on également se demander, les gens doivent-ils boire du sang? Jésus de Nazareth a célébré avec ses disciples un repas d'amour en sa mémoire, mais il n'a jamais suggéré d'en faire un acte liturgique ou un sacrement ecclésiastique. Il s'agit là encore d'un enseignement sacerdotal visant à se glorifier soi-même et à manipuler davantage le peuple.
0: Rappelons-nous également à ce sujet les paroles du cardinal Clemens August Graf von Galen, qui a été béatifié par le pape Jean-Paul II en 2005 pour avoir protesté contre le programme d'euthanasie du Troisième Reich. D'un autre côté, von Galen a cependant poussé les soldats allemands à s'engager dans la Seconde Guerre mondiale, qu'il a qualifié de « nouvelle croisade » sous la devise « c'est la volonté de Dieu ». Cet évêque, devenu par la suite cardinal, a glorifié la mort des soldats allemands en déclarant « Ils veulent être des donneurs de sang afin que le peuple affligé par la vieillesse et d'autres maux retrouve la santé et la jeunesse et s'épanouisse à nouveau. » Et lors de l'invasion de la Russie par les troupes allemandes, il jubilait en affirmant que Dieu accorderait aux soldats allemands du front de l'Est magnificence et récompense éternelle. À quoi cela a-t-il mené? Plus de 20 millions de morts du côté de l'Union soviétique, pour la plupart venant de Russie, et des millions de soldats allemands qui avaient suivi cette conception délirante. toutes les guerres ne sont-elles pas un sacrifice sanglant offert aux dieux idoles Baal? Le fait que le cardinal von Galen ait poussé des jeunes hommes à la guerre, un conflit qui a coûté leur sang et leur vie à des millions de personnes, n'a pas empêché le pape Jean-Paul II de le béatifier. Ce rituel de béatification a eu lieu peu après que des parties d'une main et d'un pied de son corps exhumé eurent été prélevées pour en faire des reliques. Un doigt, par exemple, a été transféré dans une crypte à Cloppenburg, en Allemagne. Il n'est pas surprenant que le cardinal von Galen ait été, dès sa jeunesse, un chasseur passionné. Ici, le culte des sacrifices sanglants d'êtres humains et d'animaux, ainsi que le culte des morts pratiqués par les prêtres de Baal, s'unissent de manière tout à fait évidente sous une forme moderne.
1: À travers les journées commémoratives consacrées aux soi-disant bienheureux et saints, on fait croire aux gens encore aujourd'hui que ceux-ci seraient des instruments de Dieu, que l'on pourrait même les invoquer dans la prière. C'est là une manipulation qui se répète sans cesse, un mensonge qui revient sans cesse. Et les guerres sont encore aujourd'hui approuvées par les confessions religieuses. Les plus hauts représentants de leurs églises en Allemagne continuent d'approuver les livraisons d'armes vers les zones de guerre et attisent ainsi la spirale de la violence, comme si les paroles de Jésus de Nazareth « Quiconque prendra l'épée périra par l'épée » et le commandement « Tu ne tueras pas » n'avaient jamais existé. C'est ainsi que les croyants sont manipulés au sein des institutions et que leur conscience est obscurcie par cette supposition erronée. Si le président de la conférence épiscopale allemande et la présidente du Conseil de l'Église évangélique d'Allemagne le disent, c'est donc que les livraisons d'armes doivent bien être chrétiennes. À ce jour encore, les représentants religieux pseudo-chrétiens affirment que le sermon sur la montagne de Jésus de Nazareth n'est pas applicable en politique et dans la société. Celui-ci ne pourrait tout au plus être suivi que dans sa vie privée, à un niveau individuel, ce qui ne serait d'ailleurs pas nécessaire puisque la foi seule est censée suffire, complétée par les sacrements de l'Église. Mais cela n'a absolument rien à voir avec Jésus, c'est de la pure manipulation. À l'aune de l'enseignement de Jésus de Nazareth, il s'agit là encore d'un mensonge de la caste des prêtres, comme cela a déjà été décrit par les prophètes.
0: Jésus n'a jamais enseigné l'existence d'une damnation éternelle, mais plutôt celle d'une expiation, parfois longue, des crimes que l'on a commis. C'est surtout cet enseignement sur un enfer prétendument éternel, les mystères insondables qui y sont associés et la peur qu'il a permis d'instiller dans l'esprit des êtres humains qui constitue encore aujourd'hui les fondements des institutions ecclésiastiques. Et pour l'Église catholique, les personnes qui ne considèrent pas les mensonges de l'Église comme la vérité sont justement censées être celles qui sont condamnées à l'enfer éternel. Cette menace fait peur à beaucoup de gens. Et c'est la peur des gens et l'ignorance dans laquelle ils sont maintenus qui les rend vulnérables aux manipulations et aux mensonges, au point que certains qui s'étaient déjà éloignés de l'Église finissent par appeler un prêtre ou un pasteur sur le lit de mort, car on ne sait jamais. Les auteurs ecclésiastiques ont traduit à tort le mot grec « aionios » dans leur Bible, qui signifie « des éons » par « éternel » au sens d'infini. Et comme nous venons de le montrer à l'aide de quelques exemples, ce n'est là qu'une des nombreuses déformations, voire falsifications, présentes dans les Bibles. Car Jésus de Nazareth n'a jamais enseigné cela. En résumé, on pourrait dire qu'il existe autant d'interprétations différentes de la Bible qu'il y a de confessions et d'églises. Chacun interprète ce livre à sa manière et prétend détenir la vérité, et tous pensent en savoir plus que le Christ lui-même. Car chacun fait ce qu'il veut de ce livre et des contradictions qu'il contient et l'utilise à ses propres fins. Mais Jésus de Nazareth n'a jamais annoncé non plus la création d'une Bible. Il n'a pas dit, oui, dans quelques générations, un livre important paraîtra. Mais je vous enverrai des prophétesses et des prophètes.
2: Et
1: pour revenir sur la damnation éternelle, il ne faut pas croire que les pasteurs protestants et les prêtres catholiques ont le droit d'avoir une autre croyance et de prêcher autre chose. Selon le dogme catholique qui est irréfutable et les confessions de foi protestantes, ils n'ont pas le droit de prêcher à leurs fidèles autre chose au sujet de la vie après la mort que le paradis éternel ou l'enfer éternel. Ils n'ont pas non plus le droit d'enseigner la réincarnation. Tout ce que le croyant doit croire, en définitive, figure dans les dogmes catholiques ou dans les textes doctrinaux protestants faisant autorité. Et quiconque ne croit pas à ces enseignements est damné.
0: Nous arrivons peu à peu à la fin de notre exposé, mais je voudrais encore citer une fois Karl-Heinz Deschner, l'historien allemand primé et spécialiste de l'Église, qui dit « Après avoir fait des recherches intensives sur l'histoire du christianisme, je ne connais aucune autre organisation au monde que l'Église chrétienne, tout particulièrement l'Église catholique romaine, qui se soit chargée de crimes de manière si continue et si abominable au cours de toute l'histoire, que ce soit dans l'Antiquité, le Moyen-Âge ou l'époque moderne, y compris et surtout au XXe siècle. »
1: Chers téléspectateurs, chers frères et sœurs ici au vignoble et dans les bassins collecteurs, à la fin de ce petit résumé qui ne représente même pas la partie visible de l'iceberg des mensonges, des manipulations et des déformations de la parole éternelle de Dieu, nous souhaitons revenir une nouvelle fois à la véritable parole de Jésus, le Christ, et pour conclure, nous rappeler les paroles des Béatitudes du Sermon sur la montagne. Bienheureux en esprit sont les pauvres, car le royaume des cieux leur appartient. Bienheureux ceux qui souffrent, car ils seront consolés. Bienheureux les doux, car ils posséderont la terre. Bienheureux ceux qui ont faim et soif de justice, car ils seront rassasiés. Bienheureux les miséricordieux, car ils recevront la miséricorde. Bienheureux sont ceux dont le cœur est pur, car ils contempleront Dieu. Bienheureux les pacificateurs, car ils seront appelés enfants de Dieu. Bienheureux ceux qui sont persécutés pour avoir choisi la juste cause, car le royaume de Dieu leur appartient. Bienheureux êtes-vous si l'on vous insulte, si l'on vous persécute et qu'on dit du mal de vous à cause de moi. Réjouissez-vous et exultez, car votre récompense sera grande dans les cieux. C'est en effet ainsi que les prophètes ont été persécutés avant vous.
0: Chers frères et sœurs, chers amis, ces paroles témoignent de tout l'amour de Dieu. Et chacun comprend immédiatement que pour suivre le chemin qui ramène à l'existence éternelle, seul compte l'accomplissement de la volonté de Dieu, l'amour pour Dieu et pour le prochain mis en pratique et rien d'autre. Tout comme Jésus de Nazareth l'a dit à la fin de son sermon sur la montagne, « Quiconque entend ces paroles que je dis et les met en pratique est semblable à une personne avisée qui a bâti sa maison sur le roc. » Et aussi, aime Dieu par-dessus tout et ton prochain comme toi-même. Voilà la loi et l'enseignement des prophètes. Ces paroles sont valables hier, aujourd'hui et demain. La loi de l'amour pour Dieu et pour le prochain est le roc contre lequel les adversaires de Dieu et leurs machinations se briseront en vertu de la loi de la chute qu'ils ont eux-mêmes créée, la loi de cause à effet, des semailles et des récoltes. Tout le reste n'est que manipulation. Chers frères et sœurs présents ici et tous ceux qui sont reliés par la technique, Après ces explications destinées à faire la lumière sur la vérité historique concernant la manipulation des masses, prenons le temps de prier ensemble en silence.

0: Es offenbart sich der
1: Cherubin, le chérubin de la sagesse divine, que vous connaissez sous le nom de frère Emmanuel, se révèle à vous. Ô frères et sœurs, je vois que vos cœurs sont agités par tout ce que vous venez d'entendre. Je perçois bien des émotions dans vos cœurs. En vérité, je vous le dis, ce n'est là que la partie visible de l'iceberg dont vous venez d'entendre parler. Et pourtant, aucun changement ne semble se dessiner chez les dirigeants de ce monde, tant au sein des religions que des États. Il ne montre aucune prise de conscience qui conduirait à libérer les peuples de cette terre des chaînes des religions. Car qu'ils soient issus des religions ou des États, les dirigeants de ce monde sont liés par des champs d'énergie de ce qu'on appelle l'au-delà. Et l'au-delà, c'est ce qui est vrai, ce qui est réel, car toute la matière n'est qu'illusion. Si la matière tient ensemble, c'est uniquement grâce à la force des atomes. La substance spirituelle pure s'est progressivement densifiée en substance moins subtile, puis en matière dense. Vos âmes vivent éternellement. Elles sont des sources d'énergie. C'est pourquoi les religions qui se disent chrétiennes ont en vérité trouvé refuge dans le mensonge, afin de dissimuler la réalité de la réincarnation aux êtres humains. Pourquoi ? Il est ici question du cycle des réincarnations, de la roue de la réincarnation, dans laquelle les âmes entrent après avoir quitté ce monde. En effet, la roue de la réincarnation est la source d'énergie de toutes les forces énergétiques qui sont le moteur des religions et qui poussent les États au conflit. Les êtres de la chute qui, depuis les plans de purification, dirigent toutes les structures de matière dense sur la Terre, dépendent des fautes commises contre les 10 commandements de Dieu et le sermon sur la montagne, car ils se nourrissent de ces énergies. Ce sont des forces démoniaques qui croient encore pouvoir vaincre le Christ de Dieu. Elles se nourrissent exclusivement des énergies négatives que leur fournissent les êtres humains. Elles ne reçoivent plus d'énergie de Dieu l'Éternel depuis longtemps déjà. De ce fait, elle pousse les peuples et les dirigeants d'État ainsi que les dirigeants religieux à la discorde, aux guerres, à des situations extrêmement dures pour les peuples, car c'est là l'énergie dont elles ont besoin pour continuer à imposer sans cesse leurs intérêts sur cette terre. Vous comprenez désormais, chères sœurs, chers frères, pourquoi Dieu l'Éternel a envoyé à maintes reprises des prophètes de Dieu sur terre pour éclairer les êtres humains afin qu'ils trouvent Dieu en eux-mêmes et qu'ils sortent de la roue de la réincarnation. La roue de la réincarnation se compose de quatre niveaux fondamentaux, l'ordre, la volonté, la sagesse et la rectitude. Ces quatre niveaux fondamentaux ont été transformés par le Christ. Autrefois, c'était des plans de la chute. Désormais, ce sont des plans de purification pour les âmes. Ce n'est qu'une fois le quatrième niveau de purification achevé que les qualités de la filiation divine commencent à agir, c'est-à-dire que le magnétisme qui attire sans cesse les âmes vers la terre est surmonté au point qu'aucune incarnation supplémentaire n'est plus nécessaire. Cette vérité éternelle que l'Esprit de la vérité a enseignée de tout temps, déjà à travers Jésus de Nazareth, mais aussi à travers les prophétesses et les prophètes des communes du christianisme des origines à toutes les époques, a été transmise afin que les êtres humains comprennent ce qui leur arrive, afin que les peuples comprennent qu'ils sont manipulés. Qu'en est-il aujourd'hui? Les religions s'accrochent à leurs dogmes, rites et cultes, bien qu'ils proviennent des cultes du dieu idole Baal de l'Antiquité. Et que font les fondés de pouvoir de vos États? Partout des guerres, partout des pressions exercées sur les petits États. Les grandes puissances croient pouvoir tout se permettre. Elles font pression sur les petits États et les attaquent. Les grandes puissances disposent de bases militaires partout dans le monde et se qualifient pourtant de chrétiennes. Ô peuple de cette terre, réveillez-vous, car l'énergie de la chute est épuisée. Le changement climatique avance à pas de géant. Vous pouvez vous-même constater que ce monde est déjà tombé dans l'abîme et que vous vous trouvez à un battement de cils de tout ce qui est déjà annoncé depuis des siècles et qui va s'abattre sur la terre, c'est-à-dire sur ce monde avec tout ce qu'il comporte comme aspect du moi humain. Oh, voyez, ce monde touche à sa fin. Dieu l'Éternel, dans son amour et sa miséricorde, a une fois encore envoyé son Fils en esprit, accompagné de la sagesse divine. Et moi, le prince de la sagesse divine, j'ai appelé mon dual, votre sœur Gabrielle, et je l'ai formée pour qu'elle devienne la plus grande prophétesse de Dieu de tous les temps, juste après Jésus de Nazareth, le plus grand prophète de tous les temps. Depuis des décennies donc, la parole des cieux se déverse sur la terre vers tous les êtres humains disposés à l'accueillir et dans les plans de purification, pour que les âmes puissent se libérer de la roue de la réincarnation et que les êtres humains commencent à suivre le chemin vers l'intérieur afin qu'ils s'en sortent mieux ensuite, car l'extinction de masse commence. En vérité, la terre se secoue et s'agite. Alors des volcans entreront en éruption, des tremblements de terre se produiront, puis les eaux viendront et emporteront le genre humain pécheur de cette terre. Et aucun puissant des religions et des États ne pourra y échapper. Tous ces dirigeants qui, par le mensonge et la manipulation, ont précipité les peuples dans l'abîme, expirons pendant des éons dans les sphères les plus basses de l'au-delà les fautes qu'ils ont commises. Cette terre sera purifiée et rien ne restera comme avant. Pas une pierre ne restera sur l'autre. Ô peuple de cette terre, vous croyez aveuglément ces guides aveugles. Vous aussi, vous pourriez pourtant reconnaître dans vos écrits anciens appelés Bible les aspects de la vérité qui s'y trouvent, ainsi que ce que les visionnaires et les prophètes ont révélé pour l'avenir. En vérité, vous n'en êtes qu'à un battement de cils, car la terre ne peut plus guère supporter le genre humain pécheur. Oh, avez-vous conscience de l'amour et de la miséricorde du Fils de Dieu, du Christ de Dieu et de notre Dieu, Père, Mère, bien-aimé, qui vous a encore une fois envoyé la sagesse divine, qui vous a conduit dans toute la vérité? Oh, reconnaissez donc maintenant cette période de grâce où la parole de la sagesse est transmise par le Fils de la sagesse. En vérité, je suis le chérubin de la sagesse divine. Depuis des décennies, ma parole retentit à travers la parole prophétique sur cette terre. Qu'en avez-vous fait? Qu'en avez-vous fait? Vous êtes les enfants du Dieu Père-Mère. Pourquoi n'accueillez-vous pas sa parole dans votre âme? Pourquoi croyez-vous ces guides d'aveugles, même aveugles, au sein des religions et les discours manipulateurs défendés de pouvoir de l'État? Ne voyez-vous donc pas que partout on se prépare à la guerre? Jamais les guerres n'ont été menées pour la paix et la liberté. Les guerres sont toujours menées parce qu'une petite poignée de personnes pensent pouvoir en tirer d'immenses profits, gagner en pouvoir, réaliser des gains financiers et s'emparer des ressources d'autres pays qu'elles veulent donc conquérir. Voilà les raisons des guerres et rien d'autre. La soif de pillage, la cupidité, la soif de sang, et tout cela toujours sous la bénédiction de prêtres et de religions. Ô peuple de cette terre, réveillez-vous, sauvez vos âmes, car l'heure est vraiment proche où la terre se débarrassera de tout ce qui ne correspond pas au commandement de Dieu et au sermon sur la montagne. Personne, quelle que soit sa religion, ne sera épargné sous prétexte qu'il croit devoir appartenir à une religion, pas non plus au sein de la vie universelle. Seul l'amour, c'est-à-dire l'amour pour Dieu et pour le prochain, compte pour chaque être humain et pour chaque âme. Il s'agit donc de mettre en pratique les lois de Dieu. Il s'agit d'accomplir ce que Jésus de Nazareth vous a enseigné, ce qu'une personne avisée devrait faire. Amis, frères et sœurs, ici présents, ainsi que dans les lieux reliés par la technique, en vérité, prenez au sérieux les paroles de l'Esprit de Dieu. Préparez-vous, réglez vos péchés, faites la paix avec votre prochain, car lorsque le grand déblayage commencera, ce sera alors très difficile. Vous ne savez pas quand vous retrouverez dans l'au-delà celui envers qui vous avez une dette spirituelle. Il se peut que des éons s'écoulent avant que vous puissiez la régler. Maintenant que vous êtes encore ensemble sur terre avec votre prochain, ne soyez pas insensés. Prenez au sérieux les paroles de l'Esprit de Dieu. Dieu, l'Éternel, m'a envoyé pour vous éclairer et aussi pour vous avertir et vous encourager. Oui, en vérité, pour vous encourager à réfléchir à la situation dans ce monde et aussi à votre propre situation. Faites la paix avec votre prochain. Cessez de faire souffrir et de manipuler la nature et les animaux. Mettez fin à tout cela. Retirez-vous dans un endroit tranquille. Tournez-vous vers l'esprit de l'amour qui habite en vous. Dieu, notre Dieu Père-Mère, est l'amour. Et il a si souvent envoyé des prophétesses et des prophètes pour témoigner de son amour. Il a envoyé son Fils, le Christ de Dieu, votre Rédempteur, et il vous a enseigné l'amour du Dieu Père-Mère. Et par amour, il s'est laissé assassiner par la caste des prêtres qui continuent à suivre le dieu Baal, le dieu des sacrifices sanglants. Réveillez-vous, peuple de cette terre. Dieu est amour. Suivez le chemin de l'amour. Suivez le chemin vers l'intérieur. Allez dans la nature, tout comme vous le voyez aujourd'hui. Ceux qui suivent Jésus de Nazareth en cette époque se rassemblent dans la nature. Ressentez le silence dans votre cœur. Ressentez la nature. Tout, absolument tout, veut vous dire quelque chose. Le petit insecte, le brin d'herbe, le souffle du vent sur votre peau, c'est l'amour de Dieu qui cherche à communiquer avec vous. Devenez silencieux et devenez amour. Dieu l'Éternel sait que tous les modes de comportement ne peuvent pas être changés du jour au lendemain. Mais un cœur bien disposé, qui entend raison, qui se repent et se détourne du péché, sera aidé. Et il n'aura pas à porter tous ses fardeaux, car Dieu, l'Éternel, notre Père, est aussi miséricorde. En vérité, Dieu est amour et miséricorde. Mais il ne peut vous aider que si vous reconnaissez vos péchés, si vous vous en repentez, si vous les réglez et que vous cessez de les commettre. Et le Christ de Dieu, votre Rédempteur, vous aide à ne plus les commettre. Réfléchissez donc au fait que vous êtes vraiment des êtres issus de Dieu, des êtres spirituels, des êtres lumineux qui vivent dans l'unité de Dieu, dans l'amour pour Dieu et pour le prochain. Oh, voyez quelle différence par rapport à ce monde. La haine, la jalousie, tant de violence et de misère, partout la détresse, la faim, des épidémies et des fléaux. Tout cela ne devrait pas exister sur cette terre. Les dirigeants et les chefs religieux sont responsables de toute cette misère sur terre. Aujourd'hui encore, chaque être humain pourrait avoir suffisamment à manger et à boire, un toit et des vêtements. Pourquoi ces inégalités existent-elles? Parce que les plus riches des riches sont manœuvrés par des forces démoniaques qui veulent maintenir les plus pauvres des pauvres dans la roue de la réincarnation. C'est pourquoi je vous lance à nouveau cet appel. Sortez de la roue de la réincarnation. Libérez-vous des enseignements erronés qui vous manipulent. Suivez le chemin vers l'intérieur et venez au Christ qui est en vous, votre frère, votre Rédempteur, le corrigeant du royaume de Dieu. Nous, le couple de la sagesse divine, votre sœur Gabrielle, le séraphin de la sagesse divine, et moi, frère Emmanuel, le chérubin de la sagesse divine, nous sommes ses serviteurs et c'est en son nom que nous nous adressons à ce monde. Cela signifie qu'au nom du Dieu Père, Mère éternel et de son Fils, nous appelons les peuples de ce monde à rebrousser chemin. Repentez-vous et revenez à la maison. Le chérubin de la sagesse divine a parlé. Amen.

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0: Chers auditeurs, nous vous saluons chaleureusement pour la troisième partie de la série « L'unité universelle parle, la parole de l'esprit créateur universel », une œuvre cosmique d'enseignement et d'apprentissage donnée à l'école de la sagesse divine. Comme nous l'avions annoncé à la fin de l'émission précédente, nous parlerons aujourd'hui de l'action des quatre forces primordiales dans la création matérielle. Dans les explications qui vont suivre, une personne éclairée et un scientifique tentent de nous communiquer quelques connaissances sur la présence et l'action des quatre forces primordiales dans la matière. Mais, soulignons-le, cela reste une tentative de lever le voile sur l'action de l'esprit dans la matière.
1: Ce qui va suivre a pour but d'inciter le lecteur à réfléchir à la façon dont Dieu agit dans la matière avec ses quatre forces de création, ce qui pourra peut-être amener le lecteur attentif à comprendre la proximité de Dieu, l'esprit omniprésent dans la matière. Dans le monde matériel, les quatre forces éternelles de création, appelées également forces primordiales, portent d'autres noms et sont désignées par des termes dont le but est de nous faire comprendre, en tant qu'être humain, que l'éternel originel agit dans les différentes substances de la matière et ainsi également dans le corps de chaque être humain. Auparavant, il a été question des forces de la création, des quatre forces primordiales qui portent en elles les trois forces des attributs du Dieu Père-Mère. Puisque tout est contenu en tout, les forces de la loi de l'esprit sont également contenues dans la matière en tant que forces primordiales énergétiques. Dans la matière, les quatre forces de création ainsi que les trois forces des attributs de Dieu sont vues différemment et prennent d'autres formes que dans l'existence spirituelle pure, d'une part en raison de la pensée de la chute et d'autre part en raison du caractère tridimensionnel de la vie terrestre. Au vu de la dimension cosmique du sujet et malgré l'énergie et les moyens considérables mis en œuvre, on peut dire que tous les efforts de la science se résument à la recherche de semblants d'explications sur l'origine de l'univers matériel. Lorsque la physique moderne expose la théorie du Big Bang, phénomène dont nous parlerons plus en détail dans quelques instants, à l'aide de modèles cosmologiques complexes, nombreux sont ceux qui adoptent ces explications que la science délivre communément. Selon la théorie du Big Bang, il y a environ 14 milliards d'années, un instant initial d'une intensité énergétique inimaginable, appelé Big Bang, aurait déclenché la naissance du cosmos matériel et serait donc à l'origine de tout ce qui agit de manière visible ou invisible dans l'ensemble du cosmos matériel et ses milliards de systèmes solaires. Beaucoup de gens acceptent telle quelle cette théorie exposant ce processus inimaginable parce que c'est la science qui l'énonce. Dans l'unité universelle parle, la parole de l'esprit créateur universel, il est régulièrement question des quatre forces élémentaires et des trois forces des attributs de Dieu. Si nous observons de plus près ce qui est dit, nous constatons que dans tous les processus ayant lieu dans la matière, mais aussi dans toutes les formes de vie, on peut reconnaître les quatre forces élémentaires de Dieu qui, sous les formes les plus variées, se manifestent en tant que force fondamentale de développement en toute vie, y compris dans la matière. Bien que les modèles d'explication scientifique apparaissent tout à fait certains à l'époque où ils sont élaborés, il ne reste généralement que des tentatives d'explication correspondant au niveau de connaissance des recherches scientifiques du moment. Ils sont basés sur des observations, des expériences et les théories qui en résultent. Souvent, ce savoir ne garde sa validité que jusqu'à ce que de nouvelles connaissances le rendent caduque. Toutefois, les dernières découvertes effectuées dans les domaines de la physique, des mathématiques, de l'astronomie, de la biologie et d'autres domaines scientifiques montre des parallèles avec la vision globale qui nous est communiquée par le monde spirituel. Ce qui est dit sur l'action des forces primordiales de l'infini dans le cosmos matériel est particulièrement intéressant. À chaque fois que des scientifiques, des philosophes et des humanistes ont cherché une explication à l'harmonie de l'infini, la tétractis ou tétrade a joué un rôle central. La découverte de ce qui est appelé l'harmonie du monde est prêtée à Pythagore de Samos qui vécut de 570 à 510 avant Jésus-Christ. Les pythagoriciens considéraient qu'il existe une harmonie des sphères au sein de laquelle tout corps céleste, en fonction de sa taille, de sa vitesse et de la distance qui le sépare des autres corps célestes, émet un son particulier qui conduit à une musique des sphères. Il partait du fait qu'il existe une concordance entre les harmonies mathématiques, musicales et cosmiques. La base et la clé de leur conception du monde était la tétractis. Les pythagoriciens prononçaient un serment qui disait «

essentiels peuvent être exprimés à l'aide des quatre nombres de la tétrade. Selon les pythagoriciens, la tétrade est aussi la base de la géométrie. Le 1 symbolise le point, le 2 la ligne, le 3 la surface et le 4 le volume. Et Giordano Bruno, qui se référait aux pythagoriciens, écrivit à peu près en ces termes « La tétrade est la première chose que l'on reconnaît dans la nature d'un objet, d'un corps matériel. » La physique moderne reconnaît elle aussi quatre forces fondamentales à la base de tout processus physique. Pourquoi quatre ? On a observé dans le monde physique la manifestation de quatre forces fondamentales actives dans la matière. Ces forces, appelées également interactions élémentaires, nous en apprendrons plus à ce sujet un peu plus tard, font en sorte que des particules s'attirent, se repoussent ou entrent d'une autre manière en interaction. Elles constituent le canevas énergétique de la matière visible. L'un des buts de la physique moderne est d'élaborer un concept global, appelé théorie du tout, qui unifierait les quatre forces fondamentales ou interactions de telle sorte qu'il soit possible de donner pour origine à ces dernières, ainsi qu'à toutes leurs manifestations, une seule force fondamentale. Les formes de vie de la création spirituelle pure ont d'autres structures que les formes de vie de la matière. Le corps spirituel des êtres du royaume de Dieu est une structure composée de particules insufflées par la lumière primordiale à travers les soleils prismatiques. Les formes de vie de l'existence matérielle, de substances grossières, sont elles aussi animées par le souffle de Dieu, à la différence que sur le plan terrestre, ce sont les cellules qui constituent les unités de base de la vie. Bien que l'action des quatre forces de création de Dieu soit différente dans les structures densifiées du monde matériel et dans l'existence éternelle dans le royaume de Dieu, elles agissent aussi dans les cellules physiques. Les forces agissantes des quatre forces de la création qui se reflètent dans les cellules corporelles se retrouvent dans les unités de base de l'ADN. Ce sont les quatre bases nucléiques qui, dans leurs multiples combinaisons, constituent la base de toute forme de vie organique. Ce sont leurs différentes combinaisons qui amènent la variété phénoménale de toutes les formes de vie de l'existence matérielle. Rappelons-nous que tout est énergie, que tout est vibration. Les quatre forces spirituelles de la création rayonnent dans la matière dite grossière et, dans le cadre des lois qui régissent la matière, donnent naissance aux formes de vie leur correspondant. Il est intéressant de remarquer que chez l'homme, par exemple, la formation des spermatozoïdes est basée sur le même modèle. Une cellule germinale souche, appelée aussi spermatogonie, se divise en quatre pour créer quatre spermatozoïdes matures qui, une fois leur évolution terminée, se répartiront en quatre types de spermatozoïdes. Donc, à partir d'une cellule souche, se développent quatre spermatozoïdes matures. Nous retrouvons ici aussi un petit reflet du processus d'élaboration de la création. Il en va de même pour les phénomènes lumineux de l'existence matérielle, qui portent aussi en eux les aspects de la loi de la lumière primordiale, même s'ils sont adaptés aux lois de la matière dense. Cela se montre tout particulièrement lorsqu'à travers un prisme, un faisceau de lumière blanche se décompose en sept couleurs. Isaac Newton définit les sept couleurs spectrales comme suit : le rouge, l'orange, le jaune, le vert, le bleu, l'indigo et le violet. Dans sa théorie des couleurs, Johann Wolfgang von Goethe considère que la lumière blanche constitue

0: Chers auditeurs, nous vous saluons chaleureusement pour la troisième partie de la série « L'unité universelle parle », la parole de l'esprit créateur universel, une œuvre cosmique d'enseignement et d'apprentissage donnée à l'école de la sagesse divine. Comme nous l'avions annoncé à la fin de l'émission précédente, nous parlerons aujourd'hui de l'action des quatre forces primordiales dans la création matérielle. Dans les explications qui vont suivre, une personne éclairée et un scientifique tentent de nous communiquer quelques connaissances sur la présence et l'action des quatre forces primordiales dans la matière. Mais, soulignons-le, cela reste une tentative de lever le voile sur l'action de l'esprit dans la matière.
1: Ce qui va suivre a pour but d'inciter le lecteur à réfléchir à la façon dont Dieu agit dans la matière avec ses quatre forces de création, ce qui pourra peut-être amener le lecteur attentif à comprendre la proximité de Dieu, l'esprit omniprésent dans la matière. Dans le monde matériel, les quatre forces éternelles de création, appelées également forces primordiales, portent d'autres noms et sont désignées par des termes dont le but est de nous faire comprendre, en tant qu'être humain, que l'éternel originel agit dans les différentes substances de la matière et ainsi également dans le corps de chaque être humain. Auparavant, il a été question des forces de la création, des quatre forces primordiales qui portent en elles les trois forces des attributs du Dieu Père-Mère. Puisque tout est contenu en tout, les forces de la loi de l'esprit sont également contenues dans la matière en tant que forces primordiales énergétiques. Dans la matière, les quatre forces de création ainsi que les trois forces des attributs de Dieu sont vues différemment et prennent d'autres formes que dans l'existence spirituelle pure, d'une part en raison de la pensée de la chute et d'autre part en raison du caractère tridimensionnel de la vie terrestre. Au vu de la dimension cosmique du sujet et malgré l'énergie et les moyens considérables mis en œuvre, on peut dire que tous les efforts de la science se résument à la recherche de semblants d'explications sur l'origine de l'univers matériel. Lorsque la physique moderne expose la théorie du Big Bang, phénomène dont nous parlerons plus en détail dans quelques instants, à l'aide de modèles cosmologiques complexes, nombreux sont ceux qui adoptent ces explications que la science délivre communément. Selon la théorie du Big Bang, il y a environ 14 milliards d'années, un instant initial d'une intensité énergétique inimaginable, appelé Big Bang, aurait déclenché la naissance du cosmos matériel et serait donc à l'origine de tout ce qui agit de manière visible ou invisible dans l'ensemble du cosmos matériel et ses milliards de systèmes solaires. Beaucoup de gens acceptent telle quelle cette théorie exposant ce processus inimaginable parce que c'est la science qui l'énonce. Dans l'unité universelle parle, la parole de l'esprit créateur universel, il est régulièrement question des quatre forces élémentaires et des trois forces des attributs de Dieu. Si nous observons de plus près ce qui est dit, nous constatons que dans tous les processus ayant lieu dans la matière, mais aussi dans toutes les formes de vie, on peut reconnaître les quatre forces élémentaires de Dieu qui, sous les formes les plus variées, se manifeste en tant que force fondamentale de développement en toute vie, y compris dans la matière. Bien que les modèles d'explication scientifique apparaissent tout à fait certains à l'époque où ils sont élaborés, il ne reste généralement que des tentatives d'explication correspondant au niveau de connaissance des recherches scientifiques du moment. Ils sont basés sur des observations, des expériences et les théories qui en résultent. Souvent, ce savoir ne garde sa validité que jusqu'à ce que de nouvelles connaissances le rendent caduque. Toutefois, les dernières découvertes effectuées dans les domaines de la physique, des mathématiques, de l'astronomie, de la biologie et d'autres domaines scientifiques montre des parallèles avec la vision globale qui nous est communiquée par le monde spirituel. Ce qui est dit sur l'action des forces primordiales de l'infini dans le cosmos matériel est particulièrement intéressant. À chaque fois que des scientifiques, des philosophes et des humanistes ont cherché une explication à l'harmonie de l'infini, la tétractis ou tétrade a joué un rôle central. La découverte de ce qui est appelé l'harmonie du monde est prêtée à Pythagore de Samos qui vécut de 570 à 510 avant Jésus-Christ. Les pythagoriciens considéraient qu'il existe une harmonie des sphères au sein de laquelle tout corps céleste, en fonction de sa taille, de sa vitesse et de la distance qui le sépare des autres corps célestes, émet un son particulier qui conduit à une musique des sphères. Il partait du fait qu'il existe une concordance entre les harmonies mathématiques, musicales et cosmiques. La base et la clé de leur conception du monde était la tétractis. Les pythagoriciens prononçaient un serment qui disait « Je le jure par celui qui a transmis à notre âme la tétractis, en qui se trouve la source et la racine de l'éternelle nature. » Il y est question de Dieu qui a confié à notre être enraciné dans l'être éternel la tétractis sainte. En musique, ils constatèrent que les harmonies essentielles peuvent être exprimées à l'aide des quatre nombres de la tétrade. Selon les pythagoriciens, la tétrade est aussi la base de la géométrie. Le 1 symbolise le point, le 2 la ligne, le 3 la surface et le 4 le volume. Et Giordano Bruno, qui se référait aux pythagoriciens, écrivit à peu près en ces termes « La tétrade est la première chose que l'on reconnaît dans la nature d'un objet, d'un corps matériel. » La physique moderne reconnaît elle aussi quatre forces fondamentales à la base de tout processus physique. Pourquoi quatre ? On a observé dans le monde physique la manifestation de quatre forces fondamentales actives dans la matière. Ces forces, appelées également interactions élémentaires, nous en apprendrons plus à ce sujet un peu plus tard, font en sorte que des particules s'attirent, se repoussent ou entrent d'une autre manière en interaction. Elles constituent le canevas énergétique de la matière visible. L'un des buts de la physique moderne est d'élaborer un concept global, appelée théorie du tout, qui unifierait les quatre forces fondamentales ou interactions de telle sorte qu'il soit possible de donner pour origine à ces dernières, ainsi qu'à toutes leurs manifestations, une seule force fondamentale. Les formes de vie de la création spirituelle pure ont d'autres structures que les formes de vie de la matière. Le corps spirituel des êtres du royaume de Dieu est une structure composée de particules insufflées par la lumière primordiale à travers les soleils prismatiques. Les formes de vie de l'existence matérielle, de substances grossières, sont elles aussi animées par le souffle de Dieu, à la différence que sur le plan terrestre, ce sont les cellules qui constituent les unités de base de la vie. Bien que l'action des quatre forces de création de Dieu soit différente dans les structures densifiées du monde matériel et dans l'existence éternelle dans le royaume de Dieu, elles agissent aussi dans les cellules physiques. Les forces agissantes des quatre forces de la création qui se reflètent dans les cellules corporelles se retrouvent dans les unités de base de l'ADN. Ce sont les quatre bases nucléiques qui, dans leurs multiples combinaisons, constituent la base de toute forme de vie organique. Ce sont leurs différentes combinaisons qui amènent la variété phénoménale de toutes les formes de vie de l'existence matérielle. Rappelons-nous que tout est énergie, que tout est vibration. Les quatre forces spirituelles de la création, rayonne dans la matière dite grossière et, dans le cadre des lois qui régissent